0: Ah oui?
1: Oui, il y a, enfin, pas, je suis passé il y a 7 ans et chez Pierrot, ça existe toujours. Et ça m'a fait ça. Un petit truc.
0: Mais justement, je te demande, quel
1: ça lieu. Ça m'a tu... fait un petit truc.
0: Mais quel lieu tu entretiens avec peut-être ces rues dans le 11e arrondissement oui. ou avec justement les Sables d'Olonne où tu allais? Tu y retournes régulièrement? Tu y repenses souvent?
1: Oui, je suis retourné une fois à rue de Guéry et ça m'a fait un petit truc de revoir l'appartement de mes parents, tout ça, où j'ai vécu pendant, on va dire, 12 ans, quand même.
0: Parce que nous, on est nostalgique de toi et du club d'eau.
1: Oui.
0: Toi, est-ce que t'es nostalgique là? C'est ce que oui, tu dis,
1: complètement,
0: finalement,
1: complètement.
0: Tu es aussi.
1: Bien sûr, je le suis.
0: Bon, puisque tu me parles de Pierrot le confiseur, c'est quoi les spécialités vendéennes? Tu vas pas me dire qu'ils mangeaient pas de la brioche quand t'étais gamin?
1: Bah oui, il y a de la brioche, bien sûr. Ouais. Bah, bien sûr.
0: La Vendée, t'as eu l'occasion de t'y balader, d'y passer du temps, mais il y a aussi un autre endroit important qui compte pour toi, c'est les colonies de vacances.
1: Ah oui. Alors là, oui, ça compte vraiment à plein de niveaux. C'était donc à Verborie, dans l'Oise. Et c'était une colonie de vacances juive, parce que j'étais dans un mouvement juif, mais enfin un mouvement, il y avait, tu vois, ça s'appelait le Noir Kadima, jeunesse en avant, mais enfin ça avait pas de, on était ni de gauche ni de droite ni bon voilà. Et moi j'étais un enfant quand même qui était dans les jupes de ma mère, tu vois, ma mère était très avec moi, je suis fils unique, tu vois, donc j'étais très. Et c'est grâce à Verborie, donc j'y suis allé, j'avais 12 ans, où tout a changé.
0: C'est-à-dire
1: où
0: que
1: je suis devenu, tu vois, un peu insupportable.
0: Ce qui est fou, c'est que tu rencontres un garçon qui s'appelle Richard Gotenner.
1: Et oui, qui a le même âge que moi, on a exactement un mois de différence.
0: Ouais.
1: Et je l'ai rencontré là-bas, il avait donc 12 ans, et là, tout a commencé pour nous deux.
0: Ouais, mais on a des dossiers, il paraît que tu mettais de la menthe à l'eau dans les lits, oui, tu jouais avec du dentifrice.
1: Mais oui, je mettais du dentifrice dans les parties intimes.
0: Mais t'es amis.
1: Il y avait un dortoir, c'était pas mixte, enfin c'était mixte, mais les garçons avec les garçons, ouais. Les filles avec les filles. On attendait aussi que nos copains dorment pour leur mettre du sirop de menthe.
0: Oui, c'est ce que je te dis.
1: Sirop de menthe dans les draps, on faisait les lits en portefeuille. Enfin, tout, quoi. Tout ce qui était possible.
0: Et qu'est-ce que vous faisiez dans l'Oise? Possible. Vous vous baladiez? Vous avez découvert un peu les territoires, là-bas?
1: Non, pas du tout. C'est un château. Tu vois, c'est un château. Moi, je jouais au foot parce que j'adorais le foot. Et le reste du temps, oui, on se baladait. Bien sûr qu'on se baladait, sortait un peu de Verborie, oui.
0: Ce lieu, il n'est pas anodin, parce qu'on en parle comme ça, on plaisante avec Richard Gotenner, que tu as connu là-bas, mais c'est aussi un lieu où tu te lances dans cette fibre artistique. C'est là que ça commence à arriver.
1: Oui, c'est un peu là, vers 15 ans, on écrivait des sketchs. À 15 ans, quand t'écris des sketchs, bon, on se prenait pour Poiret Serrault, parce que nos idoles, c'était Poiret Serrault.
0: Ouais.
1: Mais bon, on s'est vite rendu compte qu'on était ni Poiret, ni Serrault, si tu veux. On faisait des sketchs, tu vois, le vendredi soir pour Shabbat, pour les colons, quoi, mais ça marchait parce qu'ils nous connaissaient, alors, on s'est un peu après, t'as vu, on est drôle et tout, enfin, qu'on peut l'âge bête, toi, à 15 ans. Et à 19 ans, on s'est dit, 3 ans plus tard, parce qu'on se voyait toujours, mais on était plus en colonie de vacances, hein, à 19 ans. Ouais. On s'est dit, tiens, on va faire un cabaret, on va essayer de faire un cabaret.
0: L'échelle de Jacob.
1: Mais disons, mais attends, mais c'est incroyable, toi.
0: C'est à Paris, ça. Oui. C'est toujours à Paris. Je sais pas si ce lieu existe encore.
1: Oui. Si, ça existe.
0: Vous avez pas eu succès non plus, à ce moment-là.
1: Non, alors le mec nous dit, attendez, mais je me souviens, c'était en première partie Thierry Leluron, qui était déjà un peu connu à l'époque. Et, il nous dit, bah, je vous allais passer comme ça. On nous dit son livre, vous venez de pas payer. Ben, nous, on était contents, tu vois. Et on commence à faire les trucs, deux, trois sketchs, les mecs mangeaient, les mecs buvaient, personne ne rigolait. Donc, à la fin, on s'est dit, bon, on va arrêter là, on va tenter notre chance chacun de notre côté, puis ça nous a pas trop mal réussi.
0: Voilà. Les débuts de Jackie, on a encore plein de choses à se raconter, on va encore croiser plein de lieux. Je te propose d'aller faire un tour au cœur de la nature avec Benoît Prospero. On va prendre le temps d'observer aujourd'hui une sorte de petit animal qui gagne à être connu.
2: Une sorte de petit crapaud léopard qui caquette comme une poule. Allez, on va prendre le temps de contempler le monde vivant. Et pourquoi pas, tiens, cet amphibien symbole de la biodiversité méditerranéenne. Avec ici Gare Lozère, on vous présente le pélobate cultripède. Et avant de voir ce qu'il a de plus que les autres, on va le décrire, cet amphibien. Alors déjà, physiquement, voici Juliette G. du Seine Occitanie, conservatoire d'espaces naturels. Alors, il ressemble à quoi, le pélobate cultripède?
3: Il ressemble à un crapaud, fait maximum 10 cm. Et il a la peau totalement lisse, donc pas de verrues comme le crapaud. Et il a un pattern, il fait un peu léopard, ça fait pas des taches, mais ça fait des grosses taches.
2: Bon, donc une sorte de crapaud léopard, et il a une autre particularité physique, à savoir ses yeux.
3: Ce qui le rend un peu assez unique, c'est ses yeux qui sont assez globuleux au sommet de sa tête, donc il a une carrure un peu spéciale. Il est assez drôle comme amphibien.
2: Donc, le pélobate cultripède, c'est une sorte de crapaud de 7 à 10 cm qui ressemble à un léopard avec des yeux globuleux, ce qui est déjà assez original, mais ce qui le rend encore plus unique, c'est son chant.
3: Il y a certains qui disent que son chant ressemble un peu à un caquettement de poule.
2: Un chant qui rappelle celui de la poule qui caquette. Vous voulez écouter ? Alors, c'est vrai qu'un crapaud léopard qui chante comme une poule, c'est déjà original. Mais c'est pas fini.
3: C'est un des seuls amphibiens, enfin, en tout cas de France méditerranéenne, qui chante sous l'eau.
2: Et oui, parce que habituellement, vous prendrez le temps d'observer quand un amphibien, une grenouille ou un crapaud, par exemple, chante, il est hors de l'eau. Ce que sait aussi faire hein, le pélobate cultripède. Et à ce moment-là, autre particularité, suivant s'il chante sous l'eau ou à l'extérieur de l'eau, eh bien, il ne chante pas de la même façon. Et c'est pas fini.
3: Le pélobate cutripède, en fait, si on regarde un peu l'étymologie du sens, ça veut dire qu'il possède des couteaux. Ou ce qu'on appelle des couteaux, c'est des parties de ses pattes arrière qui lui permettent, en fait, d'avoir une partie un peu plus dure, qui lui permettent de facilement s'enfoncer dans le sol et assez rapidement pour se cacher, pour passer l'hiver, l'été ou les différents éléments.
2: Bon, bref, je crois qu'on peut le dire, le pélobate cutripède est une merveille. Et en parlant de merveille, petit rappel, la planète des amphibiens, c'est-à-dire là où ils vivent, c'est les zones humides, mares, étangs, ruisseaux, etc., à préserver donc. Merci Juliette G. du Seine-Occitanie, Conservatoire d'espaces naturels, et merci ici Garloser.
0: Merci à Benoît Prospero. Restez bien avec nous sur ici, il n'y a pas que Paris dans la vie. Jackie, tu restes avec nous.
1: Bah bien sûr.
0: Jackie, vous avez reconnu sa voix, Jackie du Club d'eau, mais si ce n'était que ça, oui, vous allez découvrir son parcours impressionnant dans les toutes prochaines minutes. On va quitter l'échelle de Jacob et les débuts avec Gauthier Nerf quand tu as 19-20 ans.
1: Oui.
0: Pour quitter complètement la France, n'en dis pas plus, c'est à suivre sur ici.

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2: Avec Jackie, notre invité aujourd'hui, il est né à Paris dans le 19e arrondissement, mais il va grandir du côté de Saint-Ambroise dans le 11e arrondissement, animateur de télé, de radio, formé, ne l'oublions pas, à l'école supérieure de journalisme à Paris, un amoureux de foot, on l'a évoqué tout à l'heure. C'est un parcours, c'est un destin à travers les régions, avec un ancrage très fort qu'il nous raconte ce soir. Évoqué tout à l'heure le foot, Jackie, c'est vrai que tu as été au Racing Club de Paris?
3: Absolument, je jouais ailier droit au Racing Club de Paris, j'ai même été ramasseur de balles au Parc des Princes.
2: Bah, c'est génial.
3: Au Racing Club de Paris, qui à l'époque, oui, enfin j'ai fait ça de 10 ans à 15 ans.
2: Ouais, donc,
3: après, il y a les filles et le rock'n'roll.
2: Oui, voilà, c'est ça. Parce que là, tu vas sortir un petit peu de l'enfance, te diriger vers l'adolescence. Ouais. Et alors, un autre lieu qui compte, c'est celui-ci. C'est pas Notre-Dame de Paris, ça.
3: Non, je crois pas, non.
2: À 16 ans, si jeune, tu découvres l'Angleterre. Tu parles là parce que tu avais un correspondant, c'est ça?
3: Oui, j'avais un correspondant à l'époque, ça se faisait beaucoup. Je sais pas si ça se fait encore.
2: Bien sûr.
3: Donc moi, je l'invitais chez moi et il m'invitait chez lui, enfin chez ses parents. Parce que lorsqu'on avait, on n'était pas. Oui, oui. Et là, ça, j'ai découvert l'Angleterre, oui. J'ai découvert Londres, j'ai découvert le rock'n'roll.
2: Ah oui, bien sûr.
3: Ah bah voilà.
4: Les Beatles.
2: Qu'est-ce qui te fascine quand tu arrives en Angleterre?
3: Ce qui me fascine, c'est en plus c'était la période du Swinging London, tu vois, dans les rues c'était vraiment bien. Il y avait un côté, il y avait une vraie énergie. Et mon correspondant a déjà adoré le rock'n'roll. Il m'a dit viens au Marquis, il y a les Beatles. Il me fait. Donc j'ai vu les Beatles, j'avais 17 ans.
2: Alors,
3: j'ai vu les Kings.
2: C'était où le Marquis?
3: Parce que le Marquis, c'est dans le Swinging London, tu vois, c'est à Market Street, c'est une boîte.
2: Ça existe toujours?
3: Je pense, je sais pas, mais enfin moi, c'était là où passaient tous les groupes importants de l'époque.
2: Donc t'as vu qui? Les Kings?
3: Les Kings. J'ai vu les Beatles, j'ai vu les Animals, j'ai vu les Who, j'ai vu Jimi Hendrix. J'ai tout vu, de toute façon. Après, quand j'étais attaché de presse, j'ai tout vu.
2: Ouais, non, mais c'est quand même. Je rappelle que t'as 16 ans. Quand tu vois 16, les artistes,
3: 17
2: ouais, mais tu vois quand tu vois les Beatles à 17 ans, les Kings, enfin, excuse-moi.
3: Ah, mais ça a changé ma vie.
2: J'ai à vous, là.
3: J'ai pas dit c'est ça que je veux faire, mais c'est ça que je veux écouter. Tout.
2: Bon, tu reviens en France, et c'est vrai que tout doucement, les projets vont peut-être se décider. T'es au lycée Voltaire, puisqu'on parlait du
3: lycée Marron. Oui, lycée Voltaire, absolument.
2: Pourquoi tu te conduis vers. Pourquoi tu vas faire une école de journalisme à rue de Rennes?
3: Je sais pas trop quoi faire, j'ai eu mon bac.
2: Ouais, mais il y a
3: je voulais faire un truc dans la musique, mais pas musicien, parce que je suis pas musicien. J'ai dit, tiens, peut-être, j'avais envie d'écrire des trucs, tout ça. Donc j'ai dit, je vais faire l'école de journalisme, je suis resté 3 ans, j'ai eu mon diplôme, mais ça m'a pas servi à grand chose par la suite.
2: Alors, ton premier boulot, vendeur de disques au Lido Music sur les Champs-Élysées.
3: Absolument. Le Lido Music qui n'existe plus maintenant. Oui, oui, je vendais à l'époque, donc il n'y avait pas de CD. Et je vendais des vinyles en import. C'était le seul endroit. À Paris et même en France, on peut trouver des vinyles en import.
2: Mais t'as vu à quel point c'est encore à la mode, les vinyles, aujourd'hui.
3: Oui, c'est vrai, ça redevient la mode.
2: Donc tu travailles sur les Champs-Élysées à ce moment-là. Oui. Et puis alors, tu te retrouves dans un premier boulot, en 1973, chez Philips Phonogramme, un peu par hasard, parce que tu connaissais la coiffeuse de la femme
3: de Serge Lama.
2: C'est à ça qu'on doit une carrière.
3: Ouais, écoute. Je sais pas quoi, tu la dois, ta carrière, toi, ta petite fête de rencontre.
2: C'était pas le coiffeur, c'était le médecin de quelqu'un d'autre.
3: On est devenu, elle s'appelait donc Daisy Lama. Ouais. Et on est devenu pote, elle était attachée de presse chez Philips. Elle voyait bien, je m'intéressais à la musique et tout. Elle me dit, Jackie, attends, moi j'étais sorti, j'avais fait mon service militaire, enfin, j'avais été pistonné, mais je m'étais fait réformer, donc je suis resté 4 mois, et puis je glandais, quoi. Elle me dit, Jackie, si jamais j'entends parler d'un truc, je te rappelle, un pot incroyable, elle m'a rappelé 4 mois après. Elle m'a dit, viens, il cherche un attaché de presse, pas sûr que ce soit toi parce qu'il voit différentes personnes. Je suis tombé sur Louis Nucera, je sais pas si tu vois qui c'est, qui par la suite était directeur littéraire chez Jean-Claude Lattès, avec qui je suis vraiment devenu ami après. Ouais. Et alors je rentre dans son bureau, puis à l'époque, moi j'avais les cheveux longs, genre Louis XIV, les Creepers, des tours Eiffel partout, des fausses cravates, enfin tu vois, hyper élégant.
2: Très Camden Town, quoi.
3: Ouais. Et je reste dans son bureau et je reste 10 minutes debout. Ouais. C'est long quand tu cherches un emploi, tu vois. Le mec, il est là, il me dit rien. Donc je m'assois pas, tu vois.

0: Attaché de presse de... Est-ce que tu peux me raconter cette partie de foot que t'as organisée pour lui à Paris?
1: Ben oui, parce que Bob Marley, c'est un dingue de football, mais vraiment un fou furieux. On l'avait mis à l'hôtel Hilton, et à l'époque, avenue de Suffren, et à l'époque, à l'hôtel Hilton, il y avait un terrain de foot en bas. Il arrive avec tous ses cuisiniers, tout ça.
0: Il y a toujours, hein.
1: Oui, il y a toujours, d'ailleurs.
0: C'est juste à Antoine.
1: Oui, d'accord, ouais. Et il arrive et tout, c'est d'ailleurs là, il... la seule fois où il m'a fait goûter de la ganja, j'étais plaqué contre le mur.
0: Tout ça est interdit, bien sûr, pour la santé, vous le savez.
1: Oui, mais bien sûr, non. Non, parce que c'était trop drôle. Jack. Et à un moment donné, il approche de la fête, il voit un terrain de foot, il dit « Ah, Jackie, je te le dis en français, hein, il parle en anglais. Ah, j'aimerais bien faire un match de foot. » Le problème, c'est que le match de foot, je pouvais l'organiser que le lendemain, parce qu'après, il partait, si tu veux. Et en 24 heures, j'organise ce match de foot des Wellers contre les... les journalistes rock, enfin, toi...
0: Il était sympa, Bob Marley.
1: Ah ouais, j'adorais Bob Marley. Fallait pas être pressé, hein. Quand on organisait l'interview, il arrivait avec 3 heures de retard.
0: Évidemment.
1: Bon. Il a fait ce match et ils ont gagné d'ailleurs. Ils étaient tous défoncés, les Wallers, mais ils jouaient super bien. Quoi.
0: Complètement fou. un autre endroit avec un lien très fort, avec une rue mythique, c'est la rue de Verneuil. T'arrives chez Gainsbourg.
1: Alors Louis Nucera, le fameux Nucera, m'a dit, voilà, Gainsbourg cherche un attaché de presse en interne, c'est-à-dire chez Philippe, il va en voir plusieurs, vas-y. Mais j'ai dit, mais j'y vais tout seul. Bah, il me dit, bah oui, tu vas tout seul, t'as quel âge? Moi, j'avais 25 ans à l'époque. Et j'arrive, là, j'ouvre la porte, et je tombe sur lui. Moi, j'étais déjà fan, toi, j'étais terrorisé.
0: Ouais,
1: quoi.
0: Ouais, ouais.
1: Bonjour.
0: Il a trouvé que t'avais une bonne tête.
1: Oui, ça a collé assez facilement, quoi. Mais il est timide. Et puis moi, j'étais tétanisé, donc je parlais pas beaucoup. Lui non plus, il y a eu beaucoup de blancs. Mais enfin, il m'a posé des questions et tout. Et finalement, ça a collé. Il m'a dit, ok, Jackie. Il a appelé Nucera, il a dit, moi, je prends Jackie, j'aime bien. J'aime bien son allure.
0: Et t'es parti pour 8 ans de collaboration.
1: Ouais,
0: avec
1: ouais,
0: lui.
1: 8 ans. 8
0: tu
1: ans.
0: Dis qu'il a appris à te comporter en société.
1: Oui, il m'a changé un peu. Oui, il m'a appris la vie, lui. Enfin, ouais. La sienne, mais j'aimais bien.
0: T'as été où avec lui? Vous avez tourné
1: partout.
0: Un peu dans toute la France, hein? T'as des lieux comme ça qui te reviennent, des endroits?
1: Ouais. Il y a des lieux dont je peux parler, d'autres
0: ouais.
1: Non.
0: Je sais pas, il y a le festival de Mont-Marsan, par exemple, je pense à ça.
1: Ah, le festival de Mont-Marsan, c'était pas avec lui, c'était un festival
0: en 77.
1: En 77, où ouais. Là j'étais avec Bijoux, groupe que j'ai signé moi-même chez Phonogram.
0: Okay.
1: Mais là où j'avais été à Biarritz avec lui, je me souviens, parce qu'il m'avait demandé de m'occuper de l'album de Catherine Deneuve, qui a fait un album solo qu'il a produit, il a tout écrit, paroles, musique. Et il m'a dit, tu la connais pas? Je dis, bah non. Il m'a dit, allez, viens, hop, je t'emmène à Biarritz, à un super hôtel, tu vois, l'hôtel est pas là, il arrive, il dit voilà, j'ai réservé deux suites. Je dis, mais oui, pour toi, tu sais même pas ce que c'était, j'ai moi 26 ans. Je me retrouve dans une suite à l'hôtel du Palais, et il me présente Catherine Deneuve, il y avait Adjani qui était là, parce qu'elle vivait avec Bruno Nuiten, qui était le directeur photo de l'époque, Patrick Dever, enfin, un truc de fou, quoi.
0: Bon, et c'est pas fini, mais c'est tellement inspirant, le parcours de Jackie, peut-être que vous découvrez plein de choses ce soir, tu restes avec nous, parce que là, on a envie de parler encore pendant des heures. On va aller faire un tour sur la Côte d'Azur, tiens, tu parlais.
1: Ah bah.
0: Alors là, on était dans le sud-ouest avec Biarritz, mais
1: ouais.
0: Je t'emmène sur la Côte d'Azur pour chouchouter son chien. On peut lui acheter des jeux, mais aussi des friandises. Reportage sur place, Catherine Kikandon nous propose une idée naturelle et locale.
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0: T'es lancée dans cette aventure.
1: J'étais dans les escaliers chez mes parents et je leur ai dit « Mais pourquoi je ferais pas des friandises pour chiens ?» Parce que sur la Côte d'Azur, en fait, il n'y a personne qui faisait ça. Et ma sœur a adopté un petit spitz qui s'appelle Simba. Directement, quand elle l'a eu, j'ai voulu lui cuisiner des petites friandises maison. J'ai fait goûter, en fait, aux chiens de mes amis. Ils ont adoré, du coup, de fil en aiguille. J'ai pas lâché la marque.
0: Plus d'infos sur lesdélicescanins.com. Merci à Quentin Lacrome d'Ici Azur pour cette idée délicieuse. Ici, ça entreprend dans les Alpes-Maritimes avec les délices canins et des friandises pour chiens qui font du bien.
2: Eh ben merci Catherine Quicandon, t'as des animaux toi Jackie ?
3: J'en ai eu un, mais j'ai eu un chien qui est malheureusement décédé et j'en ai plus jamais repris parce que ça m'a fait trop de peine.
2: Jackie est votre invité ce soir depuis 20h, on a découvert son job d'attaché de presse auprès de Gainsbourg. Il a découvert les Beatles, les Kings quand il avait 16 ans en Angleterre et je vous ai même pas encore parlé de sa carrière à la télé.
3: Bah alors ?
2: Et pourtant l'émission se termine à 21h, j'espère qu'on va y arriver.
3: Il reste quoi là ?
2: Une vingtaine de minutes.
3: Ah bah ça va,
2: allez,
3: si tu parles pas je peux parler tout seul.
2: Allez, si tu veux. Vous écoutez ici, passez une belle soirée. À tout de suite.

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20: Platine 45, Récré à 2, le Club Dorothée, le Jackie Show, pas de pitié pour les croissants, autant d'émissions qui nous ont fait rêver, qui vous parlent. Il est notre invité, Jackie, animateur de télévision hors norme, atypique, mythique, culte pour ceux qui sont nés dans les années 80 et 90. Mais derrière celui que l'on voyait au Club Dorothée avec ses croissants, il y a tout un parcours de vie qu'il nous raconte aujourd'hui. Alors, on a découvert comment t'es arrivé à la musique, oui. Comment tu t'es retrouvé attaché de près chez Philips, puis ouais. Après avec des artistes à l'international, puis ouais. Gainsbourg. La télé, elle arrive à toi, je sais pas si c'est un peu par hasard, mais c'est grâce à Antoine de Caunes.
21: Oui, alors j'ai connu Antoine quand j'étais attaché de presse, il a animé une émission qui s'appelait Chorus, oui. Tout seul, et...
20: Il s'ennuyait tout seul.
21: On est devenus potes. Moi, j'allais le voir pour lui proposer mes artistes. Tu vois, il prenait pas. Enfin, le rôle d'attaché de presse. On est devenus potes. Et puis après, on est devenus amis. Puis il m'a dit, mais attends, Jackie, si tu venais avec moi comme ça, ça va me rassurer devant la caméra. Tu viens, mais tu fais que des conneries, tu parles pas. Donc, j'étais à côté de lui. Pendant qu'il était là, face caméra, en disant du bien de Bruce Springsteen, enfin, de toutes ses idoles. Moi, j'étais là, je lui mettais le doigt dans l'oreille, le doigt dans le nez, je faisais des grimaces. Et puis, le duo a fonctionné parce que c'était un truc de ouf. Le mec, je servais à rien, en fait. Je servais à le rassurer, mais à l'image, les gens rigolaient.
20: Et c'est surtout
21: que les gens rigolaient en me voyant parce que jamais ils avaient vu un mec qui parlait pas, déjà. Un présentateur muet. J'étais le seul présentateur muet.
20: T'es précurseur, hein, c'est vrai.
21: Ah, personnellement, je suis précurseur, mais plus personne n'a fait.
20: Mais c'est surtout que tu prends un risque parce que t'es un peu installé comme attaché de presse, tu vas te faire virer.
21: Je me fais virer. Je me fais virer par le directeur général.
20: Oui,
21: je me fais virer par le DG de Phonogramme. Il m'a dit, il m'a vu à Chorus. Après, il m'a vu en Tarzan avec Radio 2. Il m'a dit, hop, je suis acquis de l'air.
20: Non, mais c'est quand même une prise de risque considérable.
21: Alors que Serge Gainsbourg, il continuait. Moi, j'étais freelance pour Serge Gainsbourg.
20: Ouais. Tu continuais.
21: Oui. Parce que je me suis fait virer et Gainsbourg a dit non, attends, là, je vais aller le voir. Il était voir le PDG, il a dit ben, vous virez Jackie, mais maintenant il me faut un attaché de presse. Et le PDG lui a dit vous pensez à qui? Jackie, vous allez prendre en freelance. Et grâce à lui, je me faisais plus de blé quand j'étais freelance que quand j'étais salarié.
20: Alors après Chorus, Jacqueline Joubert, qui est la maman d'Antoine de Caunes,
21: oui.
20: Qui est directrice de l'unité jeunesse d'Antenne 2 à l'époque, elle lui propose de remplacer Dorothée, cette fois sur Récréa 2.
21: Pour deux Récréa 2, elle voit donc Chorus, qui est l'émission de son fils, apparemment m'a trouvé drôle.
20: Ouais.
21: Elle m'appelle, elle m'a dit, enfin puis Antoine m'avait présenté, elle m'a dit, Dorothée part tourner un film, un long métrage, pour deux mercredis, est-ce que tu veux la remplacer? Mais là, j'étais un peu terrorisé parce que j'allais prendre la parole, c'était des sketchs, tu vois, et bon, Dorothée n'était pas là, mais les deux premiers mercredis, j'étais avec Zabou, Brightman, Camus, William Lémergie, enfin bon, en fait, je suis resté 10 ans.
20: Alors il y aura les enfants du rock, je survole.
21: Je faisais 3 émissions à l'époque. Je faisais Récré 2 pour les enfants, les enfants du rock pour les branchés et Platine 45 pour les teenagers.
20: Alors Platine 45, tu reçois tout le monde,
21: de tout le monde,
20: de Neuve à Coluche, en passant par Mylène Farmer, dont tu peux te narguer d'avoir des images où vous embrassez d'ailleurs à la télé.
21: Tu sais, on prépare je voyais mes artistes avant, enfin les invités avant, on écrivait des trucs. Elle m'a dit, on leur a dit, tiens, ce qui est drôle, c'est qu'il y avait 5 plateaux, à chaque plateau, je vais t'embrasser sur le front, sur les joues, comme ça. Je dis, ok, avec rouge à lèvres bien rouge pour que ça se voit, ouais. Au dernier plateau, mais c'était pas prêt, me dit Jackie, ce qui serait sympa, c'est que je t'embrasse sur la bouche. Bah, je lui dis, vas-y.
20: Elle l'a fait.
21: Mais ça circule partout, tu sais, maintenant. Sur YouTube, sûr, déjà.
20: On peut le voir. Il y aura Iggy Pop, il y aura Elton John, il y aura Balavoine, il y aura les Clash, tu recevras les Rita Mitsouko, on pense à Catherine qui nous a quitté il y a pas longtemps. Il y aura Madonna, il y aura donc les Enfants du Rock aussi, donc avec Philippe Manœuvre. Oui. Et puis, en 1987, c'est la folie qui débute.
21: Ah, oui.
20: J'aurais voulu être sur le plateau. Ah, j'étais trop loin du plateau.
21: T'as quel âge en 87?
20: 7 ans.
21: Bah, t'aurais pu venir.
20: C'est vrai. 6 heures d'antenne par jour, les mercredis, le samedi. Non,
21: attends,
20: je
21: rectifie. 6 heures d'antenne de direct le mercredi, 1 heure par jour. Dimanche compris. Et moi, en plus, j'avais le Jackie Show le samedi.
20: Non, mais c'est de la folie. C'est plus qu'une famille, c'est de l'ordre du sacré, là, tous les matins.
21: On tournait jour et demi. Quand je dis jour et nuit, c'est vraiment jour et nuit. Parfois, on dormait sur place. Parce que quand on faisait les directs, après, il fallait tourner papier pour les croissants à 10h du mat, on se couchait à 3h. Je rentrais pas chez moi, je dormais dans ma loge. Quoi.
20: Je reviens au lieu, parce que là, tout ça, on connaît ça de toi, Jackie. Tu as accompagné Dorothée partout. Dans les zéniths, dans les tournées, dans les spectacles.
21: Oui, je faisais une comédie, enfin, plusieurs comédies musicales avec elle, j'étais à côté d'elle sur scène.
20: Tu te souviens d'endroits, de villes comme ça où vous avez fait la fête avec l'équipe, où vous avez des souvenirs marquants
21: particuliers? Oui, je me souviens de Clermont-Ferrand, où c'était vraiment sympa. Ouais. Bah, tu es Auvergnat, toi,
20: ça va bien. Mais qu'est-ce que t'as vécu à Clermont de plus qu'ailleurs?
21: Bah, on est allé dans un resto après, et pourtant, tu sais, on terminait tard, quoi, tu vois. On est arrivé vers 11h30, on est sorti à 5 du mat, quand même. Bien ébréché, bien éméché. C'est la seule fois où le lendemain, ça a été dur, je te le cache pas.
20: Je me souviens de cette émission du lendemain. Alors, dis donc, la boule, on l'a un peu évoqué tout à l'heure.
21: Oui.
20: On parlera de ton attachement à la boule, parce que ça fait 50 ans que tu passes tes vacances là-bas.
21: Toi aussi,
20: non? Mais pas depuis 50 ans.
21: Non, mais...
20: Non, je ne veux pas être insultant, Jackie, mais bon. Ton premier club Dorothée Vacances, en 1988, c'est à la boule.
21: Oui.
20: C'est toi qui as choisi, c'est pas possible, parce que tu passais déjà tes vacances là-bas.
21: Non, c'est pas moi, c'est Jean-Luc Azoulay, le producteur du club Dorothée, c'est vrai. C'était en juillet 88. Et j'ai appris en juillet 88
20: à la maison,
21: que j'ai appris d'ailleurs en juillet 88 que j'étais papa d'une deuxième fille. Ma femme, on a appris qu'elle était enceinte d'un deuxième enfant.
20: Alors, Marie et Juliette.
21: En juillet 88.
20: C'est Marie et Juliette, tes filles.
21: Oui, hein. C'est bien.
20: Elles sont nées dans les années 80, elles ont conscience d'avoir le père qu'elles ont. Elles qui sont nées pile dans la période des années 80.
21: Oui, mais moi, justement, à l'époque, quand je les ai amenées à l'école, surtout Marie, qui a maintenant, elle est en 84, donc elle a 42 ans, tu vois, elle est dedans. Elle me dit, papa, ça t'ennuie pas, mais je voudrais, parce qu'elle n'a pas honte de moi, mais elle voulait pas qu'on me reconnaisse. Là, je voulais continuer à pied, là. Donc, je la déposais vraiment, tu vois, à 20 mètres de l'école. Fallait pas que j'aille devant l'école, quoi. Bien sûr qu'elles en ont conscience.
20: Alors, il y aura la boule. Il y a Nice aussi. Tu as des souvenirs de galets à Nice.
21: Oui, je tournais sur la plage et tout. Il n'y avait pas de ça. Il n'y avait que des galets. Et on se faisait tous mal aux pieds. Mais beaucoup, que ce soit Dorothée, Corbière, Yann ou moi, ça saignait de partout. Mais bon, on le faisait quand même.
20: Bon, alors, parle-moi quand même de cette boule. Pourquoi tu es là-bas depuis 50 ans? Il y a une maison de famille, quoi.
21: Non, il y a une maison de famille après, mais je suis allé à la boule parce que j'avais un copain attaché de presse, justement, chez Philips, qui m'a dit, viens, j'ai des copains là-bas. Et je suis parti à la boule et c'est là où j'ai rencontré ma femme.
20: Voilà. Alors, toi, t'es pas team le Pouliguen, t'es team Pornichet, toi.
21: Oui, moi, je suis plus Pornichet. Avenue de Mazy, tu vois, le bidule, tu connais.
20: Oui, je connais. Tu peux me décrire un peu ces lieux qui rythment ta vie depuis 50 ans. La carte postale de la boule de Pornichet, c'est quoi?
21: La carte postale, pour moi, c'est le bidule. Et surtout, la crêperie s'appelle le Dervin à Bas-sur-Mer, qui font les meilleures crêpes de la
20: domaine.
21: Oui, Bat, moi, on prononce Bas, le T ne se prononce pas, Bas-sur-Mer. Tu connais le Dervin?
20: Oui, il y a des crêpes, il y a des bons fruits de mer aussi.
21: Oui, des fruits de mer, des crêpes, et c'est là, et j'adore cet endroit.
20: Mais tu vois, je te demande une carte postale, tu me décris pas les lieux super de bouffe.
21: Bah oui, parce que je suis très accro à la bouffe.
20: Bah oui, mais parle-moi de cette plus grande baie d'or.
21: Ah oui, j'adore, oui, 9 km, il paraît, c'est ça?
20: 10.
21: J'aime bien la Brière aussi, tu vois, vers Guérande, tout ça, c'est magnifique, les marais salants, tout ça, j'adore.
20: Guérande, là, c'est le Croisic.
21: Le Croisic. Mais j'adore tout ça. J'aime bien aussi le Pouliguen, c'est sympa. C'est sympa. Mais ma préférence va à Pornichet quand même.
20: Saint-Nazaire.
21: Saint-Nazaire aussi, oui. Bon.
20: Allez, continuons de nous balader avec Jackie, votre invité. Ici, on s'intéresse à tout ce qui marche. Ça marche ici, qu'en pensez-vous? Et si la prochaine fois que vous allez dans un bar, puisqu'on parlait du Dervin, pour prendre un thé ou un café ou une crêpe ou une glace, si on était servi par des robots?
21: Ah, c'est bien ça.
20: Je ne sais pas. Si vous trouvez ça étrange, c'est en tout cas ce qui se passe depuis quelques jours dans le Vaucluse, Jackie.
21: Oui.
20: Reportage Robin Bernot avec Adèle Bossard.
11: À Avignon, les serveurs d'un bar sont remplacés par des robots.
16: C'est un peu triste de remplacer l'humain par des machines.
11: C'est un nouveau nouveau concept importé de Chine qui vient tout juste d'ouvrir. Imaginez à l'intérieur de cette boutique trois grosses machines qui vous servent votre café, votre thé, des glaces grâce à l'intelligence artificielle. C'est une première dans le département du Vaucluse. Notre reporter Adèle Bossard s'est rendue sur place et a rencontré Noémie, la fille du patron qui aide les clients à passer leurs commandes.
16: En fait, tout est robotisé. Par exemple, pour la machine à café, là, regardez, vous avez une machine à café intégrée dans la machine, en fait. Après, le lait aussi, vous avez deux petits frigos, là. C'est pas des produits en poudre ou quoi. Après, comme c'est des machines, des fois, on fait pas trop confiance non plus. Voilà, je comprends totalement.
11: Depuis l'ouverture, il y a quelques jours, le bouche-à-oreille et les réseaux sociaux ont plutôt bien fonctionné, puisque les curieux se pressent dans la boutique pour observer les robots qui font à peu près tout, à l'image de Malika, plutôt conquise par le concept.
18: Ben, je suis un peu intriguée, parce que c'est vrai que pour nous, c'est une première. Hein. Ben oui, mais pourquoi pas faire travailler un peu tout le monde, hein. Enfin, moi, ça me dérange pas, parce qu'il faut avancer, c'est l'avenir.
11: Alors, à Avignon, ça marche, mais vu d'ici, qu'en pensez-vous ?
19: Moi, je trouve pas ça terrible, en fait.
11: Ouais, Sébastien n'est pas vraiment conquis.
19: Bah, ça enlève de l'emploi, ça enlève le contact aussi humain qu'on peut avoir quand on va dans ce genre de truc. Ouais, ça fait peur, franchement, ça fait peur.
11: Et vous, tiens, est-ce que vous pourriez tenter l'expérience ? Écoutez la réponse de Sébastien.
19: Honnêtement, moi, ça me dit rien. Je préfère le contact avec une personne, se regarder dans les yeux.
22: Est-ce que c'est quelque chose qu'on perd de plus en plus aujourd'hui, le contact avec les autres ?
19: Je pense que oui. Je trouve qu'on est de plus en plus et il y a de moins en moins de contact. C'est le constat que je fais. Les gens, ils sont tous sur leur portable, sur leur machin, et personne ne se regarde, personne ne se parle.
11: Ce fameux bar à Avignon a quant à lui déjà prévu de se développer, puisque le patron a déjà commandé une nouvelle machine qui rejoindra bientôt la boutique. Tenez-vous prêt, une machine à crêpes entièrement automatique. Je vous sens assez dubitatif.
20: Robin Bernot, merci beaucoup. Jackie est votre invité d'ici quelques minutes. On parle de bonnes choses. Hein, voilà, je sais pas, être servi par des robots, c'est un truc qui te plairait, ça?
21: Ah oui, j'en reviens une fois, quoi. Ouais.
20: C'est quoi ta France gastronomique?
21: Ouais, j'en ai beaucoup.
20: Ah oui, mais il y a forcément un plat qui nous emmène quelque part.
21: L'Auvergne.
20: Ah, pourquoi? Parce que alors là, il y a de la truffade, de la Ligo.
21: Oui, la truffade. La Ligo, c'est un Véronais. Hein.
20: Ça, on se bat tous. Est-ce que c'est un Véronais? Est-ce que c'est l'Auxerrien?
21: Les tripoux, j'adore.
20: Ouais.
21: J'aime bien tout ce qui est ouvert. Mais j'aime bien plein de. J'aime bien l'Alsace aussi. J'aime bien le Sud-Ouest. Enfin, j'aime bien tout, quoi.
20: Ah oui, mais il faudra faire des choix quand même, tu le sais. Hein, si, cette fin d'émission.
21: Oui, je ferai un choix.
20: Eh ben, c'est parfait. Jackie est votre invité. On se balade avec lui. On était en train de parler de la Loire-Atlantique.
21: Oui.
20: La Baule, tu considères que c'est la Bretagne ou que c'est la Loire-Atlantique?
21: Oui, bah, Anne de Bretagne est née à Nantes. Elle est bretonne, hein, comme son nom l'indique.
20: Exactement, la Bretagne historique. On pourra parler dans un instant de la Normandie, parce que je sais que t'aimes bien la Normandie.
21: Oui.
20: Et que tu trouves ça un peu 50s, quoi. Un peu années 50, ça pas trop.
21: Oui, oui, un peu vintage, un peu comme moi, oui.
20: Eh ben, continue de tout balader avec le vintage. Jackie, ce soir. Sur ici.

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2: Et se balader à ses côtés, je le disais en début d'émission, dans la rue, la garantie de s'arrêter tous les 2 mètres pour faire des photos, photos qui font remonter à la génération des enfants. On est dans les années 80 et 90, comme une espèce de Madeleine de Proust télévisuelle, comme ça. Bah oui, c'est un homme emblématique, animateur emblématique du Club Dorothée, de Récréa 2, de Platine 45, de Chorus avec Antoine Decaune, où il a débuté, des enfants du rock. Jackie est votre invité. Bon, on a parlé de la Baule, on a parlé de la Loire-Atlantique, oui. Un peu de la Bretagne, la Normandie. C'est vrai que Trouville, c'est un endroit que tu connais, par exemple.
3: Oui, oui, oui, j'aime bien Trouville. C'est Antoine Decaune qui m'a fait découvrir Trouville.
2: C'est vrai qu'il a une maison par là-bas, lui.
3: Oui, face à sa mère, déjà, avait une maison, donc il aime beaucoup. Et j'aime bien Trouville. J'aime pas trop Deauville, parce que c'est trop, un peu trop showbiz.
2: C'est le 21e arrondissement.
3: Ouais, Paris, ouais. Par contre, Trouville, il y a le côté 50s que j'aime bien. Ouais. Ouais. Et j'aime bien aussi les plages du débarquement, tu sais.
2: Alors, Ouistreham,
3: Omaha Beach, tout ça, j'adore. Ah bah tu connais.
2: Un peu, oui, quand même.
3: Oui, j'aime bien le côté, la mer, la campagne, comme ça, je vais me ressourcer.
2: T'es un rural, toi, en fait, un peu.
3: Un peu quoi ?
2: Un rural, un peu.
3: Légèrement, hein. Je suis plus urbain que rural, mais parfois j'en ai besoin.
2: Ouais, mais j'ai l'impression que tu deviens rural qu'urbain. Bon, enfin, je rappelle que t'es né à Paris, hein, t'es un peu un pur Parisien. Alors, on a parlé de beaucoup de choses, de ta carrière. C'est vrai que t'as tourné avec Luc Besson ?
3: Oui, grâce à Isabelle, à Jenny. Quand j'ai présenté Platine 45 avec elle, elle m'a dit, mais attends, on se voyait de temps en temps, on dînait ensemble. Elle m'a dit, attends, elle tournait Subway. Elle m'a dit, attends, je vais te trouver un petit rôle. Moi, je m'en fous.
2: Elle a tourné dans Subway.
3: Ah oui, j'ai tourné dans Subway. Ouais. Tu l'as vu, Subway?
2: J'ai vu Subway, mais je me souviens plus de toi.
3: Ah, mais j'étais c'était un dîner de préfet comme ça. J'avais un costard gris et une lunette de sécurité sociale.
2: Mais je vais le revoir ce soir, là.
3: Et elle m'a dit, viens, je vais te présenter à Luc. Mais Luc, je le connaissais parce que nos filles allaient à l'école, dans la même école. Donc je le voyais tous les matins à 8h02. Chacun avec sa fille. Il m'a dit, mais Jackie, attends, je vais te filer un petit rôle comme ça. Mais tu vois, je parlais pas, j'étais à table. Mais j'ai tourné dans Subway.
2: Non, mais c'est énorme.
3: C'est Isabelle qui m'a fait tourner, Azani qui m'a fait tourner dans Subway.
2: Extraordinaire. Bon, alors après le Club Dorothée qui va durer environ 10 ans, jusqu'en 97.
3: Ah, pas environ, c'est très, très précis. 87, 97.
2: Oui, c'est 97. Non, on sait toujours pas pourquoi ça s'est arrêté, mais on va pas rentrer dans ce débat-là.
3: Non.
2: Il y aura B1, il y aura NT1, il y aura IDF1, il y aura énormément de choses. Tu vas même produire Armel, tu vas t'intéresser.
3: Oui, j'ai monté une boîte de prod, ça s'appelait une grosse boîte américaine, parce qu'on était deux.
2: J'adore.
3: Et quand j'appelais, j'ai dit bonjour, c'est une grosse boîte américaine. Il pensait que c'était vraiment une grosse boîte américaine. Oui, j'ai produit Armel sur scène. J'ai produit les premières émissions de Julien Drieu.
2: Bien sûr, oui. Les petits plats dans les grands, les petits plats cuisinés. Quoi.
3: Et puis j'ai produit aussi des dessins animés, des séries d'animation pour TF1, pour Canal J à l'époque.
2: On va parler de ton actualité dans un instant. Je reviens en Auvergne parce que tu l'as un petit peu évoqué. On parle de Richard Gotteiner, qui est ton pote d'enfance.
3: Oui, il a une maison en Auvergne, dans l'Allier.
2: Il était en colonie de vacances avec toi. Et lui, il s'est installé en Auvergne.
3: Oui, enfin, il a encore un appart à Paris, mais il a acheté un très beau truc où j'y vais souvent d'ailleurs. C'est dans l'Allier, oui, dans le Bourbonnais, exactement.
2: Mais oui, exactement.
3: Non, c'est ça.
2: Bah, j'y suis né, moi, dans le Bourbonnais, donc c'est pour ça que je te emmène.
3: Ah oui, c'est vrai, t'as une tranche de Bourbon.
2: Oui, effectivement. Comment tu trouves le Bourbonnais? Alors, on est près de Vichy, Moulin, Montluçon, c'est ça, le Bourbonnais.
3: C'est marrant, Moulin, Vichy, ça va pas ensemble. Hein. Ouais. Jean Moulin, Vichy, collabo.
2: Ne commence pas. Je sais pas, ça ressemble à quoi pour toi le Bourbonnais, le massif central, l'Auvergne?
3: J'adore l'Auvergne. Je connais plus le Cantal. Ouais. Parce que j'avais un ami malheureusement décédé, là j'y allais très souvent aussi.
2: D'accord.
3: Et moi, j'adore l'Auvergne, les volcans, la verdure.
2: Et tu pourras aller vivre là-bas?
3: Ah non. Je crois pas aller. Non, moi je suis très parisien. Moi.
2: Tu l'as dit avec un
3: espèce de sincérité. Non, moi c'est rock'n'roll, il me faut les néons, tout. Mais j'ai besoin de ça pour me ressourcer. Mais je pourrais pas vivre là-bas. Non,
2: pour te ressourcer, j'ai cru comprendre qu'il y a des lieux que t'aimes bien ou que t'aimerais retourner, comme le Pays Basque.
3: Oui. Justement, à Biarritz, où j'y suis allé une seule fois avec Serge Gainsbourg, je suis jamais retourné.
2: Et ben pourquoi?
3: Je sais pas. J'aimerais bien retourner parce que c'est un endroit que j'avais bien aimé.
2: Bah oui, Biarritz.
3: Je suis allé une fois à Mont-de-Marsan aussi pour le festival punk.
2: Oui.
3: Voilà, en 77.
2: Biarritz, c'est Espelette, c'est le piment d'Espelette, c'est Guétari à côté.
3: Ah oui, c'est la Piperade,
2: c'est Saint-Jean-de-Luz.
3: Bah oui, j'ai envie d'y retourner, donc je vais y retourner.
2: C'est Saint-Sébastien à côté, c'est la frontière espagnole. Bah si je t'en parle, c'est que je le connais, oui.
3: Menteur.
2: Si, je te jure. Si, Saint-Jean-de-Luz, il y a même Louis XIV qui s'est marié dans l'église, qui est absolument sublime. Et le fond de mer est extraordinaire. Je connais un restaurant, il y a un très bon foie gras.
3: D'accord.
2: Bref, on en parlera après la fin de l'émission.
3: D'accord.
2: Les Landes.
3: Aussi. Ben, c'est pas très loin, tout ça.
2: Oui, mais tu connais, t'as déjà étudié.
3: Mais en ce moment, c'est pas. Je me méfie quand même. Incendie, tout ça, je vais attendre un peu, non?
2: Évidemment. Il y a des régions comme ça que tu connais pas du tout. En France.
3: J'en ai fait pas mal grâce aux tournées que je faisais avec Dorothée. Quoi.
2: Non, mais des régions que tu connais vraiment pas, où t'es peut-être arrêté pour un concert, mais où tu dis, c'est quand même dommage, je connais pas cet endroit.
3: Alors, j'irais bien en Lozère ou en Corrèze. Voilà,
2: t'es pas loin de l'Auvergne, pour le coup.
3: Pardon?
2: T'es pas très loin de l'Auvergne.
3: Oui, mais je suis jamais allé en Corrèze. On m'a dit que c'est pas mal.
2: Et la Corse?
3: Alors d'accord, j'y suis allé. Oui, oui. Parce que j'ai un ami qui a une maison là-bas. J'y suis allé. Ouais, ouais, ouais.
2: T'aimes bien?
3: Oui, j'aime bien. Sauf les Corses, qui sont un peu spéciaux, quoi.
2: Mais tu dis pas ça, mais t'es fou. Faut pas dire ça. On salue tous les Corses qui nous écoutent.
3: Oui, bonjour les Corses.
2: Bon là, là. Toi, t'aimes bien vivre dangereusement, hein.
3: Oui, j'aime bien. Ouais. Je suis assez cash comme mec.
2: Oui, ben ça, effectivement. Et le sud, la région PACA, il y a des endroits que t'aimes bien où aller, où t'as gardé de jolis souvenirs.
3: Oui, j'aime bien Cannes, le quartier du Suquet, tu sais, le marché Fortville, tout ça, j'adore. Nice, malgré les galets, j'aime bien aussi. Non, j'aime bien aussi.
2: Vaucluse, le Luberon.
3: Ah oui, bah la Luberon, j'ai loué beaucoup de maisons, dans le Luberon. Oui, oui, j'adore.
2: Tu pars en vacances, tu
3: la Drôme, j'adore la Drôme. Ah bah voilà. L'Ardèche, je trouve très beau. Tournon, Hermitage.
2: Ouais.
3: Tournon, j'adore ces endroits-là.
2: Ah, et quand tu pars en vacances aujourd'hui, tu vas où? Si tu vas en France, je parle.
3: Bah souvent à la Baule.
2: Oui, d'accord.
3: Et parfois dans le sud, à Cannes.
2: À Cannes, du côté de Cannes, d'accord. Ouais. Et si tu t'échappes le temps d'un week-end, où tu peux pas aller bien loin? Tu vas quand même à la Baule ou
3: non, du coup... La Baule c'est un peu loin pour un week-end.
2: Ah bah oui.
3: 460 km.
2: Mais en train 3 heures hein, depuis Paris donc.
3: Oui non mais je préfère aller plus près. Ça t'ennuie pas?
2: Tu fais ce que tu veux, c'est ta vie hein, c'est toi. C'est toi qui réponds aux questions. Jacky est votre invité ce soir. Et tu vis où aujourd'hui?
3: Je vis, je donne pas mon adresse.
2: Mais non, tu donnes pas le code non plus, mais.
3: Si je peux te donner le code, si tu veux. Tu veux que je te donne le nom de la ville?
2: Bah oui, enfin, t'es pas obligé, mais c'est pour savoir où est-ce que, quel est ton environnement en fait.
3: Je vis à 500 mètres de Paris, et pourquoi je vis à 500 mètres de Paris? Parce que j'ai une maison avec un jardin, mais je vois le panneau Paris dans ma rue, donc ça me rassure.
2: C'est quel département?
3: Le Val-de-Marne.
2: T'es dans le Val-de-Marne.
3: Oui.
2: Tu te balades un peu dans le Val-de-Marne? Oui. L'occasion de, je sais pas, tu peux nous citer des villes que tu apprécies, que t'aimes bien?
3: Oui, Alfortville, maison Alfort.
2: Oui.
3: J'aime beaucoup. Gentilly.
2: Ben voilà.
3: Voilà. Ivry aussi, il y a des trucs sympas.
2: Ça fait longtemps que tu es là-bas, je crois.
3: Hein, 38 ans.
2: Oui, 38 ans là, 50 ans la Baule. Tu es dans quelque chose un peu. T'aimes bien tout ce qui
3: est. Je suis un mec d'habitude, ouais.
2: Ben oui. Bon, et la Plaine-Saint-Denis, c'est ta deuxième maison. Hein.
3: Ah, bah, la Plaine-Saint-Denis, j'y vais depuis 87. Donc ça fait. Ouais.
2: 87, ça fait
3: 39 ans.
2: Ouais, ça fait bientôt 40 ans.
3: Ouais.
2: C'est JLA Production, c'est Jean-Luc Alessoulay. Alors en ce moment, tu fais des podcasts, Jacky, qui s'appelle Platine, Jacky.
3: Oui.
2: Ça a débuté il y a quelques jours, le 1er octobre. C'est quoi ces podcasts?
3: C'est sur JLA Play et sur YouTube. Bah, ça s'appelle Platine, Jacky, donc en référence à Platine 45. Et j'ai des invités en tête à tête, un peu comme toi. Je leur parle un peu de. Bah, je leur parle essentiellement musique. Je leur demande ce qu'ils écoutaient quand ils étaient gamins, ce que les parents leur faisaient écouter, ce qu'ils font écouter à leurs enfants, à ses enfants, à leurs enfants, enfin tout ça, quoi. Plus des petites questions à la Jacky.
2: Voilà. Là prochainement, tu peux nous donner des noms. On découvre tout ça sur YouTube. Hein.
3: Oui, oui, il y a Eric Antoine, il y a André Manoukian, il y a plein de gens. Mais surprise.
2: Et toi, t'écoutes quoi
3: en ce moment? De récent?
2: Pas forcément dans la. Enfin, qu'est-ce que t'écoutes? Voilà. Je vais chez toi.
3: Je te mettrai les Ramones. Libertines.
2: Oh,
3: ouais. Ouais, j'adore les Ramones, dont j'étais l'attaché de presse d'ailleurs.
2: Absolument.
3: Libertines, pardon, j'aime beaucoup.
2: Ouais.
3: Springsteen, les Beatles, toujours les Kings. Enfin, tu vois, des trucs vachement récents, quoi.
2: Il y a quand même, sans en citer forcément, des gens dans la nouvelle génération qui t'alertent un peu, tu dis attention talent quand même là.
3: Oui, oui, il y a des Français. C'est Demer, non, il est belge lui. Demer.
2: Pierre Demer, oui.
3: Ouais, j'aime bien.
2: Il est belge, mais tout à fait.
3: Ouais, bah, j'aime bien. Voilà,
2: un look très anglais hein, pour le coup, parfois.
3: Et j'ai découvert une fille qui s'appelait Marguerite, que j'aime bien.
2: Oui, tout à fait, qui était invitée il y a quelques jours de notre radio, qu'on a découvert sur le plateau.
3: J'aime bien ce qu'elle fait.
2: Bon, et cette histoire de manga, là, c'est pour la fin du mois d'octobre.
3: C'est le 30 octobre au Palais des Congrès,
2: c'est
3: Star
2: quoi
3: Manga.
2: C'est quoi?
3: Je vais présenter une soirée, donc ça va s'appeler Star Manga, avec un orchestre symphonique, quand même, de 60 musiciens sur scène.
2: Que tu diriges.
3: Que je dirige naturellement, car je suis également chef d'orchestre.
2: Non, comme
3: je
2: ne le dirige pas,
3: il vaut mieux pas, parce que ça va sonner bien faux. Il y a tous les mecs de l'époque, Bernard Minet, Jean-Paul Césaré, qui vont chanter, Nicky Larson, Bioman, Les Chevaliers Zodiac, Candy, il y aura tout le monde, quoi.
2: Alors, pour tous les nostalgiques,
3: venez.
2: Candy, Les Chevaliers du Zodiac, là, ça me parle directement.
3: Bioman.
2: Olivier Tom.
3: Olivier Tom. Jeanne et Serge.
2: Jeanne et Serge. Coup de foot dans de volleyball, c'est
3: Tu vas venir sur scène chanter, toi, le 30 octobre.
2: Les mystérieux cités d'or.
3: Bah oui.
2: Oh là là, Pokémon.
3: Bah tout ce qu'on aimait.
2: Tout ce qui est culte.
3: Ouais.
2: Il y aura Noam.
3: Oui.
2: Pour Goldorak.
3: Bah oui, il y aura tout le monde.

0: Maxime Mallet qui est en régie, qui fait partie de la génération Club d'eau, elle est au taquet là.
1: Ouais, au taquet, qui c'est celle-là?
0: Oui. Bah, c'est Maxime Mallet, elle lise l'émission, mais elle est née dans les années 80 aussi.
1: Oui, hein, bah, donc, elle, apparemment elle aime bien Gueule d'Oracle.
0: Et elle vient de la Baule en plus.
1: C'est vrai, elle est bauloise, oui. On en parle après.
0: Exactement. Aïn Oham, c'est qu'il a 60 ans aujourd'hui quand même. Hein. Oui, il avait 10-12 ans à l'époque.
1: Hein. Oui. Bah oui, ça change.
0: C'est fou ça. Bon, ça c'est con, on va redonner la date.
1: Le 30 octobre au Palais des Congrès à 20h.
0: Et c'est toi qui présente.
1: Oui, malheureusement.
0: Avec. Non. Et c'est toute l'enfance, voilà, qui va revenir.
1: Oui, je pense que ça va être sympa, ça va être une belle fête.
0: Ouais. Jackie, on va garder un lieu en cette fin d'émission. On s'est bien baladé. Ouais. Mais si, devant la carte de France que tu as en face de toi, un hexagone, il y avait un lieu central qui est celui de ta vie.
1: Oh là là,
0: bah que tu choisirais.
1: Ah non, il faut que c'est hors Paris.
0: Ah non, mais tu as le droit de me devoir parler, celui qui pour toi
1: oui,
0: le
1: mais c'est
0: lieu
1: Paris.
0: Essentiel de ta vie.
1: C'est Paris, c'est ma ville, j'adore.
0: Merci d'avoir été l'invité de Y a pas que Paris dans la vie.
1: Bah voilà, tu vois, ça porte bien son nom.
0: Sauf que pour Jackie, il y a un peu Paris dans la vie. Ouais. T'as passé un bon moment?
1: Très bien, Eric.
0: Bon, bah tant mieux, on se
1: et
0: voit.
1: Et toi, t'as passé un bon moment?
0: Moi, j'ai passé un super moment comme à chaque fois. On se voit à la Baule très vite.
1: On se voit à la Baule très vite, et puis tu vas venir dans mon podcast. Si tu veux bien, bah, je t'invite.
0: Avec grand plaisir, si tu veux. Mais oui. Je viendrai surtout le 30 octobre au Palais des Congrès de Paris.
1: Sûr, hein.
0: Bah, évidemment, je viendrai t'applaudir. On viendra tous pour ceux et celles qui ont envie de venir à Paris. Et ça va parler à toute une génération. À très bientôt, Jackie, c'était un bonheur.
1: À bientôt.
0: Et bravo pour ce parcours très inspirant à retrouver dès à présent sur ici.fr. Merci à Mathilde Mallet et à Katharina Da Fonseca qui a préparé cette émission. Salut.

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2: Salut à toutes, salut à tous et bienvenue dans Décibel. On est ensemble jusqu'à 20h. Et de la musique, oh oui, il y en aura, il en sera question. Aujourd'hui, c'est l'anniversaire du premier tube de U2. Aujourd'hui aussi, au programme, un blind test pour lequel vous pouvez d'ores et déjà vous inscrire en appelant... Qui donc ? Oumaïma ! Oh, c'est Oumaïma ce soir au 0810 055 056. 0810 055 056. Un blind test dont le thème sera le Québec. Pourquoi ? Vous demandez-vous peut-être. Eh bien, pour le plaisir, vous répondrai-je. Mais aussi parce que notre invité de ce soir est la statue du commandeur québécois.

Charlebois ce soir dans Décibel. Ceux qui nous suivent depuis la première saison savent que ce n'est pas la première fois, mais savent aussi qu'il a énormément d'histoires à raconter, énormément de talent, évidemment. 60 ans de carrière, une vingtaine d'albums et puis plusieurs vies pour cet artiste incroyable qui vient annoncer son retour sur scène en France au mois de mars prochain. Robert Charlebois est l'invité de Décibel. Mais avant... Avant, on vous annonce que tout ce pognon dépensé à louer tous les mois Disney+, pour que vos enfants regardent en boucle La Petite Sirène, Pocahontas, que ne sais-je, ça va peut-être enfin vous servir à vous aussi, puisqu'à partir de demain, en streaming sur Disney+, il y a... Non, pas les Beatles, bah non, c'est Oasis. On s'y tromperait. Don't Look Back in Anger, le documentaire sur la reformation d'Oasis et la réconciliation des frères Gallagher, dès demain sur

0: Alice, Don't Look Back in Anger, la chanson d'il y a 30 ans et le film documentaire à voir dès demain donc sur Disney Plus et sur Hulu. Bon, il était sorti au cinéma, donc je vous cache pas que moi je suis allée voir au Cinoche et franchement ça vaut le coup, c'est génial de voir les frères Gallagher se réconcilier 16 ans après leur séparation en France, on s'en souvient bien, au festival Rock en Seine. Donc voilà, c'est un très très beau film. Si vous n'avez pas de code Disney Plus, n'oubliez pas de faire tourner, hein, c'est comme ça qu'on fait, on fait tourner les codes Canal, Disney, Amazon, Netflix, comme ça on peut tous voir un peu tout ce qu'on veut, quoi. Enfin, c'est une bonne méthode, je crois.
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0: Le coup de cœur du jour est signé sur le label Atom. Il s'appelle Johnny Montreuil. Johnny, parce qu'il est fan de Johnny Cash. Et Montreuil, parce qu'il a fixé sa vie de nomade dans une caravane sur un terrain vague à Montreuil, il y a maintenant une vingtaine d'années. Et c'est là qu'il vit et qu'il compose. Donc, depuis le milieu des années 2000, Johnny Montreuil va sortir un quatrième album au printemps prochain. Et on a aujourd'hui la sortie du premier extrait qui s'appelle Les Ascenseurs. Vous allez voir que ce garçon a une super voix, c'est un très bon auteur. Il est rock, oui, mais aussi country, rockab, chanson. Bref, un immense coup de cœur pour Johnny Montreuil et ses ascenseurs.

0: s'appelle Johnny Montreuil. Vous l'avez compris, certains prennent l'ascenseur social, tant mieux pour eux. Ils partent de zéro, mais lui, il dit « Moi, je suis parti de moins 30 et je cours dans les escaliers. » Il est trop fort, Johnny Montreuil. L'album, c'est au printemps et son prochain concert, c'est en banlieue parisienne, à Saint-Ouen, le 7 novembre prochain. Restez dans le coin, les amis. Décibel revient avec Robert Charlebois.
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1: Et dans Décibels, ça y est, il est arrivé, le seul, l'unique, la légende, Robert Charlebois, bonsoir.
2: Le lapin bleu en personne, Émilie.
1: Le lapin bleu personne de Émilie Jolie, bleu. Vous savez, quand j'étais petite, je vous écoutais tout le temps dans Émilie Jolie. Hein.
2: Ben écoutez, la dernière fois que je suis allé en Corse, je sais qu'il y a peut-être des amis qui nous écoutent en Corse.
1: Ouais.
2: Il y a deux belles petites filles de 50 ans qui rentrent dans un bar et qui me disent « Ah, c'est le lapin bleu !»
1: Eh oui, écoutez, souvenez-vous.
2: C'est pour ça que je veux...
3: C'est nous la compagnie des lapins bleus, aux oreilles tendues et aux yeux malicieux.
1: C'est un bon souvenir pour vous.
2: Et c'est pour ça que j'ai demandé de couper la clim, parce que quand on attrape un rhume, on fait achou, achou.
1: Ah, vous le tenez encore bien.
2: Pas mal. Mais ça fait partie des souvenirs. Ben, je sais qu'on a perdu Philippe Châtel.
1: Oui, il y a quelques années, oui.
2: Non, c'était comme l'œuvre de sa vie, puis ça a été repris par d'autres et d'autres, et donc je suis fier d'avoir été le premier lapin bleu.
1: Robert,
2: mais je la fais pas sur scène, par contre.
1: Jamais vous chantez.
2: Mais le lapin bleu, non, pas dans Charlebois-Scope.
1: Mais je comprends. Alors Charlebois-Scope, il faut expliquer, parce que là, non seulement on est en Charlebois-Scope, mes amis, mais comme nous sommes en 2026 et très bientôt en 2027, nous sommes en Charlebois-Scope 2.0. Là, les gens disent, qu'est-ce que c'est que cette histoire? L'histoire, c'est que vous célébrez comme il se doit vos 60 ans de carrière, Robert, parce que vos premiers albums, c'était au milieu des années 60. Comment faire pour rendre hommage et justice à cet immense répertoire? Et vous vous êtes dit que vous vouliez un spectacle total. Pas juste un concert, voilà. Pas juste un film, non. La totale.
2: Total. Ben, c'est-à-dire que maintenant, tout le monde est un peu cinéaste hein, avec les téléphones.
1: Ouais.
2: Moi, j'ai pas de téléphone, mais tout le monde est au moins photographe. Non,
1: Vous n'avez pas de petits...
2: Non, ça brûle les neurones, puis déjà qu'il m'en reste pas beaucoup. Donc, même si je fais de l'argent un jour, je m'en achèterai pas un, parce que je veux pas travailler pour Elon Musk, et puis je suis libre. Personne sait où je suis, moi.
1: Vous, mais comment on fait pour vous joindre?
2: Ben, ma femme en a deux.
1: Ah, voilà.
2: Oui, j'ai une tablette aussi. Je ne suis pas un primate quand même.
1: Ouais. Mais donc, vous n'êtes pas esclave du téléphone?
2: Non. Puis parce que, en même temps, je crois à la télépathie, puis ça brouille un peu les ondes, en plus de brûler les neurones. Il ne m'en reste pas trop, non? Donc, je fais attention à ceux qui me restent.
1: Alors, dans ce spectacle total, Robert, en Charlebois-Scope...
2: Ce total, ça dit que je ne serai jamais un réalisateur de cinéma, même si, bon, ben, le cinéma a affaire à moi par l'entremise des écrans qui sont au service du chanteur, de l'artiste ou du sorcier, appelez ça comme vous voulez, mais on ne peut pas. Moi, j'ai découvert ça quand j'étais dans les années psychédéliques à Hollywood en 1967-8. Il y avait des concerts aussi, les nightclubs, ça a toujours existé, mais les jeunes se réunissaient, puis ils se faisaient des light shows, on appelait ça des shows de lumière, puis c'était fait avec n'importe quelle sorte de couleur, de la crème à gâteau écrasée entre deux vitres, puis tout le monde disait « t'as vu les murs, bouge, etc. » Bon, ben, il y aura beaucoup ça, il y aura beaucoup de... comment dire, d'images de cinéma, parce que j'ai quand même fait 7-8 films pour prouver que je ne suis pas un ancien acteur.
1: Vous dites que c'est le plus gros show de ma vie.
2: Oui, il faut que ce soit pire que le premier, en fait.
1: Voilà.
2: C'est mes pires succès.
1: 16 et 17 mars prochain, à Paris, au Grand Rex. On va continuer à en parler, mais avant de dire aussi qu'il y aura évidemment les tubes incontournables, mais aussi des petites pépites en ce qui concerne les tubes incontournables. Je reviendrai à Montréal. Je pense que vous l'avez entendu 1 million de fois, et nous aussi, Robert, mais pardon. On ne s'en lasse pas. Ah, cette intro, là, c'est magnifique. Robert Charlebois est l'invité de Décibels. Il sera en Charlebois-Scope à Paris les 16 et 17 mars prochains. On continue à en parler dans Décibels. Mais d'abord, on chante.

0: ne s'en lasse jamais de cette chanson. Est-ce que vous vous en lassez, vous, Robert Charlebois? Dites-moi la vérité.
1: Vous savez, honnêtement, non. Parce que l'arrangement est tellement fantastique. Et puis, ça vient d'entrer au patrimoine de l'humanité, comme le Stade olympique de Montréal. Cette chanson-là est née la même année que j'ai eu le bonheur de la chanter devant Nadia Comaneci cette année en plus, qui est venue pour célébrer le 50e anniversaire du Stade de Montréal.
0: Comaneci, pour les enfants, c'était une grande

0: À moi, en tout cas, c'est...
1: Le petit Robert.
0: Après 50 ans, ça devient le standard, la musique classique. Puis j'en ai quelques-unes, comme Lindbergh Ordinaire, Jouer de l'amour. Même Je t'aime comme un fou, ça a bientôt 45 ans. Ça n'a pas tout à fait 50 ans.
1: Pas tout à fait 50, mais tout ça, c'est des standards. Mais
0: standard, c'est un cadeau qui est inexplicable. Puis, si je m'en lassais, moi, peut-être que tout le monde s'en lasserait aussi. Mais je la chante là, parce que des fois, il fait très chaud puis ça rafraîchit.
1: Les standards que vous allez pouvoir découvrir en charleboiscope, si vous avez la bonne idée de venir au Grand Rex à Paris les 16 et 17 mars prochains, c'est par exemple, il en parlait, le grand Robert Lindbergh.

0: 60 ans de carrière, comment on construit, Robert Charlebois, la liste des chansons d'un spectacle qui donc est une somme, un retour sur toute votre carrière? Comment vous construisez la liste des chansons?
1: C'est comment dire,
0: une fois qu'on a mis les standards.
1: Pour employer un mot latin, c'est un work in progress. Puis quand on commence les répétitions, on se dit. Puis je me souviens qu'un jour, j'étais allé voir Aznavour, puis j'ai dit, hey Charles, la première chanson avec laquelle t'as ouvert, ta nouvelle est bonne. Mais il dit, Robert, elle est pas nouvelle, je l'ai écrite il y a 25-30 ans, mais je la chante jamais. Et il faut aller des fois chercher des petites pépites qu'on oublie, qui s'insère bien dans un show. Si on fait, moi j'ai toute ma période trash punk, funky, assez rock and roll. Et puis après ça, je pense que les gens ont beaucoup envie d'entendre parler de tendresse, d'amitié, d'amour et de paix, parce que on est agressé de toutes parts. La guerre des sexes, les hommes contre les femmes, les politiciens qui parlent juste de guerre ou d'argent. Alors, les gens ont envie d'un peu d'amour puis de tendresse.
0: Et vous,
1: de
0: ça vous fait plaisir de leur apporter ça?
1: Ben oui. Faut pas faire trop de balades non plus, parce que les gens aiment ça. Même au Grand Rex, des fois, ça se lève puis ils viennent danser en bas, là, puis ça, c'est fantastique. Pour un musicien, de voir des gens danser sur la musique, là, les gens, ils écoutent ça avec leur dos en même temps qu'avec leurs oreilles, puis ça fait, y a rien de plus stimulant. Les musiciens jouent mieux. Dès qu'il y a 4-5 belles filles qui se lèvent pour danser, whoop, la musique devient comme par hasard meilleure. Puis, c'est la musique live, y a rien de préenregistré, mais des fois, je suis tellement tannant, moi, que je me dis, et si je faisais semblant de chanter, bon, comme la plupart
0: du playback?
1: Robert! Non. Mais juste, mettons 30 secondes dans le show, puis devinez où, à la fin, vous gagnez une boîte de savon pour les genoux.
0: Ah ben d'accord. Hein? Pourquoi pas?
1: Il y a un show gratis pour votre beau-frère. Non, mais ça serait vicieux de ma part, mais je suis sûr que les gens s'en apercevraient pas.
0: Ah, je sais pas. Si le premier rang, les fans.
1: Le premier rang. Mais même Johnny prenait quelqu'un qui faisait les notes hautes derrière lui.
0: Son choriste, oui.
1: Et Madonna, quand elle chante, puis qu'elle n'est pas essoufflée, tu sais, ça, c'est gros comme une église catholique, là, mais.
0: J'adore. Robert.
1: Disons que c'est. Faut pas que je m'écoute trop. Une chance que j'ai des bons conseillers.
0: C'est ça. Parce que, la cascade. Robert, en Charlebois-Scope, les 16 et 17 mars prochains à Paris, au Grand Rex, la billetterie est ouverte et ça se remplit très vite. Donc il faut vraiment prendre vos places maintenant. C'est donc un son et lumière, un concert et un écran géant, le bel écran du Grand Rex qui va projeter un film inédit. Et donc, il le dit, Robert Charlebois, ici même. Tout est live et ça va être un grand moment
1: fais des blagues,
0: de musique.
1: Mais en fait, je suis pas prêt encore. Je suis pas assez vieux pour faire du playback.
0: Du playback plus tard.
1: J'aurai 96 comme Hugo Frey. Peut-être que là, je ferai des shows en playback.
0: À tout de suite, les amis. Vous écoutez Décibels.

0: chanteuse originaire de Valence et révélée par la Star Academy 2024. Maya avec Tout ira bien.
1: Une sélection ici de Drôme Ardèche.
0: Tout ira bien.
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0: Et ce soir, notre invité dans Décibel, c'est Robert Charlebois qui célèbre ses 60 ans de carrière avec Robert en Charleboiscope 2.0 au printemps prochain à Paris, au Grand Rex. On parlait de cinéma forcément.
2: Excusez-moi, on parlait d'Hugo Frey, j'espère que les gens n'ont pas compris que Hugo Frey chantait en playback.
0: Non.
2: Je dis, c'est la chance, vu que c'est admirable, si j'ai la chance de chanter à 96 ans, j'ai dit que peut-être là, j'utiliserais des trucs.
0: Des petites astuces.
2: C'est fantastique. Il est en une forme, et il fait encore des tournées. Le plus vieux que j'ai vu dans ma vie, c'était Trun, et je l'ai vu à 85 ans. Il avait encore toute sa voix, c'était assez prodigieux.
0: Ouais. Mais c'est pas une question pour vous, l'âge. De toute façon, vous êtes un jeune octogénaire.
2: Oui, mais j'ai 4 fois 20 ans. Moi, j'ai pas 80, mais j'aime mieux dire 4 fois 20 ans, c'est plus élégant. Mais non, mais évidemment que c'est un cadeau extraordinaire de vieillir en santé. Le reste, bon, il y a beaucoup de gens qui n'ont pas cette chance. Moi, je dois tout à la chance.
0: C'est l'heure des choix cornéliens, monsieur Charlebois, il faut choisir.
2: Au secours.
0: On y va. Si vous deviez choisir un seul mode de communication, parler, écrire ou chanter?
2: Ouf, un pouf. je dirais parler, parce que si on a des choses essentielles à dire, on les dit, on n'est pas obligé de mettre un rythme ou un tempo ou de la musique derrière. Mais écrire, c'est lent aussi. C'est long et c'est très, très difficile. Pour moi, c'est la chose la plus difficile au monde.
0: Vous préférez faire 2 heures de sport ou une grasse matinée?
2: Il est difficile, ça. Je pense une grasse matinée, oui. Parce que mon sport, c'est mon spectacle, en fait.
0: C'est vrai. Vous préférez devenir américain, comme le veut Donald Trump, ou devenir prêtre?
2: Nous sommes déjà les Américains, et pour moi, Donald Trump est un intrus, parce que ma famille est en Amérique du Nord depuis 350 ans, la sienne à peine depuis 100 ans. On n'est pas États-Unis, mais on est Américain bien avant lui. L'autre question, c'était quoi? Le choix entre être Américain ou prêtre?
0: Ouais.
2: Ah non, pas prêtre. Le pape a essayé de se marier avec Céline, une chance, ça n'a pas marché. Elle a dit non, sinon, t'imagines le monde, ça a tout refait, toi.
0: Ça aurait été quelque chose, effectivement.
2: Non, prêtre, je ne suis pas fait pour être prêtre. Je suis, agnostique depuis l'âge de 14 ans et demi, et puis je respecte toute la littérature. J'aime Jésus, surtout ses attachés de presse, là. Et puis, j'ai une littérature fantastique dans la liturgie et tout. Mais non, on va pas s'embarquer là-dedans, ce serait trop long. Et je respecte le merveilleux de tout le monde.
0: On part ce soir, Robert. Une semaine au ski ou à la plage?
2: Ou à la plage, oui. Le ski, non, il y a trop de fous en planche qui savent pas tourner. Ils sifflent quand ils sont derrière nous à 80 km/h. Ça me rassure pas du tout.
0: Vous préférez faire une chanson qui fait rire ou qui fait pleurer?
2: Je crois que je suis un heureux mélange des deux, puis c'est pour ça que j'aime tellement Nino Ferrer, c'est que il y avait le Nino de Mirza, puis de Gaston, puis il y avait le Sud, et puis le Sud, ça me tire les larmes.
0: C'est très mélancolique. Ouais. Qu'est-ce qui vous met de mauvaise humeur? La pluie, les cons ou les impôts?
2: Les impôts, ça me met de bonne humeur parce que plus j'en paye, mieux ça va pour moi. Et puis la pluie, j'aime tout ce qui est beau, mais trop de pluie, non, ça c'est... Et l'autre, c'était quoi?
0: Les cons.
2: Ah non, les cons, ouais, qui a dit, en Bretagne, il n'y a plus que sur les cons.
0: Oui, c'est vrai.
2: C'est une de mes phrases. Et la seule phrase qui est plus jolie que ça, c'est en Bretagne, il fait beau plusieurs fois par jour. J'adore celle-là aussi.
0: Et allez, on termine. Demain matin, vous vous réveillez avec une nouvelle voix. Celle de Garou ou celle de Céline Dion?
2: Ouh, il y a de la marge, là.
0: Faut choisir.
2: Il me semble que, ouf, pour avoir celle de Céline, il faudrait que je me fasse castrer, donc je vais prendre Garou.
0: On comprend. Robert Charlebois, on continue à parler avec vous de votre nouveau spectacle en Charleboiscope, qui sera à Paris l'année prochaine. Mais avant, on vous écoute, entre 2 juin, celle-là, vous la chanterez ou pas l'année prochaine?
2: Ça se poudrait. Non, parce que c'est moins intéressant depuis que Justin Trudeau a légalisé la marijuana. Puis c'est, ça a servi quand même à... Les jeunes fument moins, parce qu'un des grands plaisirs de, du pote qu'on appelait, c'était que c'était interdit.
0: Ah oui, il fallait se cacher.
2: Ben là, c'est comme les films porno. Quand ils ont légalisé en Suède, il n'y avait plus personne pour y aller. Il n'y avait plus de queue. Enfin, une queue dans le sens de fil. Oui.
0: Bien sûr, on a compris. Robert Charlebois est dans Décibels et on ne

0: Décibel.
1: Oui, ça me fait rire parce que avant Art Carney, Mark Carney, pardon, nous avions Justin Trudeau comme premier ministre du Canada, le fils de Pierre-Éliott Trudeau.
0: Le fiancé de Katy Perry.
1: Le fiancé de Katy Perry. Et le fils de Margaret Trudeau aussi. Et Margaret Trudeau qui fait des fois du stand-up comique pour les levées de fonds, pour la charité, pour des hôpitaux, etc. Puis elle dit, vous savez, j'ai été la femme du premier ministre du Canada, et bien maintenant je suis la maman du premier ministre du Canada. Puis il y en a qui pensent que je suis folle, mais ils ont raison. C'est très difficile, il paraît. Et puis sa mère, elle fume du pot. Puis peut-être que Justin a légalisé ça justement pour ça que ça. Alors un jour, l'été dernier, il vient voir mon show. J'étais avec Lisa Leblanc, une fille qui chante acadienne. Ma vie, c'est de la merde. Exactement. Et là, on est à l'entracte, puis Justin, il me dit, hey, ça sent le pot. J'ai dit, Justin, Chris, tu vas pas te plaindre, c'est toi qui as légalisé ça. Puis tout le monde a le droit d'en fumer partout à travers le pays. Ouais. Puis je dis, pourquoi t'amènes pas tes enfants dans, tu sais, c'est une soirée en plein air. Les gens, ils se lancent le frisbee, ils jouent avec les chiens, ils se tirent dans l'herbe, etc. Puis j'ai dit, tu devrais amener tes enfants dans des soirées comme ça, Lisa Leblanc, ça swing, moi ça swing, ils vont pas s'ennuyer. Ouais, je les ai amenés à un pop festival à Ottawa, puis en rentrant sur le terrain, ils ont dit, hey, ça sent grand-maman.
0: Incroyable! On embrasse la famille Trudeau.
1: Incroyable,
0: mais vrai, évidemment. Mais comme toutes vos histoires, Robert Charlebois, parlons un tout petit peu de cinéma, puisque vous qui chantiez que vous étiez un gars ben ordinaire.
2: Je suis un gars ben ordinaire. Des fois, j'ai plus le goût de rien faire.
0: Bah des choses, vous en avez fait beaucoup et il y a un film documentaire qui va sortir l'année prochaine et qui s'appelle La vie extraordinaire de Charlebois. C'est un film qui pour le moment a été présenté dans des festivals de cinéma. Vous venez d'avoir un prix, deux prix.
1: J'ai eu le coup de cœur d'Angoulême déjà, qui est fantastique. Une seule représentation, mais les gens me demandaient où est-ce qu'on peut le revoir et tout ça, puis ça riait et ça pleurait. Et cette semaine, j'étais en vacances sur la côte avec des copains et je reçois un téléphone de Montréal mercredi. Je gagne le grand prix de Long Island Music Festival. C'est l'État de New York, évidemment, puis c'est des critiques américains. Il n'y a pas de francophones là-dedans. Ils m'ont donné le grand prix international du meilleur documentaire.
0: Bravo.
1: Musical, ok.
0: Bon. Documentaire musical.
1: Bon, ça, ok, c'est fantastique. Puis, deux jours après, Hollywood, Los Angeles qui appelle en disant, on a donné un prix à la vie extraordinaire d'un gars ordinaire, là, pour la meilleure insertion d'une bande dessinée dans un documentaire. Donc, dans la même semaine, j'ai New York et Los Angeles qui me donnent un prix.
0: C'est classe, hein? Donc, effectivement, c'est un docu psychédélique.
1: Oui,
0: parce que
1: c'est des...
0: Il y a comme ça des insertions d'un dessin animé à l'intérieur d'images d'archives. Il y a votre voix qui parfois nous aide à faire le lien.
1: Il y a une seule chanson, un bout de chanson en anglais dans tout le film. Ouais. Petroleum, que j'avais fait avec Frank Zappa en 1900 tranquille. Et
0: J'aime bien cette expression, je vais la garder quand c'est trop loin en 1900 tranquille. J'adore. Robert Charlebois, vous êtes trop fort.
1: Non, c'est pas moi, c'est Zappa qui est fort. Mais en tout cas, Petroleum et.
0: Et c'est la seule
1: chanson. Et donc, il n'y avait pas de francophone, c'était un jury complètement américain.
0: Mais c'est que le film est super.
1: Je comprends plus rien, là, mais on peut dire que c'est... Non, je peux pas, moi, vu que je suis le sujet du film, en fait, j'ai fait la musique puis le scénario, puis c'est ma vraie vie, mais vu que c'est le sujet, je suis incapable de juger ça.
0: OK, je vais
1: faire quand ça vient de New York ou de Los Angeles dans la même semaine, je me dis, ça doit être pas mal.
0: Et ça vient d'ici aussi, parce que moi, je l'ai vu.
1: Vous l'avez vu?
0: Oui, il est formidable, ce film. Donc, La vie extraordinaire de Charlebois, il sortira en France l'année prochaine. On ne sait pas encore quand, mais je vous donnerai la date de sortie dès qu'elle sera
1: officielle. Je viendrai vous en reparler.
0: Mais oui, et écoutez un petit extrait, parce qu'il y a des archives incroyables.
3: Un poète, c'est... Ouais, moi, je crois beaucoup en la poésie. Je crois que c'est une arme aussi forte que la guerre. Puis je crois que ça peut sauver le monde. C'est une des choses qui peut sauver le monde avec la musique. Il faut arrêter de crier dans le vide. Il faut plus perdre de temps. Il faut que chaque mot soit ciselé, que chaque pensée se rende à son but. C'est ça que j'essaye de faire. Moi, j'essaye pas de faire de la musique psychédélique. Dans Lindbergh ou dans n'importe laquelle de mes chansons, tout est ciselé. Il n'y a pas une note de trop. Il y a des sons de trop. Il y a des mauvais sons. Il n'y a pas un mot qui est pas pensé. C'est pas des paroles pour rien dire. C'est pas des chansons comiques que je fais.
0: Pas des chansons comiques que je fais. Eh ouais.
1: Non, ça c'était bien avant l'intelligence artificielle. Mais je crois qu'il y a des gens qui se mettent ensemble, qui ont l'intelligence du cœur, ça va plus loin que l'intelligence artificielle. Et c'est ça, ma vie, c'est juste des rencontres finalement, puis des associations avec les bonnes personnes. Et si tu rencontres des mauvais ou des bandits, ben ça veut pas dire que la synchronicité est toujours bonne pour la sérendipité. Sérendipité, c'est quand ça nous amène vers le haut et que le hasard fait qu'on va, même quelqu'un qui nous dit non, on dit une chance qu'il m'a dit non, j'aurais perdu mon temps avec lui, puis il y a des noms qui valent plus cher que des oui, etc. Donc, tout ça, c'est la chance, finalement. Synchronicité, la chance, et, comment je dirais, les gens appellent ça la bonne étoile, le timing aussi. Moi, j'étais un résultat des années psychédéliques. Donc, c'est le Québec qui m'a fait, c'est la psychédélie qui m'a fait, et non l'inverse.
0: Je serais venu
1: au monde 10 ans plus tôt ou plus tard que j'aurais peut-être fait une carrière, mais pas celle-là.
0: Une autre, c'est ça. Je remercie, moi, ma bonne étoile, de vous avoir mis sur la route de cette émission. Décibel, merci d'être venu nous voir, cher Robert Charlebois.
1: Le lapin bleu te remercie.
0: Merci, avec ses yeux malicieux. Robert Charlebois, rendez-vous à Paris les 16 et 17 mars prochains au Grand Rex. Et on reparlera, oui, du film La vie extraordinaire de Charlebois quand il sortira. À très bientôt, portez-vous bien.

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1: Robert Charlebois a quitté le studio, mais pas nos cœurs évidemment, ni nos playlists, ni notre blind test, puisque nous consacrons notre jeu musical de ce soir aux chansons qui viennent du Québec, évidemment. Alors pour jouer avec nous et pour gagner, et voilà le dernier album en date de Charlebois, avec notamment la super reprise d'Elvis Presley, Falling in Love with You, fou amoureux de vous, on adore. Pour gagner ce disque donc de Robert Charlebois, il y a Gilles. Bonsoir Gilles.
2: Bonsoir Émilie.
1: Bienvenue dans Décibel.
2: Merci.
1: Merci.
2: Très content.
1: Avec nous. Ah, ça me fait plaisir aussi. Et il y a également Benoît. Bonsoir Benoît.
3: Bonsoir Émilie, bonsoir Gilles.
1: Merci.
2: Bonsoir.
1: À tous les deux, c'est trop chouette que vous soyez là. Les artistes québécoises et québécois, il y en a de toutes les époques, dans tous les styles, sur tous les tons. On a choisi trois d'entre elles et eux. Et il va falloir les reconnaître le plus rapidement. À la fin, tout le monde gagne, hein, évidemment. Robert Charlebois, très classe, vous a laissé à chacun un album, bien sûr. Voilà, donc, quoi qu'il arrive, vous avez tous les deux gagné. Mais bon, puisqu'on aime quand même un peu la compète, on va donc vous passer des chansons, et puis il faut retrouver le plus rapidement possible le nom des interprètes, ok ?
2: D'accord. Okay.
1: Alors, voici une première chanson qui vient du Québec. On cherche qui chante ça. Benoît et Gilles, n'oubliez pas de donner votre prénom avant de donner votre réponse.
2: D'accord. Benoît.
1: Benoît.
2: C'est Garou.
1: Garou, il est accompagné
2: et
1: de...
2: Céline Dion.
1: Oui.

0: vous le dire, qui m'a apporté beaucoup de peine. Beaucoup de plaisir aussi, mais beaucoup de peine, car c'était un peu mon Everest de karaoké. Je me suis dit, un jour, je vais la chanter au karaoké, ça va être beau. Eh bien non, ça n'a jamais été beau au karaoké. Trop difficile, mais oui, un jour peut-être, je ne sais pas. C'est, voilà. Pour le moment, c'est un fantasme inassouvi. Un point pour Benoît, en tout cas, qui a bien reconnu Garou et Céline. On reste au Québec, mais on change d'interprète. Cher Gilles, cher Benoît, dites-moi, mais qui chante ça?
1: Ah, Benoît.
0: Benoît.
1: Cœur de pirate.
0: Oui.

0: des enfants il y a un moment maintenant. Ça fait 20 ans qu'elle est sortie cette chanson. Ouais. 20 ans que Cœur de Pirate enchante nos oreilles avec cette jolie chanson. Benoît, c'est un sans faute. Je m'en vais voir Gilles pour prendre des nouvelles. Comment ça va, Gilles?
1: Brillant.
0: Bah, c'est-à-dire que Benoît est très rapide. Hein. On n'a pas tellement de temps de se poser la question.
1: Oui, désolé.
0: C'est pas grave. On va finir avec une chanteuse. Quoi qu'il arrive, je le rappelle, Gilles et Benoît, vous avez tous les deux gagné l'album de Charlebois. Et pour le plaisir, donc une troisième chanson qui vient du Québec.
1: Benoît. Charlotte Gardin.
0: Ah, c'est pas Gardin.
1: Charlotte.
0: C'est Charlotte, mais c'est pas Gardin avec un G.

0: Jardin qui sera notre invité dans Décibels mercredi prochain. Mercredi prochain, on va recevoir des bonnes nouvelles de Charlotte Cardin ici même. Gilles et Benoît, vous avez gagné tous les deux, merci, bravo.
1: Merci beaucoup.
0: Je vous félicite, je vous embrasse. Et si vous voulez venir jouer avec nous au Blind Test, les amis, vous n'oubliez pas, c'est tous les soirs dans Décibels, du lundi au vendredi. Voilà, on joue autour de la musique. Allez, on reste au Québec avec Safia Nolin, une autrice, compositrice, guitariste, interprète québécoise qu'on adore et qui en ce moment fait une grande tournée avec des reprises. Sa passion, les reprises. On va écouter Safia Nolin maintenant faire une reprise de Laurie. Je serai ta meilleure amie. Et elle n'est pas toute seule, Safia Nolin, sur cette chanson. Elle est accompagnée par Pomme.

0: Safia Nolin qui reprend avec Pomme le classique de Laurie, Ta meilleure amie. Safia Nolin qui vient de sortir un troisième volume donc de ses reprises et qui en ce moment est en tournée chez elle au Canada, qui débarque en France en mars 2027. Bah tiens, comme Robert Charlebois tout à l'heure. Elle sera à Jouer les Tours le 18 mars, puis à Amiens, Paris, ça sera le 25 mars à la Maison des Métallos. Rendez-vous aussi au Havre, à Magny-le-Hongre, Vannes, Le Mans pour les dates françaises en 2027. Ça, c'est pour Safia Nolin. Et en ce qui concerne Pomme, vous le savez, son prochain album, La Forteresse, sortira le mois prochain.
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0: C'est l'anniversaire du premier vrai gros tube de U2. Le premier 45 tours de l'histoire de U2 à être classé numéro 1 au Royaume-Uni. C'est Desire sur le sixième album du groupe, Rattle and Hum. Il était temps que ça marche, hein, les gars. Ils ont même reçu un Grammy Award pour cette chanson en 89 à Los Angeles.

0: tube, il est vrai. Alors avant Desire, il y avait eu New Year's Day en 83, il y avait eu Sunday Bloody Sunday la même année, ou encore With or Without You sur le Joshua Tree en 83. Oui, mais en 87, pardon. Oui, mais voilà le premier 45 tours de U2, numéro 1 des ventes. C'est celui que vous venez d'entendre, Desire, et ça s'est passé un 8 octobre. Allez Décibel, c'est terminé pour ce soir. Merci à l'équipe de l'émission. Il y avait Kinan, Lajeili, Oumaïma Abaz, Iris Guitoni, Thierry Boffa, Thomas Demolle et Mélodie Chaïb. N'oubliez pas de revenir nous voir demain puisque nous serons avec Dominique A.
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2: Bonjour à tous, j'espère que vous allez bien, j'espère que vous tenez le coup depuis cette rentrée pas facile. Et justement, on est là pour vous rendre service dans ce nouveau rendez-vous quotidien sur ICI qui s'appelle On vous doit bien ça, entre 12h et 13h tous les midis. Alors moi je m'appelle Enora Malagré, je ne suis pas seule, j'ai une joyeuse bande qui m'accompagne pour vous rendre service, je l'ai dit, en la personne de Aude Razeau, Madame Antiernac. Coucou Aude.
3: Coucou et coucou tout le monde.
2: Le grand médecin que tout le monde nous envie, Monsieur Gérald Kierzek, bonjour. Docteur.
4: Bonjour à tout le monde. France présente, c'est ça. Je suis Enora Malagré. Je suis Gérald Kierzek. Bonjour.
2: Effectivement. Alors, vous ne le savez pas, mais je vous le dis tout de même. Il a mis sa blouse de médecin pour faire l'émission aujourd'hui. Notre grande journaliste Elsa Wolinski. Bonjour Elsa.
5: Bonjour.
2: Et Monsieur Bonplan Valère Coréard. Bonjour.
6: Salut Enora. Bonjour à toutes et tous.
2: Alors aujourd'hui, nous allons consacrer un large dossier à la vue. Ça nous préoccupe beaucoup. Comment payer moins cher ses lunettes? Comment on consulte? Alors, pardon. Donnez-moi, c'est une tannée en plus pour avoir un rendez-vous chez l'ophtalmo, si je puis me permettre.
4: De moins en moins.
2: Kierzek. Oui, oui, c'est
4: non,
2: ça.
4: Non, non, mais de moins en moins, je vous expliquerai pourquoi.
2: Vous allez nous expliquer dans un instant. En tout cas, on parle de votre vue majoritairement dans l'émission. Elsa Wolinski nous parlera du retour de la bande dessinée Le Petit Nicolas.
5: Mais oui, tout à fait.
2: Et ça, ça va nous plonger dans une délicieuse nostalgie. Et puis, Aude Razeau aussi nous parlera de quelque chose d'assez... qui nous a mis en chagrin. C'est les arnaques, en fait, aux cagnottes.
3: Les faux appels aux dons, effectivement. Et il y en a beaucoup plus que ce qu'on croit. Donc il faut avoir quand même une certaine vigilance quand vous voyez passer des appels aux dons sur les réseaux sociaux.
2: Et tout au long de l'émission, Valère Coréard, je l'ai dit, nous distillera des bons plans. On est ensemble jusqu'à 13h. Si vous avez des questions, ça se passe au 0810 055 056. Vous pouvez aussi nous laisser des messages vocaux, comme l'a fait Géraldine aujourd'hui.
7: J'ai entendu dire qu'on pouvait contacter les impôts pour faire baisser notre taxe foncière. Vous pourriez m'expliquer, me donner un peu plus de détails, parce qu'évidemment, ça m'intéresse.
2: Alors ça, c'est pour la personne la plus riche de France, Valère Coréard, quand je présente. Non, mais qu'à des bon plan à ce sujet qui va tout nous expliquer.
6: Et oui, avez-vous un bidet chez vous? Sans doute pas, mais il y en a peut-être eu un jour, et pour les impôts, il est toujours là, et ça vous coûte de l'argent. Je vais vous expliquer.
2: J'ai pas
7: alors,
2: tout
7: nous
2: compris.
7: N'avons pas compris.
4: Mais c'est vachement bien, un bidet, bien en plus, il faut le laisser.
6: Si vous avez eu un jour un bidet dans votre maison, ça a une valeur que vous payez aujourd'hui, alors qu'il n'est peut-être plus là. C'est ce dont je vais vous parler.
2: Je suis blonde, ça a mis du temps à monter au cerveau.
5: Je suis brune, ça a mis du temps à monter au cerveau.
6: C'est peut-être été mauvais. Hein.
2: On va y répondre en tout cas dans une trentaine de minutes. 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Et nous allons, je vous l'ai dit en préambule, parler de la vue. À quelle fréquence doit-on vérifier sa vue? Quels symptômes doivent nous inquiéter? Valère nous dira aussi comment s'équiper pas trop cher. Alors Gérald, à quelle fréquence doit-on vérifier sa vue?
4: Il n'y a pas de chiffre magique. Alors déjà, quand on a des symptômes, on va consulter. Mais globalement, si vous n'avez pas d'antécédent particulier entre 20 et 40 ans, voilà, c'est un peu votre fourchette d'âge, c'est tous les 5 ans, ça sert à rien d'y aller plus. En revanche, plus on vieillit, plus on va avoir besoin de contrôler sa vue. Et plus on a des maladies, je pense au diabète en particulier, un diabétique doit aller chez l'ophtalmo tous les ans, par exemple, parce qu'on sait que le diabète complique, bouche les petites artères de la rétine en particulier, donc c'est un contrôle avec des examens spécifiques tous les ans, parfois c'est même de manière plus resserrée. Et si vous n'êtes pas diabétique, pas d'antécédent particulier, c'est vrai qu'au-delà de 65 ans, on se dit que tous les 1 ou 2 ans, c'est pas mal d'aller faire contrôler sa vue. Et puis les gamins, c'est important aussi, parce que par exemple, si vos enfants ou vos petits-enfants, vous les voyez plisser un peu des yeux, pas bien voir ce qu'il y a au fond, etc., il faut vérifier les instits, hein, ou les profs peuvent vous le dire et vous le signaler, il faut vérifier que votre enfant n'est pas myope, par exemple. Donc là aussi, c'est un contrôle de la vue. C'est pas forcément chez l'ophtalmo, ça peut être un contrôle chez un opticien. Ils ont les appareils pour contrôler votre vue, votre acuité visuelle. Et puis il y a des contrôles qui sont faits par la médecine scolaire ou les infirmières
2: scolaires.
4: Parce que
2: je vous taquinais, docteur Kierzek, dans le sommaire, mais c'est vrai qu'on a du mal à trouver un rendez-vous chez l'ophtalmo. Pardonnez-moi.
4: Oui, alors ça c'était vrai. Et je regardais en fait les chiffres. Il y a plein de centres qui se sont multipliés, qui sont beaucoup mieux organisés. Les rendez-vous sont optimisés, pris de manière électronique sur Internet. Vous allez chercher le rendez-vous, on va vous en trouver un dans un centre où il y a des ophtalmos et des orthoptistes.
2: Qu'est-ce que c'est orthoptiste ?
4: Un orthoptiste, c'est un peu, ils ne vont pas être d'accord si je dis ça, mais c'est le technicien paramédical, un peu comme l'infirmière par rapport au médecin. Ben, c'est l'orthoptiste qui va faire tous les examens et il peut faire aussi de la rééducation des yeux, mais en fait, il prépare tous les examens qui prenaient du temps à l'ophtalmo. Et donc avant, ben, les rendez-vous d'ophtalmo, ça durait, c'était le médecin ophtalmologiste qui faisait les gestes, les examens, etc. Donc pendant un rendez-vous, bah, ils voyaient un malade et ça durait. Là, les orthoptistes, il y a plein de délégations de tâches, ils vont lui gagner du temps et après l'ophtalmo, il fait le bilan. Et quand on regarde 2017, il fallait plus de 2 mois pour avoir un rendez-vous. Évidemment, ça dépend des régions, etc. Maintenant, en 2 semaines, voire moins, vous avez sans aucun problème un rendez-vous.
2: En voilà une bonne nouvelle. Audra Zou, Pierre Zavolinski.
3: Je plus sois pour les centres, effectivement, parce que pendant,
2: je plus sois, tout à fait. Je l'aime
3: parce
2: infiniment.
3: Que, maintenant, voilà. J'ai trouvé un ophtalmo, mais pendant des années, je ne trouvais pas d'ophtalmo. Et effectivement, j'ai trouvé un centre dans une clinique. Et effectivement, on passe entre les mains de plein de gens différents et on termine finalement avec l'ophtalmo qui fait l'examen final. Et finalement, on a un rendez-vous, mais franchement, en 3-4 jours, c'est
2: d'accord.
3: Super. Et sur Doctolib, il y en a plein des centres comme ça.
2: Ça peut vous rassurer, chères auditrices, chers auditeurs.
8: Alors, moi, c'était pas sur les rendez-vous. Écoutez, je profite de votre venue, cher médecin. Quand on est ménopausé, j'ai l'impression qu'on a quand même la vue qui baisse beaucoup plus vite. Je ne suis pas la seule à le dire.
4: Oui, mais c'est pas en lien avec la ménopause, même si les variations hormonales peuvent influencer la vue. C'est en lien avec l'âge, tout simplement. Quand on est ménopausé, ça veut dire, allez, en moyenne, c'est autour de 45-47 ans. Bah, c'est l'âge où on a aussi la presbytie.
3: Ah, ça, ça me fait peur. Ah, j'ai 40 ans, je vais être presbyte.
4: Oui, la presbytie, c'est-à-dire que c'est le cristallin qui accommode moins. Donc, on a du mal. Hein. On est obligé d'éloigner le journal parce
2: c'est
4: que bah, de près, on ne voit pas. Donc, on éloigne un peu le journal. Alors, on démarre avec
2: on
4: des
2: éloigne aussi
4: loupes.
2: Un peu son mari, parfois. Moi, de près, je le vois flou.
4: On a des loupes. Et ce n'est pas la bonne idée de prendre ces loupes qu'on trouve avec une correction standard.
2: Oui, j'allais vous poser la question. Ce
4: n'est pas forcément la bonne idée parce qu'en fait, il faut contrôler votre vue, voir s'il y a une asymétrie entre l'œil droit et l'œil gauche et il faut adapter les verres justement à votre problème, à votre correction. Et souvent, votre œil, il a compensé et puis on arrive avec la presbytie et c'est là où on décompense une myopie, un astigmatisme et donc avec la presbytie, bah, c'est là où on y voit moins bien. Donc il faut vraiment adapter avec des verres qui sont adaptés. Et moi, j'ai pris pendant des années des loupes comme ça, les copains ophtalmos me disaient non, c'est pas une bonne idée parce que ça a peut-être aggravé ton trouble oculaire. Il faut vérifier qu'il n'y a pas une cataracte aussi. La cataracte, c'est la lentille à l'intérieur de l'œil, il y a ce qu'on appelle le cristallin, qui va devenir opaque. Et quand c'est très opaque, on voit les gens, on discute avec eux, ça devient blanc un peu l'œil.
2: Ouais.
4: Et à un moment donné, il faut opérer la cataracte.
2: Très rapidement, quand on fait de la dégénérescence maculaire
4: liée à l'âge,
2: quels sont les petits symptômes ?
4: Bah, les petits symptômes, ça va être, vous allez être obligé d'augmenter le contraste de votre écran, par exemple. Ou la nuit, le soir, quand il y a un peu d'obscurité, vous voyez moins bien. Et puis, c'est la déformation des lignes. Donc si vous prenez un tableau, là on a un tableau sous les yeux avec des lignes verticales et horizontales, ben vous regardez si les lignes sont un peu déformées, c'est peut-être une atteinte ou en tout cas il faut aller contrôler la rétine parce que ça c'est l'arrière de l'œil. C'est très complexe l'œil, hein. Il y a la cornée qui est en avant, ensuite on rentre dans l'œil, ben, c'est un peu visqueux, au milieu il y a le cristallin, c'est ça qui s'opacifie et qui devient la cataracte.
2: Et, bon appétit, bien
4: et à l'arrière, mais non, et à l'arrière, il y a la rétine et c'est là où sont projetées les images. Et ben, à tous ces segments de l'œil peuvent être atteints.
2: Moi, j'ai comme un petit cil en permanence. J'ai l'impression d'avoir un cil qui me bloque un peu la
4: vue. C'est peut-être un cil d'ailleurs, non? Vous avez regardé?
2: Allez, en tout cas, il y a beaucoup, beaucoup à dire sur la vue. Si vous avez des questions, profitez-en. Ça se passe au 0810 055 056. Valère, dans un instant, va nous dire comment s'équiper pas trop cher. Ça, ça nous intéresse sacrément parce que ça nous ruine un peu hein, quand même, hein, les lunettes, etc. Mais pour l'heure, Amy Winehouse, Back to Black sur ICI. Et on est ensemble jusqu'à 13h, chers amis.

0: Black, Amy Winehouse sur Ici. On est ensemble jusqu'à 13h. 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
0: Il est midi 17, nous sommes en direct dans votre nouveau rendez-vous qui s'appelle On vous doit bien ça. On essaye de vous rendre service, de vous accompagner avec sérieux et bonne humeur. On en a bien besoin en ces temps compliqués. On est au milieu d'un gros dossier sur la vue un peu plus tard dans l'émission. Aude Razzo nous parlera de ces arnaques aux cagnottes, c'est un véritable scandale. Et puis on plongera dans un bain délicieux de nostalgie avec Elsa Wolinski qui nous parlera du retour du petit Nicolas, souvenez-vous de cette merveilleuse bande dessinée qui a accompagné nos enfances. Beaucoup de réactions au 0810 055 056, Valère.
2: Oui,
0: attention, il y a un défi pour vous, monsieur Kierzek.
2: Un message pour le docteur, il nous le dit d'ailleurs avec respect, mais il ne faut pas déconner docteur, vous dit-il, cet auditeur. C'est une réaction de Parisien, les rendez-vous ophtalmologie Bille. Sont très compliqués, sauf à Paris, j'imagine bien.
3: Non.
4: Mordicus,
3: il y a des centaines de centres, je ne vais pas citer les noms, mais les points vision, etc. Il y en a plus de 70 en France. Alors évidemment, ce n'est pas dans les villages, vous n'aurez pas un ophtalmo dans un village, mais vous aurez un centre à proximité. Il y a les opticiens, vous en avez de partout, ils sont à même de contrôler votre vue. Il y a de la téléconsultation qui est possible dans les centres d'optique, les magasins d'optique, avec un ophtalmo à distance. Donc il y a des solutions. Bien sûr, à Paris, il y a une offre de soins qui est plus importante.
0: Dans les grandes villes aussi, il n'y a pas
3: plus de population, mais il y a maintenant ces centres, et je vais vous dire, je vais même plus loin, il va y avoir un problème de concurrence et probablement de surabondance de ces centres, comme des médecins d'ailleurs, mais ça on en reparlera. On parle
0: Absolument.
3: De déserts médicaux.
0: Ouais.
3: Oui, il y a des déserts, mais on est en train de former trop de médecins, et vous verrez que dans 10 ans, il y aura trop de médecins.
0: Ah bon ?
3: Mais oui. Oh,
0: j'ai vraiment loupé le coche. J'ai fait de faire des études, moi. On va accueillir Nathalie qui nous appelle de Montignard. Oh là là, pardon, excusez-moi. Montignargès. Pardonnez-moi, Nathalie, vous allez bien? En tout cas, elle appelle
5: de
0: du
5: Montignargues.
0: Gard.
5: Montignargues. Bonjour,
0: Montignargues.
5: Oui, je vais très bien.
0: C'est proprement scandaleux ce que je viens de faire, je suis désolée. On embrasse très fort les collègues de Issy-Garles-Eyre. Voilà.
5: Alors. Les collègues d'Issy-Garles-Eyre.
0: Exactement, qu'on embrasse très fort. Vous venez de refaire votre nouvelle paire de lunettes, chère Nathalie.
5: Tout à fait. Je les ai reçus hier.
0: Et alors, c'était exorbitant les prix ?
5: Mais c'est ce qui est hallucinant, c'est qu'en fait, on a le choix entre plusieurs prix. C'est qu'en fait, moi, je pensais que les verres, c'était des verres, alors qu'on met des options anti-bleu, anti-écran bleu, enfin des filtres, tout ça, anti-rayures. Mmh. Mais en fait, on m'a proposé trois prix de verres différents.
0: D'accord.
5: En me disant, avec celui-là, bon, celui-là, vous avez un dépassement de 100 euros. Celui-là, vous avez un dépassement de 300 euros. Et là, vous avez un dépassement de 700 euros. Donc, ben là, vous y verrez comme si vous aviez retrouvé vos yeux.
0: Ouais, avec la vision
5: là,
0: de Superman.
5: Là, vous y verriez, vous aurez un petit peu de flou, mais pas trop. Bon, là, vous serez un peu dans le brouillard, mais en même temps, vous ne serez pas très
3: Mais c'est moins cher.
0: C'est incroyable.
5: Et puis, sinon, vous avez le 100% santé où vous y verrez, mais ne vous plaignez pas, vous n'avez rien payé.
0: Oh ben, voilà. Non, mais Gérald.
3: Non, mais je crois qu'on.
0: Et après, évidemment, alors, Valère va nous donner des vrais bons plans.
3: Il y a différentes qualités de verre, ça, c'est normal, comme sur les voitures. Il y a les Rolls-Royce, et puis, vous avez, je ne vais pas citer les marques, mais des marques qui sont de moindre qualité. Mais sur les verres, donc, il y a différents fabricants. Il y a des fabricants qui fabriquent à l'étranger. Il y a du Made in China aussi. Et c'est vrai que le 100% santé, c'est plutôt l'entrée de gamme. Mais de là à dire que vous n'y verrez rien, non, si votre correction est bien faite, si on a testé, vous y verrez. Par contre, c'est vrai que peut-être que la durabilité du verre, peut-être que les options anti-reflets, anti-lumière bleue, etc., vous ne les aurez pas. Mais on ne peut pas dire que vous n'y verrez rien avec des verres qui sont à zéro et que vous verrez comme si vous aviez été opéré avec des verres à 700 euros. Je crois qu'il y a un discours commercial aussi. Il faut savoir distinguer le discours médical du discours commercial.
0: Alors, on parle de commerce, on s'adresse à Valère Correa, monsieur Bonplan. On vous attend avec impatience. Bon. Donnez-nous des bons plans.
2: Le rendez-vous ophtalmologiste, c'est bien de regarder le secteur dans lequel exerce. Si on a ce loisir, évidemment, et qu'il y a un petit peu d'offres, et des médecins disponibles, vous savez, il y a le secteur 1, secteur 2. Bon, si vous êtes dans le secteur 1 conventionné, vous avez des prix qui sont en accord avec l'assurance maladie et vous êtes mieux remboursé entre l'assurance maladie et la complémentaire. Et ensuite, secteur 2, regardez au moins si le praticien a l'option Optam. OPTAM, ça veut dire qu'il va faire attention à ses prix. Il va dépasser les prix de l'assurance maladie, mais il va faire attention et vous serez mieux remboursé. Donc ça, c'est le premier point sur le côté ophtalmo.
0: D'accord.
2: Ensuite, il faut comparer effectivement plusieurs devis sur ses lunettes, par exemple, et demander le détail du prix. C'est-à-dire, il y a les verres, il y a la monture, et Nathalie en parlait, il y a les options. Ah, parfois, on vous propose plein d'options. Alors, les écrans bleus, les anti-reflets,
3: les anti-rayures,
2: les essuie-glaces, la caméra dans les lunettes, parce qu'on vous dit parfois, ah, bah, maintenant, vous pouvez même avoir la lunette avec la... Non, mais c'est vrai, il faut faire attention à ça, c'est très important.
0: Faire le tri avec ça. Hein.
2: Exactement. Alors, sur le 100% santé, moi, je pense quand même que c'est un bon plan, le 100% santé, c'est-à-dire que chaque opticien doit vous proposer un certain nombre de montures et de verres qui rentrent dans le 100% santé sans reste à charge. Ça veut dire que là, vous n'allez pas sortir, enfin 1 euro si, vous allez sortir les 2 euros je crois du forfait, enfin ça reste résiduel. Et puis enfin, moi je vous recommande deux bons plans, les lunettes, les montures reconditionnées, si vous voulez vous faire un peu plaisir, de plus en plus d'opticiens ont des corners de seconde main, c'est-à-dire que les lunettes ont été remises en état et vous pouvez vous faire plaisir.
3: Il manque une branche,
2: il manque, c'est pas grave. Il n'y a pas les verres, mais voilà.
0: Non, non, mais c'est vrai que vous nous avez expliqué que reconditionner, c'est pas les vieilles lunettes de brocante, si je puis dire, elles sont reconditionnées, donc comme
2: remises
0: comme
2: en
0: neuves,
2: état.
0: Remises en état.
2: Exactement. Et puis vous pouvez acheter en ligne. J'ai cru comprendre que Nathalie avait fait ça parce qu'elle a dit je les ai reçus. Enfin, je sais pas, mais acheter en ligne c'est pas mal. Mais vous comparez et surtout vous n'avez pas la pose, vous n'avez pas la petite, vous savez, les petits tours de vis, etc. pour les mettre, les adapter exactement à votre nez. Enfin, moi.
3: Et puis c'est un instrument de mode, donc il y a plein de créateurs qui s'y sont mis, etc. Et c'est ça qu'on paye aussi très souvent.
0: Oui,
3: il y a les verres, mais il y a la monture.
2: Exactement.
3: Et la monture, si vous voulez un truc qui est ciblé, ben vous allez payer la marque.
0: Tout ce qui est à la mode se démode. Donc, ne soyons pas trop inféodés à tout cela. Merci beaucoup. Non, vous aviez encore un petit bon plan ?
2: Non, je peux en inventer un si vous voulez, mais il sera moins intéressant. Hein.
0: Merci Valère Correa. On continue de parler de votre vue, de parler lunettes. Si vous avez des questions, ça se passe au 0810 055 056. C'est votre antenne. On vous doit bien ça sur ICI. Nous allons écouter Boulevard des Airs avec Carbone. Et ça s'appelle C'est pas si facile. M'en aller.

0: Martine.
1: Boulevard désert et carbone, c'est pas si facile sur ici.
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1: On vous doit bien ça. Midi 26, c'est votre nouveau rendez-vous quotidien, ça s'appelle On vous doit bien ça et on essaye de vous rendre service. On parle bon plan, vie quotidienne, arnaque à éviter et on a parlé en première partie d'émission de la vue, des opticiens, des ophtalmos, de comment payer moins cher sa monture de lunettes et nous allons accueillir Martine qui a appelé au 0810 055 056. Elle appelle de Mozac. Bonjour Martine, bienvenue.
3: Bonjour, bonjour à tout le monde.
4: Bonjour.
1: Bonjour. Comment bonjour, ça va Martine docteur. Aujourd'hui?
3: Ça va, malgré le temps, il est très froid.
1: Oui, ça y est, hein, l'hiver pointe le bout de son nez. Et on embrasse très fort ici, pays d'Auvergne, nos chers amis et collègues. Alors vous aviez des questions à nous poser, ma chère Martine, notamment à notre docteur.
3: Je voulais poser la question au docteur. Est-ce que j'ai un glaucome depuis un an et demi, deux ans à peu près? Et je voulais savoir si c'était grave.
5: Bonjour Martine, le glaucome c'est de la tension dans l'œil. C'est-à-dire que l'œil c'est rond, dedans il y a du liquide, ce liquide il doit être renouvelé et quand le renouvellement se fait mal, l'évacuation se fait mal, la tension à l'intérieur augmente. Et cette tension, ça va appuyer sur le nerf optique, donc voilà pourquoi il faut mesurer sa tension, c'est pour ça qu'on va chez l'ophtalmo. Il vous met un petit appareil dessus, on mesure, un peu comme votre tension artérielle, on va mesurer la tension, éventuellement vous donner des colliers, des médicaments pour faire baisser la tension, pour éviter que ça abîme l'œil. Donc la bonne nouvelle, c'est que vous avez été diagnostiqué, vous avez peut-être sûrement un traitement et on va contrôler surtout cette tension intraoculaire et ça va permettre d'éviter de prévenir les lésions du nerf optique.
1: Martine, vous aviez une deuxième question sur les myrtilles, c'est ça? C'est
3: quoi? Voilà, sur les myrtilles, j'ai toujours entendu dire que c'était très bon pour la vue.
1: Ah, moi aussi.
5: Et ben ouais,
1: moi aussi, on a tous, ouais,
5: ma grand-mère, elle disait ça,
1: c'est
5: aussi.
1: Vrai.
5: Alors c'est pas complètement idiot en fait. Quand on regarde, il y a des antioxydants, ça s'appelle les anthocyanes à l'intérieur des myrtilles. En fait, c'est dans anti-vieillissement de la rétine et anti-vieillissement du nerf optique. Et donc voilà pourquoi on dit que ancestralement les myrtilles étaient bonnes pour la vue. Il n'y a pas d'études très solides qui permettent de dire un groupe qui a pris des myrtilles, il n'y a pas de problème de vue, etc. Mais j'allais dire pourquoi pas. En tout cas, tout ce qui est nourriture, fruits, légumes, antioxydantes, etc., c'est excellent parce que la vue, c'est des cellules qui permettent de voir. Et donc si on préserve ces cellules, et l'alimentation, c'est un bon moyen, ça permet de préserver sa vue.
1: Merci beaucoup Martine. Faites comme Martine si vous avez des questions pour notre médecin ou pour tout autre personne autour de la table. 0810 055 056. Beaucoup de réactions d'ailleurs, au Drazo,
6: hein,
1: sur le WhatsApp.
6: Beaucoup de réactions. Sylvie, par exemple, qui nous parle des verres 100% santé. Valère en parlait. Elle dit, j'en suis à ma troisième paire, je suis très contente. Les verres sont fins, ils sont de qualité.
1: Donc, voilà.
6: Bien garder en tête.

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3: Midi 32, tout pile sur votre radio Ici, et nous on est ensemble jusqu'à 13h dans cette émission, ce nouveau rendez-vous qui s'appelle On vous doit bien ça. Moi je m'appelle Enora Malagré et je suis entourée d'Aude Razo, du docteur Gérald Kirzek, de la journaliste Elsa Wolinski et de monsieur Bonplan Valère Coréard. C'est votre émission, on essaye de vous rendre service parce qu'on vous doit bien ça. Et si vous avez des questions, eh bien ça se passe au 0810 055 056. On a parlé de la vue tout à l'heure dans la première partie de l'émission. On parlera du petit Nicolas avec Elsa Wolinski, on parlera des arnaques à la cagnotte. Et puis vous pouvez aussi nous laisser des messages vocaux sur ce même WhatsApp gratuit, comme l'a fait aujourd'hui Géraldine d'Auxerre.
4: Salut Enora, salut toute l'équipe, merci pour tout ce que vous faites, vraiment c'est super chouette. J'ai entendu dire qu'on pouvait contacter les impôts pour faire baisser notre taxe foncière. Vous pourriez m'expliquer, me donner un peu plus de détails, parce qu'évidemment ça m'intéresse,
3: il y a quelques économies
4: à faire.
3: Ciao, merci. Vous pensez bien, ma chère Géraldine, merci. Ça c'est une mission pour Valère Coréard, monsieur Bonplan.
5: Et vous avez sans doute là payé tout récemment la taxe foncière, ou c'est sur le point d'être le cas. Alors c'est vrai qu'elle est calculée, cette taxe, à partir de la valeur locative cadastrale du logement. Et en fait, cette évaluation repose sur des références assez anciennes, elles ont été établies dans les années 70. Le calcul prend en compte la surface et des éléments de confort auxquels le barème attribue une surface équivalente. Par exemple, prévu par le barème, 4 mètres carrés, ça c'est pour l'eau courante, 2 mètres carrés, c'est pour l'électricité. Si vous avez une baignoire, c'est 5 mètres carrés. Un lavabo, une douche, c'est 3 mètres carrés. Mais seulement, peut-être que dans votre logement, il y a eu des travaux depuis, donc il y a un lavabo en moins, le bidet n'y est plus, le vide ordure, ça a aussi une valeur. Donc, ce que vous devez faire, c'est vous utiliser votre messagerie sécurisée de impots.gouv.fr. Je l'ai fait là, mais ils ne m'ont pas encore répondu, parce que je pense qu'ils ont pas mal de demandes, c'est un sujet qui tourne pas mal en ce moment. Et vous demandez au service des impôts fonciers la fiche de calcul de la valeur locative cadastrale. D'accord. Donc en gros, vous dites, moi j'aimerais y voir clair sur comment vous calculez ma taxe foncière, tout simplement.
6: Plus 30%.
5: Alors non, sachez que ça n'a pas une valeur scientifique, mais il semblerait quand même que dans 7 à 8 cas sur 10, il y a un correctif en votre faveur. Ça veut dire que vous pouvez économiser peut-être 50, 100, 200, jusqu'à 500 ou 600 euros, là sur la dernière taxe foncière que vous venez de payer ou que vous êtes sur le point de payer. Donc ça vaut vraiment le coup.
4: Demandez de la transparence.
5: Demandez de la transparence, le détail du calcul, et voyez si ça correspond bien à la réalité de votre logement.
3: Merveilleux. Vous qui êtes propriétaire, chaque docteur.
5: Multipropriétaire.
3: Le cliché.
6: J'ai rien fait. C'est pas ma fête. C'est le 5 décembre. Et tout ça, c'est faux.
3: Pardon. Allez, on va continuer. Alors, si vous avez des questions, d'ailleurs, pour Valère, 0810 055 056, on va reprendre aussi des auditeurs tout à l'heure sur la vue, parce qu'on voit que ça réagit beaucoup sur notre WhatsApp. Mais pour l'heure, Véronique Sanson, besoin de personnes sur Ici. On est ensemble jusqu'à 13h, chers amis.

0: chronique Sanson, besoin de personne. Pardon, j'ai attendu la dernière note de piano, tant j'aime ce morceau. On est ensemble jusqu'à 13h sur ICI.
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0: 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C'est une émission qui est là pour vous rendre service parce qu'on estime qu'on vous doit bien ça. Et vous êtes très très nombreuses et nombreux à appeler et à écrire des messages sur le WhatsApp 0810 055 056. On va vous faire de la place dans un instant, juste après le billet très important de notre chère Aude Razeau qui va nous parler des faux appels aux dons. C'est un scandale cette histoire.
2: Oui, et il y en a eu plusieurs ces derniers jours. C'est pour ça que je voulais faire un point de vigilance là-dessus. Je vais être honnête, c'est un sujet qui me touche parce que j'ai eu un décès dans ma famille il y a quelques temps et en fait après le décès on a appris que quelqu'un faisait du porte-à-porte dans la commune pour récolter de l'argent en se faisant passer pour quelqu'un de la famille. C'est vraiment absolument sordide. Donc faux appel aux dons, quelqu'un qui va lancer une cagnotte ou faire du porte-à-porte par exemple pour quelqu'un, pour une cause, et qui va derrière se mettre l'argent dans la poche. Donc il y a un exemple très récent, c'est ce jeune lycéen Maël, vous en avez sans doute entendu parler en écoutant les journaux, qui est parti un blocus de lycée à Tours qui a perdu un œil, malheureusement. Ouais. Nos collègues d'ICI Touraine ont révélé qu'il y avait une fausse cagnotte qui avait été lancée, soi-disant pour récolter des fonds. Les internautes, en fait, se faisaient passer pour la maman de l'adolescent. Donc, il y avait écrit « Je suis la maman de Maël, je suis complètement désemparée, chaque euro peut nous aider ». Il y a des gens qui ont aidé, il y a même des célébrités qui avaient relayé cet appel. Et donc, nos collègues d'ICI Touraine ont enquêté et en fait, l'appel n'a pas du tout été lancé par la famille du lycéen. C'était sur une plateforme sérieuse, hein, je le précise, c'était sur GoFundMe. Et donc, ça, c'est le premier point
0: très
2: important.
0: Connue, cette plateforme, bien sûr.
2: Premier point important, c'est pas parce que la plateforme de dons, elle est connue et qu'elle est fiable que l'appel aux dons est nécessaire. Sincèrement sérieux. On peut citer Litchi, GoFundMe, Le Pot Commun. En fait, il y a quand même des garde-fous sur ces plateformes, il faut le savoir, elles le disent, hein, c'est important de le dire. Elles ont conscience de ce risque qu'il y ait des fausses cagnottes qui puissent être lancées grâce à elles. Elles ne laissent pas tout passer, elles font des vérifications. Mais parfois, oui, il y a des escrocs qui arrivent à passer les filtres. Donc, soyez prudents. Ça arrive souvent, des gens qui profitent des drames pour se faire de l'argent, notamment après des tempêtes, après des inondations. On a souvent des faux appels aux dons. Donc, souvent sur des événements très médiatisés. En fait, quand on parle d'appel aux dons de particuliers, on ne peut jamais vraiment savoir si c'est vrai, si c'est faux. En fait, vous ne serez jamais vraiment sûr à 100%, à moins que vous connaissiez la personne qui lance l'appel aux dons. Vous n'êtes jamais sûr. Donc, si c'est très éloigné de vous, si c'est vraiment quelque chose qui vous touche, certes, hein, je comprends qu'on puisse être touché par des histoires émouvantes, etc., un enfant malade, je vous conseille quand même d'être prudent, faire quand même quelques recherches. Conseil que je donne, généralement, quand l'événement est médiatisé, les médias parlent du fait qu'il y a des cagnottes qui sont lancées. Oui. Donc, si en fait, vous voyez une cagnotte passer, mais il n'y a rien dans les médias, vraiment, c'est pas du tout évoqué qu'il y a des appels aux dons.
0: C'est
2: un peu suspect. Donc, en fait, abstenez-vous aussi. Parfois, il faut savoir aussi se dire, bon, attendez, là, je vais attendre un petit peu.
0: Et vous référez plus aux cagnottes qui sont déjà relayées par les médias. Une petite question d'Elsa Wolinski.
3: Mais je me demandais, quand on se fait avoir, quel est le repli? Qu'est-ce qu'on peut faire?
2: Les plateformes, alors sur les plateformes sérieuses, il y a des recours, hein, c'est-à-dire que là, en fait, ils vont, quand la cagnotte est démasquée, en fait, ils vont vous rembourser. Généralement, il y a évidemment des choses qui sont faites, voilà. Donc, vous aurez quelque chose. Il y a aussi les appels aux dons en dehors des plateformes. Et alors là, énorme vigilance. Donc, vous voyez passer un post sur les réseaux sociaux qui vous raconte une histoire souvent là aussi larmoyante et qui vous met un identifiant PayPal ou quelque chose comme ça pour que vous versiez de l'argent. La mort de Brigitte Bardot l'année dernière, c'était en décembre. Il y avait eu dans la foulée des ventes sur internet, sur les réseaux sociaux, des fausses photos de Brigitte Bardot, des produits dérivés à l'image de Brigitte Bardot, soi-disant au profit de la cause animale et de la fondation Brigitte Bardot. Comment les gens auraient pu savoir que c'était faux à ce moment-là, dès le premier coup d'œil? On allait voir le site internet ou les réseaux sociaux de la fondation Brigitte Bardot, il n'y avait rien en fait. La fondation n'avait rien posté, donc il ne parlait pas de vente, rien. Donc en fait, il y a forcément quelque chose qui ne va pas. Donc il ne faut pas se précipiter, il ne faut pas tomber dans l'émotion. Et en fait, la fondation Brigitte Bardot, pour finir l'histoire, a fini par poster quelque chose quelques jours plus tard en voyant que l'ampleur que ça prenait, en disant attention, nous on vend rien, on n'a pas fait d'appel aux dons, on n'a rien fait du tout. Donc faites quand même toujours cette démarche, petite enquête.
0: Soyez un petit journaliste, un petit Hercule Poirot, chers amis. Oui, le docteur Kirzek.
4: C'est terrible parce qu'on joue sur le bon cœur des gens, sur la générosité, sur la vulnérabilité aussi. Incroyable. Et avec les moyens techniques, c'est extrêmement crédible. C'est-à-dire qu'ils prennent des logos, ils copient-collent. On a vraiment.
0: Maintenant,
4: on a
0: l'impression qu'il y a des
4: faux, il y a des faux articles de presse. Enfin, c'est terrible.
0: Il faut tout vérifier soi-même un petit peu maintenant. Valère Coréard.
5: C'est ICI Touraine qui a révélé ça, c'est ça?
0: Oui, absolument.
5: Mais ça montre aussi le travail remarquable qui est fait dans ce réseau. C'est qu'on est sur le terrain. marin et on peut démêler le vrai du faux. Et il faut rappeler l'importance de ce service public de proximité que nous sommes.
6: Bravo, Valère Coréard. Oui, docteur.
4: Non, rien. Il est toujours très bon élève.
6: Il n'est pas bon élève.
4: Hypochondriaque et bon élève.
6: Les deux ensemble, les deux duettistes, c'est un régal. Merci infiniment, Aude Razo. C'était très, très important ce que vous nous avez raconté. Dans un court instant, on va faire une petite plongée dans la nostalgie, mais une jolie nostalgie avec notre Elsa Wolanski qui nous parlera du retour de la bande dessinée du petit Nicolas. Oui, souvenez-vous. Mais pour l'heure. Oh, une petite page, une petite pause, mais vraiment très courte. On est ensemble jusqu'à 13h. À tout de suite.

0: peu dans le studio avec Kids Stand on the World sur votre radio ici. 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
0: Et toujours cet accent breton-anglais, hein, dont je n'arrive pas à me départir, chers amis. On est ensemble jusqu'à 13h, je vous l'ai dit. Ça réagit beaucoup hein, au 0810, 055, 056, parce qu'on a ouvert l'émission avec un sujet éminemment concernant. On a parlé de la vue. Beaucoup d'appels, on va prendre Marie qui nous appelle d'Aix-en-Provence. Coucou les amis à ICI Provence d'ailleurs. Marie qui nous pose une question très intéressante, qui va nous parler cataracte, chère Marie. Bonjour et bienvenue.
2: Bonjour, merci de m'avoir appelée. Je voudrais savoir, docteur, à quel moment il faut se faire opérer de la cataracte?
0: Merci pour cette question, Marie, bien sûr.
3: C'est une question importante, Marie, mais il n'y a pas d'âge, en fait. Il n'y a pas un âge où il n'y a pas une baisse de l'acuité visuelle. Vous voyez, un seuil qui dirait à tel chiffre, hop, faut opérer. En fait, ça dépend du ressenti et de votre gêne quotidienne. Si au début, c'est juste les contrastes, vous êtes un peu obligé d'augmenter le contraste de la télé ou de l'écran, ou si vous êtes un tout petit peu ébloui, c'est pas très grave. En revanche, si ça vous gêne pour conduire, ça vous gêne pour lire, ça vous gêne dans vos activités quotidiennes, ben là, il faut peut-être opérer. À ce moment-là, c'est votre ophtalmo qui va décider avec vous. La cataracte, on le rappelle, c'est l'opacification du cristallin. Et donc, l'objectif, c'est d'enlever le cristallin et on met un implant.
0: Parce que Marie, vous avez peur d'en souffrir ?
2: Non, c'est parce que j'ai mon ophtalmo qui veut m'opérer de la cataracte. Par contre, moi, je n'ai absolument aucune gêne.
0: Ouais.
2: Parce que je fais les mots croisés, je couche, bon, j'enfile l'aiguille et tout. Donc, je ne comprends pas pourquoi il veut que je me fasse opérer de la cataracte.
3: Bah, voilà. D'abord, il n'y a pas d'obligation. On rappelle que le médecin, il donne l'information, mais il faut avoir le consentement, il faut être d'accord.
0: Voilà.
3: Et puis, il y a un deuxième truc qui existe, ça s'appelle le deuxième avis. Donc, pourquoi pas peut-être prendre un deuxième avis.
4: Est-ce que parfois, on ne pousse pas un peu à la consommation, entre guillemets ?
3: Bien sûr, on est dans un système qui est un système libéral, un système où les gens sont payés à l'acte, y compris à l'hôpital. Donc parfois, je dirais pas qu'ils poussent parce qu'il y a la déontologie et on n'opère pas comme ça en décidant d'opérer. Mais parfois, il y a des gens qui disent, bah tiens, vous commencez, vous n'avez pas encore une gêne, mais à titre un peu préventif, c'est peut-être pas mal d'y penser avant que vous soyez gêné. Mais
0: merci
3: en tout cas,
0: beaucoup.
3: Si vous n'êtes pas convaincu ou si vous avez un doute, n'hésitez pas à prendre un deuxième avis.
0: Il n'y a jamais de mauvais doute. S'écouter aussi beaucoup, Marie. Merci beaucoup. Je vous souhaite une très belle après-midi. On essaie de prendre le plus de personne possible. Hein. On va prendre Richard, bien sûr. Bonjour, Richard. Il appelle de Normandie. Oh, probablement un cousin.
5: Oui. Bonjour et merci d'avoir pris mon appel. Donc j'ai été opéré de la cataracte il y a une petite dizaine d'années.
0: D'accord.
5: Et donc j'ai eu des implants.
0: Oui.
5: Et je voudrais connaître un peu la durée de vie de ces implants. Est-ce que maintenant, jusqu'à ma mort, je n'aurai pas besoin de les changer ou il va falloir que je les change tous les 5, 10 ou 15 ans?
0: Merci d'avoir posé cette question éminemment intéressante, cher Richard. Docteur?
3: Ça ne se périme pas, Richard. L'implant qui est mis, il n'y a pas de date de péremption. Donc, a priori, c'est à vie, surtout qu'on vous l'a mis, je ne sais pas, à quel âge on vous l'a posé?
5: 55 ans à peu près.
3: Oui, donc il n'y a pas de raison que ça se périme. Ce qui peut arriver, c'est que là, vous n'avez pas de symptômes, mais ce qui peut arriver, parfois, la vision se trouble un peu parce qu'il y a la capsule autour de l'implant qui peut poser problème. Et là, les ophtalmos ont des lasers. C'est assez fabuleux ce qu'ils font avec les lasers, hein, ce qu'on appelle le laser IAC. Ils peuvent donner un petit coup de laser. Ça prend vraiment quelques secondes ou minutes et ça peut permettre de traiter cette capsule et de retrouver une vue transparente. Mais a priori, pas de péremption de l'implant.
0: Merci beaucoup, Richard, de nous avoir appelé. Continuez à poser vos questions 0810 055 056. Je me permets moi-même une dernière question très rapidement, docteur Kirzek. Les portables, la lumière des portables, ça crame un peu la vue, cette histoire.
3: Bah, des écrans, des portables. Alors, il y a la lumière, mais il n'y a pas que la lumière. Il y a le fait qu'on ait le nez collé dessus. Donc, on regarde de près. On n'a pas l'exposition à la lumière extérieure. Et il y a une épidémie mondiale, c'est la myopie. 80% des gamins en Asie, notamment, qui sont tous devant des écrans, ils sont myopes. Donc, la règle, ce n'est pas tellement les filtres anti-lumière bleue, etc. C'est de sortir à l'extérieur et de faire des pauses visuelles.
0: Merci beaucoup, docteur. Dans un instant, Elsa Volens qui nous parlera du retour du petit Nicolas. Oh, nostalgie. Allez, à tout de suite sur ICI.
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0: Encore quelques minutes à passer en votre bonne compagnie. Ça passe à une vitesse folle. Quelle riche émission encore aujourd'hui. Et je voudrais vous remercier vraiment tout personnellement pour vos si nombreuses réactions au 0810, 055, 056. On voit qu'on est ensemble, hein, cette émission. On l'a construit ensemble depuis cette rentrée. Et on est très heureux de ça. Et on vous doit bien ça. Ah, on va faire un petit saut dans le passé, mais un saut joyeux grâce à notre journaliste Elsa Volanski qui va nous parler du petit Nicolas. C'est le retour.
7: Et oui, tout à fait. Alors, Gérald, vous disiez, on arrête les écrans. Ben oui, on arrête les écrans. et on se met à lire, on remet à lire. Si je vous dis Clotaire, Alceste, Annian, Eudes, ça vous fait penser à quoi ?
0: Petit Nicolas.
7: Mais oui. Ah, ouais. Alors en plus, je sais que Aude répond parce que vous, Eudes, vous avez été bercé.
0: Ah, oui, je peux raconter un petit peu mon enfance.
3: Vous avez été bercé trop près.
7: Oh non, oh,
0: il est très
3: en forme, docteur.
0: Ça, je vais leur raconter un truc joli en plus. Ma maman me lisait le petit Nicolas dans le lit avant d'aller dormir. Elle était dans son lit, je me glissais à côté d'elle et elle me lisait le petit Nicolas avant que mon papa vienne se coucher. Et en fait, on était morts de rire, mais morts de rire. Et ça, c'est vraiment des super souvenirs. Moi, le petit Nicolas, c'est vraiment quelque chose. C'est mon enfance, quoi.
7: Ah, bien sûr. Voilà, c'est ça. Ça rapporte.
4: Mais oui, ça rapporte aussi.
7: Non, ça fait du bien, effectivement. Pardon, je perds mes mots. Vous savez ce que c'est ? C'est les brouillards cognitifs, c'est la ménopause, Gérald. Justement.
0: On dit qu'on se raccrochera une émission, Elsa Bonansky.
7: Alceste qui mange tout le temps, Annian, premier de la classe, Clotaire, le dernier, et Eudes qui distribue les coups de poing. Oui, le petit Nicolas revient. Aujourd'hui, il sort en librairie 12 nouvelles histoires dans un livre qui s'appelle « Je reviens ». Sempé disait déjà, à l'époque, « Le petit Nicolas est indémodable, car lorsque nous l'avons créé, il était déjà démodé ». C'est vrai, il a un côté un peu démodé, ce petit Nicolas. Mais peut-être que c'est ça aussi qu'on aime, quand on retourne chez... Vous savez, c'est comme quand on retourne chez sa grand-mère. Vous savez, on n'aime pas trop le papier peint, mais on ne veut pas qu'elle l'enlève. Hein, vous voyez ce petit goût.
0: Je suis complètement d'accord.
7: C'est la petite Madeleine de Proust. Ouais. On en trouve que c'est un peu moche, mais on veut quand même que ça soit là. Et dans ce monde qui va mal, ben le petit Nicolas, c'est notre petite Madeleine de Proust, justement. Alors, derrière Nicolas, il y a deux amis. René Goscinny pour les mots et Sempé pour les dessins. Leurs récits illustrés apparaissent en 1959, le premier livre en 1960. Aujourd'hui, la fille Anne Goscinny, la fille de René, reprend l'histoire avec Jean-Philippe Arroux-Vignot et le dessinateur Fursy Tessier. Elle explique « J'ai réalisé que c'était le seul personnage qui n'avait pas survécu à mon père. » Parce que oui, Goscinny, c'est aussi Astérix et Obélix, créé avec Uderzo, Is No Good avec Tabary et les scénarios de Lucky Luke, le personnage de Maurice. Tous avaient continué leurs aventures. Nicolas, lui, n'avait plus de nouvelles aventures. Il n'avait plus d'histoire. Alors quand Anne parle de son père, elle raconte son allure de notaire de province un peu, qui, dès 20h, disait à sa femme « Allez, il faut ranger l'enfant ». C'est quand même ça, et l'enfant, bah, c'était elle.
0: D'accord.
7: Effectivement, oui. Elle avait 9 ans quand son papa est mort, en 1977. Bien plus tard, elle lui écrit une lettre devenue un livre, « Le bruit des clés », les clés de son père dans l'entrée quand il rentrait. Ce bruit familier auquel on ne prête plus attention jusqu'au jour où on ne l'entend plus. Elle lui raconte ses livres, ses enfants, la vie qu'il n'a pas pu voir, mais dans les histoires de Nicolas, elle retrouve encore sa voix. De temps en temps, je relis le petit Nicolas et j'entends la voix de mon papa, raconte-t-elle. Ce lien, elle l'avait aussi prolongé au cinéma. Nicolas était déjà passé à l'écran dans des dessins animés et 3 films avec des acteurs. Puis en 2022, Anne participe à l'écriture de « Qu'est-ce qu'on attend pour être heureux ?». Aujourd'hui, Anne prolonge l'histoire dans un livre et elle fait bouger les choses enfin. La mère du petit Nicolas en a assez de dépendre de son mari pour s'acheter des chaussures ou un livre. Alors enfin, elle trouve un travail au rayon parfumerie d'un grand magasin et le papa se met à la cuisine. Oui,
0: moderne.
7: Mais oui, c'est moderne. Et enfin, l'école devient mixte. Oh, le petit Nicolas, il n'est pas très content d'être avec des filles. Les filles arrivent, ça bouscule un peu tout son petit monde et ses copains. Mais ce qui reste, c'est cette façon de regarder la vie à hauteur d'enfant. Cette invitation à prendre au sérieux leur chagrin, leur enthousiasme, leur histoire de copains, tout ce que nous réduisons parfois à « ce n'est pas grave », alors que pour eux, c'est toute leur vie. Et c'est bizarre, ça me rappelle un petit peu ce qui se passe en ce moment.
0: Merci beaucoup, Elsa Wolinski. C'est donc, vous l'avez compris, le retour du petit Nicolas. Nous allons accueillir la gagnante de notre jeu. Elle s'appelle Jocelyne. Elle nous vient de Portes-les-Valences. Bonjour, Jocelyne.
8: Mais je suis contente.
0: Alors, vous êtes tellement contente que vous êtes partie dans la stratosphère. On va, ça va, Jocelyne ?
8: Ah, ça va très très bien.
0: Oh là là, mais quelle voix enthousiaste, quel bonheur de vous entendre. Alors, vous nous écoutez via ici de Romardèche, qu'on embrasse évidemment chaleureusement. Qu'est-ce que vous êtes ? Oh là là, vous êtes mamie d'un petit Gabin, c'est ça, Jocelyne ?
8: Eh oui, il est né au mois de juin, le 6 juin.
0: D'accord. Eh ben, bienvenue à lui dans ce monde de fous. D'ailleurs, vous êtes vous êtes une jeune retraitée. Vous êtes inscrite sur la page d'ici.fr et c'est gagné, Jocelyne.
7: Bravo.
8: Bravo. Merci beaucoup.
0: On est très heureux de booster votre pouvoir d'achat tout au long de l'année. Donc vous aurez une carte carburant 200 euros, bim et boum. Je fais beaucoup les bruitages en ce moment. Une carte aussi pour faire votre plein de courses, ma chère Jocelyne.
8: Et ça, je gâterai mon petit-fils.
0: Voilà, les mamies sont toujours tellement généreuses. On vous embrasse très fort, Jocelyne. Passez une très belle après-midi.
8: À bientôt.
0: À bientôt. Alors demain, grande émission. Qu'est-ce qu'on va faire demain? Ah oui, c'est le bricolage. Demain,
9: est-ce que vous avez une perceuse chez vous?
0: Bah bien sûr.
9: Eh ben il aurait fallu la louer, pas l'acheter.
0: Dis donc, elle m'a remis en place. Boum. Évidemment, on va vous donner plein de bons plans demain pour bricoler sans trop se ruiner. Et puis on aura aussi le retour de Nordine Atam, notre coach sportif. Me concernant, ça sera pas dommage. Merci beaucoup, ma chère équipe. Merci, docteur, qui a fait toute l'émission en blues aujourd'hui. Merci à Céline à la réalisation, presque. À Elorie à la technique, Alexandra au standard et Gwenelle à la préparation. Et quant à moi, chers amis, je vous dis à demain.

0: sorti en 84. Ion Energy, avec Evelyn Thomas, la chanteuse américaine originaire de Chicago, pour vous ce jeudi matin sur ICI. Excellent réveil avec nous.
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0: Bonjour Valentine.
2: Bonjour Louis, bonjour à tous.
0: Nous sommes le jeudi 15 octobre aujourd'hui et on fête les Thérèses. Bonne fête à toutes les Thérèses qui se réveillent avec nous ce matin. Et nous avons deux anniversaires, un joyeux anniversaire à nos champions du monde 98. David Trezeguet fête ses 49 ans et Didier Deschamps fête ses 58 ans. C'est son premier anniversaire à Didier Deschamps depuis son départ de l'équipe de France après 14 années passées comme sélectionneur.
2: On parlera football justement à 5h avec la première victoire de l'histoire du Paris Saint-Germain sur la pelouse de Manchester City hier soir. Mais l'actu, c'est la mise en examen du jeune tireur d'Aubagne et un témoignage inédit, celui du chef de la CRS 8, blessé dans la mobilisation lycéenne à Paris alors que le syndicat de police Alliance porte plainte contre l'État pour mise en danger de la vie d'autrui.
0: C'est l'info du jour, dans une demi-heure, avec vous ce jeudi jusqu'à 6h, nous avons Saveria au standard, nous avons Iki à la réalisation ce matin et nous avons Sarah, la rédaction en chef.
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0: Excellent réveil ce jeudi 15 octobre, il est 5h. À la une ce matin, première nuit en prison pour le jeune tireur d'Aubagne.
2: Âgé de 14 ans, il a tiré plusieurs coups de feu dans son collège lundi et blessé le principal et une enseignante. Face aux enquêteurs de l'antiterrorisme, l'adolescent a commencé, Aurélien Tirard, à expliquer son geste.
3: Il reconnaît les faits mais conteste avoir voulu tuer les personnes qu'il a visées. C'est en résumé la position de l'adolescent qui affirme avoir voulu se venger du harcèlement dont il se dit victime au collège. Donc d'après lui, si son adhésion à la mouvance de la True Crime Community existe bien, elle n'a rien à voir avec son passage à l'acte. Ça, c'est ce qu'il a affirmé en garde à vue. Les trois juges d'instruction antiterroriste qui dirigent l'enquête doivent désormais confirmer si c'est bien le cas. Pour le vérifier, ils ont à disposition de très nombreux contenus numériques de l'adolescent, des contenus que les enquêteurs ont trouvés sur ses multiples comptes de réseaux sociaux, sur la plateforme de mail sécurisée Proton, sur Discord, Snapchat ou TikTok. Les policiers analysent en particulier un à un les contenus qu'il republiait sur l'un de ses comptes, exclusivement dédiés à la promotion des publications en lien avec cette idéologie qui promeut l'extrême violence et glorifie les tueries dans les écoles.
2: C'est la première fois que la justice antiterroriste fait le lien entre ce phénomène venu d'Amérique du Nord et un passage à l'acte en France. Plus de 8000 gardes à vue, dont 6700 mineurs depuis le début de la mobilisation lycéenne il y a un mois. À titre de comparaison, 4000 gilets jaunes sont passés en cellule sur le même laps de temps. Des tentatives d'intimidation dénoncent de nombreux jeunes ce matin à quelques heures d'une nouvelle rencontre au ministère de l'Éducation.
0: 5h02 sur ICI, un appel ce matin de l'Agence nationale de sécurité sanitaire à reconnaître le cancer de la peau comme un risque professionnel.
2: Après expertise, le lien est avéré, affirme l'ANSES, entre l'exposition aux rayons UV, Anne Le Gall, et le développement de plusieurs cancers de la peau des travailleurs.
4: Ils sont agriculteurs, travailleurs du BTP, facteurs, marins, professionnels du sport. Au total, 3,5 millions de salariés français sont exposés de façon répétée aux rayons du soleil en raison d'un travail à l'extérieur. Or, l'analyse de la littérature scientifique met en évidence un lien de causalité entre ces expositions aux UV et certains cancers, souligne Amandine Paya. Elle est la coordinatrice de cette expertise pour l'Agence nationale de sécurité sanitaire.
5: Les éléments scientifiques ont montré que même les expositions intermittentes en extérieur pouvaient conduire à des cancers de la peau.
4: 150 000 professionnels sont par ailleurs exposés aux UV en intérieur lors d'activités de soudage ou d'éclairage, poursuit-elle. L'ANSES plaide donc pour la mise en place d'un tableau de maladies professionnelles pour les cancers cutanés.
5: Ça permettra aux travailleurs qui sont exposés et qui ont développé des cancers de la peau de pouvoir plus facilement faire reconnaître et se faire indemniser pour ces cancers et faire reconnaître leur maladie en maladie professionnelle.
4: Autre recommandation de ce rapport, la formation des médecins du travail au dépistage précoce des lésions de la peau, car 90% des cancers cutanés guérissent s'ils sont repérés tôt.
2: Anne Le Gall. Certains syndicats ont claqué la porte, d'autres l'ont voté à contre-cœur faute de mieux. Mais les pensions complémentaires augmenteront au 1er novembre pour 14 millions de retraités du privé. Une hausse de 1,4% décidée par l'Agirc-Arrco, bien en dessous de l'inflation. Le patronat complètement fermé à aller au-delà, explique Force Ouvrière, alors que le gouvernement souhaite un gel des pensions de base dans son projet de budget. Sur celui dédié au financement de la sécurité sociale, un premier accord hier en commission, élargir la taxe soda aux produits les plus sucrés, viennoiseries, pâtisseries, gâteaux, céréales et produits à base de chocolat, de quoi dégager jusqu'à 200 millions d'euros pour la sécu.
0: Et puis on en a pris plein les yeux hier soir en Ligue des Champions de foot.
2: Le grand coup du Paris Saint-Germain, vainqueur pour la première fois de son histoire sur la pelouse de Manchester City. 4-2 après avoir mené 3-0 à la mi-temps, Bruno Salomon.
6: Et la première chose à dire, c'est que l'on s'est régalé dans cette rencontre où Paris a joué une première mi-temps, je pèse mes mots, exceptionnelle, avant de se faire bouger par les Anglais comme jamais en seconde période. Mais voilà, malgré la tempête, l'équipe de Luis Enrique a tenu.
7: Quand tu vois un match de ce niveau avec des équipes qui cherchent à jouer tout le temps et à se presser continuellement, on avait prévu ce type de match passionnant, incroyable, avec un rythme trépidant, et on a mérité ce résultat.
6: 4-2, Paris a rappelé qui était le champion d'Europe en titre, et pourtant, après le match, Ousmane Dembélé, en bon leader de vestiaire, jouait les modestes.
8: Non, on prend match par match, on sait que la saison elle est longue, que les matchs de Ligue des Champions, il faut bien les négocier, surtout dans ces matchs-là. On a espéré finir dans le top 8. Et après, que ce soit en octobre ou en mars, c'est pas la même chanson. Donc on reste concentré, on prend match par match. Puis voilà.
6: Après un match pareil, tous les yeux sont braqués sur le choc européen de mardi prochain pour le PSG. Avec la réception du FC Barcelone, équipe invaincue cette saison, qui joue un football de rêve en ce moment. Et très franchement, on en salive d'avance.
2: Et c'est le Paris Saint-Germain qu'on retrouvera la semaine prochaine, donc contre le Barça. Le PSG est donc toujours leader ce matin de cette première phase de Ligue des Champions. La météo, Louis.
0: Est-ce qu'on va en prendre plein les yeux dans le ciel aujourd'hui? C'est la question que je vous pose et la réponse est oui, cet après-midi avec un soleil généreux et ça sur l'ensemble du territoire. Attention tout de même au petit matin puisqu'une fois encore, on a cette grisaille de bonheur. Restez donc vigilants, une grisaille qui sera tout de même plus présente et dominante dans le nord du pays. Puis pour les températures, on a déjà des températures très élevées ce matin. On a 8,5 degrés dans la Somme, nous dit Laurent. Mais en revanche, Marie-Christine nous dit déjà 17 degrés ce matin sur le bassin d'Arcachon en milieu de matinée. Encore quelques nuages voilà, qui vont persister pour la moitié nord. Ailleurs, c'est du soleil pour les températures en milieu de matinée. À Metz, on attend 13 degrés. Pour Bourges et La Rochelle, on aura entre 15 et 16 degrés. De même à Bordeaux. Et puis cet après-midi, attendez-vous réellement à une météo de fin d'été avec des températures quasiment estivales. 24 degrés dans le nord à Rouen, 25 une fois encore dans le sud à Toulouse.
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0: Chaque matin, vous en avez l'habitude, juste avant 6h, on vous donne la parole avec Valentine pour nous raconter votre passion, un talent, un moment de vie qu'on partage avec vous. Et ce jeudi 15 octobre, toutes celles qui font vivre nos campagnes et nos villages sont à l'honneur.
2: Alors ce matin, on recherche une auditrice qui participe activement à la vie de son village.
0: Vous êtes par exemple bénévole, commerçante, agricultrice, la patronne tient du dernier café de votre commune. Eh bien, appelez-nous au 0810 055 056, on vous attend nombreux. Et c'est Saveria, bien évidemment, qui attend vos appels ce matin. Même, j'ai envie de dire, si vous êtes voilà, celle qui organise les fêtes de village, appelez-nous. Voici tout de suite à Jennifer, au soleil. Ça correspond bien.

0: C'est tout à fait de circonstance en plus ce jeudi matin. À l'écoute d'ici, soyez les bienvenus au soleil de Jennifer pour accompagner votre premier café.
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0: Ce matin, 5h25, avec Stéphane Bern, direction 3 en Champagne, une ville dont le centre historique a une forme plutôt étonnante, Valentine.
3: Vu du ciel, il ressemble à un bouchon de champagne. Stéphane Bern nous racontera comment le centre historique a pris cette forme bien avant l'essor du champagne dans la région.
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0: Chaque matin dans Ici, ça entreprend, on découvre des idées pour nous simplifier la vie. Et ce matin, on parle de notre consommation d'eau, 120 mètres cubes par an en moyenne pour un foyer français, Valentine.
3: Et dans cette période de sécheresse exceptionnelle, Catherine Quicandon, vous avez découvert comment réduire notre consommation en Picardie.
5: À Épeville, dans la Somme, à une cinquantaine de kilomètres au nord de Compiègne, on aime faire des économies. Voici Bloop, une entreprise cofondée par Lucas Roguet, Sidney Silam et Alexandre Ledoyen, qui ont inventé un kit qui rassemble les éléments de base pour faire des économies d'eau, c'est-à-dire des aérateurs et des régulateurs pour les robinets de la maison. Mais concrètement, combien économise-t-on ? Réponse de Lucas Roguet.
6: Une fois équipé, une économie qui peut aller jusqu'à 60 mètres cubes d'eau par année pour deux personnes et également une économie d'énergie, puisque quand on va utiliser de l'eau chaude, eh bien on va aussi faire appel à l'énergie pour la chauffer, notamment à la douche, ce qui est l'usage le plus prépondérant dans nos usages quotidiens de l'eau. Et donc en finalité, c'est pour un ménage donc de deux personnes, une économie qui peut aller jusqu'à 430 euros par an.
5: Ah oui, quand même. Et en plus, pas besoin de faire appel à un professionnel.
7: Qui c'est ? C'est le plombier !
5: Car le kit fabriqué à Amblainville dans l'Oise est très facile à installer.
6: On a déjà beaucoup de clients qui l'ont installé. Et sur la majorité des cas, on les a questionnés et ils ont installé l'intégralité du kit en moins de 5 minutes. Pour la petite anecdote, on a fait installer le kit à une enfant de 8 ans qui l'a installé très facilement. Je pense que pour les néophytes du bricolage, ça sera très facile aussi.
5: L'idée de Bloop a émergé en 2024, les premiers tests en 2025 et le kit actuel est en vente depuis cette année. Mais pourquoi cette idée en particulier pour entreprendre ?
6: Au départ, donc, nous sommes trois profils très différents, ingénieur, designer produit et une autre personne qui vient plutôt d'études de sciences politiques. Bien, tout simplement, on a commencé à se questionner sur chacun quelles étaient les mesures simples, peu coûteuses, que l'on pouvait mettre en place dans notre quotidien pour économiser de l'eau. Et finalement, on s'est rendu compte qu'il y avait très peu de solutions simples, accessibles financièrement tant que dans l'utilisation et dans l'installation.
5: Le kit coûte 45 euros et c'est dégressif si vous en prenez plusieurs. Plus d'infos sur bloop.tech, B-L-O-O-P. Et d'ailleurs, d'où vient l'appellation Bloop ? Eh bien, c'est le nom d'un son sous-marin ultra basse fréquence enregistré en 1997. C'est un peu le son de l'eau, en fait. Merci à Ici Picardie pour cette idée qui nous sort la tête de l'eau. Ici, ça entreprend dans la Somme avec Bloop, un kit pour économiser de l'eau et de l'argent, tant qu'à faire.
0: Et puis en plus, toutes les économies, elles, sont bonnes à prendre.
3: Surtout vu la météo, pas de pluie à l'horizon encore ce jeudi et ce ciel bleu. Il pèse sur les vendeurs de vêtements. Les nouvelles collections ne se vendent pas.
0: Reportage sur le marché de Trouville-sur-Mer dans un instant.
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0: Ici, toujours à vos côtés, 5h15, ciel bleu, mais grise mine des vendeurs de vêtements.
3: Avec encore 26 degrés annoncés au maximum cet après-midi à Tours, Rouen et La Rochelle, 27 à Toulouse et à Limoges et jusqu'à 29 degrés à Bordeaux. Les nouvelles collections automne-hiver ne se vendent pas, Martin Cotta, comme sont dans la station balnéaire de Trouville-sur-Mer, sur la côte normande.
10: En plein soleil près de la digue.
11: Bonjour messieurs.
10: Garçon tient un stand de blousons, de doudounes. Tout est en bonne place, sur des cintres, et les clients ne se pressent pas.
12: Fait trop chaud, vous voyez. C'est compliqué, regardez, les gens ils passent au droit, ils regardent et
11: Ils attendent qu'il fasse froid pour acheter. Voilà. S'il tombe de la fleur, ça sera peut-être mieux.
10: À côté, Karine vend des pantalons, des gilets. Tout est à 10 euros, mais il fait trop chaud pour acheter. Son chiffre d'affaires est en chute libre.
12: On a une chute de 50% carrément. Ah oui, c'est exceptionnel, on n'a jamais vu ça de toute façon. Bah, moi, d'habitude, la collection d'hiver, je la sors début septembre. Là, je viens juste de revenir avec ma collection d'hiver. Hein. Pour vous dire, on est mi-octobre quand même.
10: Il n'y a guère que Monique, lunettes de soleil sur le nez, trouvillaise depuis 2 ans, qui est satisfaite.
13: Non, mais c'est formidable, c'est génial. C'est vrai que du coup, on ne sait pas comment s'habiller. J'ai un pull et une surchemise et j'ai chaud.
10: Échaudée par la douceur automnale et hivernale, Sophie, gérante d'une boutique de prêt-à-porter, fait un choix radical.
14: Non, moi je prends plus de gros manteaux là, épais. Non, je reste prudente. Je prends plus de la mi-saison que les gros manteaux d'hiver. Enfin, je fais attention à ça aussi maintenant, quoi.
10: On adapte les collections. Chez Chouchou, rue Victor Hugo, on a carrément laissé une partie de la collection d'été en magasin, raconte Emma, une des vendeuses.
15: Les personnes aiment toujours mettre des manches courtes, encore des pantalons assez courts. Donc oui, on laisse quand même les collections d'été. On a des blouses, des petites chemises légères, encore des t-shirts. On a toujours les casquettes aussi, voilà à peu près tout.
10: Virginie est responsable de 2 magasins de chaussures à Trouville.
16: Il n'y a pas d'intersaison, donc il fait très beau et on va passer tout de suite à l'hiver. Donc les produits intersaison, on ne les vend pas. Nous, on fait de la chaussure, de la basket basse, des choses comme ça. Là, ils vont passer directement à des choses plus hivernales parce que l'intersaison, il n'y a pas.
10: Le contexte avec un pouvoir d'achat en berne n'arrange rien. Les fêtes de fin d'année pourraient quand même être une bouffée d'air frais, espère-t-on du côté des commerçants.
3: Sans attendre la fin d'année, Météo France annonce une chute des températures dès demain à l'ouest. La bascule sur toute la France se fera dans le week-end. On passera même en dessous des normales de saison.
0: Dans 3 minutes, c'est la télé avec Patrice Gascoin. Ce matin, les hôtels en difficulté avec cette nouvelle émission Alerte à l'hôtel. Une toute nouvelle émission et c'est à découvrir ce soir sur M6 à 5h17. Vous êtes bien sûr ici, excellent réveil de bonne heure pour commencer la journée avec vos chansons préférées. Voici tout de suite pour vous, Paul Simon, à l'écoute d'ici.

0: fond du lit et qui vous invite surtout à nous appeler tout de suite au 0810 055 056. 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
0: 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C'est Saveria qui attend vos appels au standard 0810 055 056. Bonne chance à vous.
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0: Retrouvons sans plus tarder Patrice Gascoin et ses coulisses TV ce jeudi. Patrice, vous nous faites découvrir une toute nouvelle émission qui arrive ce soir sur M6, une émission qui s'appelle « Alerte à l'hôtel ».
3: Vous voyez quand Philippe Etchebest découvre effaré l'état de la cuisine d'un restaurant qu'il doit sauver ? Eh bien ce soir, on aura la version « hôtel ».
4: C'est pas aux normes, mais c'est dangereux, quelqu'un peut être électrocuté.
5: C'est la folie, moi j'ai jamais vu ça.
6: Espérons que ce soit mieux de l'autre côté du mur, dans ma chambre.
7: Bah, elle est pas faite la chambre.
5: J'arrive pas à le croire. Le lit est même pas fait, les draps sales là. Mais dans cet hôtel, ça s'arrête jamais.
3: Dans Alerte à l'hôtel, ils sont deux experts à avoir pour mission de sauver un hôtel en grosse difficulté. Fred Siriex, figure incontournable de l'hospitalité au Royaume-Uni, et Pauline Pétard, une spécialiste du redressement hôtelier. Passé le constat, souvent assez terrible, comme on l'a entendu dans l'extrait, nos experts ont un mois pour transformer durablement l'hôtel, en l'occurrence ce soir, un hôtel situé à Souples-le-Loing, en Seine-et-Marne. J'ai rencontré l'un de ces experts, Fred Siriex, qui passionne déjà des millions de téléspectateurs, mais outre-Manche, puisque cela fait 15 ans qu'il est présent sur une chaîne britannique avec le format anglais, le format original de Alerte à l'hôtel. 15 ans qu'il plaît à nos voisins avec son accent français. Mais est-ce que le charme va agir en France ? La réponse de Fred Siriex.
8: Je sais pas. Ça dépend des téléspectateurs, de ce qu'ils pensent de l'émission. C'est à eux de décider.
3: Ça fait quoi finalement d'aller maintenant montrer sa tête sur une chaîne française ?
8: Alors je suis ravi parce que ma mère va pouvoir regarder mes émissions sans les sous-titres. Ses copines lui ont envoyé plein de messages pour dire ton fils est à la télé, il va passer sur M6. Donc ma mère est ravie et je suis ravi moi aussi.
3: Votre maman qui est à Limoges ?
8: Elle est à Limoges.
3: Est-ce qu'il y a plus ou moins d'appréhension de faire de la télé en France qu'en Angleterre ?
8: L'appréhension pour moi, c'est la langue, en fin de compte, parce que ça fait 35 ans que je suis en Angleterre, je travaille en Angleterre, le business se fait en anglais. Et la deuxième chose, c'est la façon de faire la culture française par rapport à la culture britannique. Donc ça, c'est vraiment différent. Mais bon, moi, je suis français, je ne suis pas britannique. Donc, en fin de compte, c'est une question de se réadapter très rapidement et facilement aux façons de faire ici.
3: Et dès ce tournage, c'était un petit peu différent de la manière de tourner que vous avez faite en Angleterre ?
8: Ce que j'ai adoré, la première email que j'ai eue, ce qu'on appelle call sheet, tout est marqué avec des grands détails, ce qu'on fait de 8h à 9h à 10h, etc. Et après, il y avait un gros passage gras, c'était lunch de midi à 2h. Et il y avait le menu et le vin à côté et café. En Angleterre, on a passé. Et ça, j'ai adoré.
3: Grâce à Fred Siriex, on sait qu'on mange bien sur les tournages de Alerte à l'hôtel. Première mission ce soir sur M6.
0: Et c'est à 21h10. Ça va être très très sympa cette nouvelle émission.
1: Ça avait l'air d'aimer le format.
0: Alors ce genre de contenu, je suis hyper client. J'aime bien en fait, si vous voulez, le avant-après. C'est-à-dire qu'au début, ça va pas, et puis à la fin, normalement, si les gars sont bons, bien entendu, tout se passe bien. J'aime bien, ça râle, il y a un petit peu d'énergie. Que voulez-vous ? C'est un petit peu mon péché mignon. 5h25, voici pour vous, ce matin, le nouveau single de Vianney. Avant de retrouver dans quelques instants la chronique de Stéphane Bern, qui nous emmène à Troyes ce matin. Et je vous laisse profiter du nouveau single de Vianney, de Henri Détain, qu'il a enregistré seul dans une cabane, et ce, en Normandie en plus, pour son nouvel album qui lui sortira le 6 novembre, intitulé Les Évadés. Et vous l'écoutez tout de suite sur Ici.

0: Vianney sur ici à 5h28 avec Doré Détain. Nous sommes le jeudi 15 octobre. Et avant les infos de 5h30, comme d'habitude, un petit peu d'histoire avec Stéphane Bern qui ce matin nous fait remonter le temps jusqu'à une époque, vous allez voir, où une ville médiévale allait peu à peu transformer sa silhouette en une spécialité en plus bien de chez elle.
1: Certaines cités ont un blason. À Troyes, c'est le centre historique qui a fait la réputation de la ville. Vu du ciel, il ressemble à la coiffe d'un célèbre vin pétillant. De là à dire que les plans ont été dessinés après l'apéro, je vous laisse juge. XIIe siècle. Les comtes de Champagne agrandissent les remparts de Troyes pour protéger une ville en plein essor. Les siècles passent, Troyes devient l'un des grands centres commerciaux d'Europe grâce aux célèbres foires de Champagne. Mais le pire est à venir. En 1524, un incendie brûle plus de 1500 maisons et tue, d'après les estimations, 3000 personnes. Ordre est donné de reconstruire le centre historique à l'identique.
2: Non, mon beau-fils, tu es un bon architecte, mais un peu classique.
1: Et malgré la disparition progressive des fortifications, la forme générale de la ville reste intacte.
3: Il y a toujours un bouchon.
1: Il faut attendre le XXe siècle et les premières vues aériennes pour jeter un coup d'œil par le hublot et que les habitants réalisent l'évidence. Vu du ciel, le centre historique de Troyes ressemble presque parfaitement à un bouchon de champagne avec sa tête arrondie et son corps allongé. À ce niveau-là, on est presque davantage dans l'œnologie que dans l'architecture.
4: Tu pousses le bouchon un peu trop loin, Maurice.
1: Le plus amusant est que cette forme apparaît plusieurs siècles avant l'essor du champagne, qui fera la renommée mondiale de la région. Une coïncidence urbanistique devenue symbole touristique. Aujourd'hui encore, les Troyens parlent simplement du bouchon pour désigner le cœur de ville. Un surnom qui, lui, n'a jamais sauté. À Troyes, même le plan de ville donne envie de trinquer. Un cas unique où l'office de tourisme aurait presque pu être remplacé par un tire-bouchon. Avec modération, évidemment.
0: Évidemment, merci beaucoup Stéphane Bern. Il est à 5h30, voici tout de suite l'actualité en France et dans le monde. Le tout en 90 secondes, c'est avec vous, Valentine Letès.
5: À seulement 14 ans, première nuit en prison pour le jeune tireur d'Aubagne, mis en examen hier pour les coups de feu tirés dans son collège lundi sur le principal et une enseignante blessée. Face aux enquêteurs de l'antiterrorisme, il s'est dit influencé par une mouvance fascinée par les tueries de masse. Les deux tiers des enseignants promis aux lycéens ont été affectés dans leur établissement. Mise au point du ministre de l'Éducation hier, Édouard Geffray reçoit l'intersyndicale de la jeunesse ce jeudi à la veille des vacances scolaires. Un garçon de 12 ans se tue en trottinette électrique à Toulon. L'enfant, sans casque, précise le parquet, a percuté un poteau sur un trottoir à toute vitesse. Les accidents graves et mortels de trottinette électrique explosent en France depuis 2 ans. 1,4% d'augmentation pour les pensions de retraite complémentaires du privé à partir du 1er novembre. Les gestionnaires de l'Agirc-Arrco se sont mis d'accord sur cette revalorisation hier, au grand dam des partenaires sociaux, vu le niveau de l'inflation cette année, estimé à 3% sur un an par l'INSEE. Vous êtes une femme en ménopause et vous avez du mal à dormir. C'est très fréquent selon une nouvelle étude publiée ce jeudi à l'occasion du lancement des Assises de la ménopause à Paris. Plus d'une femme ménopausée sur 4 présente des troubles du sommeil au point de surprendre les auteurs de l'étude. Et puis la formidable victoire du Paris Saint-Germain en Ligue des Champions de foot hier soir. 4-2 sur la pelouse de Manchester City où le PSG n'avait jamais gagné.
0: L'info du jour, c'est cette plainte déposée par le syndicat de police Alliance contre l'État.
5: Pour mise en danger de la vie d'autrui, en l'occurrence celle des policiers, sont-ils délibérément sacrifiés sur l'autel de la communication politique ? Le syndicat pose la question dans une lettre. Entre les consignes floues et les injonctions contradictoires sur la conduite à tenir dans ce mouvement lycéen, près d'un millier de policiers et de gendarmes ont été blessés, comme le chef de la CRS 8 qui accepte ce matin Emmanuel Leclerc de témoigner.
6: Emmanuel Taxel raconte qu'il a eu beaucoup de chance sur ce boulevard Voltaire en début de semaine dernière. Un miracle que son tibia n'ait pas été brisé en deux quand il découvre au sol ce morceau de pierre, un bout de mur de près de 2 kilos qui venait de le frapper.
7: Malgré un protège-tibia, ça l'a fendu en deux. Sinon, j'avais le tibia cassé, des séquelles à vie.
6: Le commandant de la CRS 8 attend alors la fin de la manœuvre pour appeler l'équipe de secours qui le recoue sur place plusieurs points de suture alors que l'un de ses agents vient de s'évanouir après avoir lui aussi aussi reçu un pavé, mais sur la nuque.
7: Notre unité, on voit vraiment qu'elle est prise sous le feu. Je peux vous montrer, hein, aussi une vidéo, vous voyez. Tir de mortier, on le voit, c'est caractérisé. Nous sommes là, vous voyez. Vous avez vu la taille de la pierre qui est là ?
6: Emmanuel Taxel ne veut pas laisser dire que sa compagnie charge au moindre feu de poubelle et dire que ce mardi 6 octobre, ce n'étaient pas des lycéens qu'ils avaient face à eux, mais plus de 300 black blocs que l'on voit sur les manifestations les plus violentes ces dernières années.
7: Naturellement, face à cette jeunesse qui pourrait être nos enfants, on est très sensible et on fait très attention. Maintenant, si on est pris à partie et qu'il y a des blessés, on est dans l'obligation de riposter pour préserver l'intégrité de nos fonctionnaires.
6: Le chef de la CRS 8 estime que s'il n'y avait pas eu ce jour-là d'autres unités CRS et de la préfecture de Paris en renfort sur les moments les plus critiques, il y aurait eu beaucoup plus que 6 blessés et des deux côtés.
5: Et des chiffres toujours hallucinants. Depuis le début de ce mouvement, il y a un mois, plus de 6700 mineurs ont été placés en garde à vue contre 4000 manifestants pendant les Gilets jaunes.
0: 5h34, tout de suite, la météo de ce jeudi 15 octobre, avec toujours cette visibilité réduite au petit matin, surtout dans le nord du pays, avec de la grisaille et cette brume qui persiste. Restez donc vigilants, même si ailleurs, vous pourrez d'ores et déjà profiter d'un ciel nettement plus dégagé. Pour les températures, à 5h34, nous avons 8,5 degrés dans la Somme, nous dit Laurent. On a des températures nettement plus élevées dans le sud du pays, avec Martine qui nous dit 17 degrés à Béziers sur notre page Facebook. Puis en milieu de matinée, on relèvera encore quelques petits nuages pour la moitié nord avant de retrouver un ciel généreux sur la quasi-totalité du pays. À Metz, on aura environ à 13 degrés. Pour Bourges et La Rochelle, entre 15 et 16 degrés, jusqu'à 17 degrés déjà attendu ce matin à Bordeaux. Puis cet après-midi, attendez-vous à une météo de fin d'été. Dans le nord, 24 degrés à Rouen. Dans le sud, 25 degrés à Toulouse.
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0: Dans 3 minutes, c'est le duel des auditeurs autour de l'actualité avec à gagner aujourd'hui votre radio ici, Valentine.
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0: Pour jouer avec nous, 0810 055 056. Et aujourd'hui, nous allons parler d'Octobre Rose avec un record, figurez-vous, qui a été battu dans le Tarn. Un record assez étonnant. Je vais vous parler d'une guirlande, d'une gigantesque guirlande même, de soutien-gorge. Un défi solidaire et des chiffres plutôt impressionnants.

0: Bernard Lavillier. On the road again, à l'écoute d'ici 5h39. Tout de suite, c'est le duel des auditeurs autour de l'actu. Et vous jouez bien entendu à la maison ou en voiture ce matin.
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3: Un poste radio pour vous accompagner en cas de crise et nous permettre de vous transmettre toutes les informations essentielles en cas d'alerte incendie, d'inondation ou d'accident Céveso, puisqu'il se met en route automatiquement en cas de message d'alerte à la population.
0: Et nous allons dans le Vaucluse ce matin, Valentine, retrouver Steve en ligne avec nous.
3: Bonjour Steve.
4: Bonjour à tous et à toutes.
0: Steve, vous êtes commercial, vous êtes sur la route pour aller au boulot.
4: Oui, exactement, oui.
0: Eh bien, faites une courte pause puisque tout de suite on dit bonjour à Mickaël qui lui est arrivé au boulot.
3: Bonjour Mickaël.
5: Bonjour tout le monde.
0: Fonctionnaire de mairie du côté de Reims, c'est bien ça Mickaël ?
5: C'est bien ça.
0: Alors messieurs, on va jouer ensemble avec cette question qui est consacré à Octobre Rose ce matin. Et ce record assez incroyable pour la bonne cause, c'est un défi relevé à Saint-Sulpice-la-Pointe, dans le Tarn. L'association Les Saintes-Nitouches a lancé un appel. Soutiens la cause, donne ton soutif. Ce sont ces mots. Les dons sont arrivés et les bénévoles les ont assemblés un à un. Et le 3 octobre, ils ont battu le record de France de la plus longue guirlande de soutien-gorge. Selon vous, quelle longueur cette guirlande a-t-elle atteinte? En mètres, je vous l'annonce, c'est plus que 5000 mètres. Il me faut un chiffre pour vous, Steve.
4: 6000 mètres.
0: 6 pour Steve. Hop. Vous en pensez quoi, vous, Mickaël ?
5: Moi, je dirais 10 000.
0: 10 000 du côté de Mickaël. J'ai peut-être été un petit peu vache avec mon indice, là, je me dis maintenant. Valentine, la réponse avec vous.
3: Bah pourquoi ? Parce que Mickaël, lui, il a mis dans le mille. C'est 10 118 mètres.
0: Bravo, Mickaël.
3: Alors, plus de 10 km de bretelles et de bonnets. Et après le record, une partie des soutiens-gorge en bon état seront donnés à des associations pour des femmes dans le besoin.
0: Franchement, c'est beau cette initiative. Puis, alors, j'ai pas trouvé l'info pour savoir combien il y en avait exactement pour constituer cette chaîne de 10 km.
3: J'ai pas compté.
0: Mais à mon avis, beaucoup. Steve, j'espère qu'on aura l'occasion de rejouer avec vous très bientôt. Prise de poste dans combien de temps ?
4: D'ici 20 minutes.
0: Ok, donc vous avez encore le temps d'arriver au boulot. Eh bien, écoutez, Steve, merci beaucoup et à très vite. Mickaël, vous, la journée, comment est-ce qu'elle se profile ?
5: Bah, bien, du coup.
0: Eh bien, écoutez, on va s'arrêter là-dessus. Bonne journée.
3: On est heureux de la commencer comme ça avec vous.
0: À bientôt, Mickaël. Ciao, ciao.
5: À bientôt.
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0: Juste avant vos infos de 6h, place à notre initiative du jour avec Robin Bernot. Ce matin, Valentine, on ouvre notre porte-monnaie pour récupérer toutes les petites pièces qu'on n'utilise pas tous les jours.
3: Pour les transformer en bons d'achat. Comment ça marche ? Ici, Robin Bernot nous l'explique depuis la Moselle à 5h50.
0: Je vais avoir plein de bons d'achat, moi, vous allez voir. Suivi de notre rendez-vous en recherche un auditeur qui, c'est juste avant vos infos également de 6h. Aujourd'hui, à l'honneur, toutes celles qui font vivre nos campagnes et nos villages, puisqu'avec Valentine, écoutez bien, on recherche une auditrice qui
3: s'engage et qui participe activement à la vie de son village de plein de manières, façon différente. En tout cas, si vous tenez le dernier bar de votre village, si vous organisez des activités, si vous aidez les seniors au quotidien à passer du temps, appelez-nous.
0: On veut quelqu'un d'impliqué au 0810 055 056. On compte sur vous, attention. On garde un œil dessus, bien sûr. Ici, dès 5h, on est ravis de vous réveiller ce jeudi matin. Voici Softcell, Tate in Love.

0: Ici des 5h avec Soft Cell, Fate in Love. 5h47, tout de suite place à votre rendez-vous anti-arnaque avec Odrazo.
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0: Bonjour, une piqûre de rappel à vos côtés ce matin. Ne surtout pas faire de shopping sur un site web qui affiche les logos Alinéa ou Minelli.
3: Oui, pour la simple et bonne raison que ces deux enseignes, à l'heure où je vous parle, n'ont plus de boutique internet. Et non, le chausseur Minelli en difficulté a fermé ses magasins, impossible de commander. Pareil pour Alinéa, l'enseigne de déco et d'ameublement. Pourquoi je vous dis ça? Parce que vous êtes nombreux à vous faire piéger ces dernières semaines. Vous avez acheté un canapé, des assiettes, un matelas sur un site Alinéa. Vous avez craqué pour des chaussures à prix cassé chez Minelli. C'était pas cher du tout, c'est vrai, mais vous n'avez rien reçu du tout non plus. En fait, les escrocs profitent de la disparition des vraies boutiques pour créer des fausses boutiques. Et je suis allée moi aussi sur ces fausses boutiques. Je vois écrit déstockage, moins 90%, tout doit partir. Je vois une paire d'escarpins à 24€, des assiettes à dessert à 30 centimes, un canapé d'angle à 179€ et je comprends que vous fassiez piéger. Ces boutiques web sont fausses, mais elles sont très jolies, très crédibles.
0: Oui, mais Aude, une question, si par exemple on s'est fait piéger, là qu'est-ce qu'on fait?
3: Alors, vous êtes plusieurs, effectivement, à me poser la question. En fait, les escrocs, là, nous appâtent avec des ristournes incroyables et ils récupèrent comme ça tout un tas de numéros de cartes bleues. Donc déjà, appelez votre banque le plus vite possible. Il est peut-être encore temps de bloquer le paiement. Et surtout, il faut faire opposition à la carte pour que l'escroc ne s'en serve pas davantage. Et d'ailleurs, surveillez bien vos relevés pour repérer d'autres paiements suspects. Attention, parce que ces faux sites web apparaissent et disparaissent et réapparaissent. Ils changent d'adresse à chaque fois. Si vous tombez dessus, n'hésitez pas donc à les signaler à la répression des fraudes. C'est ce qu'a fait une auditrice. C'est tout simple. Le site s'appelle Signal Conso.
0: Signal Conso, une info à garder en tête. Merci beaucoup, Aude Razo, que l'on retrouvera demain, comme d'habitude, à 5h48, 0810 055 056. Si vous êtes une auditrice et que vous vivez dans un village et justement que vous êtes active dans ce village, que vous êtes bénévole, commerçante, agricultrice, si c'est vous qui créez du lien, que vous participez activement à la vie de votre ville, de votre village, on élargit un petit peu, eh bien appelez-nous et racontez-nous ce matin ce que vous faites au 0810 055 056. On vous attend tout de suite pour vous réveiller ce matin. Un classique de la chanson française revisité par Yann Muller. Voici tout de suite Les Oies Sauvages.
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0: qui a redonné une version disco de ce titre emblématique, forcément, du Chasseur de Michel Delpech, sur Ici, 5h52. Dans Ça marche ici, on va peut-être vous faire faire quelques économies sur vos courses ce week-end. Écoutez bien, Valentine.
1: Avec un système pour payer moins cher, disponible partout en France et qui cartonne, Robin Bernot, notamment en Moselle.
2: À Hayonge, par exemple, vous pouvez transformer vos petites pièces de monnaie en bons d'achat pour faire vos courses.
3: C'est pas mal.
2: Et si les petites pièces qui traînent au fond de vos tiroirs, dans un vieux porte-monnaie ou même, vous savez, sous le siège de la voiture, vous permettez de faire baisser le montant de vos courses? C'est tout le principe des eurocycleurs, des machines qui récupèrent les petites pièces et qui les convertissent en bons d'achat. Et visiblement, le concept séduit puisque notre journaliste Loris de Siéchy s'est rendu dans le supermarché mosellan et a rencontré Salvador après 10 minutes à glisser ses pièces dans la machine, le montant s'affiche.
4: 129,46 €.
5: Ouais, je suis heureux. Je pensais pas qu'il y avait autant. On économise sans s'en rendre compte finalement. On est obligé d'y penser aujourd'hui, le pouvoir d'achat. Quand on voit le prix de l'essence, quand on voit le prix de l'alimentation, tout devient très très cher. Et ça devient de plus en plus compliqué aujourd'hui pour certaines personnes de s'alimenter ou de pouvoir faire des sorties. C'est triste, mais on en est arrivé là aujourd'hui.
2: Alors, il faut savoir que Hayonge est loin d'être un cas isolé. Les eurocycleurs sont présents partout en France. Un tiers des hypermarchés et un quart des supermarchés en sont désormais équipés. En moyenne, les clients repartent avec un bon d'achat d'environ 20 €. Alors ici, ça marche, mais vous, qu'en pensez-vous?
3: Je trouve ça très bien, c'est une bonne initiative.
2: J'ai pris un moment pour discuter de cette initiative avec Betty. Première question, est-ce qu'on utilise encore des espèces aujourd'hui?
3: Alors en fait, non, de moins en moins, parce qu'il y a beaucoup d'achats que je fais par carte bleue, et donc on a moins de monnaie dans son porte-monnaie. Mais pour les gens qui en ont, c'est une très bonne idée.
2: Mais alors, est-ce que c'est dommage de ne plus avoir de liquide sur nous?
3: Alors, oui et non, parce que la carte bleue, finalement, c'est quelque chose de très pratique. Mais je pense que si on payait davantage en espèces, on serait peut-être plus vigilant aussi sur nos dépenses, et ce serait bien. Et puis, c'est vraiment une question de facilité, quoi.
2: En tout cas, la question mérite d'être posée. Si on prend un petit peu de recul et qu'on va voir ce qui se passe à l'autre bout du monde, sachez qu'en Australie, après 20 ans de recul, l'utilisation des espèces repart légèrement à la hausse. Le liquide reste, par exemple, très présent pour les petits achats. Un quart des transactions de moins de 10 $ australiens, soit environ 6 € sont encore réglés en espèces. Une tendance qui rappelle que, même à l'heure du paiement sans contact, les billets et les pièces sont toujours leurs adeptes. Pour certains, c'est une façon de mieux maîtriser leur budget, et pour d'autres, une sécurité bien utile en cas de panne électronique.
0: Et bien voilà une initiative qui fait du bien au porte-monnaie. Robin Bernot à l'instant avec Loris de Siéchy. 5h54, excellent réveil si vous venez de nous rejoindre à l'instant, soyez les bienvenus. Voici tout de suite pour vous Survivor, Burning Heart, c'est à l'écoute d'ici.

0: avec Burning Heart, sur ici, jeudi 15 octobre, une journée qu'on a décidé de consacrer à toutes celles qui font justement vivre leur ville et leur village de par leurs actions, avec Valentine. Et Valentine, nous sommes avec Christine qui nous passe un petit coup de fil du Pas-de-Calais. Bonjour Christine.
1: Bonjour Christine.
2: Bonjour.
0: Christine.
2: Bonjour, ici Nord.
0: Ah, ici Nord, on les embrasse bien évidemment. Vous allez les retrouver dans quelques minutes et j'ai une question à vous poser. Vous avez rejoint les Restos du Cœur, Christine.
2: Oui.
0: Comment est-ce que ça s'est passé?
2: Disons que c'est assez drôle parce que je me gare et je vois la porte des restos, la fenêtre des Restos du Cœur ouverte et je cherchais quelque chose dans ce style-là pour me rendre utile.
0: Ouais.
2: Et la présidente y était, d'ailleurs je la mets à l'honneur, cette dame, elle, ça fait 13 ans qu'elle est là. Et puis je lui ai demandé comment on faisait, elle dit tu viens jeudi. Et j'ai commencé par une demi-journée, maintenant c'est une journée. Et puis de temps en temps je viens en plus pour préparer la distribution.
1: Des petits extras. Et vous faites ça depuis combien de temps, Christine?
2: Ah non, il n'y a pas longtemps.
1: Et qu'est-ce que ça vous apporte à vous?
2: Ça m'apporte de rendre service aux gens qui sont dans la misère. Parce que c'est sûr que les gens qui viennent, ils ont besoin d'un petit peu de chaleur.
0: C'est tout à fait vrai.
2: Et puis, donc, on leur
1: ça fait du bien d'en donner aussi. C'est ça. Merci beaucoup, Christine.
0: Merci, Christine, pour votre engagement et cette jolie cause que vous venez nous partager à l'instant. Merci à tous d'avoir été là à 6h. Rendez-vous avec l'actualité de vos régions. Et tout de suite, voici les équipes d'Ici Matin qui sont là ce jeudi.
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5: Bonjour les Normands, bonjour Jean-Baptiste.
6: Bonjour Jason, bonjour à toutes et tous.
5: Nicolas à la technique ce matin, Sylvie au standard. Comme je sais que vous pouvez régler tous mes soucis, Jean-Baptiste.
6: Dites-moi, quel est votre souci du jour?
5: Ce matin, j'ai cassé l'opercule de mon yaourt.
6: Et il faut prendre quand même la substance de cette phrase à 6h du matin.
5: Je l'ai mis au frigo, est-ce que je peux le manger ce midi? C'est bon.
6: Mais bien sûr, ouais, bien sûr. Bien. Sauf si on vous l'a mangé avant.
5: Oui, c'est ça. Je vais mettre une étiquette. Ici matin avec des infos intéressantes, ça
6: oui,
5: commence
6: quand même.
5: Maintenant.
6: Ah oui, oui.
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6: Très intéressante.
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5: Lors de vos infos, Jean-Baptiste Marie, l'ancien maire de Ouistreham, André Ledran, est décédé hier à l'âge de 93 ans.
6: Baron du Parti Socialiste dans le Calvados, celui qui a milité aux côtés du ministre de François Mitterrand, Louis Mexando, a présidé les destinées de Ouistreham de 1983 à 2014. C'est lui qui a profondément métamorphosé la station balnéaire en faisant une porte d'entrée de l'Angleterre avec le terminal ferry, un haut lieu des commémorations du débarquement aussi. Battu au municipal de 2014, André Ledran avait pris ses distances avec la politique en 2020. Il laisse un souvenir agréable au Ouistreamais que nous avons rencontré hier.
7: Oui. Je n'étais pas au courant, mais je connaissais bien Monsieur Ledran. Un monsieur qui était très dynamique pour sa commune. Je le rencontrais de temps en temps à Ouistreham, sur le port. Il était très agréable, très agréable.
8: Ma grand-mère travaillait à la mairie. C'était une bonne personne à l'époque, donc il disait toujours bonjour. Il m'a mariée. J'ai le souvenir de ça.
9: Je suis arrivé en 45 à Ouistreham. Oh, alors j'ai vu les transformations, j'ai vu différents maires. C'était un brave homme.
10: Oui, mais je trouve que c'était un bon maire. Il a fait changer la ville. Il l'a animé aussi, il y avait beaucoup de fêtes, je me souviens.
11: Ouais. Il a aussi participé pour les cérémonies du 6 juin, est-ce qu'elles prennent une autre dimension?
10: Cérémonies du 6 juin, ça, j'étais suffoquée parce que j'ai reçu un petit carton. Président de la République vous invite. Oh, c'était un tirage au sort, mais c'était superbe. On était bien placés, impeccable.
6: Et les obsèques d'André Ledran auront lieu après-demain, samedi à Ouistreham. D'abord à l'église Saint-Sanson à 9h30, puis pour une cérémonie civile à 11h, place du Bourg.
5: Une enquête pour apologie du terrorisme ouverte à Caen en marge des manifestations de lycéens.
6: C'est une information que vous révèle ce matin votre radio locale ici Normandie. Le parquet a ouvert une enquête également pour apologie de crimes contre l'humanité. Après la diffusion d'une vidéo sur le réseau social Snapchat, c'était jeudi dernier, alors que plusieurs lycées de l'agglomération cannaise étaient pris pour cible, on y voit trois jeunes avec des maillots de foot floqués, Hitler, Ben Laden et Mera. Le procureur de la République de Caen a été saisi. et a donc ouvert une enquête confiée aux enquêteurs de la police judiciaire du Calvados. C'est à lire sur ici.fr.
5: Un incendie dans un appartement hier soir à Argentan.
6: Avenue des Provinces, à l'entrée de la commune, un feu s'est déclaré peu après 20h sur un balcon. Les flammes se sont propagées à l'appartement. L'intervention rapide des pompiers a évité la propagation aux étages supérieurs. 23 soldats du feu ont été mobilisés. Venus des centres de secours d'Argentan, Train et Couchet et Gouffern en Auge, 3 personnes légèrement blessées ont été transportées à l'hôpital. Hier à midi, c'est sur le toit d'un immeuble à Lisieux qu'un incendie s'est déclaré, provoqué par des travaux. Les occupants de l'immeuble ont été évacués. Un important dispositif de secours avait été déployé, une trentaine de sapeurs-pompiers mobilisés, 9 engins dépêchés sur place. Le feu a été rapidement maîtrisé.
5: Les campus 1 et 2 de l'université fermés jusqu'à dimanche inclus.
6: Décision inédite prise par la présidence de l'université hier, qui jusque-là, dans le cadre du mouvement lycéen et étudiant, décidait au jour le jour de fermer ou non tel ou tel bâtiment universitaire. Là, le choix d'une fermeture durable dans le temps a été fait pour des raisons de sécurité. Cela fait maintenant plusieurs jours que les cours sont ponctuellement organisés en distanciel ou reportés. Pas simple, reconnaissent Lisa et Noémie, deux étudiantes en master de droit à Caen.
12: Ça fait même une semaine que c'est plutôt compliqué parce que bon bah on a quand même la chance d'avoir des cours qui sont assurés en visioconférence par nos professeurs du mieux qu'ils peuvent, mais c'est un rythme qui est compliqué à prendre. Faut quand même avoir une certaine discipline chez soi pour se dire bon bah là je travaille parce qu'on n'a même pas accès à la bibliothèque quoi, donc c'est compliqué.
13: C'est long.
14: Ouais, c'est long, c'est très long, sachant qu'on est un peu tous dans des petits apparts, dans des petits studios où en fait juste on tourne en rond quoi. Donc on essaie de faire des visios à plusieurs entre copines. On essaie de voir un peu du monde, mais c'est vrai qu'on n'est pas habitué à ce genre de format. Et c'est vrai, comme disait Lisa, l'assiduité chez nous, c'est hyper compliqué. Quoi. Enfin, se mettre au travail alors qu'on a le lit juste à côté, enfin, c'est hyper compliqué. Donc, ouais. C'est un format où on n'a pas l'habitude et on a un peu du mal à s'y adapter. Là, c'est pas simple.
6: Une nouvelle manifestation est prévue aujourd'hui à Caen, au départ du campus 1, l'université à 14h. Il y a deux jours, mardi, ils étaient 6000 à défiler dans les rues cannaises.
5: Ce matin, il est 6h05, 24 degrés à Caen et jusqu'à 25 degrés à Lisieux.
6: Du soleil, un ciel bleu toute la journée en Normandie. Difficile de croire que l'on est en automne. Oui. C'est pareil pour notre tenue du jour. Comment je vais m'habiller ce matin? Je suis certain que cette question, vous la posez tous les jours avec cette météo changeante, hein, et surtout très douce pour la saison. Dans les boutiques de prêt-à-porter, les clients se font rares. Et pour plein de raisons. Détail Karine, vendeuse de vêtements sur le marché de Trouville-sur-Mer.
15: Déjà le temps, alors là, le temps c'est pas bon pour nous ce temps-là. On aime bien le soleil, on adore ce temps-là, mais pas au mois d'octobre. Il faut qu'on ait du froid sec et que le gasoil baisse. Le fait du gasoil, il y a beaucoup, vous voyez par vous-même, il y a beaucoup moins de clients sur le marché, hein, parce que les gens évidemment ils sortent pas trop quoi avec du gasoil. Déjà ça impacte. Moi je vends des pantalons à 10€, c'est pas cher, et puis bah les gens ils font attention quand même. Hein. Ah oui, ah bah, bien sûr qu'ils calculent. Hein. Ah ouais. Non, il y a un manque à l'appel énorme. De toute façon, depuis le Covid, ça descend d'année en année, mais là, c'est vraiment, là, c'est exceptionnel. Bah, de toute façon, c'est simple, on attend le 6 du mois, le 28 du mois, parce qu'il y a les payes en fin de mois, il y a les allocations en début de mois, et après, au milieu, c'est catastrophique.
6: Karine, vendeuse de vêtements sur le marché de Trouville-sur-Mer, on reparlera de cette météo quasi printanière dans l'info d'ici tout à l'heure à 6h30.
5: Et on passe au sport. En football, le tirage au sort du 6e tour de la Coupe de France a été effectué hier.
6: Oui, dernier tirage à l'échelle de la Normandie, hein, avec son lot de chocs entre équipes professionnelles et amateurs. Mésidon, qui évolue en R2, la 7e division française, recevra l'actuel 2e de Ligue 3, le FC Rouen. Le Stade Malherbe, lui, ira à Saint-Lô, qui joue en National 2. Le petit poussé calvadosien Verson recevra la Ferté-Bagnole. Les PTT de Caen iront à Offranville près de Dieppe. Les matchs se joueront dans une dizaine de jours, les 24 et 25 octobre prochains. Le tirage au sort complet est à retrouver sur ici.fr.
5: La 10e journée de championnat de Ligue 3 débute ce soir à Dornano.
6: Le SMC 7e reçoit le leader, la Roche-sur-Yon, à 20h45. Un seul équipe invaincue cette saison en 3e division avec Cannes. Les joueurs de Gaël Clichy sont à 5 points du 2e Rouen. Il s'agira donc ce soir de ne pas trop se laisser distancer. 12 000 spectateurs sont attendus à Michel Dornano. Rencontre à vivre dès 20h30 en nous écoutant à la radio sur Ici Normandie. Et puis, mauvaise nouvelle si vous comptiez profiter des animations des Equidays ce samedi à Caen. La parade équestre, le village des Equidays, place de la République. Eh bien, tout cela est annulé puisqu'au même endroit est fixé un rassemblement contre la hausse des prix à l'initiative des syndicats, des lycéens, des gilets jaunes, dont on annonce le retour. Le conseil départemental du Calvados, qui est organisateur des Equidays, a préféré annuler.
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5: Un petit conseil pour ce midi, quand vous allez réserver une table au restaurant avec les collègues, demandez en terrasse.
6: Midi 15 pour 3, ça vous va, ouais. Nicolas, Jason,
5: ouais,
6: parce
5: parfait.
6: Qu'effectivement la journée sera chaude et ensoleillée.
5: Le soleil va se lever tout à l'heure à 8h22, légèrement caché par une fine couche nuageuse, mais très rapidement le ciel se dégage et laisse place aux très belles éclaircies. Ciel bleu et ensoleillé toute l'après-midi avec très peu de vent également, c'est agréable. La Météo France annonce 20 km/h, pas plus.
6: Et avant les températures chaudes de l'après-midi, ce matin ça va un peu mieux, hein, 8 à 15 degrés.
5: Oui, enfin un peu frais par endroit, c'est le cas dans le Perchornet par exemple, à Rémalard, 8 petits degrés ce matin, mais 10 à Honfleur, 11 à Orbec et C, 12 à Isigny-sur-Mer et Sourdeval dans le Sud-Manche, 13 à Caen et Bagnoles-de-l'Orne, 14 degrés à Cabourg et 15 degrés déjà à Villers-Bocage. C'est cet après-midi que ça se réchauffe, c'est vrai, on est 5 degrés au-dessus des normales de saison, comptez 23 à 25 degrés.
6: Et pour demain,
5: c'est nuageux, c'est pluvieux même en tout début d'après-midi. C'est mieux en fin de journée ensuite avec le retour de quelques éclaircies. Les températures, 12 à 16 degrés au réveil, demain 13 à 17 degrés l'après-midi.
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5: On connaît la date de la deuxième fête de la coquille à Dives-sur-Mer. Ce sera le dimanche 8 novembre entre 10h et 17h sur le port de pêche. Voilà, pour faire plein de coquilles Saint-Jacques et produits de la mer.

0: Il est 6h12. Toi, mon toit, c'était Limideros.
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0: Il fête ses 58 ans aujourd'hui.
3: C'est fini pour moi. Enfin, avec l'équipe de France, pas non plus. Je suis jeune, donc. Et je vais, dans un premier temps, profiter des miens.
0: Oui, il est jeune encore. Didier Deschamps, c'était ses adieux cet été lors de son dernier match à la tête de l'équipe de France. C'est vrai que Didier Deschamps savait s'entourer de Normands, beaucoup. L'ex-kiné de l'équipe de France et Canet, Denis Morcel. Oui. Guy Stéphan, adjoint, il est passé par Caen en tant que joueur.
4: Entraîneur aussi.
0: Dans les années 80. On peut citer N'Golo Kanté également, qui est passé par Caen. 69 sélections avec les Bleus, 80 matchs avec le Stade Malherbe-Caen. Voilà, on sait bien s'entourer avec Didier Deschamps. Il a choisi les meilleurs, il a choisi les Normands.
4: En même temps, Deschamps, Caen, Normand, ça rime tout cela.
0: Ben voilà.
4: C'est une logique.
0: 58 ans.
4: Bon anniversaire.
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5: 100 km à pied ?
6: Oui, à pied, oui, à pied, ouais.
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0: C'est Nathalie Morel, bonjour Nathalie.
7: Ah ouais, je suis bien accueillie ce matin.
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0: Faites voir vos mains, Jean-Baptiste. Vous avez les mains propres ?
4: Oui, je me suis lavé les mains.
0: Ouais, parfait. Bah, c'est la journée mondiale du lavage de mains, justement. Il se lave une fois tous les ans. Non, c'est tous les jours qu'il faut le faire, évidemment.
4: Oui, bien sûr, bien sûr.
0: Docteur Kierzek, ce matin, vous nous rappelez comment se laver les mains, mais surtout comment bien se laver les mains. Bonjour, docteur.
8: Bonjour à toutes et à tous. Bah, cette journée mondiale, elle nous rappelle un geste simple, un geste barrière qu'on a un peu tous oublié. Donc, ça peut être l'occasion, justement, de s'en rappeler. Il ne faut pas le faire mal, ni trop vite ou pas au bon moment. Mais c'est un geste de prévention essentiel, simple, pas cher et très efficace. En médecine, il n'y a pas d'intervention qui soit aussi efficace que ça. Si, il y en a quelques-unes, mais celle-ci, elle date du 19e siècle. C'est Ignaz Semmelweis qui remarque que les femmes qui meurent beaucoup plus de fièvre, bah, c'est celles qui sont prises en charge par des médecins qui viennent de faire des autopsies et qui ne se sont pas lavé les mains entre les deux. Donc nos mains touchent tout, des poignées de porte, des téléphones, des barres de bus, des billets. Et ensuite, on touche notre visage des dizaines de fois par heure. C'est comme ça, en fait, que circulent les virus de la gastro, de la grippe, du rhume, de la bronchiolite ou du Covid, évidemment. Et selon l'Organisation mondiale de la santé et les grandes agences de santé, un bon lavage des mains réduit environ d'un tiers les diarrhées infectieuses et d'environ 20% les infections respiratoires. Et à l'approche de l'hiver, c'est maintenant qu'il faut reprendre ce bon réflexe. Alors le bon réflexe, c'est quoi justement ? C'est un geste simple, de l'eau, du savon et 30 secondes de frottement. Le temps de chanter deux fois joyeux anniversaire, on n'oublie rien. Les paumes, le dos des mains, entre les doigts, les pouces, le bout des doigts et les ongles et les poignets. On rince et on sèche bien avec une serviette propre ou un essuie-main à usage unique car des mains humides transmettent davantage les microbes.
0: Docteur, à quel moment faut-il se laver les mains et est-ce que le gel hydroalcoolique, ça suffit ?
8: Il y a des moments clés en rentrant chez soi, après les transports, après être allé aux toilettes, après s'être mouché ou avoir toussé dans ses mains, avant de cuisiner, avant de manger ou avant de s'occuper de bébé. Et puis après aussi, bah, c'est essentiel de se laver les mains. Et bien sûr, avant de rendre visite à une personne fragile ou hospitalisée. Alors, on parle aussi du gel hydroalcoolique. C'est très pratique quand on n'a pas d'eau. Mais quand on a de l'eau et du savon, bah, faut privilégier ça. Mais en déplacement, c'est vrai que c'est pas mal d'avoir son petit flacon de gel hydroalcoolique. Ça marche pas bien sur des mains qui sont visiblement sales. Hein. Il est peu efficace sur le virus de la gastro-entérite aussi, mais sur tout le reste ça fonctionne bien, mais le message c'est eau et savon, pas besoin non plus de savon antibactérien, vous savez c'est marqué, mais c'est plus du marketing, un savon ordinaire suffit très bien, à condition qu'on le fasse bien. Je rajoute les ongles un peu courts et on retire bagues et bracelets, un peu comme ce qu'on fait à l'hôpital, mais vous en cuisine, faites-le avant de cuisiner par exemple, et quand on est malade, on protège les autres, on tousse dans son coude, on se mouche dans du jetable et on se lave les mains après, et en plus vous pouvez porter un petit masque jetable. Allez, d'ici là, portez-vous bien.
0: Merci docteur. Bonne journée et à demain. 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

0: Bon réveil, il est 6h20, c'était Bonnet M.
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0: On vous donne la parole, on vous tend le micro comme chaque semaine, les Normands d'ici. Bonjour Richard.
2: Bonjour Jason.
0: Cette semaine, vous êtes dans l'Orne, dans la 5e ville du département, la Ferté-Massé. Et aujourd'hui, vous êtes entouré de jouets, Richard.
2: Il y en a partout, des dizaines, des centaines de jouets. Et je vais pouvoir comprendre leur histoire. Oui, car je suis au musée du jouet, dans le centre-ville de La Ferté. Et il y a quelqu'un pour m'accueillir.
3: Bonjour, je m'appelle Manon et je suis en charge du musée du jouet de la ville de La Ferté-Massé, dans l'Orne. Vous avez à peu près 1400 pièces de collection qui sont disponibles en parcours de visite. L'objectif, c'est de pouvoir proposer une variété en fait, des pièces de collection et des différents jouets qui se faisaient à l'époque. Donc milieu 19e siècle, milieu 20e. Donc vous avez bien sûr des poupées, là où on est actuellement, mais vous avez aussi tout ce qui est voiture, miniature ou géante, hein, on a les deux. Vous allez avoir du train, vous allez avoir des jeux de société, vous allez avoir ce qu'on dit jeux de salon, ce que vous avez vu tout à l'heure, ou avec les jeux de bagatelle, hein, l'ancêtre du flipper, des jeux d'optique aussi. Et des choses qui font un petit peu peur aux visiteurs, comme les jeux un peu techniques, par exemple locomotive à vapeur. Vous allez avoir les jeux électriques aussi, donc avec des machines qui sont conçues pour faire de l'électricité, la machine de Winter par exemple.
2: Alors ce qui est intéressant avec ce musée, c'est qu'on retrouve toutes les évolutions de notre société depuis des décennies.
3: Oui, bah, en fait ça s'est transmis dans le jouet. Si vous voulez, 19e siècle, vous avez une invention et presque systématiquement, ça se transmet dans le jouet. Donc je parlais de la locomotive à vapeur. Une grande invention à l'époque. Les locomotives à vapeur, ça existe pour les adultes, il n'y a pas de souci, tout le monde prend le train, et bah, les enfants peuvent jouer avec une locomotive à vapeur. Ce qui fait que vous mettez donc à la place du charbon, en fait, hein, vous avez un réceptacle, vous mettez de l'alcool ou du pétrole, vous allumez les mèches, bien sûr, vous remplissez votre locomotive d'eau, et elle avance. Oui, c'est dingue.
2: Voilà. Et on en apprend des choses hein, au musée du jouet. Et tiens, petite question Manon, c'est quoi le jouet le plus ancien ici au musée?
3: Alors pour ça, il faut aller en optique.
2: D'accord.
3: Fenakir Cisco.

0: Vous allez pouvoir jouer au détective et chasser les fantômes. C'est pour les enfants à partir de 7 ans.
1: Merci Richard. Ouais, une belle idée sortie pendant les prochaines vacances scolaires à La Ferté-Macé. C'est ouvert entre 14h et 17h les mercredis, jeudi, vendredi et samedi. Le musée du jouet.
2: Il y a ceux qui prendraient un avion, d'autres qui s'enfermeraient chez eux, les yeux fermés. Toi, qu'est-ce que tu ferais?

0: Faire demain, c'était Natacha Saint-Pierre et Pascal Obispo.
1: Vous feriez quoi, vous, demain, si vous deviez mourir?
0: Ah, je pense que je dépenserais tout mon argent, c'est-à-dire que je pourrais m'acheter un éclair au chocolat.
1: Un petit croissant.
0: Un petit croissant, voilà. Normandie Sport arrive dans moins de 15 minutes. Ils n'ont jamais perdu, c'est la Roche-sur-Yon, prochain adversaire du Stade Malherbe-Caen.
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0: L'horoscope Catherine Viguet, bonjour.
7: Bonjour Jason.
0: Une belle journée pour les Sagittaires.
7: Plutôt, oui, ils avancent bien. Bélier, quel enthousiasme. Sans doute avez-vous un plan pour vous dépayser, pour voir ailleurs. Taureau, de la douceur, c'est ce à quoi

0: quoi vous aspirez. Allez, faites passer le message. Gémeaux, les autres ou une personne en particulier retiennent votre attention. Cancer, vous secourez une âme en peine, à moins que ce soit vous qui ayez besoin d'aide. Lion, votre ego est regonflé à bloc, on vous aime, on vous complimente, c'est trop bien. Vierge, journée sous tension, à moins que vous ne décidiez de prendre du recul. Balance, voilà un jeudi réussi, grâce à une bande d'amis ou un projet qui vous met en joie. Scorpion, avec des opportunités bienvenues, de vous sentir plus en confiance. Sagittaire, il y a des occasions de briller et d'être satisfait de vous, il n'y a rien à ajouter. Capricorne, que souhaitez-vous vraiment? Réfléchissez aujourd'hui et demain aussi. Verseau, une journée encourageante, vous n'êtes pas seul et vous êtes même très bien entouré. Poisson, vous prenez vos responsabilités très à cœur, ménagez-vous tout de même. Et pour nous tous, la lumière est toujours en nous, même toute petite.
1: Merci Catherine Viguier, à demain.
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1: Bonjour les Normands, bonjour à vous, nous sommes le jeudi 15 octobre 2026. Bonjour Jean-Baptiste.
4: Bonjour Jason, bonjour à toutes et tous.
1: C'est jour de match aujourd'hui. Le Stade Malherbe-Caen reçoit la Roche-sur-Yon, le coup d'envoi 20h45. Un match à suivre évidemment en direct sur votre radio Ici Normandie. 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
4: Et vous offrez la victoire ?
1: Ah ça, ce serait bien, ouais. Ah si je pouvais faire ça, je vous offrirais la victoire avec grand plaisir. L'apéro gourmand et normand, évidemment, avec saveur de Normandie et puis plein de producteurs locaux, on vous offre tout ça avant 7h30. 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
4: Arrêtez, j'ai faim là.
1: Il y a tout ce qu'il faut, il manque plus que la victoire ce soir face à la Roche-sur-Yon. Il est 6h30, soyez les bienvenus si vous nous rejoignez à l'instant. L'info d'ici en Normandie, Jean-Baptiste.
4: Trois jeunes portant des maillots de foot floqués, Hitler, Ben Laden, Mera à proximité des manifestations lycéennes à Caen. Vidéo diffusée sur Snapchat jeudi dernier, une enquête a été ouverte pour apologie du terrorisme et de crimes contre l'humanité. C'est votre radio locale ici Normandie qui vous révèle cette information ce matin. La police judiciaire du Calvados mène l'enquête. La disparition d'André Ledran, maire de Ouistreham pendant 30 ans, le socialiste, avait été battu en 2014 par l'actuel maire Romain Baille. André Ledran a beaucoup fait, notamment d'un point de vue mémoriel et commémoration du 6 juin 1944. Il avait 93 ans. Un ciel bleu, du soleil, des températures au-delà des normales de saison. On en profite, certains s'en réjouissent, d'autres pas franchement. Comme les vendeurs de vêtements, pas facile d'adapter les collections en boutique. Reportage à suivre à Trouville-sur-Mer dans 1 minute 30.
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5: Quand la police ne comprend plus les ordres de sa hiérarchie, la dissonance avec les déclarations publiques de ministre de l'Intérieur devenue insupportable, le syndicat Alliance annonce une plainte contre l'État pour mise en danger de la vie d'autrui, celle de policiers, je cite, livrés à la vindicte pendant les mobilisations lycéennes. Troisième rendez-vous justement aujourd'hui entre le ministre de l'Éducation et les syndicats de la jeunesse, toujours en demande d'une suppression de Parcoursup et d'annonces concrètes sur la remise en état des bâtiments. Un ado de 14 ans derrière les barreaux. Première nuit en prison pour le tireur d'Aubagne. Lundi, il a blessé le principal de son collège et une enseignante au fusil de chasse, influencée selon les enquêteurs de l'antiterrorisme par une mouvance fascinée par les tueries de masse. Jusqu'à 30 ans de prison pour les responsables d'un incendie meurtrier près de Perpignan. Pour toucher les indemnités de l'assurance, ses deux frères ont donné l'ordre d'incendier une épicerie il y a 4 ans. 8 morts, dont 2 enfants en bas âge. Reconnaître le cancer de la peau comme risque professionnel à part entière, c'est la recommandation de l'ANSES, l'Agence nationale de sécurité sanitaire. Après étude, le lien est avéré entre la maladie et l'exposition prolongée aux UV en France de 3,5 millions de travailleurs. Pour la première fois dans l'histoire du Paris Saint-Germain, les footballeurs parisiens reviennent de Manchester City avec la victoire. Vainqueurs de leur deuxième match de Ligue des Champions, 4-2 hier soir.
4: Merci Valentine Letès. L'info d'ici en Normandie ce matin, c'est le printemps. Allons-y carrément. Temps printanier aujourd'hui. Hein, vous allez d'ailleurs nous le dire dans deux minutes, Jason. Ciel bleu, 25 degrés dans le Pays d'Auge, par exemple. Alors que nous sommes en automne, le 15 octobre. Et il y a cette question que je suis sûr vous êtes nombreux à vous poser. Quelle tenue je vais mettre aujourd'hui? Oh, facile hein, d'y répondre. Ouais. Même les vendeurs de vêtements sont déboussolés, comme sur le marché de Trouville-sur-Mer, Martin Cotta.
3: en plein soleil près de la digue.
6: Bonjour messieurs.
3: Garçon tient un stand de blousons, de doudounes, tout est en bonne place, sur des cintres, et les clients ne se pressent pas.
7: Fait trop chaud, vous voyez. C'est compliqué, regardez, les gens ils passent au droit, ils regardent et... ils attendent qu'il fasse froid pour acheter. Voilà. Si tombe de la fin, ça sera peut-être mieux.
3: À côté, Karine vend des pantalons, des gilets. Tout est à 10 euros, mais il fait trop chaud pour acheter. Son chiffre d'affaires est en chute libre.
8: On a une chute de 50% carrément. Ah oui, c'est exceptionnel, on n'a jamais vu ça de toute façon. Bah, moi, d'habitude, la collection d'hiver, je la sors début septembre. Là, je viens juste de revenir avec ma collection d'hiver. Hein. Pour vous dire, on est mi-octobre quand même.
3: Il n'y a guère que Monique, lunettes de soleil sur le nez, trouvillaise depuis 2 ans, qui est satisfaite.
9: Non, mais c'est formidable, c'est génial. C'est vrai que du coup, on ne sait pas comment s'habiller. J'ai un pull et une surchemise et j'ai chaud.
3: Échaudée par la douceur automnale et hivernale, Sophie, gérante d'une boutique de prêt-à-porter, fait un choix radical.
10: Non, moi je prends plus de gros manteaux là, épais, non, je reste prudente. Je prends plus de la mi-saison que les gros manteaux d'hiver, enfin je fais attention à ça aussi maintenant. Quoi.
3: On adapte les collections, chez Chouchou, rue Victor Hugo, on a carrément laissé une partie de la collection d'été en magasin, raconte Emma, une des vendeuses.
11: Les personnes aiment toujours mettre des manches courtes, encore des pantalons assez courts, donc oui, on laisse quand même les collections d'été. On a des blouses, des petites chemises légères, encore des t-shirts. On a toujours les casquettes aussi, voilà à peu près tout.
3: Virginie est responsable de 2 magasins de chaussures à Trouville.
12: Il n'y a pas d'intersaison, donc il fait très beau et on va passer tout de suite à l'hiver. Donc les produits intersaison, on ne les vend pas. Nous, on fait de la chaussure, de la basket basse, des choses comme ça. Là, ils vont passer directement à des choses plus hivernales parce que l'intersaison, il n'y a pas.
3: Le contexte avec un pouvoir d'achat en berne n'arrange rien. Les fêtes de fin d'année pourraient quand même être une bouffée d'air frais, espère-t-on du côté des commerçants.
4: Un reportage ici Normandie à Trouville-sur-Mer, signé Martin Cotta.
1: Et vous pouvez ressortir le short aujourd'hui, c'est cette saison presque.
4: Ah, carrément.
1: Ah oui.
4: Parce qu'il va faire très beau et chaud même.
1: Ben oui, parce que le soleil va se lever là tout à l'heure à 8h22. Alors il sera d'abord légèrement caché par une fine couche nuageuse. Mais très rapidement, vous allez l'apercevoir, le ciel va se dégager, laisser place à de très belles éclaircies. Ciel tout bleu et ensoleillé cet après-midi avec très peu de vent également. Là aussi, c'est agréable. La Météo France annonce 20 km/h, pas plus.
4: Ce matin, le mercure oscille entre 8 et 15 degrés.
1: 8 degrés à Rémalard dans le Perchornet, mais ça grimpe ailleurs. 11 degrés à Orbec et Argentan, 13 degrés à Caen, Honfleur et Bagnols-de-l'Orne, 14 à Cabourg et dans le sud Manche à Avranches, et déjà 15 degrés ce matin à Villers-Bocage. C'est cet après-midi qu'on va s'en rendre compte de cette chaleur. On est 5 degrés au-dessus des normales de saison, à 23 à 25 degrés, la maximale à Lisieux dans le Pays d'Auge.
4: Et demain ?
1: Demain, c'est un peu plus nuageux, c'est même pluvieux. En tout début d'après-midi, on aura comme ça de courtes averses. Ouais, c'est pas pareil. Les températures aussi vont baisser. Le matin, si c'est 12 à 16 degrés, on se dit ça annonce une très belle après-midi, mais ça va pas beaucoup augmenter en réalité. 13 à 17 degrés au meilleur de la journée demain.
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1: Un risque de bouchon à Caen ce soir avec ces 2 événements qui vont attirer beaucoup de monde. Tout d'abord ce match de football entre Caen et La Roche-sur-Yon, match à domicile, coup d'envoi à 20h45 au stade d'Ornano, et il y aura du monde forcément et en même temps, quasi en même temps, il y a un concert au Zénith de Caen. Un concert du Tribute Coldplay qui démarre à 20h. Donc voilà, il y aura un peu de monde ce soir dans les rues de Caen.
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1: Bon réveil, merci d'être là. Il est 6h37.

0: Jean-Jacques Goldman, il suffira d'un signe.
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0: Vous êtes près de 10 millions en France à aider un proche, un parent, un conjoint ou un enfant. On a un message d'amour à vous faire passer ce matin, un message d'humour aussi dans l'humour en tube avec Fred Ballard. Vous allez entendre notamment Jérémy Ferrari qui est à la fois généreux avec ses parents mais ça l'énerve quand même qu'il soit pauvre. Ce sera dans l'humour en tube tout à l'heure avant vos infos de 7h. Normandie Sport avance avec le Stade Mélarbeaucan qui reçoit le Vendée Football Club de la Roche-sur-Yon. Le promu arrive dans la peau d'un étonnant leader en championnat de Ligue 3, Olivier Duc.
3: Dernière équipe de Ligue 3 avec l'AS Cannes à être invaincue, la Roche arrive en fait sur sa lancée de sa montée, car souvenez-vous, la saison passée, l'équipe de Frédéric Reculot avait empêché les Girondins de Bordeaux de remonter en 3e division.
4: C'est vrai que l'expérience d'avoir les Girondins dans le groupe l'année dernière a été hyper constructive, parce que c'est vrai que tout au long de l'année, il y a eu une médiatisation faite autour des Girondins, logiquement, et nous on a su surfer, profiter de ça pour devenir encore meilleur et plus fort, parce qu'il fallait être solide, parce que c'est vrai que tout le monde voulait et voyait cette équipe des Girondins remonter et on a tout fait pour que ça ne se passe pas. Et c'était comme ça et nous, voilà, ça nous a forgé une vraie expérience et on va essayer d'en profiter cette année.
3: Et c'est donc en leader de Ligue 3 que le Vendée Football Club La Roche se déplace ce soir au stade d'Ornano, 6 points devant le stade Malherbe-Camp, malgré un budget quasiment 5 fois moindre.
4: Je ne sais pas si on va y venir avec ce statut-là, parce que voilà, c'est nous, le petit promu, entre guillemets, qui va venir au stade d'Ornano face à l'un des ogres du championnat. Donc c'est vrai qu'on profite de ce statut de leader actuellement. Mais honnêtement, sur ce match-là, il faudra qu'on ait cette capacité. C'est pour ça que je disais l'expérience de Bordeaux les dernières, d'aller jouer là-bas au Matmut devant 15 000 dans un stade où il y avait une ferveur. Là, on avait pris 3-0 l'année dernière, donc j'espère que cette année, on va être en capacité justement de bien appréhender ce type d'événement.
3: Le club vendéen travaille avec un groupe relativement stable et amendé chaque saison depuis le lancement du projet il y a plus de 4 ans. Et La Roche a eu du flair à l'intersaison pour mettre la main en prêt du Danemark d'un certain Mansour Sambe, auteur de 6 buts lors de ses 4 premiers matchs.
4: On avait repéré, il était à Cholet, il jouait en R2 à Cholet et on l'avait fait venir en période hivernale passer quelques jours avec nous, il y a 3 ans de ça. Ben, un club vendéen à côté lui avait promis, parce que c'est un garçon qui n'avait pas de papier, il avait promis qu'il aurait les papiers plus vite que nous. C'est pour ça qu'on l'a perdu pendant 2 ans. Entre temps, il est allé dans ce club danois où pendant 6 mois, malgré tout, j'ai vu une différence quand il était en N3 dans notre région et quand il est parti là-bas pendant 6 mois. Et un garçon qui transforme, il est arrivé encore plus fort et c'est vrai qu'il rentre parfaitement dans ce qu'on veut développer au quotidien. Donc lui comme nous, on s'y retrouve.
3: Pour le coach Frédéric Reculot, en poste depuis 2022, il s'agira d'un retour en Normandie. Sa seule expérience d'entraîneur hors de Vendée, il l'a eue sur le banc de l'US Avranches, dont il suit encore aujourd'hui les résultats. Il avait réussi à les mener à la 4e place de la 3e division en 2020, un des meilleurs classements du club manchois.
0: Merci Olivier. 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
0: Il est 6h45 et très heureux de vous retrouver ce matin avec le docteur Pierre Fabin. Les conseils véto, ces chiens ont besoin de vous pendant quelques mois, pendant les toutes premières années de leur vie. Ce sont les chiens guides d'aveugles. Vous pouvez devenir famille d'accueil pour Andy Chien. Mais comment est-ce qu'on fait, docteur Pierre Fabin?
9: Alors je tiens d'abord à saluer Guy Berda, régisseur d'Ici Provence, qui est lui-même famille d'accueil, et je veux dire merci à tous ces bénévoles. Il faut savoir que pour former un chien guide, il faut près de 2 ans de travail et 15 000 euros d'investissement, et ce miracle n'existe pas sans les familles d'accueil. Le principe, c'est qu'une association vous confie un chiot de 2 mois, souvent un labrador, que vous gardez chez vous pendant 16 mois. Le but n'est pas d'en faire un as du cirque, mais de lui offrir la meilleure pré-éducation possible. Vous l'aimez, vous le nourrissez, et surtout vous lui faites découvrir le monde. C'est de la sociabilisation extrême. Votre but doit être de poser les bases du héros qui va accompagner une personne en fauteuil ou un enfant autiste.
0: Qu'est-ce qu'on attend de cette famille au quotidien? Est-ce qu'il faut être éducateur professionnel pour se lancer?
9: Eh bien, pas du tout. Ces associations vous accompagnent de A à Z avec des cours réguliers. Ce qu'on attend de vous, c'est du temps et de la bonne volonté. Votre mission principale, c'est de ramener le chiot absolument partout avec sa petite cape distinctive. Il doit prendre le bus, le tramway, aller au marché, au restaurant, entendre des sirènes, croiser des foules, des aspirateurs. Tout ça de manière très positive. Il doit devenir un chien tout-terrain, imperturbable, qui n'a peur de rien. À la maison, vous devez aussi bien sûr lui apprendre les bonnes manières, les ordres de base. On ne saute pas sur les gens, on ne monte pas sur le canapé, on est propre et on sait rester seul sans détruire le salon. C'est tout simplement de l'éducation civique canine de tous les jours.
0: C'est un sacré engagement quand même, et vous avez parlé tout à l'heure de séparation, parce que c'est 16 mois seulement. Comment ces familles gèrent-elles ce déchirement ?
9: C'est vrai que la restitution du chien au centre est un moment de déchirement intense avec beaucoup de larmes. Mais c'est l'essence même de cet engagement. C'est un acte d'altruisme pur. Les familles savent dès le premier jour que ce chien n'est pas le leur et qu'elle élève pour changer la vie de quelqu'un d'autre. La vraie récompense arrive lors de la cérémonie de remise officielle. Quand la famille d'accueil voit son chien ramasser un objet tombé de par terre pour une personne aveugle ou apaiser une crise d'angoisse chez un enfant, la tristesse disparaît totalement à ce moment-là. Elle est remplacée par une fierté immense et le sentiment d'avoir fabriqué du bonheur.
0: Merci docteur Pierre Fabin. En ce qui concerne notre région, je vous conseille À Vue de Truffe, cette association et école de chiens guides qui est installée à Mondeville, tout près de Caen. Vous avez toutes les infos si vous voulez devenir à famille d'accueil. Ils sont ravis, les bénévoles d'À Vue de Truffe. Florent Pagny, le braquage des sentiments extraits de son nouvel album.

0: Florent Pagny, il est en tournée dans toute la France en ce moment. Il est en Normandie à la fin du mois, au Zénith de Caen le 26 octobre, mais c'est complet. Il y a deux dates à Caen au Zénith, les 27 et 28 octobre. Mais là aussi, c'est complet. Florent Pagny, c'était le braquage des sentiments.
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0: Et pour vous accompagner jusqu'à 10h comme chaque matin, Nathalie Morel. Bonjour Nathalie.
3: Bonjour Jason, bonjour à vous tous.
0: C'est octobre rose en ce moment, c'est aussi le moment de mettre en lumière les initiatives solidaires.
3: Oui, comme le Granis Club de l'Arbre organise tout au long du mois d'octobre une vente solidaire au magasin paysan des fermes de demain. Des créations faites main sont proposées au public au profit de la lutte contre le cancer. Aurélien Marie nous dit comment est née cette idée.
4: C'est le regroupement d'une dizaine de personnes qui font partie du Granis Club. Donc c'est un regroupement deux fois par mois de bénévoles qui ont envie de tricoter, de coudre, de faire du crochet. Et est venue l'idée d'une vente solidaire des créations qui sont faites et de les proposer donc à la vente. Et les dons seront reversés à deux associations qui sont donc le Centre Baclès à Caen et également Cancer Colère, qui est une association qui lutte contre les cancers liés aux pesticides principalement. Alors ça peut être des choses, une écharpe, un tour de cou, des petites décorations, des petits habits. Voilà, il y a un peu de tout sur différents formats, crochet, couture, etc.
3: Alors pourquoi avoir choisi de soutenir ces deux structures précisément, c'est-à-dire le Centre François Baclès et l'association Cancer Colère?
4: Alors le premier constat, c'est que nous, on a un lieu agricole et culturel, et donc il y a beaucoup de paysans et paysannes qui sont victimes de cancers liés au contact des pesticides principalement. Il y a beaucoup de maladies qui sont liées. Donc c'était à la fois de soutenir l'activité de l'association dans le fait de limiter les pesticides en agriculture et donc d'éviter de futurs malades. Et du coup, le Centre Baclès, là, c'est d'accompagner et d'aider les malades qui sont touchés par le cancer.
3: Voilà, c'est une vente solidaire. Donc, à retrouver tout ce mois d'octobre dans le cadre d'Octobre Rose au magasin à paysans des fermes de demain. C'est au 15 route de Port à Com, au tiers-lieu L'Arbre. Les créations sont proposées les mardis de 16h à 19h et les vendredis de 16h à 18h au profit de la lutte contre le cancer.
0: Octobre Rose, donc, c'est pour lutter contre le cancer du sein. Et toujours dans ce cadre, le Centre Hospitalier Robert Bisson de Lisieux organise aujourd'hui, entre 12h30 et 16h, ça c'est assez étonnant, la course des agents hospitaliers.
3: Oui, absolument. C'est une course accompagnée du village Santé ouvert à tous. Vous pourrez rencontrer différents partenaires pour vous informer sur le cancer du sein, le dépistage et la prévention. La course des personnels hospitaliers va se dérouler entre 13h30 et 15h30. C'est un après-midi sportif, hein, pour le coup, et solidaire, ouvert à tous pour sensibiliser à l'importance du dépistage, bien sûr.
0: Bah, c'est original et c'est pour la bonne cause. Et puis, bonne nouvelle pour les automobilistes de Flers Agglo.
3: Oui, une aide de 100 euros est mise en place pour les travailleurs qui utilisent leur voiture pour aller travailler à au moins 15 km de leur domicile. Pour en bénéficier, il faut d'abord avoir obtenu l'aide carburant de l'État. Le dossier complet doit être envoyé avant le 31 décembre par mail à aidegrandrouleur@flersagglo.fr ou par courrier à Flers Agglo. Attention, cette aide est limitée à 20 000 euros au total et sera attribuée dans la limite des crédits disponibles, bien sûr.
0: Merci Nathalie. Un très bon réveil ce matin, il est 6h55. On écoute
3: Bonnie Tyler.
0: Bon réveil.

0: Sur Ici Normandie, on est bien ensemble. C'était Bonnie Tyler.
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0: Une grosse pensée ce matin à vous, tous les aidants. Vous êtes des millions en France à prendre soin d'un parent, d'un enfant ou d'un conjoint.
8: Et dans l'humour en tube, Fred Ballard va nous prouver que c'est aussi une merveilleuse preuve d'amour.
9: Qu'est-ce qu'ils sont pauvres, mes parents, ils m'énervent.
10: Alors c'est sûr que c'est nettement plus sympa d'avoir des darons pleins aux as, quoique, qui dit argent dit héritage, dit frais de succession, donc faut voir. En tout cas, pour Jérémy Ferrari, c'est tout vu, il a su assez tôt qu'il serait assez rapidement un enfant aidant financièrement.
9: Ils avaient un commerce d'alimentation dans un quartier populaire de Charleville-Mézières. Ils ont réussi à couler le magasin. Et du coup, tu vois, comme ils avaient tout perdu, puis que moi ça marchait pour moi, bon, j'étais un petit peu obligé de leur acheter une maison. Oh, quand je dis obligé, attention, hein, je vois qu'il y a plein de jeunes dans la salle. Évidemment, hein, il n'y a rien de plus beau pour un enfant que de parvenir un jour à réduire ses parents à l'état de locataire. Hein.
10: Mais oui, il y a un petit côté jouissif à faire payer un loyer à ses propres parents, surtout ceux qui répétaient en boucle. C'est pas l'hôtel ici, quand on était ado. C'est si bon de pouvoir chambrer ses parents 20 ans plus tard et de se faire chambrer par ses grands-parents à l'EHPAD.
11: Ma petite Sandrine, c'est gentil d'être venue me voir. Tu veux une salutrécine ? Alors comme ça, il paraît que tu veux être comédienne. Eh bien, il va falloir avoir de la patience, hein. Mais bon, comme on dit chez nous, à force de patience et de sein doux, l'éléphant sodomise le pou.
10: Voilà, bah c'est ça le bonheur quand on est aidant. Sandrine Saroche l'a compris, on donne beaucoup d'amour et on reçoit de très belles preuves d'humour en retour. Nos anciens sont de joyeux drilles sans filtre qui nous aident à vivre plus léger avec ou sans sein doux.
0: Merci Fred. Les aidants, justement, on en reparle tout à l'heure à 9h, Nathalie.
8: Ouais, mais qui aide les aidants? Vous pouvez témoigner dès maintenant avec vos messages vocaux via WhatsApp au 02 31 44 48 44.
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0: Sur votre radio locale Ici Normandie, il est 7h.
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0: Lors de vos infos, Jean-Baptiste Marie.
13: C'est une information que vous révèle ce matin votre radio Ici Normandie. Une enquête est ouverte à Caen pour apologie du terrorisme et apologie de crimes contre l'humanité. Après la publication de vidéos sur le réseau social Snapchat, elles ont été postées jeudi dernier, le 8 octobre 2026, jour où des dégradations ont été commises dans plusieurs lycées de l'agglomération cannaise, Nolwenn Lejeune.
14: Ce sont des vidéos qui font froid dans le dos. Sur l'une, on voit trois personnes posées de dos avec des maillots siglés du nom de Mera, Ben Laden et Hitler devant le lycée Salvador Allende à Hérouville, près de Caen. Sur une autre, ils sont devant le lycée Dumont-d'Urville à Caen. Sur d'autres, des mortiers d'artifice sont présentés. D'autres vidéos montrent encore un groupe de personnes cagoulées en train de commettre des violences et des dégradations dans le lycée La Place à Caen. Postées sur Snapchat le 8 octobre, elles ont été immédiatement repérées et signalé à la justice par le préfet du Calvados, qui en a l'obligation au titre de l'article 40 du Code de procédure pénale, dès lors qu'il a connaissance d'un crime ou d'un délit. Joël Garrigue, le procureur de la République de Caen, confirme à Ici Normandie qu'il a ouvert une enquête pour apologie du terrorisme, apologie d'organisation déclarée criminelle lors du procès de Nuremberg, et pour participation à une entente en vue de commettre des dégradations. Les investigations sont confiées au service interdépartemental de la police judiciaire du Calvados.
13: Et vous retrouvez toutes nos informations sur cette enquête sur notre site internet ici.fr.
0: Une nouvelle journée d'action des lycéens et étudiants prévue cet après-midi dans les rues de Caen.
13: Soutenue par les syndicats, ils s'apprêtent à défiler de nouveau en ville au départ du campus de l'Université de Caen à 14h avant-hier mardi. Ils étaient encore 6000 à défiler dans les rues. Alors cela fait près de 3 semaines que le mouvement dure dans les lycées de la région avec quelques violences et dégradations, on en parlait à l'instant. Des moments particulièrement difficiles à vivre pour les personnels des établissements scolaires et qui les seront des traces, s'inquiète Joël de l'hôpital. Il est secrétaire académique pour la Normandie du SNPDEN, le syndicat national des personnels de direction de l'éducation nationale.
1: C'est une période qui est éprouvante, fatigante et avec sans doute pour un certain nombre d'entre nous des effets sur le long terme en termes de traumatisme psychologique. Certains chefs d'établissement ont vraiment été confrontés directement à la violence. Alors, ce n'est pas le cas de nous tous. Hein. Je suis moi-même en lycée et j'ai été relativement, je dirais, épargné par ce genre d'actes. Mais il y a eu une violence très importante dans certains établissements qui laissera bien évidemment des traces indélébiles pour certains collègues.
13: Et l'invité d'ici matin, 7h45, sera le préfet du Calvados, David Clavière, qui répondra à nos questions à quelques heures de cette nouvelle mobilisation lycéenne et étudiante. Nous reviendrons notamment avec lui sur la sécurité dans les établissements scolaires mis à mal, donc par les dernières dégradations.
0: Dans l'Orne Argentan, un feu s'est déclaré dans un appartement hier soir.
13: Oui, d'abord sur le balcon d'un immeuble, puis les flammes se sont rapidement propagées à l'intérieur de l'appartement. L'action rapide de la vingtaine de sapeurs-pompiers est mobilisée à éviter une propagation aux autres appartements de l'immeuble, notamment ceux dans les étages supérieurs. À trois personnes légèrement blessées ont été transportées à l'hôpital. Autre incendie à Lisieux hier midi sur le toit d'un immeuble. Les occupants ont dû être évacués. En fait, les flammes ont été provoquées par des travaux. Un important dispositif de secours, là aussi, avait été déployé sur place. 9 engins, une trentaine de sapeurs-pompiers qui ont rapidement maîtrisé l'incendie.
0: La disparition d'une figure politique du Calvados. André Ledran, âgé de 93 ans.
13: Oui, il a dirigé Ouistreham pendant plus de 30 ans, de 1983 à 2014, autrement dit la période qui a vu la station balnéaire se métamorphoser, devenant un carrefour économique entre la France et le Royaume-Uni, avec notamment la création de la liaison maritime Transmanche. André Ledran a aussi été un acteur important de toute une partie mémorielle liée aux commémorations du 6 juin 1944. Romain Baille, l'actuel maire, l'avait d'ailleurs invité aux cérémonies commémorative du débarquement en 2014. Une évidence à l'époque, alors que Romain Baille venait d'être élu maire de Ouistreham, mettant fin à 31 années de mandat d'André Ledran.
12: Il a porté toute sa vie le devoir de mémoire. Il a incarné le commando qui fait aux côtés des commandos. Il a su faire de ce devoir de mémoire avec François Mitterrand, puis ensuite l'ensemble des présidents de la République qui sont venus successivement ici, une force qui a repositionné Ouistreham, d'ailleurs, sur les plages, au même titre que bon nombre d'autres communes de la côte. Et donc, il avait porté avec tellement de vigueur cette volonté que je ne pouvais pas faire autrement. Ça tombait sous le sens que de lui proposer d'être à mes côtés. Il l'a refusé et je le comprends aussi parce que ce n'était pas simple que d'admettre quelque part une forme de défaite électorale, alors que c'était l'image qu'on aurait pu ensemble donner de ce que, au-delà du politique, deux générations d'hommes en responsabilité étaient l'un à côté de l'autre pour accueillir le monde entier. Ça a été quelque part dans le cœur des Ouistreham et le cas.
13: Et dans l'info d'ici à 7h30, on retracera justement cette action importante en faveur de la mémoire d'André Ledran, lui qui a vu défiler les présidents de la République, François Mitterrand, Jacques Chirac, Nicolas Sarkozy, François Hollande, donc pour ces commémorations du 6 juin 1944 à Ouistreham. Les obsèques d'André Ledran seront célébrées ce samedi.
0: Ici matin, il est 7h06. Parlons boules chaudes et boules froides. Non, il y avait pas ça quand même.
13: Parlons tirage au sort de Coupe de France de football. Je me suis fait un petit plaisir dans ce lancement, Jason. Effectivement, c'était hier soir le tirage sort du 6e tour de la Coupe de France de football. Pour les clubs normands, un dernier tirage au sort à cette échelle régionale. Et il y aura quelques affiches, notamment le Stade Malherbe-Caen qui ira défier Saint-Lô, club de National 2, c'est la 5e division. Le petit poussé du Calvados, l'AS Verson, qui évolue en R3, la 8e division, affrontera la JF Bagnole en R1, équipe donc qui joue deux divisions au-dessus. Et c'est un peu une déception à ne pas. Dont ne se cache pas Samuel Lopez, le président du club de Verson.
15: Content parce qu'on joue à domicile. Ça va de nouveau encore permettre au club de fédérer autour d'une rencontre qui reste exceptionnelle. Maintenant, c'est la Ferté-Massé. Alors, sans faire injure à la Ferté-Massé, on espérait pas mieux, mais le stade Malherbe de Caen, on espérait, donc voilà. Mais on saura les accueillir gentiment. On a l'habitude de les jouer. Quand on est en R3, jouer NR1, c'est toujours difficile. On le sait, surtout qu'ils sont prévenus. Mais surtout que la Ferté-Masson, on les joue assez régulièrement depuis 3-4 ans. Donc, ils nous connaissent.
13: Bon, petite déception pour Samuel Lopez, le président de l'AS Verson. Il y a un choc quand même pour un club calvadosien. C'est Mézidon, qui évolue en Régional 2, qui va affronter l'actuel deuxième de Ligue 3, le FC Rouen, qui se déplacera donc dans le Pays d'Auge. Bah, tiens, puisqu'on parle de Ligue 3, sachez que la 10e journée de championnat débute ce soir avec le choc entre le Stade Malherbe et La Roche-sur-Yon, qui est leader du championnat de France de 3e division. Le match a lieu à 20h45 ce soir au Stade Michel d'Ornano. On vous donne rendez-vous sur votre radio locale dès 20h30 pour le coup d'envoi de ce match. Environ 12 000 spectateurs devraient assister à cette rencontre.
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18: Bon, c'est plutôt une belle journée aujourd'hui, Nathalie.
8: Ça va même être une très très belle journée aujourd'hui, après la dissipation de quelques brumes et bancs de brouillard localisés au lever du jour. Et effectivement, c'est un temps largement ensoleillé qui nous attend cet après-midi, avec un vent qui souffle de sud à sud-ouest, faiblement, puis modéré sur le nord du secteur jusqu'au milieu de la après-midi, avant de faiblir progressivement.
13: Et les températures, on est 5 degrés au-dessus des normales de saison.
8: C'est ça, exactement. 23 pour Blonville-sur-Mer, Alençon, Flers, Domfront, en Poiret, Sourdeval. 24 pour Argentan, Falaise, Vire, Normandie, Tinche-Bray-Bocage. Et puis 25 pour Caen, Lisieux, Saint-Lô et Condé en Normandie. Ce sont des températures à l'abri, bien évidemment. Donc c'est très, très estival. Il faut en profiter parce que ça ne va pas durer quand même. Et heureusement, parce qu'on est quand même en automne.
13: Oui, c'est vrai que c'est anormal, ces températures élevées. Sur la route, est-ce que tout est normal?
8: Alors oui, ça circule plutôt bien. Vous avez un tout petit ralentissement départemental 40 aux alentours de Vieux-Fumé, Mézidon, Vallée d'Auge. Sinon, un véhicule en panne, c'est un poids lourd. National 175 dans le département de la Manche, à hauteur d'Avranches, en direction de Rennes. Ça concerne la voie de droite, hors voie de circulation sur accotement. Des travaux dans le département de l'Orne, route départementale 805, à hauteur d'Athis, Val-de-Rouvre. C'est prévu jusqu'au 23 octobre. Enfin, n'oubliez pas, pour trouver la station-service la moins chère, rendez-vous sur notre site ici.fr.
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13: On les voit, elles s'installent tout doucement. Les illuminations de Noël prennent place à Caen. Depuis le début de la semaine, on est en train d'installer tout ça dans les rues de Caen. Pour le moment, elles restent éteintes. Et évidemment, ce sera illuminé un peu plus tard.
8: En même temps, toutes les décos sont déjà dans les magasins.
13: Alors, oui, c'est vrai. Ouais, on est en plein dedans. Halloween n'est même pas encore passé. Voilà. Donc on est déjà à Noël, 7h10.

0: réveil sur votre radio ici, c'était Boulevard Désert, Bruxelles.
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0: On va se régaler dans un instant, Nathalie.
3: Ah oui, à l'occasion du Féno, le salon de l'excellence normande, vous pourrez gagner un panier gourmand aux saveurs de Normandie avec crêpes, jus de pomme, rillettes, caramel, spécialité locale. Ce sont des produits saveurs de Normandie que vous retrouverez samedi, vendredi, même samedi et dimanche, au parc des expositions de Caen et donc dans votre jeu d'ici quelques minutes.
0: Voilà, on va vous offrir tout ça. Il y aura une question, deux propositions et tous ces cadeaux gourmands et normands seront à vous.
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0: Il est 7h15 et comme chaque matin, un regard sur l'actualité, c'est mon œil. La dernière autoroute construite en France doit ouvrir dans moins d'un mois, Nathalie.
3: Oui, cette autoroute, c'est l'A69 entre Castres et Toulouse et son tarif fait déjà beaucoup parler, David Ossillou.
10: En effet, 10,20 €, c'est ce qu'il va falloir débourser pour aller de Castres à Toulouse. C'est pas un record de France. La 14, en région parisienne, coûte encore plus cher. Mais ce tarif a de quoi refroidir ceux qui ont imaginé l'emprunter tous les jours. Faites le calcul, 22 allers-retours dans le mois, c'est près de 450 € de péage. Alors c'est vrai, on gagne une vingtaine de minutes, parfois davantage. Sauf qu'avec la crise du pouvoir d'achat, et notamment la flambée des prix du carburant, ça devient un luxe de passer au péage. Toutes les sociétés d'autoroutes en France voient le trafic reculer entre 3 et 4% de moins au premier semestre cette année. Le plus incroyable, c'est que les autoroutes, en principe, sont gratuites en France. Ah oui, c'est toujours écrit noir sur blanc dans la loi. L'article 122.4 du Code de la voirie routière commence par cette phrase « L'usage des autoroutes est en principe gratuit ». Sauf que juste après, il y a un petit mot. Toutefois, et ce toutefois autorise l'État à instaurer des péages, notamment pour financer la construction, l'entretien et l'exploitation des autoroutes. Finalement, en France, les autoroutes sont gratuites, sauf quand elles sont payantes. Légalement, à partir de 2031, la France aura le droit de ne plus faire payer ses autoroutes. Mais vu les finances, vous avez raison d'en douter. La première fois en France qu'un automobiliste a payé l'autoroute, c'était en 1961, sur la Côte d'Azur, entre Puget et Mandelieu. 250 anciens francs pour 63 kilomètres. Et à l'époque, il est dit que c'est provisoire, juste pour financer le coût de la construction. C'est du provisoire qui dure depuis 65 ans.
0: Ouais, c'est souvent comme ça, c'est souvent provisoire, un provisoire qui dure. Merci David Ossillou pour mon œil à retrouver chaque matin dans votre matinale. On vous propose une question, deux propositions et le cadeau est à vous. Qu'est-ce qu'on gagne ce matin, Nathalie ?
3: Quelque chose de très très gourmand à l'occasion du FENO, le salon de l'excellence normande. C'est un panier gourmand. Alors, il y a quoi dans ce panier, me direz-vous ? Plein de choses. Il y a un étui de fine crêpe chocolat noir biscuiterie de l'Abbaye, un jus de pomme des vergers de Ducy, une bouteille de pétillant pomme framboise de Normandie limonade, un pot de rillettes campagnard normande de la Chaiseronne, un pot de caramel de pomme diepois au beurre salé, il y a aussi un pot de moutarde tradition maison Dupont, une bouteille de poiret manoir de Durcé et une planche apéro bambou saveur de Normandie. Des produits à retrouver forcément au FENO, hein, c'est au parc des expositions de Caen ce week-end à partir de vendredi jusqu'à dimanche.
0: C'est un très gros panier qu'on vous offre ce matin. La question, écoutez d'abord cet extrait.
11: Alors, vous êtes professeur de mathématiques.
12: Oui, je vais descendre, je vais vous montrer mes...
11: Un instant. A plus B au carré égale.
12: A2 plus 2AB plus B2.
11: Dérivée de la fonction Y égale sinus de X plus B. Y prime.
12: Y égale à cosinus de fonction de X plus B. Je peux descendre ?
11: D'accord, allez-y.
0: Dans quel film retrouve-t-on Pierre Richard se faire attaquer par un jaguar avant de se réfugier sur un lustre et de se faire interroger donc par... c'est Jane Birkin ? J'ai un doute là d'un coup.
3: Oui,
0: c'est ça, c'est Jane Birkin. Oui, merci, oui. Nathalie. Dans quel film retrouve-t-on donc Jane Birkin et Pierre Richard ? La moutarde me monte au nez ou la course à l'échalote ? C'est un extrait de quel film ? La moutarde me monte au nez, la course à l'échalote. Charlotte. Petit indice chez vous, on a tous à la maison. Bonne chance.
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0: Ah, je sens que je vous ai bien aidé là, avec mon indice. Attention, il y a un jaguar dans le film. Il y a un petit piège quand même. Il est 7h19, on est bien ensemble sur Ici Normandie.

0: Le jour s'est levé, alors c'est 8h22 pour le soleil, très précisément aujourd'hui en Normandie, c'était Téléphone. Stéphane, vous êtes chauffeur-livreur, vous jouez avec nous depuis Urville dans le Calvados. Bonjour Stéphane.
1: Bonjour Stéphane.
2: Bonjour Nathalie, bonjour Jason.
0: Écoutez d'abord l'extrait qu'on vous a proposé tout à l'heure, c'était... Ben on l'a, écoutez. Oui.
3: Alors, vous êtes professeur de mathématiques.
4: Oui, je vais descendre, je vais vous montrer mes...
3: Un instant. A plus B au carré égale...
4: A2 plus 2AB plus B2.
3: Dérivée de la fonction Y égale sinus de AX plus B, Y prime.
4: Y égale à cosinus de fonction de X plus B. Je peux descendre?
3: D'accord, allez-y.
0: Bon, je vais changer ma question. Résolvez cette équation.
1: Est-ce que vous étiez bon en maths? Ou est-ce que vous êtes toujours bon en maths, Stéphane?
2: Ouais, toujours.
1: Ouais, vous êtes prof de maths, c'est ça?
2: Non, pas du tout.
0: Okay. Voyons voir si vous êtes bon aussi en culture cinématographique. Voilà, je ne suis pas bon en français. Pierre-Richard Edenberking se fait attaquer par un jaguar. C'est la moutarde montonnée ou la course à l'échalote?
2: La moutarde de Montonnet.
1: Mais ouais, ouais, c'est sûr. Ça, c'est la bonne réponse. Alors, quand Jason a dit on en a à la maison, il y a de l'échalote aussi. Hein. En principe.
2: Oui.
1: Voilà.
0: Je sais donner des indices quand il faut aider.
2: C'était trop facile.
0: Ouais, bonne réponse. Mais il y avait un petit piège quand même, parce que l'autre film, La course à l'échalote, on retrouve Jane Birkin et Pierre Richard. Hein.
1: Tout à
2: Pierre
1: fait.
2: Richard, oui.
0: C'était
2: tout
0: pas
2: fait,
0: ouais. Ouais, ouais. Qu'est-ce qu'on offre alors ce matin à Stéphane, Nathalie?
1: Oh là là, plein de choses. J'espère que vous aimez manger, bien manger.
2: Oui, je mange, ça va.
1: Voilà. Je vous offre donc, on vous offre à l'occasion du Feno, le salon de l'excellence normande, hein, qui vous accueille gratuitement, hein, pour l'entrée tout ce week-end au parc des expositions de Caen. Donc, un panier avec plein de choses dedans. Il y a des crêpes chocolat noir, il y a des jus de pommes, bouteilles de pétillant, pommes framboises, pot de rillettes campagnard normande, pot de caramel, pommes diepois au beurre salé. Le pot de moutarde, tiens, justement, là, je sais pas si ça vous montrera au nez, on verra ça. La bouteille de poiret, puis une planche apéro bambou saveur de Normandie. Donc, ça promet un week-end sympa, voilà, en famille ou entre amis, avec ce petit panier, ça.
0: Mais il est gourmand, Stéphane, parce qu'il est chauffeur-livreur, et vous livrez quoi, justement?
2: Je livre tout ce qui est boulangerie, pâtisserie, chocolaterie.
1: Oh là là!
0: Ça doit sentir tellement bon dans le camion.
1: Ouais.
2: Je livre que les matières premières. Après, c'est la fabrication ou c'est le boulanger qui marche.
0: Ah oui, d'accord. Ah oui, il y a la femme. Vous allez vous dire, voilà. Regardez, il y a écrit 12 rue Rosa Parks. Arrêtez-vous à la radio, on va se charger d'huile.
2: Tout ce qui est fondant, tout ça, donc voilà.
0: Ouais. Bah, faites pas de tonneau, vous allez faire des crêpes dans le camion, là, si tout se mélange.
2: Ah, de la compote, parce que j'ai des pommes, alors.
0: Bon, merci beaucoup d'avoir partagé tout ça
1: encore,
0: avec
1: bravo.
0: Nous. Merci pour la bonne humeur partagée. Ça fait toujours plaisir, là, ce matin, à 7h26. Comme ça, on se réveille tous avec le sourire, grâce à vous. Bonne journée Stéphane.
2: C'est gentil à vous.
1: Bonne journée.
0: À bientôt. Au revoir.
2: Au revoir.
0: On rejoue dans une heure. On va jouer au Ici c'est où, une commune normande à retrouver grâce à trois mots clés. Et on va vous envoyer au stade Michel Dornano tout à l'heure pour le match qui a lieu ce soir à 20h45.
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0: Allez, les belles initiatives normandes, comme chaque matin avec Ici, ça marche, coup de projecteur, comme depuis le début de la semaine, sur les exposants qu'on va découvrir tout ce week-end au Feno à Caen. C'est avec vous, Richard Domi. Bonjour Richard.
7: Bonjour à tous.
1: Allez Richard, aujourd'hui place à un grand classique de notre région.
7: Un classique de chez classique. Hein. Et je vais vous donner faim, j'en suis sûr. Allez, je vous laisse deviner. Tiens, je vais jouer au Stéphane Bern, là, un voyage dans le temps, comme tous les matins avant 8h. Retour au XVIIe siècle pour comprendre comment est née cette douce légendaire. Le surintendant du roi décide de faire importer du riz en Normandie pour éviter un manque de nourriture, notamment dans le pays d'Auge. Hein. Dans les rues, on placarde des idées de recettes pour cuisiner ce riz. Et parmi ces recettes, l'une consistait à faire cuire le riz dans du lait fermier. Et paraît-il que les augerons, affamés, se sont précipités sur des terrines à peine sorties du four à pain et qu'ils se seraient brûlés le palais à se tordre la goule. Alors, vous l'avez ? Ben oui, la torgoule, ce qui a permis de remplir le ventre des Normands durant cette période difficile. Et puis c'est tellement bon que c'est devenu un dessert emblématique de la région. Alors aujourd'hui, je vous présente une ferme qui continue de fabriquer une vraie torgoule 100% naturelle dans sa recette originale, avec une cuisson au four de 7 heures. Ah oui, 7 heures, faut avoir un petit peu de temps devant soi. Hein. Cette

0: Ferme, c'est la ferme des Mondeaux à Cambremer. Une ferme qui produit du lait de vache depuis plus de 50 ans. Et avec ce bon lait de vache, eh bien, les propriétaires ont eu la judicieuse idée de faire de la tergoule. Du riz rond de Camargue, du lait et du sucre. Et puis c'est tout, hein. Aucun ajout, tout est naturel. Et à partir de cette base, la ferme propose trois déclinaisons. Cannelle, caramel fait maison ou vanille avec simplement une gousse, hein, ajoutée à la base de tergoule. C'est simple, c'est local, des bons produits près de chez vous que vous pouvez retrouver en deux formats, individuel 140 grammes ou pour les plus gourmands, familial 830 grammes. Et depuis peu, la ferme propose aussi un riz au lait. Eh oui, je sais, vous avez faim. Ah bah je vous avais prévenu, hein. La tergoule de Cambremer, elle est à découvrir au Fesneau le week-end prochain et je vous donne aussi le site internet, hein. tergoule-cambremer.fr. Bon, moi je résiste pas, j'ouvre un pot, hein. Tiens, je vais tenter la caramel.
1: Le Fesneau, le festival de l'excellence normande au parc des expositions de Caen demain, samedi et dimanche. Allez-y, l'entrée est gratuite.
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4: L'info d'ici en Normandie, Jean-Baptiste.
5: Une enquête ouverte à Caen pour apologie du terrorisme et crimes contre l'humanité. Information que vous révèle votre radio locale ici Normandie ce matin après la diffusion sur Snapchat jeudi dernier d'une vidéo où l'on voit trois jeunes portant des maillots de foot floqués Hitler, Ben Laden, Mera. Le préfet du Calvados, qui sera notre invité dans un quart d'heure, a saisi le parquet de Caen. L'enquête est confiée à la police judiciaire du Calvados.
4: Mais avant ça, l'essentiel de l'actualité en France et dans le monde. Le tout en 90 secondes avec vous, Valentine Lattès.
6: Première nuit en prison pour le jeune tireur d'Aubagne, âgé de 14 ans. Il est mis en examen pour les coups de feu tirés lundi dans son collège. Le principal et une enseignante blessée. Face aux enquêteurs de l'antiterrorisme, l'adolescent s'est dit influencé par une mouvance, fasciné par les tueries de masse. Plus de 8000 gardes à vue depuis le début de la mobilisation lycéenne il y a un mois, dont 6700 mineurs. À titre de comparaison, 4000 gilets jaunes sont passés en cellule sur le même laps de temps et les blocus continue ce matin. Faute de mieux, les partenaires sociaux l'ont voté à contre-cœur. 1,4% d'augmentation pour les complémentaires des retraités du privé au 1er novembre. Bien en dessous de l'inflation, estimée à 3%. Mais le patronat a refusé d'aller au-delà, explique Force Ouvrière. Sur une trottinette électrique, un garçon de 12 ans s'est tué hier à Toulon. Sans casque, précise le parquet, l'enfant a percuté un poteau sur un trottoir à toute vitesse. Ce type d'accident explose en France depuis 2 ans. Plus d'une femme ménopausée sur 4 a du mal à dormir. L'étude publiée ce matin pour le lancement des assises de la ménopause surprend même ses auteurs. Les médecins de l'hôpital Foch, ils appellent à aller beaucoup plus loin dans la prise en charge des femmes. Depuis 10 jours, un couple d'Allemands sillonne la Mayenne à la recherche de leur chien perdu pendant leur participation à une compétition de motocross. Beno, un berger belge, en photo sur notre site ici.fr. Ses propriétaires promettent 1000 euros de récompense.
5: Merci Valentine Lattès. La ville de Ouistreham dans le Calvados a perdu un maire qui a profondément marqué son histoire. C'est l'info d'ici ce matin. André Ledran, décédé hier à l'âge de 93 ans, dont 31 années passées à la tête de la ville. L'arrivée du terminal ferry en 1986 reste la grande réussite économique d'André Ledran. Mais beaucoup d'Ouistreamais retiennent l'immense implication de leur ancien maire pour mettre la ville au cœur des commémorations des grands anniversaires du débarquement, Didier Charpin.
7: Élu en 1983 à la mairie de Ouistreham, André Ledran réussit un an plus tard à faire venir François Mitterrand lors du 40e anniversaire du débarquement. Lors du journal de 20h, les Français voient alors le chef de l'État marcher vers la plage avec à ses côtés le jeune maire de Ouistreham.
8: Ici à Ouistreham, l'hommage s'adressait à quelques dizaines d'hommes qui suivirent leur chef Le commandant Kieffer à l'assaut de leur propre pays.
7: Ce 6 juin 1984, François Mitterrand inaugure la célèbre flamme métallique portant les noms des 177 commandos français débarqués 40 ans plus tôt. Pour André Le Dran, le devoir de mémoire était indispensable.
9: D'abord, c'est un géographe historien, professeur agrégé, donc il était passionné d'histoire.
7: Raphaël Chauvois a accompagné André Le Dran pendant des années au conseil municipal de Ouistreham.
9: Et puis il l'a vécu. Il a vécu des traumatismes dans sa jeunesse, notamment à 40 ans, où il a vu une famille mourir sous les obus. Et donc à chaque anniversaire, il était présent.
7: François Mitterrand sera à nouveau présent 10 ans plus tard, puis Jacques Chirac en 2004 et Nicolas Sarkozy en 2008, lors d'un 8 mai, en présence d'une dizaine de membres des commandos Kieffer.
10: Les hommes du commando Kieffer, les héros, les modestes et humbles pêcheurs de l'île de Sein, qui répondirent à l'appel du général de Gaulle.
7: François Hollande viendra également en 2014, mais André Le Dran, battu quelques mois plus tôt aux élections, n'est plus maire de Ouistreham. L'une de ses dernières apparitions publiques remonte à 2023, lors de la disparition de son grand copain Léon Gauthier, alors dernier membre en vie des 177 bérets verts.
11: Si les cérémonies du 6 juin sur la côte ont pris une telle importance, avec la présence des présidents de la République, etc., c'est grâce au travail que nous avons fait ensemble.
7: André Le Dran est donc allé rejoindre Léon Gauthier. Et le vide est immense pour les passionnés d'histoire à Ouistreham, comme Bernard Étampes, un ancien commerçant qui a passé sa vie à compiler et présenter toutes les archives locales liées à la Seconde Guerre mondiale.
12: Dédé Le Grand, que j'ai bien connu, vu que j'ai fait au moins 15 ans des expositions à la Grange aux Dîmes.
13: Pour moi, c'est un gant. Vous voyez, j'en ai là, mon Dieu, c'est un gant formidable.
7: André Le Dran sera inhumé samedi prochain à Ouistreham. Une cérémonie civile en public sera organisée à 11h.
5: Oui, obsèques d'abord en l'église Saint-Sanson à 9h30 ce samedi. Et vous l'avez entendu, cérémonie civile, place du Bourg à 11h. Donc pour rendre hommage à André Le Dran, ancien maire de Ouistreham, a disparu hier.
4: Il est 7h35, la météo, Nathalie, une journée chaude et ensoleillée.
1: Oui, absolument, très très estivale. Alors même si on a quelques brumes matinales localisées, mais c'est pas bien méchant, avec un vent de sud à sud-ouest faible à modéré, devenant plus discret au fil des heures. Pour les températures, au-dessus, bien au-dessus des normes de saison. Hein, 23 à Anel, C, Briouze, Vassy, Flers, 24 pour L'Aigle, Putange-le-Lac, Athis-Val-de-Rouvre, Sourde-Val-Falaise, et 25 pour Caen, Mésidon-Vallée d'Auge, Livarot, Pays d'Auge, Saint-Pierre en Auge et Ville-de-les-Poêles.
4: On est 5,5 degrés au-dessus des normales de saison aujourd'hui.
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4: Et à vos conditions de circulation, Nathalie?
1: Alors, on va commencer par deux véhicules en panne. Le premier, National 13, en direction de Cherbourg à hauteur de Saint-Pèlerin, sur bande d'arrêt d'urgence. On est dans la Manche. Toujours dans la Manche, un poids lourd, National 175 en direction de Rennes à hauteur d'Avranches. Et ça concerne la voie de droite hors voie de circulation. Les premiers ralentis bien sûr, départementale 237 aux alentours de Villers-Canivet, la D9 aux alentours de Livry, départementale 80 de Saint-Ouen du Ménil-Auger à Canteloup, départementale 239 de Condé-sur-If à Mézières, route de Paris à hauteur de Vimont puis à Cagny, à Bayeux rue de la Résistance, de Sauli à If, et puis sur le périph' de Caen, ça y est, ça se charge gentiment. Ralentissement entre Bretteville-sur-Odon et Carpiquet et entre l'échangeur d'If et bien sûr le viaduc de Calix. Et pour vous qui roulez, sachez que vous trouverez la station service la moins chère sur notre site ici.fr.
4: Moment à quand ça va durer, c'est pour le nouveau tramway, en tout cas la nouvelle ligne du tramway quand la mer.
1: Il y en a pour quelques années. Ouais. Alors pour le moment, autour de l'hôtel de ville, la rue Saint-Ouen est fermée à la circulation. Le boulevard Bertrand est passé à sens unique en direction de la mairie. Au sud du centre-ville, le boulevard Yves Guillou reste réduit à une seule voie dans chaque sens, ce qui provoque de forts ralentissements aux heures de pointe. Et puis le secteur sud-ouest avec la rue d'Amozane, qui est interdite au transit.
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1: Michel Polnareff pour démarrer votre matinée. 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

0: 7h43, c'était Tam Tam, Michel Polnareff qu'on s'est écouté ce matin en intégralité. Ça fait plaisir aussi de prendre le temps d'écouter la bonne musique, Michel Polnareff.
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0: À suivre dans 5 petites minutes, nous recevons le préfet du Calvados, David Clavière. On va revenir sur ces nombreuses manifestations de lycéens et étudiants partout en France, mais aussi chez nous en Normandie. C'est dans 5 minutes. Vous l'avez sans doute appris, le pape est hospitalisé en ce moment à Rome. En ce moment, il s'est fait opérer d'un nodule cancéreux au poumon. Une évolution post-opératoire normale rassure quand même le Vatican.
3: Et pour soutenir Léon XIV, je vous propose de réécouter la parodie d'Adrien Beltoise, le pape featuring Aurel San.
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1: Et n'oubliez pas que les voies du Seigneur sont déductibles des impôts. Hein. Donnez. Dieu vous le rendra.
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2: Il est 7h47, une nouvelle journée d'action est prévue aujourd'hui à Caen, comme partout en France. Lycéens et étudiants, soutenus par les syndicats, vont de nouveau manifester. Pour en parler dans Ici Matin, Jean-Baptiste Marie, nous recevons le préfet du Calvados, David Clavière.
9: Bonjour David Clavière.
10: Bonjour.
9: Monsieur le préfet, ce matin, Ici Normandie révèle que le parquet de Caen a ouvert une enquête, notamment pour apologie du terrorisme, après la diffusion sur le réseau social Snapchat de plusieurs vidéos en marge de manifestations lycéennes dans l'agglomération caennaise jeudi dernier. Et on y voit trois jeunes avec des maillots de foot floqués des noms de Mera, Ben Laden et Hitler. C'est vous qui avez saisi le procureur. Ces images vous ont choqué, scandalisé ?
10: Oui, bah évidemment. Sur cette vidéo, on voit deux choses. On voit des lycéens, ou en tout cas des gens cagoulés, jeunes, qui détruisent, dégradent un lycée. Et puis, effectivement, des t-shirts floqués avec des noms historiques, Hitler, ou des noms liés au terrorisme. Évidemment, c'est choquant, c'est délictuel, puisque on peut considérer que c'est la valorisation et la banalisation d'actes de terrorisme et de destruction. Donc bien sûr, nous l'avons signalé, comme nous en avons l'obligation d'ailleurs.
9: Vous savez, si ces jeunes sont encore dehors, dans l'agglomération caennaise, c'est difficile de les attraper ?
10: Bah, y a une enquête en cours. Je crois savoir que on a déjà, ou on va réussir à identifier un certain nombre de personnes, donc je pense que des interpellations pourront se faire assez rapidement.
9: On constate une forme de violence extrême en marge de ces mouvements lycéens. Alors c'est vraiment le fait d'une minorité, ça on l'observe aussi sur le terrain, qui est là pour casser. Comment vous pouvez garantir la sécurité des biens et des personnes dans ces moments-là ?
10: Bah, si vous me permettez de faire un bilan de ces derniers 15 jours, il y a au fond deux types de phénomènes. Il y a des manifestations qui se passent très bien, en général celles qui sont encadrées par les syndicats, pour lesquelles d'ailleurs notre doctrine elle est très claire, c'est la mise à distance, il n'y a aucune raison d'intervenir. Il y a des lycéens qui vont rejoindre ces manifestations après avoir manifesté ou revendiqué devant leur lycée. Vous remarquerez qu'à chaque fois, les policiers sont à distance ou ne sont pas là. Donc quand j'entends...
9: Ça, c'est une consigne que vous avez passée. C'est vrai qu'on le voit le long des cortèges, la présence policière est particulièrement discrète.
10: Mais elle est discrète parce que on sait qu'il ne va pas y avoir de problème. On sait, par les renseignements, par les gens qu'on a à l'intérieur de la manifestation, que tout ça est bien encadré, si vous voulez. Ce qui pose problème, et c'est la doctrine, j'allais dire, assez classique au fond. On n'a rien inventé. La doctrine de base, c'est le maintien à distance. C'est le maintien à distance, parce qu'il faut quand même qu'on soit là, parce que ça peut toujours dériver, dégénérer. On sait qu'il y a des éléments qui sont des éléments des casseurs.
9: Un peu comme mardi devant la préfecture,
10: voilà,
9: en fin de manifestation.
10: Il y a des gens cagoulés. Je veux dire, pourquoi les gens viennent en cagoulé et en noir ? C'est bien parce qu'ils veulent pas qu'on les reconnaisse. Et puis ce sont les mêmes qui viennent provoquer les forces de l'ordre. Vous aurez remarqué qu'après les manifestations, il y a toujours des manifestations sauvages qui se retrouvent comme par hasard devant la préfecture où les forces de police sont là en réserve. Donc ça veut dire quelque chose. Ça veut dire que vous avez des gens très politisés qui entraînent d'ailleurs des lycéens, qui eux suivent, mais qui sont là en fait pour rendre compte avec les forces de police, c'est ça la réalité.
9: Pour en venir sur les lycées, c'est vrai qu'on a vu ces images, Salvador Allende, lycée La Place du Mont d'Urville, des tirs de mortier, une cage de gardiens saccagée. Comment on fait pour éviter cela ?
10: Bah, comment on fait? D'abord, on se met d'abord en lien avec les proviseurs. Je crois que ça, c'est extrêmement important aussi, il faut le rappeler. Nous n'intervenons, par exemple, sur les blocages de lycées qu'à la demande des proviseurs. Parce que souvent, ils ont plusieurs entrées, ils sont capables de faire entrer les lycéens et donc de laisser le libre, la liberté d'aller et venir. Donc, dans ces cas-là, nous n'intervenons pas. Nous intervenons, en revanche, dans trois cas, qui sont toujours les mêmes, pour lesquels j'ai de redonner les consignes, quand il y a des blocages totaux. Il n'est pas acceptable que ceux qui veulent poursuivre leurs études, rentrer dans le lycée, en soient empêchés. En tout cas, sur la longue durée, quand ça dure une heure, deux heures, c'est pas un problème. Et d'ailleurs, les premiers jours, on a laissé faire. C'est d'ailleurs la raison pour laquelle, quand j'entends un certain nombre d'expressions sur les violences policières, sur le fait que on vient de réprimer les lycéens, c'est pas du tout le cas. On est justement dans la gradation, dans le dialogue. Ça commence comme ça. Mais quand vous avez des gens en face qui sont encapuchonnés, encagoulés, qui viennent en découdre, bah, vous pouvez plus dialoguer. C'est ça la réalité.
9: Donc ça, c'est le premier point pour les blocus de lycée. Les deux autres, vous disiez?
10: Les deux autres, bah, c'est simple, c'est les incendies. Vous voyez, quand on rassemble des poubelles, qu'il y a des incendies qui risquent de se propager, on est dans l'urgence et il faut qu'on intervienne. Ça, c'est très clair. Et puis le reste, c'est évidemment les violences aux personnes. Ça peut exister. On a quand même eu un enseignant ou un personnel de l'éducation qui a reçu une pierre qui s'est blessé. D'ailleurs, j'en profite pour dire, quand ceux qui parlent de violences policières ne savent pas de quoi ils parlent, parce qu'il n'y a pas de blessés, c'est quand même, il faut quand même le dire, il n'y a pas de blessés côté manifestants lié à des actions policières. En tout cas, je n'en ai pas connaissance.
9: Le préfet du Calvados, David Clavière, est l'invité d'ici matin. Une nouvelle manifestation est prévue aujourd'hui, à départ 14h depuis le campus à l'Université de Caen. Est-ce que vous attendez encore une forte mobilisation?
10: Oui, on s'attend à une mobilisation de l'ordre de 1500 à 2000 personnes, comme ça a été le cas à chaque fois. Il y a cette manifestation, et puis il y a surtout cette manifestation à 18h, dite manifestation de violence manifestation contre les violences policières.
9: Ça vous inquiète un peu plus?
10: Bah, on y sera très attentif, évidemment, parce que on est dans le même ordre d'idée. C'est-à-dire des gens qui veulent en découdre, et qui veulent venir pour cela. Parce que l'idée, c'est d'avoir la mauvaise image du policier qui va devoir peut-être mettre à distance les personnes, lancer du lacrymogène. Et ça, on voit bien, c'est fait pour être médiatisé, pour ensuite remobiliser.
9: David Clavier, on annonce le retour des Gilets jaunes ce samedi 17 octobre, notamment à Caen, rassemblement devant chez vous, presque, hein, place de la République, non loin de la préfecture. Vous avez autorisé ces rassemblements?
10: En fait, ils sont pas déclarés. Donc, si vous voulez, c'est compliqué. D'ailleurs, j'observe qu'un certain nombre de manifestations ici sont pas déclarées. Donc, moi, j'appelle aux déclarations de manifestations des gens responsables, parce que ça permet d'assurer la sécurité.
9: Ça veut dire forcément de la tension samedi? On se rappelle de ce qui s'est passé en 2018?
10: On verra. Pour l'instant, si vous voulez, ce à quoi on s'attend, c'est quelque chose d'un peu hétéroclite, sans doute, dans la continuité de ce qu'on a vu ces derniers jours. C'est-à-dire plutôt lycéens, jeunes, gauche radicale. Donc, évidemment, on y sera attentif. Vous me permettrez quand même, et je voudrais le dire vraiment, ma reconnaissance quand même aux forces de l'ordre qui agissent à chaque fois selon mes consignes et avec proportionnalité. Donc encore une fois, quand j'entends qu'à Caen on aurait des violences policières, je m'inscris totalement en faux là-dessus, parce que d'abord, un, c'est évidemment pas mes consignes, et deux, vous pensez bien que je suis en dialogue permanent avec le directeur et avec ses collaborateurs pour qu'à chaque fois ces consignes soient bien suivies.
9: Merci David Clavière, préfet du Calvados, d'avoir été l'invité d'ici Normandie. Bonne journée.
10: Merci à vous.
2: 7h54, vos infos près de chez vous dans moins de 5 minutes. Mais avant ça, le petit pêcheur. Voici Manon Lisa.

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1: Le petit pêcheur, c'était Manon Lisa. 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
1: On voyage dans le temps avec Stéphane Bern comme chaque matin.
9: Bonjour Stéphane, et ce matin on voyage au temps où une ville médiévale dont la silhouette va finir par devenir une spécialité locale.
10: Certaines cités ont un blason. À Troyes, c'est le centre historique qui a fait la réputation de la ville. Vu du ciel, il ressemble à la coiffe d'un célèbre vin pétillant. De là à dire que les plans ont été dessinés après l'apéro, je vous laisse juger. XIIe siècle. Les comtes de Champagne agrandissent les remparts de Troyes pour protéger une ville en plein essor. Les siècles passent, Troyes devient l'un des grands centres commerciaux d'Europe grâce aux célèbres foires de Champagne. Mais le pire est à venir. En 1524,
11: est-ce qu'on a fait les tuyaux ?
10: Un incendie brûle plus de 1500 maisons et tue, d'après les estimations, 3000 personnes. Ordre est donné de reconstruire le centre historique à l'identique.
12: Non, mon beau-fils. Tu es un bon architecte, mais un peu classique.
10: Et malgré la disparition progressive des fortifications, la forme générale de la ville reste intacte.
13: Il y a toujours un bouchon.
10: Il faut attendre le XXe siècle et les premières vues aériennes pour jeter un coup d'œil par le hublot et que les habitants réalisent l'évidence. Vue du ciel, le centre historique de Troyes ressemble presque parfaitement à un bouchon de champagne avec sa tête arrondie et son corps allongé. À ce niveau-là, on est presque davantage dans l'œnologie que dans l'architecture.
14: Tu pousses le bouchon un peu trop loin, Maurice.
10: Le plus amusant est que cette forme apparaît plusieurs siècles avant l'essor du champagne, qui fera la renommée mondiale de la région. Une coïncidence urbanistique devenue symbole touristique. Aujourd'hui encore, les Troyens parlent simplement du bouchon pour désigner le cœur de ville. Un surnom qui, lui, n'a jamais sauté. À Troyes, même le plan de ville donne envie de trinquer. Un cas unique où l'office de tourisme aurait presque pu être remplacé par un tire-bouchon. Avec modération, évidemment.
1: Merci Stéphane Bern. Voyage dans le temps, c'est tous les matins à 7h06, 7h58.
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1: Quel plaisir de vous retrouver comme tous les matins sur votre radio Ici Normandie. Il est 8h.
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1: Les infos, Jean-Baptiste.
15: 24 degrés à Caen, jusqu'à 25 degrés dans le Pays d'Auge. Du soleil, un ciel bleu. Toute la journée en Normandie, difficile de croire que l'on est en automne. C'est pareil pour notre tenue du jour. Comment je vais habiller ce matin? Je suis certain que cette question, vous la posez tous les jours avec cette météo changeante et surtout cette douceur pour la saison. Dans les boutiques de prêt-à-porter, les clients se font rares pour plein de raisons. Détail Karine, vendeuse de vêtements sur le marché de Trouville-sur-Mer.
16: Déjà le temps, alors là, le temps c'est pas bon pour nous ce temps-là. On aime bien le soleil, on adore ce temps-là, mais pas au mois d'octobre. Il faut qu'on ait du froid sec et que le gasoil baisse. Le fait du gasoil, il y a beaucoup, vous voyez par vous-même, il y a beaucoup moins de clients sur le marché, hein, parce que les gens évidemment ils sortent pas trop quoi. Avec du gasoil déjà ça impacte. Moi je vends des pantalons à 10 €, c'est pas cher. Et puis bah les gens ils font attention quand même. Hein. Ah oui, ah bah, bien sûr qu'ils calculent. Hein. Ah ouais. Non, il y a un manque à l'appel énorme. De toute façon, depuis le Covid, ça descend d'année en année. Mais là, c'est vraiment, là, c'est exceptionnel. Bah, de toute façon, c'est simple. On attend le 6 du mois, le 28 du mois, parce qu'il y a les payes en fin de mois, il y a les allocations en début de mois. Et après, au milieu, c'est catastrophique.
15: Karine, vendeuse de vêtements sur le marché de Trouville-sur-Mer. On va reparler de cette météo, hein, quasi printanière, dans l'info d'ici à 8h30.
1: Une enquête pour apologie du terrorisme ouverte à Caen en marge des manifestations de lycéens.
15: On en parlait il y a un instant avec notre invité, le préfet du Calvados, David Clavière. C'est lui qui a saisi le procureur de la République de Caen. Une information que l'on vous révèle ce matin sur votre radio locale ici Normandie. Le parquet a en effet ouvert une enquête également pour apologie de crimes contre l'humanité. Après la diffusion d'une vidéo sur le réseau social Snapchat, c'était jeudi dernier, alors que plusieurs lycées de l'agglomération caennaise étaient pris pour cible, on y voit trois jeunes avec des maillots de foot floqués Hitler, Ben Laden et Mera. Une enquête a donc été ouverte, je vous l'ai dit, confiée aux enquêteurs de la police judiciaire du Calvados. Toutes les informations sur ce que nous vous révélons ce matin sont à lire sur ici.fr.
1: Les campus 1 et 2 de l'université fermés jusqu'à dimanche inclus.
15: Oui, décision inédite prise par la présidence de l'université hier, qui jusque-là, dans le cadre du mouvement lycéen et étudiant, décidait au jour le jour de fermer ou non tel ou tel bâtiment universitaire. Là, le choix d'une fermeture durable dans le temps a été fait, notamment pour des raisons de sécurité. Cela fait plusieurs jours maintenant que les cours sont ponctuellement perturbés. Et ça commence à faire long pour de nombreux étudiants, Leïla Meshaouri.
5: Le campus 1 paraît désert ou presque comparé à d'habitude.
17: C'est vrai qu'on a un peu l'impression d'être confiné chez soi.
5: Lisa est étudiante en master de droit. Elle comprend les revendications des manifestants, mais avoue que la situation est un peu stressante pour elle.
17: Ça va forcément un petit peu impacter nos semaines sans doute de révision, nos programmes, et savoir si est-ce que les professeurs au niveau des partiels vont prendre en compte ou pas le fait qu'on a été dans un contexte plutôt particulier.
5: Celui des cours en distanciel. Eva, 19 ans, est en deuxième année de licence.
18: Par exemple, pour les TD, on a des notes de participation et c'est vrai qu'il y en a certains qui sont un peu moins à l'aise pour participer quand il y a une caméra, etc. ou même quand il y a un micro qu'il faut activer.
5: Et si la plupart des étudiants croisés soutiennent le mouvement, comme Michael et Capucine qui font médecine et droit, ils espèrent quand même que les perturbations ne dureront pas trop longtemps.
19: Ah, si ça dure quand même, oui, c'est embêtant. Ça. Enfin, le mouvement est essentiel, c'est sûr. Après, nous, il faudrait quand même qu'on puisse avoir nos cours aussi.
18: Bon, ça va jusqu'aux vacances et après, on espère que pour le reste de l'année, ça va quand même se calmer. Mais oui, plutôt ça revient, mieux c'est.
5: En attendant, les vacances d'automne s'annoncent encore plus studieuses pour rattraper le temps perdu en vue des examens à la rentrée.
15: Reportage ici Normandie, signé Leïla Meshaouri. Nouvelle manifestation donc aujourd'hui à Caen, au départ du campus 1, le Phoenix, l'université de Caen, à 14h. Il y a deux jours, mardi, il était environ 6000 à défiler dans les rues caennaises.
1: Un incendie dans un appartement hier à Argentan.
15: Oui, avenue des Provinces, à l'entrée de la commune, un feu s'est déclaré peu après 20h sur un balcon. Les flammes se sont ensuite propagées à l'appartement. Les interventions rapides des pompiers ont évité la propagation aux étages supérieurs. 23 soldats du feu ont été mobilisés, venus des centres de secours d'Argentan, train écouché, gouvernant en Auge. Trois personnes légèrement blessées ont été transportées à l'hôpital. Hier à midi, c'est sur le toit d'un immeuble à Lisieux qu'un incendie s'est déclaré, provoqué par des travaux. Les occupants ont été évacués. Un important dispositif de secours avait été déployé. Une trentaine de sapeurs-pompiers mobilisés, 9 engins. Le feu a été rapidement maîtrisé.
1: L'ancien maire de Ouistreham, André Ledran, est décédé hier à l'âge de 93 ans.
15: Baron du Parti Socialiste dans le Calvados, celui qui a milité aux côtés du ministre de François Mitterrand, Louis Mexando, a présidé les destinées de Ouistreham de 1983 à 2014. C'est lui qui a profondément métamorphosé la station balnéaire en faisant une porte d'entrée de l'Angleterre avec le terminal ferry, un haut lieu des commémorations du débarquement aussi. Les obsèques d'André Ledran auront lieu après-demain, samedi à Ouistreham, d'abord à l'église Saint-Sanson à 9h30, puis pour une cérémonie civile à 11h, place du Bourg.
1: Il est 8h05, on passe au sport. En football, le tirage au sort du 6e tour de la Coupe de France a été effectué hier.
15: Dernier tirage à l'échelle de la Normandie avec son lot de chocs entre équipes professionnelles et amateurs. Mésidon, qui évolue en R2, la 7e division française, recevra l'actuel 2e de Ligue 3, le FC Rouen. Le Stade Malherbe ira lui à Saint-Lô, qui joue en National 2. Le petit poussé calvadosien Verson recevra La Ferté-Bagnole. Quant au PTT de Caen, ils iront à Offranville, c'est près de Dieppe. Les matchs se joueront dans 10 jours, les 24 et 25 octobre. Tirage au sort complet à retrouver sur ici.fr.
1: La 10e journée de championnat de Ligue 3 débute ce soir à Dornano.
15: Le SMC 7e reçoit le leader, la Roche-sur-Yon, À 20h45, La Roche, la seule équipe invaincue cette saison en 3e division avec Cannes. Les joueurs de Gaël Clichy sont à 5 points du 2e Rouen. Il s'agira donc ce soir de ne pas trop se laisser distancer. Avec 7 buts encaissés lors des 3 derniers matchs et son incapacité à performer à l'extérieur, le SMC se doit de trouver plus de constance et d'efficacité. C'est ce qu'estime le milieu de terrain malherbiste Henri Sévé.
20: C'est notre axe de progression, parce qu'on arrive à se procurer beaucoup d'occasions, mais on en concède aussi, parce qu'on est une équipe joueuse, on joue beaucoup, et c'est vrai que par moment, il faut qu'on apprenne à moins jouer, parfois peut-être que c'est moins beau, mais par moment, je pense qu'il faut être un peu plus efficace. C'est même pas moins jouer, mais un peu plus efficace dans nos choix. À chaque fois qu'on a regardé, de toute façon, les matchs qu'on a pu faire, ou les buts qu'on a pu encaisser, la majeure partie du temps, c'est quand nous, on avait le ballon, sur les pertes de balles. Donc je pense aussi que c'est notre axe de progression, on doit progresser là-dessus. On marque beaucoup, mais on en encaisse aussi. Il faut qu'on arrive à rectifier ça pour pouvoir avoir des résultats un peu plus positifs. Parce que gagner, perdre, c'est pas un gage de réussite si on veut aller le plus haut possible. Il y a des matchs, quand on peut pas le gagner, bah, il faut savoir ne pas le perdre. Et ça, pour l'instant, on sait pas le faire. Mais c'est à nous de travailler, en tout cas, dans ce sens-là, pour pouvoir y arriver. Je pense qu'on a une marge de progression encore, mais il faut qu'on apprenne encore beaucoup plus vite, parce que là, il n'y a plus le temps. Parce qu'on a perdu déjà beaucoup de matchs. Il faut casser cette série de défaites-là aussi.
15: Henri Sévé, milieu de terrain du Stade Malherbe. 12 000 spectateurs attendus ce soir à Michel Dornano. Rencontre à vivre dès 20h30 en nous écoutant à la radio sur Ici Normandie. Coup d'envoi 20h45. Et puis, tenez, cette information va vous intéresser si vous comptiez profiter des animations des Equidays ce samedi à Caen. La parade équestre, le village des Equidays, place de la République. Bien, tout cela est annulé puisqu'au même endroit est fixé un rassemblement contre la hausse des prix à l'initiative des syndicats, des lycéens, des gilets jaunes dont on annonce le retour. Le conseil départemental du Calvados, organisateur des Equidays, a préféré annuler.
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15: Nathalie, le soleil va se lever d'ici un quart d'heure, on va bien le voir aujourd'hui.
9: Oui, il va être très très présent puisqu'il va faire chaud même, donc largement ensoleillé pour cette journée de jeudi, avec un vent de sud à sud-ouest faible à modéré, devenant plus discret au fil des heures.
15: Mais les températures au-delà des normales de saison.
9: Oh oui, 23 à Nesle, c'est Briouze, Vassy, Flair, on est le 15 octobre hein, quand même, hein, je le rappelle, 24 à L'Aigle, Putange-le-Lac, Athis-Val-de-Rouvre, Sourdeval-Falaise, et puis 25, température à l'abri, à Caen, Mésidon-Vallée-d'Auge, Livaro, Saint-Pierre-en-Auge et Villedieu-les-Poils.
15: Ce midi réservé en terrasse. Sur la route, comment est-ce que ça circule ce matin?
9: Il n'y aura déjà plus de place. Bouchon qui nous est signalé sur la 13 de Giberville et pour rejoindre Mondeville, le périphérique donc est de Caen. Ralentissement de Mutrécy à Saint-Laurent-de-Condel, départemental 257, avenue des Canadiens à Colombelles, rue Henri-Chéron à Lisieux, route de Paris à hauteur de Vimont puis à Cagny, à Bayeux, rue Arcis de Caumont, aux alentours d'Éterville, départemental 170 de Saint-Manvieu-Noré à Rau et puis de Rau pour rejoindre donc le périphérique de Caen et l'échangeur viaduc de Calix. Vous mettez un peu plus de 20 minutes sur le périphérique de Caen, toujours ralentissement entre Bretteville-sur-Redon et Carpiquet, et puis IF au viaduc de Calix, à peu près 20 minutes. Je vous rappelle également ce véhicule qui nous a été signalé en panne, National 13 en direction de Cherbourg à hauteur de Saint-Pèlerin, département de la Manche, à hauteur de sur bande d'arrêt d'urgence. Et puis bien sûr, pour trouver la station service la moins chère, rendez-vous sur notre site ici.fr, ça doit être un réflexe hein, maintenant.
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15: 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Il est 8h10, bon réveil en chanson.
9: Voilà, une belle histoire d'amour, c'est Marilyn et John. Voici Vanessa Paradis.

0: Marilyn et John, c'était Vanessa Paradis.
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0: À suivre HL.
3: Oui, dans Talent d'ici, c'est à 8h20. Des morceaux en plusieurs langues, un univers musical singulier et un titre qui s'invite dans la série à succès Emily in Paris. Effectivement, Rodolphe Baudry nous offre l'occasion de découvrir la musique d'HL.
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3: Allez, 8h15, c'est pas vrai, c'est notre rendez-vous anti-arnaque.
0: Oui, avec vous, Aude Razo. Une piqueur de rappel ce matin. On se méfie des sites de shopping, surtout les sites qui affichent des logos Alinéa ou Minelli.
12: Oui, pour la simple et bonne raison que ces deux enseignes, à l'heure où je vous parle, n'ont plus de boutique internet. Et non, le chausseur Minelli en difficulté a fermé ses magasins, impossible de commander. Pareil pour Alinéa, l'enseigne de déco et d'ameublement. Pourquoi je vous dis ça? Parce que vous êtes nombreux à vous faire piéger ces dernières semaines. Vous avez acheté un canapé, des assiettes, un matelas sur un site Alinéa. Vous avez craqué pour des chaussures à prix cassé chez Minelli. C'était pas cher du tout, c'est vrai, mais vous n'avez rien reçu du tout non plus. En fait, les escrocs profitent de la disparition des vraies boutiques pour créer des fausses boutiques. Et je suis allée moi aussi sur ces fausses boutiques. Je vois écrit déstockage, moins 90%, tout doit partir. Je vois une paire d'escarpins à 24 euros, des assiettes à dessert à 30 centimes, un canapé d'angle à 179 euros et je comprends que vous fassiez piéger. Ces boutiques web sont fausses mais elles sont très jolies, très crédibles.
3: Alors Aude, on fait quoi si on s'est fait piéger?
12: Alors, vous êtes plusieurs, effectivement, à me poser la question. En fait, les escrocs, là, nous appâtent avec des ristournes incroyables et ils récupèrent comme ça tout un tas de numéros de cartes bleues. Donc déjà, appelez votre banque le plus vite possible. Il est peut-être encore temps de bloquer le paiement. Et surtout, il faut faire opposition à la carte pour que l'escroc ne s'en serve pas davantage. Et d'ailleurs, surveillez bien vos relevés pour repérer d'autres paiements suspects. Attention, parce que ces faux sites web apparaissent et disparaissent et réapparaissent. Ils changent d'adresse à chaque fois. Si vous tombez dessus, n'hésitez pas donc à les signaler à la répression des fraudes. C'est ce qu'a fait une auditrice. C'est tout simple. Le site s'appelle Signal Conso.
0: Donc une fois que vous êtes fait arnaquer, on ne peut pas revenir en arrière. Merci Aude Razo. Ah, sauf dans ce lieu, dans l'Orne, c'est un musée de jouets anciens. On remonte le temps des jouets qui datent d'il y a plus de 200 ans. Oui, c'est possible. Normandie ici avec Richard Domi à suivre dans moins de 5 minutes. Un rendez-vous qui va vous rendre nostalgique.
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0: Des morceaux dans plusieurs langues et surtout un titre qui apparaît dans une série à succès, Nathalie.
3: Allez, c'est parti pour Talent d'ici avec votre invité Rodolphe Baudry.
13: 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Salut, c'est HL sur Ici Normandie.
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14: Chaque morceau d'HL commence par une version anglaise, mais depuis quelques temps, une nouvelle version de chaque titre est proposée en version hybride français-anglais. C'est le cas pour Everything, le feu dans ma tête, où il partage le micro avec Elisa RK.
13: Je la connaissais de par son travail d'actrice. J'avais vu qu'elle a travaillé avec Artus, qu'elle avait travaillé avec Baptiste Le Caplain également.
14: Ouais, dans Avignon, on l'a vu, entre autres.
13: Absolument, ouais, absolument. Et le courant est très très vite passé. Elle a tout de suite compris en fait où je voulais en venir.
14: Pourquoi ces deux versions à chaque fois des morceaux pour apporter une French touch, voilà comme on dit.
13: Oui, il y a un peu de ça. Il y a aussi quelque chose d'un peu plus pragmatique aussi, qui est de faire découvrir ma musique à une audience que je n'aurais pas forcément eu au début. On arrive à des morceaux qui sont assez hybrides, effectivement, entre chansons françaises, variété, mais quand même avec un côté très anglophone et cette pop un peu britpop, quoi, on va dire. Et du coup, ça apporte effectivement un côté très French touch qui, moi, évidemment, me parle énormément. Donc ouais, ça a été assez logique en fait.
14: Et les voix d'HL et Elisa RK mélangées, ça donne ça.
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13: Everything All At Once, ça parle de ce feu en fait qu'on peut avoir dans la tête, surtout dans la tête d'un artiste, le fait d'avoir beaucoup de choses à penser, le fait d'avoir beaucoup d'opportunités, d'essayer d'avoir de plus de projets possibles, et finalement on devient amoureux de ce feu-là en fait, on devient amoureux de ce qui se passe. Et Elisa, de par toutes les casquettes, actrice, artiste, chanteuse, elle l'a tout de suite compris et c'est pour ça que ça a matché.
14: C'était Elisa in Caen et pas Emily in Paris.
13: Ouais. J'ai eu la chance d'avoir une de mes chansons qui s'est retrouvée dans Emily in Paris sur Netflix. Dingue. Dingue, j'ai pas d'autres mots en vrai. C'est fou en fait. Ça, c'est quand on découvre l'épisode et qu'on dit mais, ah oui, d'accord, ok. Ça fait un petit truc, je te le cache pas.
14: Mais une énorme reconnaissance quand même pour notre talent normand, HL.
0: Merci Rodolphe. Voilà, HL dans la série à succès Emily in Paris. Et après Emily in Paris, Emily in Dornano, Nathalie.
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0: Ici matin, il est 8h20, Don't Stop, plutôt de Mac. Bon réveil.

0: Une commune, il se balade, il part à votre rencontre, les Normands d'ici. Richard Demy, bonjour Richard.
1: Bonjour tout le monde.
2: Allez, on est dans le département de l'Orne cette semaine et jusqu'à demain. Dans la cinquième ville du département, c'est la Ferté-Massé. Et aujourd'hui, Richard, vous êtes entouré de jouets.
1: Il y en a partout, des dizaines, des centaines de jouets. Et je vais pouvoir comprendre leur histoire. Oui, car je suis au musée du jouet, dans le centre-ville de La Ferté. Et il y a quelqu'un pour m'accueillir.
3: Bonjour, je m'appelle Manon et je suis en charge du musée du jouet de la ville de La Ferté-Massé, dans l'Orne. Vous avez à peu près 1400 pièces de collection qui sont disponibles en parcours de visite. L'objectif, c'est de pouvoir proposer une variété en fait, des pièces de collection et des différents jouets qui se faisaient à l'époque. Donc milieu 19e siècle, milieu 20e. Donc vous avez bien sûr des poupées, là où on est actuellement. Mais vous avez aussi tout ce qui est voiture, miniature ou géante. On a les deux. Vous allez avoir du train, vous allez avoir des jeux de société, vous allez avoir ce qu'on dit jeux de salon. Ce que vous avez vu tout à l'heure, ou avec les jeux de bagatelle, l'ancêtre du flipper. Des jeux d'optique aussi. Et des choses qui font un petit peu peur aux visiteurs, comme les jeux un peu techniques. Par exemple, locomotive à vapeur. Vous allez avoir les jeux électriques aussi, donc avec des machines qui sont conçues pour faire de l'électricité. La machine de Winter, par exemple.
1: Alors, ce qui est intéressant avec ce musée, c'est qu'on retrouve toutes les évolutions de notre société depuis des décennies.
3: Oui, en fait, ça s'est transmis dans le jouet. Si vous voulez, 19e siècle, vous avez une invention. Et presque systématiquement, ça se transmet dans le jouet. Donc, je parlais de les locomotives à vapeur, une grande invention à l'époque. Les locomotives à vapeur, ça existe pour les adultes, il n'y a pas de souci, tout le monde prend le train, et les enfants peuvent jouer avec une locomotive à vapeur. Ce qui fait que vous mettez donc à la place du charbon, en fait, vous avez un réceptacle, vous mettez de l'alcool ou du pétrole, vous allumez les mèches, bien sûr, vous remplissez votre locomotive d'eau, et elle avance. Oui, c'est dingue.
1: Voilà. Et on en apprend des choses au musée du jouet. Et tiens, petite question Manon, c'est quoi le jouet le plus ancien ici au musée?
3: Alors pour ça, il faut aller en optique.
1: D'accord.
3: Phénakirciscope.
1: Ok, qu'est-ce que c'est? C'est quoi?
3: C'est un jeu d'optique, donc ça date des années 1830. Et ça vous donne l'impression que vous avez un dessin animé qui passe devant vos yeux.
1: Waouh.
3: Vous avez une poignée, vous faites tourner votre roue. Bien évidemment, il faut se placer devant un miroir à la base. Et en fait, vous avez des fentes. Comme votre regard est fixe, on va dire simplement, vous avez l'impression de ce dessin animé.
1: Oh là là, 1830, des jouets qui ont quasiment 200 ans, vous vous rendez compte? Moi je vous invite vraiment à venir découvrir le musée du jouet, situé dans les anciens bains-douches de la ville. Le musée sera ouvert aux vacances de la Toussaint, avec en plus une animation spéciale Halloween. Vous allez pouvoir jouer au détective et chasser les fantômes. C'est pour les enfants à partir de 7 ans.
2: Voilà, une belle idée de sortie pendant ces vacances donc à venir. À La Ferté-Massé, c'est ouvert entre 14h et 17h, les mercredis, jeudis, vendredis et samedis.
0: Demain, Richard, on va jouer au billard. Vous savez jouer au billard un peu, Nathalie?
2: Un petit peu.
0: Ouais, Jean-Baptiste aussi, une petite partie de billard. Pardon.
2: Il rigole pas ce matin.
0: Ouais. Attention. Vous voulez jouer au billard?
4: Bah, si vous voulez.
0: Vous voulez m'apprendre un petit peu? Je sais pas jouer du tout.
4: Vous shootez la boule que vous voulez, et puis hop.
0: Ouais, attention à pas abîmer le tapis quand même. C'est aussi simple que ça. On va demander à Richard demain dans les Normands d'ici, à retrouver aussi sur ici.fr.
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0: Trois mois indices pour retrouver une commune normande qui accueille un événement cette semaine. Écoutez bien, si je vous dis Mathieu Houry, Panda Roux et Jungle. Normalement, vous avez la bonne commune en Normandie qui organise un événement cette semaine. Et un, et deux, et trois mots, à vous de jouer.
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0: Soyez les bienvenus si vous nous rejoignez à l'instant. Je vous présente l'équipe ce matin. C'est Nicolas qui réalise l'émission. Sylvie pour vous accueillir au téléphone. Jean-Baptiste Marie aux infos. Nathalie Morel pour vous accompagner jusqu'à 10h. Une idée sortie pour

0: On voit la fin de la semaine, ce samedi 20h30 au Zénith de Caen, vous avez le concert Génération Céline. Il reste encore quelques places à 49€ sur le site du Zénith de Caen. Et sur scène, vous allez retrouver une Normande. Elle est rouennaise, c'est Kiara. Elle nous raconte une anecdote puisque c'est Eric Benzi, directeur artistique de Céline Dion, qui prépare ce show. Une anecdote en coulisses quand elle a enregistré l'un de ses tubes. Écoutez Kiara.
1: Elle avait un vibrato apparemment assez rapide sur certaines notes, ce qui était mon cas aussi lorsque j'ai commencé à chanter la chanson devant Eric Benzi. Et j'ai eu beaucoup de mal la première fois à la terminer.
0: Voilà, Kiara qui était notre invitée d'Ici Normandie la semaine dernière. C'est une interview que vous retrouvez dès maintenant sur ici.fr, rubrique l'événement d'ici. 8h30, l'info d'ici en Normandie, Jean-Baptiste.
2: Trois jeunes portant des maillots de foot floqués Hitler, Ben Laden, Mera, à proximité des manifestations lycéennes à Caen. Vidéo diffusée sur Snapchat jeudi dernier. Une enquête a été ouverte pour apologie du terrorisme et de crimes contre l'humanité. C'est votre radio locale ici Normandie qui vous le révèle ce matin. La police judiciaire du Calvados mène l'enquête. La disparition d'André Ledran, maire de Ouistreham pendant 30 ans. Le socialiste avait été battu en 2014 par l'actuel maire Romain Bail. André Ledran a beaucoup fait notamment d'un point de vue mémoriel et commémoration du 6 juin 1944. Il avait 93 ans. Un ciel bleu, du soleil et températures au-delà des normales de saison. On en profite, certains s'en réjouissent, d'autres pas franchement, comme les vendeurs de vêtements. Reportage à suivre à Trouville-sur-Mer dans 1 minute 30.
0: L'essentiel de l'actualité en France et dans le monde en 90 secondes. C'est avec vous, Valentine Notes.
3: L'État attaqué par ses policiers. Le syndicat Alliance annonce une plainte pour mise en danger des fonctionnaires dans la mobilisation lycéenne. Un millier d'agents et de gendarmes blessés. Il dénonce aussi des consignes en contradiction avec les déclarations publiques du ministre de l'Intérieur. Les jeunes, eux, ont rendez-vous avec le ministre de l'Éducation ce jeudi, toujours en demande d'une suppression de Parcoursup et d'annonces concrètes sur la remise en état des bâtiments. À seulement 14 ans, première nuit en prison pour le jeune tireur d'Aubagne, mis en examen hier pour les coups de feu tirés lundi sur le principal de son collège et une enseignante. Face aux enquêteurs, il s'est dit influencé par une mouvance, fasciné par les tueries de masse. Les complémentaires retraites à la hausse au 1er novembre d'1,4%. Pour 14 millions de retraités du privé, les partenaires sociaux ont voté l'accord de l'AGCARCO face à un patronat complètement fermé à l'idée d'aller au-delà, indique Force Ouvrière. Jardinier, ouvrier du BTP, saisonnier en station de ski, pour 3,5 millions de travailleurs exposés aux UV, le risque de développer un cancer de la peau est avéré. L'Agence nationale de sécurité sanitaire recommande de reconnaître à part entière la maladie comme risque professionnel. Aussi brillant que les deux étoiles sur leur maillot, les footballeurs du Paris Saint-Germain ont remporté un match de très haut niveau hier soir en Ligue des Champions. 4-2 face à Manchester City sur la pelouse des Anglais où le PSG n'avait jamais gagné.
2: Merci Valentine Letès. L'info d'ici en Normandie ce matin, c'est le printemps. Allons-y carrément. Temps printanier aujourd'hui, vous allez nous le dire dans deux minutes. Nathalie Jason, ciel bleu, 25 degrés dans le Pays d'Auge aujourd'hui, alors que nous sommes en automne, le 15 octobre. Et il y a cette question que je suis sûr vous êtes nombreux à vous poser. Quelle tenue je vais mettre aujourd'hui?
4: Eh ben oui.
2: Eh ben, ce n'est pas facile d'y répondre. Même les vendeurs de vêtements sont déboussolés, comme sur le marché de Trouville-sur-Mer, Martin Cotta.
5: En plein soleil près de la digue.
6: Bonjour messieurs.
5: Garçon tient un stand de blousons, de doudounes. Tout est en bonne place, sur des cintres, et les clients ne se pressent pas.
7: Fait trop chaud, vous voyez. C'est compliqué, regardez, les gens ils passent au droit, ils regardent et... ils attendent qu'il fasse froid pour acheter. Voilà. Si tombe de la feu, ça sera peut-être mieux.
5: À côté, Karine vend des pantalons, des gilets. Tout est à 10 euros, mais il fait trop chaud pour acheter. Son chiffre d'affaires est en chute libre.
8: On a une chute de 50% carrément. Ah oui, c'est exceptionnel, on n'a jamais vu ça de toute façon. Bah, moi, d'habitude, la collection d'hiver, je la sors début septembre. Là, je viens juste de revenir avec ma collection d'hiver. Hein. Pour vous dire, on est mi-octobre quand même.
5: Il n'y a guère que Monique, lunettes de soleil sur le nez, trouvillaise depuis 2 ans, qui est satisfaite.
9: Non, mais c'est formidable, c'est génial. C'est vrai que du coup, on ne sait pas comment s'habiller. J'ai un pull et une surchemise et j'ai chaud.
5: Échaudée par la douceur automnale et hivernale, Sophie, gérante d'une boutique de prêt-à-porter, fait un choix radical.
10: Non, moi je prends plus de gros manteaux là, épais, non, je reste prudente. Je prends plus de la mi-saison que les gros manteaux d'hiver. Enfin, je fais attention à ça aussi maintenant, quoi.
5: On adapte les collections. Chez Chouchou, rue Victor Hugo, on a carrément laissé une partie de la collection d'été en magasin, raconte Emma, une des vendeuses.
11: Les personnes aiment toujours mettre des manches courtes, encore
4: encore des pantalons assez courts, donc oui, on laisse quand même les collections d'été. On a des blouses, des petites chemises légères, encore des t-shirts. On a toujours les casquettes aussi, voilà à peu près tout.
5: Virginie est responsable de deux magasins de chaussures à Trouville.
6: Il n'y a pas d'intersaison, donc il fait très beau et on va passer tout de suite à l'hiver. Donc les produits intersaison, on ne les vend pas. Nous, on fait de la chaussure, de la basket basse, des choses comme ça. Là, ils vont passer directement à des choses plus hivernales parce que l'intersaison, il n'y a pas.
5: Le contexte avec un pouvoir d'achat en berne n'arrange rien. Les fêtes de fin d'année pourraient quand même être une bouffée d'air frais, espère-t-on du côté des commerçants.
11: C'était le reportage de Martin Cotta, donc à Trouville-sur-Mer, où on hésite entre le short, donc le pantacourt, je sais pas moi, la petite robe.
0: Il y a une tenue le matin, voilà. Et puis une tenue l'après-midi. Il faut deux tenues. Mmh. C'est comme les enfants. Voilà. Il leur faut deux tenues.
11: La météo du jour, justement, Nathalie, on le voit ce matin, là, le soleil se lève tout doucement et ça annonce une belle journée.
12: On parlait journée printanière, disait Jean-Baptiste, journée estivale, moi je dirais plutôt, puisqu'on sera bien au-dessus des normales de ces saisons, puisqu'on ira jusqu'à 25 degrés, donc à l'abri. Donc ça veut dire du soleil, peut-être encore quelques brouillards ici ou là, mais ça ne va pas durer. Donc journée très ensoleillée pour tout le monde, avec un vent qui souffle de sud à sud-ouest, et donc des températures qui s'envolent. Bon, ça ne va pas durer heureusement, parce que quand on est quand même en automne, 23 à Blonville-sur-Mer, Alençon, Flers, Domfront, Poiré-sur-Deval, 24 à Argentan, Falaise, Vire, Tingebray, et puis 25 pour Caen, Lisieux et Condé en Normandie.
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11: Il y a plusieurs difficultés sur la route. Est-ce qu'on commence par l'autoroute A13?
12: Oui, absolument. Avec cet accident qui nous est signalé en direction de Caen à hauteur de Saint-André-des-Bertaux. Pour cet accident donc, qui nous est signalé à l'instant par Bison Futé. On a aussi en chaussée intérieure sur le périphérique de Caen à hauteur de l'échangeur des Rouvilles Saint-Clair. Un véhicule en panne, donc à hauteur de l'échangeur, porte d'Angleterre. On y va pour les bouchons et les ralentissements. Bouchons sur la 13, donc avant d'arriver sur Caen, à partir de Giberville et pour rejoindre Mondeville. Et puis, il y a plusieurs ralentissements. Alors, à Lisieux, d'abord, quai des Remparts, puis départementale 54 aux alentours de Roucan, les Mont-Donnés, de Mondeville en Bessin à Trévière, avenue de Paris à Cagny, route de Colombelle à Hérouville-Saint-Clair, rue Henri Brunet à Auty, de Raux à l'échangeur Pierre-Eusé. Sur le périph' de Caen, ralentissement entre Bretteville-sur-Redon et Carpiquet, 7 minutes. Diff au viaduc de Calix, vous mettez à peu près 25 minutes. Également aux alentours de Fleury-sur-Orne pour les ralentissements. Avenue Henri-Chéron, rue de Falaise et rue de Bretagne à Caen, et c'est déjà pas si mal. Vous retrouvez bien évidemment la station-service la moins chère, sachez-le, sur notre site ici.fr pour vous qui roulez.
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11: 1500 animaux à 15 km de Caen, c'est à Neuilly-la-Malherbe dans cette exposition de Playmobil pendant les vacances de la Toussaint à partir de dimanche en l'église de Neuilly-la-Malherbe. Vous avez cette expo de Playmobil, c'est gratuit chaque jour de 14h à 18h.

0: C'était les tournesols de Marc Lavoine.
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0: Patrice Garande, consultant foot, est nostalgique ce matin. Il nous partage comme chaque jeudi ses coups de cœur, ses coups de gueule. L'œil de Patrice Garande avec un coup de cœur pour le football amateur ce matin. C'est à découvrir dans moins de 5 minutes.
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0: Mais avant ça, votre jeu de la matinée, on vous propose 3 mots indices. C'est à vous de retrouver une commune normande qui organise un événement cette semaine. À gagner ce matin, Nathalie.
3: À gagner les invitations pour le match du Stade Malherbe de Caen face à La Roche-sur-Yon ce soir au Stade d'Ornano en championnat de Ligue 3. 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
0: Et on aura un petit cadeau surprise, on va l'annoncer
3: tout à
0: l'heure.
3: On garde la surprise pour le moment, très bien.
0: Les 3 mots indices, les voici. Mathieu, Houri, Panda, Roux, Jungle.
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3: Bénédicte.
0: Vous nous appelez depuis Tingebray-Bocage.
3: Bonjour Bénédicte.
0: Et vous êtes AESH.
4: Bonjour.
0: Alors c'est où ?
4: C'est à Jurc.
0: Mais oui, bien sûr.
2: Bravo.
4: Vous êtes...
0: Yes.
3: Alors, vous allez nous expliquer Mathieu Houri. Pourquoi Mathieu Houri ?
4: Par rapport au foot ?
3: Ah non.
0: Non, c'est le directeur du zoo
3: de
0: Jurc.
3: Exactement.
4: Ah pardon, c'est le directeur du zoo.
0: Oui, pour les indices.
3: Pandarou ?
4: Eh bien, parce qu'il y a un pandarou là-bas.
3: Il y en a deux nouveaux pandarou depuis cet été. Et puis jungle.
4: Eh bien, parce qu'en fait, il y a plein d'animaux de la jungle.
3: De la jungle ? Non, c'est jungle de lumière aux eaux de Jurc à partir de ce samedi jusqu'au 3 janvier. Voilà.
0: Bon, bravo, c'est gagné. En tout cas, vous avez la bonne réponse. Donc, ces deux places de foot, c'est fait. C'est ce soir à 20h45. Et puis, vous avez des enfants, je crois, Bénédicte.
4: Oui, deux.
0: Eh bien, ils vont se régaler parce qu'on vous offre, à l'occasion de la réouverture de la boutique Haribo à Honfleur Normandie Haute-Lette, eh ben, un pack de bonbons Haribo avec des bonbons Halloween. Il y a des bonbons méga fêtes également. Enfin, vous allez vous régaler. Puis il y a la petite casquette aussi. C'est pour vous, Bénédicte.
4: Oh, super.
3: Il n'y a pas que les enfants qui aiment les bonbons. Hein.
4: Oui, exactement. On est d'accord.
0: Vous êtes AESH, Bénédicte. Ça veut dire quoi?
4: En fait, je m'occupe d'enfants notifiés avec un handicap en milieu scolaire.
0: D'accord. Et donc, vous accompagnez plusieurs enfants ?
4: Oui, j'accompagne deux enfants cette année.
3: Mais en alternance, pas en même temps. On est d'accord.
4: Ah, ils sont dans la même classe. Donc,
3: ils sont dans la même classe. D'accord, ok.
4: Voilà.
0: Vous faites ça
4: en fonction de certaines difficultés, je peux jongler entre les deux.
0: Mm-hmm. Et ben bonne journée, bon courage alors et bravo pour ce que vous faites.
4: Merci beaucoup.
3: Voilà. Gardez votre sourire. À bientôt.
0: Au revoir.
4: Merci. Au revoir.
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3: Allez, l'œil de Patrice, comme tous les jeudis à 8h45, nous accueillons Patrice Garande, le consultant au foot d'ici Normandie.
0: Bonjour. Bonjour Patrice, vous avez un coup de cœur pour le foot amateur ce matin ?
10: Oui, On aurait pu parler de plein d'autres choses, notamment du match de ce soir, ouais. Le grand match à Dornano contre La Roche-sur-Yon, qui est leader. Mais j'avais envie, de parler du monde amateur, du foot amateur, et aussi du foot pro, qu'on a tendance un petit peu à opposer, ce qui est pour moi une aberration. D'une part, parce que alors l'élite, c'est le foot pro, évidemment, mais sans la base, le monde amateur, ouais. Parce qu'on vient tous du monde amateur, on a tous commencé dans un club amateur. Donc je voulais mettre en lumière un petit peu tous ces présidents, tous ces éducateurs, tous ces bénévoles qui œuvrent au quotidien, qui ont un investissement total pour leur club, uniquement basé sur la passion de leur club d'abord, et puis la passion du foot évidemment. Et puis tous ces clubs amateurs, ils rêvent tous de jouer contre des pros. Alors ils ont une seule façon de le faire, c'est à travers la Coupe de France. Ouais. On est en plein dedans puisqu'on a reçu beaucoup de présidents et d'entraîneurs de clubs amateurs. Et nos clubs amateurs bas normands, il y avait le tirage hier, ils rêvaient tous d'une chose, c'est de jouer contre le Stade Malherbe, dont ils sont les premiers supporters.
0: Vous êtes un peu nostalgique alors, parce que vous aussi vous aviez été amateur.
10: Ah ben j'ai commencé comme ça, mais oui, on pourrait intituler cette petite rubrique la deuxième, nostalgie des jours heureux, parce que ça me ramène à des souvenirs d'enfance. Alors le premier contact avec le ballon, nos premiers éducateurs, il n'y a pas un footballeur professionnel qui ne se souvient pas de son premier éducateur ou de son premier entraîneur. Les souvenirs d'enfance à travers les matchs, à travers les terrains, les tournois, pardon, à travers les déplacements qu'on faisait dans la voiture. Je me rappelle dans la voiture de mon père qui emmenait 4-5 potes et puis on allait faire ces matchs à l'extérieur. Alors c'est la notion de partage, la notion de plaisir, presque une notion d'insouciance qui n'existe plus aujourd'hui, surtout dans le monde pro. Et finalement, pardon, je me demande si les meilleurs souvenirs que j'ai dans toute ma carrière, c'est pas ceux-là.
0: Ah
10: c'est
0: ouais.
10: Des débuts. Bah oui, parce que je disais souvent à mes joueurs, ce qui vous reste, c'est pas les contrats, c'est pas l'argent et tout ça. Ce qui va vous rester à la fin de vos carrières, c'est tout ce que vous avez vécu et surtout tout le début dans le foot. On était encore purs. Que le jeu, le plaisir du jeu et d'être avec les potes et voilà, c'était super. Donc un petit coup de projecteur sur ces clubs amateurs.
0: Mais je suis d'accord. Puis il y a ce plaisir aussi à chaque saison de choisir ses crampons. Et là, on les changeait. Quasiment chaque saison pour en avoir les nouvelles couleurs. Vous avez des souvenirs aussi, Jean-Baptiste?
11: J'ai pratiqué le foot comme ça. J'ai jamais été en club, mais oui. Mais après, ce que je voulais dire à Patrice, c'est que en fait, c'est bien. Il y a le monde amateur et des fois, un amateur devient champion olympique, comme vous l'avez été. Donc c'est ça aussi les histoires du foot.
10: Oui, puis il y en a qui sont ceux qui ont été champions du monde. Ils ont tout. On a tous commencé comme ça. Et vous pouvez regarder toutes les interviews des grands joueurs. Je pense à Griezmann notamment parce que j'ai lu un truc sur lui. Il se rappelle de son premier entraîneur. Moi je m'en rappelle. Il s'appelait Monsieur Grillet et j'oublierai jamais.
11: C'est sympa. C'est-à-dire ils le font souvent avant les matchs d'équipe de France. Ils le font aussi dans plein de sports différents. Ils mettent le maillot de leur premier club.
0: Ouais, c'est chouette.
11: Que le maillot de la sélection. Et ça fait toujours des trucs très sympas.
0: Et on a des petits clubs comme ça. Merci beaucoup Patrice Garande, Lac de Garande. On vous retrouve ce soir. Dès 20h30 pour le match et le coup d'envoi ce soir.
10: On espère qu'on va gagner.
11: On espère aussi.
0: Face à La Roche-sur-Yon, coup d'envoi 20h45 sur ICI Normandie.

0: 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C'était George Michael.
1: En moyenne, les enfants et adolescents âgés de 6 à 17 ans passent plus de 4 heures par jour devant les écrans, selon les données de Santé publique France.
0: Ouais, c'est un vrai problème. Alors, comment occuper les enfants quand on doit en même temps préparer à manger ? Benjamin Muller, journaliste et cofondateur du podcast Encore une histoire. Bonjour Benjamin.
1: Bonjour.
2: Bonjour tout le monde.
0: Comment arrivez-vous à captiver un enfant sans écran ?
2: Eh ben effectivement, c'est un sacré défi, mais c'est pas complètement impossible. Vous avez raison de dire que c'est un peu le grand défi, je trouve, de la génération des parents d'aujourd'hui. C'est-à-dire que les écrans sont partout. Nous-mêmes, les parents, on est les premiers à montrer le mauvais exemple, hein, je crois, ouais, en étant beaucoup trop sur les écrans. Et donc la tentation, effectivement, quand on a besoin de temps pour nous, vous dites faire à manger, prendre une douche, se reposer, aussi tout simplement faire une sieste le week-end. Eh ben c'est effectivement les mettre devant une tablette en se disant voilà, je les mets un peu sur off. Toutes les études scientifiques, notamment, montre que les conséquences de cela sur l'éveil des enfants sont pas terribles. Et c'est pour ça que nous, on a eu l'idée d'essayer de créer une alternative.
0: Voilà. Donc c'est un podcast audio, vraiment un vrai travail sur le son. Et si ça plaît autant, c'est parce que les enfants peuvent s'identifier.
2: Oui, voilà, c'est ça. En fait, avec mon épouse qui s'appelle Céline Kallmann et avec Alexandre Ferreira qui est le réalisateur, on a créé il y a un petit moment déjà le podcast Encore une histoire, où l'idée c'est de mettre en ligne une fois par semaine des histoires, donc pour les enfants dès 2-3 ans, pour que les enfants puissent écouter sans être confrontés à un écran. Donc clairement, ça occupe les enfants, mais ça éveille en eux une curiosité, un intérêt pour des choses. Et vous avez raison, nous ce qui nous amuse beaucoup, c'est d'imaginer des histoires où les enfants qui écoutent peuvent s'identifier, peuvent se dire « Oh, c'est comme à la maison !» Ou alors, bon, évidemment, il y a de l'aventure, il y a du rire, il y a de l'humour, il y a tout ce qu'on veut, mais aussi, vous savez, toutes les petites questions du quotidien que se posent les enfants avec leurs parents, si nous, de temps en temps, on réussit à répondre à ces petites questions par le biais d'histoires sympas à écouter, on se dit qu'on a joué notre job.
0: Ouais, puis c'est du concret, là. Il y a une histoire, par exemple, avec cette petite fille qui est moquée parce qu'elle porte des lunettes, et vous racontez cette histoire, et puis à la fin, on se dit, on a des armes maintenant pour lutter contre ça. Et ce podcast, Benjamin Muller, va sortir des enceintes et des écouteurs. Vous le jouez sur scène au Cargo de Caen ce dimanche.
2: Absolument. En fait, l'idée, c'est que le podcast marche très fort, il y a plus d'1 million d'auditeurs chaque mois, donc c'est vraiment beaucoup. Et nous, on s'est dit, qu'est-ce qu'on a envie d'en faire? Parce qu'on reçoit énormément de messages sur Instagram de parents qui, avec des petits vocaux des enfants, c'est hyper touchant. Et donc, on s'est dit, nous, on a envie d'aller à la rencontre de ces enfants. Et donc, on commence une tournée. On commence ce week-end, on sera samedi à Rennes et effectivement, dimanche au Cargo à Caen. Donc, je vous cache pas qu'on est un peu surexcités à l'idée de rencontrer, en plus, le Cargo, c'est une belle et grande salle, donc il va y avoir beaucoup de monde. Je crois qu'il reste un petit peu de place. L'idée, c'est d'aller raconter ces histoires, faire le show, s'amuser, s'éclater tous ensemble pour que les enfants passent un super moment. On va faire en sorte que les parents s'ennuient pas trop, parce que vous savez, les problèmes avec les spectacles pour enfants, c'est que par moment, oui, nous, en tant que parents, on a un peu envie de faire la sieste. Ceux qui veulent faire la sieste, il n'y aura pas de problème, mais l'idée, c'est qu'on essaie de glisser des petites vannes ou des petites choses pour que les parents aussi s'y retrouvent en se disant ils sont de notre côté, on est tous ensemble, les parents ou les grands-parents d'ailleurs, il y a souvent des grands-parents qui emmènent leurs petits-enfants. L'idée, c'est que tout le monde passe un bon moment.
0: Dimanche, 17h au Cargo de quand il reste quelques places et c'est vraiment pour tout le monde, pour les enfants. Merci beaucoup, on aurait pu en parler pendant beaucoup plus longtemps, mais je vous mets toutes les infos sur ici.fr, l'événement d'ici. Merci Benjamin Muller.
2: Merci à vous. Merci tout le monde et allez le Stade Malherbe.
1: Au passage, comme ça.
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0: Journée mondiale du lavage de mains. Comment bien se laver les mains, docteur Kierzek, bonjour.
5: Bonjour à toutes et à tous. Cette journée mondiale, elle nous rappelle un geste simple, un geste barrière qu'on a un peu tous oublié. Donc ça peut être l'occasion justement de s'en rappeler. Il ne faut pas le faire mal, ni trop vite ou pas au bon moment. Mais c'est un geste de prévention essentiel, simple, pas cher et très efficace. En médecine, il n'y a pas d'intervention qui soit aussi efficace que ça. Si, il y en a quelques-unes, mais celle-ci, elle date du 19e siècle. C'est Ignace Semmelweis qui remarque que les femmes qui meurent beaucoup plus de fièvre, c'est celles qui sont prises en charge par des médecins qui viennent de faire des autopsies et qui ne se sont pas lavé les mains entre les deux. Donc nos mains touchent tout, des poignées de porte, des téléphones, des barres de bus, des billets, et ensuite on touche notre visage des dizaines de fois par heure. C'est comme ça en fait que circulent les virus de la gastro, de la grippe, du rhume, de la bronchiolite ou du Covid évidemment. Et selon l'Organisation Mondiale de la Santé et les grandes agences de santé, un bon lavage des mains réduit environ d'un tiers les diarrhées infectieuses et d'environ 20% les infections respiratoires. Et à l'approche de l'hiver, c'est maintenant qu'il faut reprendre ce bon réflexe. Alors le bon réflexe, c'est quoi justement? C'est un geste simple, de l'eau, du savon et 30 secondes de frottement. Le temps de chanter deux fois joyeux anniversaire, on n'oublie rien. Les paumes, le dos des mains, entre les doigts, les pouces, le bout des doigts et les ongles et les poignets. On rince et on sèche bien avec une serviette propre ou un essuie-main à usage unique car des mains humides transmettent davantage les microbes.
1: Et à quel moment faut-il se laver les mains et le gel hydroalcoolique, est-ce que ça suffit ?
5: Il y a des moments clés en rentrant chez soi, après les transports, après être allé aux toilettes, après s'être mouché ou avoir toussé dans ses mains, avant de cuisiner, avant de manger ou avant de s'occuper de bébé. Et puis après aussi, c'est essentiel de se laver les mains. Et bien sûr, avant de rendre visite à une personne fragile ou hospitalisée. Alors, on parle aussi du gel hydroalcoolique. C'est très pratique quand on n'a pas d'eau. Mais quand on a de l'eau et du savon, faut privilégier ça. Mais en déplacement, c'est vrai que c'est pas mal d'avoir son petit flacon de gel hydroalcoolique. Ça marche pas bien sur des mains qui sont visiblement sales. Il est peu efficace sur le virus de la gastro-entérite aussi, mais sur tout le reste, ça fonctionne bien. Mais le message, c'est eau et savon. Pas besoin non plus de savon antibactérien, vous savez, c'est marqué, mais c'est plus du marketing. Un savon ordinaire suffit très bien, à condition qu'on le fasse bien. Je rajoute les ongles un peu courts et on retire bagues et bracelets, un peu comme ce qu'on fait à l'hôpital. Mais vous, en cuisine, faites-le avant de cuisiner, par exemple. Et quand on est malade, on protège les autres, on tousse dans son coude, on se mouche dans du jetable et on se lave les mains après. Et en plus, vous pouvez porter un petit masque jetable. Allez, d'ici là, portez-vous bien.
0: Merci, docteur. C'est un réel plaisir de vous accompagner ce matin encore. Je vous dis à demain, dès 6h.
5: À demain.
1: À demain.
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0: Si vous aidez au quotidien un proche, écoutez bien ce qui va suivre, Nathalie.
1: Oui, c'est votre émission d'interactivité jusqu'à 10h, mais qui aide les aidants? Voilà, comment trouver du répit? À quelles aides peut-on prétendre? Comment continuer à travailler quand un proche a besoin de nous? Et comment ne pas s'oublier soi-même? Vos témoignages, conseils et échanges, on en parle dans cette émission jusqu'à 10h. Et je vous attends au 02 31 44 48 44.
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1: Sur votre radio Ici Normandie, il est 9h. L'information avec vous Jean-Baptiste Marie, bonjour.
8: Bonjour, une nouvelle journée d'action des lycéens et étudiants prévue cet après-midi dans les rues de Caen, soutenue par les syndicats. Tout à l'heure, au départ à 14h du campus 1 de l'université. Avant-hier, ils étaient environ 6000 à défiler dans les rues. Des manifestations qui se passent bien, dans le calme. La présence policière est peu visible. Consigne dictée par le préfet du Calvados, David Clavière. C'est ce qu'il nous a dit ce matin à 7h45. Il était l'invité d'ici Normandie. Le préfet défend la doctrine de maintien de l'ordre adoptée jusque-là à Caen.
9: Il y a au fond deux types de phénomènes. Il y a des manifestations qui se passent très bien, en général celles qui sont encadrées par les syndicats, pour lesquelles d'ailleurs notre doctrine elle est très claire, c'est la mise à distance, il n'y a aucune raison d'intervenir. Il y a des lycéens qui vont rejoindre ces manifestations après avoir manifesté ou revendiqué devant leur lycée. Vous remarquerez qu'à chaque fois, les policiers sont à distance ou ne sont pas là.
8: Ça, c'est une consigne que vous avez passée. C'est vrai qu'on le voit le long des cortèges, la présence policière est particulièrement discrète.
9: Mais elle est discrète parce que on sait qu'il ne va pas y avoir de problème. On sait, par les renseignements, par les gens qu'on a à l'intérieur de la manifestation, que tout ça est bien encadré, si vous voulez. Ce qui pose problème, et c'est la doctrine, j'allais dire, assez classique au fond. Il faut quand même qu'on soit là, parce que ça peut toujours dériver, dégénérer. On sait qu'il y a des éléments qui sont des éléments des casseurs. Pourquoi les gens viennent en cagoulé et en noir? C'est bien parce qu'ils veulent pas qu'on les reconnaisse. Et puis ce sont les mêmes qui viennent provoquer les forces de l'ordre. Vous avez des gens très politisés, qui entraînent d'ailleurs des lycéens, qui eux suivent, mais qui sont là en fait pour rendre compte avec les forces de police. C'est ça la réalité.
8: Le préfet du Calvados, David Clavière, qui est aussi revenu sur l'information que vous révèle ce matin votre radio locale ici Normandie. Une enquête ouverte à Caen pour apologie du terrorisme et apologie de crimes contre l'humanité. Après la publication de vidéos sur le réseau social Snapchat, elles ont été postées jeudi dernier le 8 octobre 2026, jour où des dégradations ont été commises dans plusieurs lycées de l'agglomération cannaise. Sur l'une d'elles, on voit trois jeunes avec des maillots de foot floqués Hitler, Ben Laden et Mera. C'est le préfet d'ailleurs qui a saisi le procureur de la République de Caen. David Clavière assure que les investigations en cours devraient déboucher assez rapidement sur des interpellations. Interview du préfet à retrouver sur ici.fr.
1: À Argentan, un feu s'est déclaré dans un appartement hier soir.
8: D'abord sur le balcon d'un immeuble, puis les flammes se sont rapidement propagées à l'appartement. L'action rapide de la vingtaine de sapeurs-pompiers mobilisés a évité une propagation aux autres appartements de l'immeuble. Trois personnes légèrement blessées ont été transportées à l'hôpital. Autre incendie à Lisieux hier midi, un feu sur le toit d'un immeuble provoqué par des travaux. Il a fallu évacuer les occupants de l'immeuble. Le feu a été là aussi rapidement maîtrisé.
1: La disparition d'une figure politique du Calvados, André Ledran, âgé de 93 ans.
8: Il a dirigé Ouistreham pendant plus de 30 ans, de 1983 à 2014. Autrement dit, la période qui a vu la station balnéaire se métamorphoser, devenant un carrefour économique entre la France et le Royaume-Uni, avec la création de la liaison maritime Transmanche. André Ledran a aussi été l'homme des commémorations du débarquement en Normandie, faisant venir à Ouistreham tous les présidents de la République, François Mitterrand, Jacques Chirac, Nicolas Sarkozy ou encore François Hollande.
1: En football, on connaît les affiches du 6e tour de la Coupe de France.
8: Dernier tour au niveau régional, des affrontements 100% normands avec des écarts de niveau quand même, c'est le charme de la compétition. Alors parmi les affiches à retenir, le Stade Malherbe Caen ira à Saint-Lô, club de National 2, et l'AS Verson, le petit poussé calvadosien, pensionnaire de R3, c'est la 3e division française, affrontera la JF Bagnole en R1, deux divisions au-dessus. À retenir également le club de Mésidon dans le Pays d'Auge qui va recevoir le club du FC Rouen. Il y a là quatre divisions d'écart. Forcément un tirage qui peut être compliqué, peut-être pour les professionnels rouennais. Écoutez, Christophe Charère, c'est le coordinateur sportif du FCR. Il l'avoue, il ne connaît pas du tout Mésidon.
10: Très clairement, la priorité aujourd'hui pour nous, c'est le championnat. On va être honnête avec vous, aujourd'hui on ne connaît pas du tout cette équipe de Mésidon, mais on va essayer de prendre des renseignements comme on avait fait pour Gournay. En fait, on se retrouve dans la même configuration, c'est-à-dire qu'on est le gros à abattre. C'est le gros club, c'est l'affiche de l'année pour ces joueurs qui sont des joueurs amateurs, qui toute l'année jouent devant 50 personnes, la famille, les amis. Donc on sait très bien qu'on va être attendu. Je ne connais pas du tout l'état du terrain ni du stade, mais j'imagine que s'ils sont en capacité de faire 5, 6, 800 personnes, voire plus, ils le feront. Et nous, il faudra qu'on attaque ce match comme tous les autres, c'est-à-dire pour les gagner.
8: Mésidon, club amateur donc, qui recevra les pros du FC Rouen. Les matchs du 6e tour se joueront les 24 et 25 octobre prochains. Parlons football encore pour vous dire que la 10e journée de Ligue 3 débute ce soir par le choc entre le Stade Malherbe et La Roche-sur-Yon, qui est leader du championnat de Ligue 3. À coup d'envoi du match à 20h45, avant match dès 20h30 sur ICI Normandie. À près de 12 000 spectateurs sont attendus ce soir au stade d'Ornano.
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8: Nathalie, quel est le programme météo du jour?
1: Oh, ça c'est vite résumé, c'est du soleil. Voilà, pour toute la journée. Autant vous dire, une journée complètement estivale. Ce sera peut-être la dernière, puisqu'on est quand même le 15 octobre. Mais en attendant, les températures s'envolent. 23 à Blonville-sur-Mer, Alençon, Flers, Domfront, Poiret, Sourdeval. 24 à Argentan, Falaise, Vire, Tinge, Bray, Bocage. Et 25 si vous êtes à Caen, Lisieux, Saint-Lô et Condé en Normandie. Merci Jean-Baptiste. Prochain rendez-vous avec l'info 10h. Un petit coup d'œil concernant la circulation. Ça ralentit gentiment, on va dire. Voilà, c'est pas pire que ça. Sur le périphérique de Caen, Dif, au viaduc de Calix, vous mettez à peu près un quart d'heure. Ensuite, de Bretteville-sur-Odon pour rejoindre Saint-Germain-la-Blancherbe. Voilà pour les quelques ralentissements à vous signaler. Vous avez aussi un chantier qui nous est signalé sur le périphérique sud à hauteur de l'échangeur de Fleury-sur-Orne en chaussée extérieure. Ça concerne la voie de gauche. Et puis, autre chantier, National 13, en direction de Caen, c'est de Bretteville-l'Orgueilleuse pour rejoindre Roux, et ça concerne la voie de droite.
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1: Mais qui aide les aidants? On estime qu'entre 8 et 11 millions de Français accompagnent un proche malade, âgé ou en situation de handicap. Seulement, derrière ces chiffres, il y a des réalités très concrètes, des journées qui sont chargées, des nuits parfois difficiles, des démarches administratives et souvent peu de temps pour soi. Heureusement, des structures existent pour accompagner les aidants et leur permettre de souffler. Dans le Calvados, à Villers-Bocage, l'Instant Répit est une plateforme destinée aux aidants du Bessin et du Pré-Bocage. Juliette Ducouré, sa coordinatrice, nous explique comment ces familles peuvent être accompagnées.
11: Nous sommes une plateforme de répit qui intervient sur le Bessin Pré-Bocage auprès des aidants et aidés à domicile en leur apportant des informations sur leurs besoins, en les orientant, en les conseillant, en les soutenant aussi avec le biais d'une psychologue qui peut proposer des suivis, mais aussi des cafés des aidants. Et d'autre part, nous offrons du répit à domicile, 2 demi-journées par mois. Alors, au niveau du prochain Café des aidants, il se tiendra le 5 novembre. Le thème est l'éclairage sur la fin de vie, les directives anticipées, personnes de confiance, ou le 10 décembre, les danses, une quête de sens et une restructuration familiale et amicale. Concernant la formation, elle aura lieu en 2027. Les personnes intéressées peuvent revenir vers nous. On leur donnera des dates. Pour l'instant, on est en train de voir aussi avec le collectif des aidants pour permettre aux personnes du Bessin Pré-Bocage d'avoir une formation au premier semestre et une au second semestre.
1: Voilà, l'Instant Répit développe aussi un nouveau service, un centre de ressources territoriales financé par l'Agence Régionale de Santé. Ce dispositif s'adresse aux personnes qui ont besoin d'être accompagnées, mais aussi à leurs proches. Concrètement, comment fonctionne-t-il donc ce nouveau service et que peut-il apporter aux aidants?
11: Oui, il vient en aide à toutes les personnes à domicile, mais aussi aux aidants et aux aidés à domicile pour qui il y a de grandes difficultés à rester à la maison. En fait, c'est un peu un EHPAD hors les murs, donc nous avons 25 places et nous pouvons intervenir à domicile pour permettre aux personnes de rester chez elles le plus longtemps possible, dans les meilleures conditions possibles.
1: Voilà, Juliette Ducouré, coordinatrice de l'Instant Répit, donc à Villers-Bocage. Connaissez-vous une plateforme de répit près de chez vous? Est-ce que vous avez déjà sollicité une structure pour vous aider à accompagner un proche? Qu'est-ce qui vous manque le plus aujourd'hui? Est-ce que c'est du temps, des conseils, un relais à domicile ou simplement quelqu'un à qui parler? Je vous attends pour vos témoignages ce matin. On en parle au 02 31 44 48 44.
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1: Et bien sûr, votre matinée est aussi musicale avec de bien jolies chansons françaises. Ce n'est rien. Voici Julien Clerc.

0: connais rien, c'était Julien Clerc.
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2: C'est votre émission d'interactivité ce matin, consacrée aux aidants. Mais qui aide les aidants? Accompagner un proche atteint de la maladie d'Alzheimer, peut-être une épreuve quotidienne par exemple. Il faut s'adapter à l'évolution de la maladie, faire face aux changements de comportement et apprendre à vivre avec l'incertitude. Et puis parfois, le plus difficile, c'est de ne pas pouvoir partager ce qu'on traverse avec des personnes qui comprennent vraiment. Dans Qui aide les aidants, ce matin, la parole à Annie Stocker. Elle est psychologue sur Caen, spécialisée en neuropsychologie et autrice du livre Alzheimer, les aidants parlent aux aidants, publié aux éditions RS. Dans cet ouvrage, 9 aidants familiaux témoignent au sein d'un groupe d'entraide sous la forme d'une pièce de théâtre.
3: Pour rendre le récit plus vivant, plutôt qu'un témoignage ou que quelque chose d'un peu scriptif émanant d'un professionnel, je me suis dit que le lecteur pourrait être plus facilement immergé dans la vie du groupe et le cheminement de tous les participants.
2: Voilà, comment un groupe d'entraide peut-il aider à rompre l'isolement et à se sentir moins seul?
3: Ça permet aux participants qui vivent tous à peu près les mêmes situations d'exprimer leur vécu, qui est souvent difficile dans la relation d'aide. Ce qu'on me rapporte, c'est que du coup, ils craignent pas le jugement des autres participants, puisque tout le monde vit la même chose. Donc, ils partagent leur défaillance, leur faiblesse, mais aussi les moments de victoire pour trouver éventuellement des solutions, du soutien, ou en tout cas un peu de soulagement.
2: Alors, quel conseil il serait possible de donner à un aidant qui n'ose pas demander de l'aide ou rejoindre finalement un groupe de parole?
3: Se confier à ses proches dans un premier temps, voir comment ça réagit pour les autres, parce que des fois les proches n'ont pas conscience aussi de la problématique de l'aidant, donc ça pourrait être déjà un premier niveau. Puis en parler à son médecin traitant, qui est le premier interlocuteur pour les problèmes de santé, puisque les médecins ne posent pas toujours la question à l'aidant, et vous, comment vous allez? Donc de peut-être oser aborder ce sujet-là avec son médecin.
2: Voilà, Annie Stocker, autrice de Alzheimer, les aidants parlent aux aidants, livre disponible dans toutes les librairies de la région, et notamment physiquement, en tout cas au Brouillon de Culture à Caen. Avez-vous déjà participé à un groupe de parole? Est-ce plus facile de parler de ces difficultés avec des personnes qui vivent la même situation? Qu'est-ce que vous auriez aimé entendre, peut-être au moment où vous êtes devenu aidant? Appelez pour vos témoignages, on en parle ce matin de cette question, mais qui aide les aidants, au 02 31 44 48 44. Allez, voici Adèle Castillon dans Été avec toi. La chanteuse célèbre l'amitié, les souvenirs de vacances et ces moments de bonheur qu'on aimerait faire durer, dont on a tant besoin. On adore Adèle Castillon.

0: Voilà, c'était Adèle Castillon, Été avec toi.
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0: 9h21, mais qui aide les aidants? Ces aidants qui sont indispensables à notre société, sauf que leur rôle reste parfois invisible. Hein. Si vous êtes dans cette situation, eh bien, vous savez ce que c'est. On mesure rarement le temps consacré à accompagner un parent, un conjoint ou un enfant, les responsabilités assumées, puis les renoncements aussi que ça peut entraîner. Yvette a elle-même été aidante. Elle connaît cette réalité de l'intérieur, mais avant de l'écouter plus longuement, voici ce qu'elle nous rappelle, ce que nous rappelle son témoignage. Puisque derrière chaque aidant, il y a une histoire singulière. Certains sont entourés, d'autres assument presque tout seuls. Certains arrivent à demander de l'aide, tandis que d'autres continuent jusqu'à l'épuisement. Écoutez ce qu'elle nous dit.
10: Les aidants sont très très importants parce que ils pallient l'absence de services extérieurs. Et ils apportent aussi le côté humain qui manque parfois aussi.
0: Voilà, votre entourage mesure-t-il réellement ce que vous faites ? Avez-vous le sentiment que votre rôle est reconnu ? Est-ce qu'il vous arrive de tout assumer sans pouvoir compter sur quelqu'un ? Est-ce que vous auriez aimé que votre famille ou vos amis vous comprennent peut-être un petit peu mieux ? Vous pouvez nous appeler, bien sûr, on en discute ensemble ce matin au 02 31 44 48 44 et aussi sur notre page Facebook, hein, où vous avez été nombreux à nous laisser un message. Il y a Marie-Vonne qui nous écrit tout ce qui est service à la personne, pompiers dans les hôpitaux ou tous les établissements, les professionnels sont livrés à eux-mêmes, c'est désolant. Ou encore il y a Béatrice qui nous dit, je ne peux pas parler d'aidant, je suis sa fille, il me semble bien normal d'être auprès d'elle aussi parce que j'en ai la possibilité. Voilà, et vous, qu'est-ce que vous en pensez? 02 31 44 48 44. Changement d'ambiance avec un classique pop rock qui donne forcément envie de danser, de chanter, on en a tellement besoin avec cette actualité là en ce moment. 1982, Dixies, Midnight Runners fait vibrer les charts avec Come On Eileen, un tube incontournable aux accents celtiques.

0: Born, Helen Dixie's Midnight Runners.
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0: Mais qui aide les aidants? Le mot aidant s'est progressivement installé dans le débat public au début des années 2010. Et derrière ce thème, il y a des conjoints, des enfants, des parents qui accompagnent un proche, souvent sans formation et sans toujours savoir vers qui se tourner. On pourrait se tourner vers Yannick, par exemple, qui est à côté de Caen, Hérouville-Saint-Clair. Bonjour Yannick.
3: Bonjour.
0: Alors vous avez une association, c'est bien cela, qui aide les aidants?
3: Tout à fait. Alors notre association, donc, qui se nomme Handuo, H-A-N-D-U-O, existe donc sur Caen depuis 2013. Cette association en fait propose de l'accompagnement au quotidien pour toute personne âgée de plus de 60 ans et à la fois l'agglomération et au-delà maintenant de l'agglomération, que ce soit pour se rendre sur des points de soins ou bien même aller faire un tour sur le littoral pour aller faire quelques courses, les jardins et éventuellement les cimetières. Enfin, tout ce que l'on souhaite en termes de mobilité. Et on vient donc chercher la personne à partir de son domicile. On l'accompagne à travers les réseaux de transport urbain quand la situation est possible. Notre partenaire principal est donc Twisto. Et ce service s'appelle d'ailleurs Twisto Assist sur la partie partenariale avec le réseau de transport. Et là, il n'y a pas de hiérarchie en termes de mobilité et de destination qu'on souhaite. Et puis, c'est retrouver de l'autonomie lorsque c'est possible, avec des possibilités matérielles, techniques ou autres, lorsque la situation est un peu plus compliquée. Mais en tout cas, c'est le moment où on vient donc aider les aidants pour un moment soit ils travaillent, on parle là surtout des enfants et autres, même des fois des petits-enfants. On propose en tout cas nos services pour que tous les aidants, à un moment donné, aient leur moment à eux.
0: Voilà, c'est formidable de prendre la parole ce matin. Et il y a forcément une écoute, un soutien psychologique aussi dans votre association.
3: Bien sûr.
0: Selon vous, les aidants sont suffisamment reconnus, soutenus aujourd'hui ou pas du tout?
3: Pas suffisamment. C'est pour ça que nous, on a créé cette association-là, parce qu'aujourd'hui, effectivement, il y a un rôle d'aidant que l'on fait de façon, j'allais dire, systématique auprès de nos proches, que l'on peut comprendre, et on a tous envie d'aider ses parents et ses enfants lorsqu'il y a une situation de handicap, par exemple. Et on a du mal aussi à laisser, à un tiers la confiance qu'on pourrait donner. Et c'est tout ce travail que l'on doit faire. Mais bien sûr, c'est dur, long et fastidieux, et puis, comment dirais-je, très... chronophage d'aider, mais oui, il manque de reconnaissance en tout cas. Alors aujourd'hui, effectivement, un de nos soutiens avec l'ARS, le département, l'AGLO, le partenariat avec Twisto, on tend effectivement à reconnaître davantage ces situations, et puis bien entendu la population vieillissante, hein, vieillie, c'est on s'en
0: sûr.
3: Rend bien compte.
0: Ouais, ouais.
3: Quand on...
0: En duo, en tout cas, votre association, c'est ça. À Hérouville-Saint-Clair.
3: On est situé, voilà. Alors, Hérouville-Saint-Clair, c'est la partie sportive, parce qu'on fait également aussi pour des personnes, alors qui peuvent être âgées, il n'y a pas de souci, des randonnées, que ça soit à vélo, en tandem, que ça soit à pied. Et là, c'est pareil, c'est un temps donné, on a quelques personnes plutôt.

0: je dirais, sur les lundis après-midi, qui viennent faire du vélo avec nous, des gens qui ont 70, 75 ans. Et bien voilà, c'est un moment où bah, ils se retrouvent avec nous. Il y a un mélange d'âge et de situation. Mais c'est aussi un moment pour eux, pour nous, et puis bah, pour les aidants, hein, bien évidemment.
1: Un moment important.
0: Donc, extrêmement important, ouais. À tout point de vue. Puis ouais. Le lien social, on ne le dira jamais assez. On pense aujourd'hui qu'on a des personnes âgées qui vont acheter une baguette de pain et on les soupçonne des fois de ne pas avoir envie de pain ou de ne pas avoir besoin de pain, mais qui vont chercher cette baguette de pain parce que c'est tout le bien que ça fait.
1: Exactement.
0: Et on se situe là.
1: Merci Yannick, merci mille fois de votre appel à Hérouville-Saint-Clair pour En Duo. Voilà, on aura bien compris. Merci à vous.
0: Merci beaucoup.
1: Au revoir. Qui accompagnez-vous aujourd'hui ou qui avez-vous accompagné par le passé? Quel moment peut-être le plus difficile de votre journée? On en discute jusqu'à 10h. 02 31 44 48 44. Place à l'émotion avec Michel Berger, chantée pour ceux qui sont loin de chez eux. Chanson de 85, hein, voilà, qui est dédiée à celles et ceux qui vivent loin des leurs, dans la solitude ou l'éloignement.

0: chanter pour ceux qui sont loin de chez eux, Michel Berger. Et cette question ce matin, mais qui aide les aidants? 02 31 44 48 44, nous aurons d'ici quelques minutes le témoignage de Fabienne qui est à Verson.
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0: En attendant, notez dans le Calvados, dans le Bessin plus précisément, ce concert de Dabi Touré, un voyage musical entre l'Afrique de l'Ouest et les sonorités du monde. Chanteur, guitariste et multi-instrumentiste mauritano-sénégalais, Dabi Touré mêle folk, blues, soul, reggae et pop. C'est un concert chaleureux et métissé, ouvert à tous. Et c'est ce vendredi 16 octobre à 20h à la Halle aux Grains de Bayeux. 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
0: Allez, un duo magnétique, Étienne Dao et Dany. Voici Comme un boomerang.

0: Un boomerang, c'était Étienne Dao et Denis.
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0: Mais qui aide les aidants? Lorsqu'on aime quelqu'un, on peut avoir envie de tout faire pour lui, mais jusqu'où aller? Est-ce qu'on peut continuer à accompagner un proche sans limite, sans repos et sans soutien? On va voir ça avec Fabienne qui est à Verson. Bonjour Fabienne.
3: Bonjour Isabelle.
0: Alors c'est Nathalie, mais c'est pas grave.
3: Oui.
0: C'est l'émotion. Fabienne,
3: oui,
0: vous êtes aidante, hein, c'est ça pour votre maman?
3: Oui, c'est ça. Donc moi j'ai perdu mon papa il y a 3 ans et demi. J'ai alors ramené ma maman qui habitait en Bourgogne et elle ne pouvait pas vivre seule parce qu'elle était dans un petit village sans commerce avec une maison pas adaptée à son âge et a ses difficultés à marcher depuis un AVC qu'elle avait eu en 2021. Donc elle est actuellement en résidence senior sur Caen où elle est très bien. Mais ce n'est pas médicalisé. Bon, elle a des infirmières qui passent pour lui donner ses médicaments le matin et le soir. Mais moi, je gère le quotidien, le linge, les courses. Je lui rappelle les activités qu'elle a à faire dans la journée, parce que bon, elle se rappelle plus trop. Hein, elle a 93 ans. Donc voilà. Donc je m'en occupe très souvent. J'y vais beaucoup de fois dans la semaine. Et bon, donc j'ai un mari très compréhensif, donc c'est bien, il me laisse gérer tout ça. Beaucoup de mamans, mais
0: Fabienne, j'ai un frère. Qu'est-ce que vous auriez aimé savoir au début de cette période? Si on avait on avait pu vous conseiller quelque chose.
3: Bon, je sais pas si j'aurais changé.
0: Est-ce que vous avez déjà des premiers signes de fatigue, d'épuisement parfois, où vous dites c'est pas possible, j'y arriverai pas?
3: C'est plutôt un peu le physique, mais un peu plutôt le mental quand même. D'avoir toujours cette charge un peu, c'est une charge quand même, même si je le fais, parce que je veux bien le faire. Donc j'ai un frère qui habite sur Lyon, donc forcément il est loin, il vient pas souvent. Et bon, il l'apprend 3 semaines pendant les vacances. Bon, là, je pars l'esprit tranquille, mais sinon, je fais pas de voyage, vous voyez, je fais pas de choses que je veux pas la laisser.
0: Je comprends.
3: Presque une semaine, quoi.
0: Donc vous vous privez de choses quand même, hein, forcément,
3: voilà,
0: pour pouvoir assumer cette responsabilité là, c'est ça.
3: Voilà.
0: Est-ce que vous avez déjà pensé, Fabienne, à vous tourner vers un organisme pour vous obtenir de l'aide?
3: Non. Je vous avoue que non.
0: Bon, en tout cas, vous vous sentez un petit peu seule, malgré tout, même si votre frère l'apprend 3 semaines l'été, hein, c'est bien ça, hein, c'est ce que vous nous dites.
3: Voilà. Parfois, j'aime tous les rendez-vous médicaux, tout ça, enfin, c'est des petites choses, mais quotidien, quoi, voilà, c'est un peu lourd.
0: Et si il vous arrive de prendre soin un petit peu de vous, allez, on va dire, à l'occasion, est-ce que du coup, vous culpabilisez?
3: Ça peut m'arriver.
0: Ouais, c'est donc un devoir en fait que vous vous donnez aussi, hein, c'est ça pour votre maman.
3: Moi je me dis bon, je fais ce que j'ai à faire. Pour moi, j'estime que Mais moi, vous voyez, personnellement, au départ, je l'aurais prise à la maison. Bon, mon mari était contre.
0: Ouais.
3: Donc
0: une double responsabilité à la maison. Hein, c'est encore pire, hein, évidemment. C'est toute la journée et jour et nuit là pour le coup. Hein.
3: Voilà. C'est sûr. Donc non, c'était la bonne solution, mais. Et voilà, quoi, c'est. Mais je le fais volontiers, enfin, voilà. C'est parce que des fois, c'est un peu pesant, mais sinon, je le fais parce que j'ai envie de le faire quand même.
0: Bien entendu. Merci, Fabienne, de votre témoignage à Verson. Et vous n'êtes pas la seule dans cette situation. Merci beaucoup. Bonne journée à vous.
3: Merci. Bonne journée. Au revoir.
0: Vous est-il déjà arrivé de vous sentir au bout de vos forces? Qu'est-ce qui vous aide à souffler sans avoir le sentiment de délaisser vos proches, vos témoignages? 02 31 44 48 44 après Madness, One Step Behind.
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0: One Step Beyond, c'était Madness.
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0: Mais qui aide les aidants entre l'accompagnement d'un proche, la gestion du quotidien, la vie professionnelle, le corps et le mental des aidants finissent parfois par s'épuiser. N'est-ce pas Noël à Carpiquet ? Oui. Bonjour Noël.
10: Oui, bonjour.
0: Bonjour, vous avez été aidante pendant 5 ans, c'est bien cela ?
10: Oui, c'est ça, oui.
0: Pour votre époux ?
10: Pour mon mari, oui.
0: Et vous avez fait appel donc à un organisme peut-être pour un accueil temporaire ?
10: Non, c'était par le département. J'avais le droit à 48 jours de placement temporaire. Mmh. Le département m'aidait. Bon, j'avais une participation moi-même, mais c'est vrai que ça m'a permis de pouvoir soit me reposer, soit même partir en vacances avec ma fille, quoi. Sinon, c'est vrai que c'est difficile, quoi.
0: C'est ça. Qu'est-ce qui manque le plus ? C'est le temps, les places disponibles, des informations, un soutien financier ? C'est quoi qui vous manquait le plus à vous, Noël ?
10: On veut peut-être un soutien pour parler, financier moins, puisque le département m'aidait, et moi j'ai eu la chance d'avoir une infirmière, puisque mon mari fallait une pompe à Poquinon, puisqu'il avait Parkinson, et cette infirmière était exceptionnelle, elle pouvait faire la toilette, donc ça m'a permis de ne jamais changer de professionnel de santé, si vous voulez.
0: Oui, oui, je comprends bien. Oui. Donc voilà, ça s'est terminé. Comment est-ce que vous avez vécu la fin de votre rôle d'aidante ?
10: Ben, par moments, je craquais un peu. Hein. L'infirmière me disait, c'est tout à fait normal, vous inquiétez pas, j'étais un peu à bout, quoi. Mon mari était très gentil, mais c'est quand même difficile de voir la personne diminuer et des fois de pouvoir s'énerver contre lui, quoi. C'est pas facile à gérer, quoi. C'est ça que je voulais dire, mais qu'il faut aussi savoir prendre soin de soi. Et le placement, la première fois, a été difficile. Mais ça m'a vraiment permis de tenir.
0: Ça vous a soulagé, ouais. Bien évidemment.
10: Tout à fait.
0: Est-ce que vous avez eu besoin d'un accompagnement psychologique ou pas, vous, Noël ?
10: Non, j'en ai pas vraiment éprouvé le besoin. Bon, ma fille n'était pas loin. Bon, je pouvais... Oui, non. Puis l'infirmière, vraiment, je peux dire merci à cette infirmière, quoi. Je ne sais pas si beaucoup d'infirmières font les toilettes maintenant, mais moi, c'est vraiment exceptionnel, quoi. Oui.
0: Merci de votre témoignage, Noël. Il est toujours important. À Carpiquet, je vous souhaite le meilleur.
10: Merci, merci beaucoup. Au revoir.
0: Merci, au revoir. Allez, M. Pokora, de retour avec quand même de la pop française, de l'émotion et puis toujours cette énergie qu'on adore.

0: même, c'était M. Pokora.
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0: Aider les aidants, c'est leur permettre de souffler, de trouver des interlocuteurs, de connaître leurs droits et ne pas avoir à assumer seul, bien évidemment. En 2013, un reportage de France Inter consacré au quotidien d'une épouse qui accompagne son mari donne à entendre cette réalité. Elle n'hésite pas à se confier à un psychologue pour exprimer ce qu'elle traverse. Une archive qui nous rappelle que la question du soutien aux aidants ne date pas d'hier.
2: Si vous aidez votre conjoint malade, si vous soutenez un proche qui est handicapé, ou encore si vous vous occupez d'un parent qui n'est plus autonome...
3: Eh bien, vous avez un mot pour vous définir. Vous êtes un aidant et ce dimanche vous est consacré, c'est même une journée nationale. En France, vous êtes plus de 8 millions à aider au quotidien l'un de vos proches. Justine Sauvage, vous avez rencontré Renée, 78 ans. Tous les jours, elle s'occupe de son mari atteint de la maladie d'Alzheimer.
4: Il se déplace encore un peu, il est présent, mais il est tout le temps confus, puis il me prend pour ça sœur aînée, il me dit « Oh, bah, tu sais bien aider ton frère. » Quand je lui dis « Ça fait 45 ans qu'on est mariés. Bah, » il me dit « Mais non, t'as des preuves. » Si c'était pas tragique, ce serait drôle, quoi, souvent.
5: Renée sourit, mais les journées sont parfois difficiles. Heureusement, elle peut souffler de temps en temps grâce à la plateforme d'accompagnement et de répit. Renée n'hésite pas également à se faire entendre, à parler de ses difficultés.
4: Je vais voir une psychologue. Quand je me pose des questions sur comment je lui dis, quand est-ce que je lui dis qui va aller en accueil temporaire. Enfin, je suis très à l'aise pour parler de mes difficultés.
5: Et c'est le conseil que Renée veut donner aux autres aidants.
0: Voilà, Journal de France Inter 2013, reportage sur une épouse aidante dans le secteur de la Manche. Voilà, c'était votre émission. Et il y a Patrick aussi qui nous a déposé un message sur notre page Facebook en nous disant il n'y a pas d'aide réelle pour les aidants, il y a plusieurs artifices, mais pas d'aide. Comme beaucoup, je suis aidant 24 heures sur 24, je ne me plains pas. C'est un choix délibéré pour moi. Dans mon cas, je ne vois pas comment je pourrais être aidé. Voilà, en tout cas, être aidant, c'est donner beaucoup de soi, vous serez d'accord avec moi, mais personne ne devrait avoir à s'épuiser ou à s'isoler pour prendre soin de quelqu'un qu'il aime. Et derrière chaque aidant, il y a aussi une personne qui a besoin de repos, d'écoute et de soutien. Alors continuons à parler de leur réalité et faire connaître les solutions qui existent, bien sûr. On va terminer cette émission en musique, telle qu'elle a commencé, avec un retour dans les années 80. Et le groupe Gold, Calicoba, un morceau sonorité ensoleillée, porté par le style pop-rock du groupe toulousain.

0: Nathalie Coba, c'était Gold. Bonjour Richard Demy.
1: Bonjour Nathalie, bonjour à tous.
0: Un designer spécialisé dans le métal jusqu'à 11h.
1: Oui, qui sera au Fesneau à Caen ce week-end, à partir de demain jusqu'à dimanche, et qui est notre invité jusqu'à 11h ce matin. Un atelier de métallurgie à Caen sur la Presqu'île qui privilégie les circuits courts, qui fait des meubles, de l'agencement, tout sur mesure. Une équipe aujourd'hui de quasiment 15 personnes avec un vrai savoir-faire. C'est Martin Leguet, créateur de l'atelier Héphaïstos. Voilà.
0: Formidable. Belle émission jusqu'à 11h.
1: À demain.
0: À demain.
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1: 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Toute l'actu locale, c'est avec vous Jean-Baptiste Marie, bonjour.
3: Bonjour Richard, bonjour à toutes et tous. Une enquête pour apologie du terrorisme ouverte à Caen en marge des manifestations de lycéens. C'est une information que vous révèle votre radio locale ici Normandie ce matin. Le parquet a ouvert une enquête également pour apologie de crimes contre l'humanité après la diffusion d'une vidéo sur le réseau social Snapchat jeudi dernier. Alors que plusieurs lycées de l'agglomération cannaise sont pris pour cible, on y voit trois jeunes avec des maillots de foot floqués, Hitler, Ben Laden et Mera. Le procureur de la République de Caen a été saisi par le préfet du Calvados. David Clavière, qui était notre invité ce matin à 7h45, le préfet a expliqué que l'enquête était en cours, qu'un certain nombre de personnes va ou ont déjà été identifiées et que cela devrait déboucher assez rapidement sur des interpellations. C'est à lire sur ici.fr. Le préfet qui a aussi défendu la doctrine du maintien de l'ordre adoptée à Caen depuis le début du mouvement lycéen, il y a presque 3 semaines, alors qu'une nouvelle manifestation est prévue cet après-midi à 14h au départ du campus 1 de l'Université de Caen. Avant-hier mardi, ils étaient environ 6000 à défiler dans les rues cannaises. Un incendie dans un appartement hier soir à Argentan, avenue des Provinces, à l'entrée de la commune. Un feu s'est déclaré peu après 20h sur un balcon. Les flammes se sont propagées à l'appartement. L'intervention rapide des pompiers a évité la propagation aux étages supérieurs. 23 soldats du feu ont été mobilisés. Venus des centres de secours d'Argentan, Train et Couchet et Gouffernes en Auge. 3 personnes légèrement blessées ont été transportées à l'hôpital. En sport, c'était hier le tirage au sort du 6e tour de la Coupe de France de football. Dernier tirage à l'échelle de la Normandie avec son lot de chocs entre équipes professionnelles et amateurs. Mésidon, par exemple, qui évolue en R2, la 7e division française, recevra l'actuel 2e de Ligue 3, le FC Rouen. Le Stade Malherbe ira lui à Saint-Lô, qui joue en National 2. Le petit poussé calvadosien Verson recevra la Ferté Bagnole. Les PTT de Caen iront à Offranville, près de Dieppe. Les matchs se joueront dans 10 jours, les 24 et 25 octobre. Le tirage au sort, tous les matchs, vous les retrouvez sur ici.fr. La 10e journée du championnat de Ligue 3, elle débute ce soir à Dornano. Le SMC 7e reçoit le leader, la Roche-sur-Yon. C'est à 20h45. La Roche, seule équipe invaincue cette saison en 3e division avec Cannes. Les joueurs de Gaël Clichy sont à 5 points du 2e rang. Il s'agira donc ce soir pour les Canets de ne pas trop se laisser distancer. 12 000 spectateurs sont attendus à Michel Dornano. Rencontre à vivre dès 20h30 en nous écoutant à la radio sur Ici Normandie. Et puis cette info va vous intéresser si vous comptiez à profiter des animations des Equidays ce samedi à Caen. La parade équestre, le village des Equidays, place de la République, et bien tout cela est annulé puisqu'au même endroit est fixé un rassemblement contre la hausse des prix à l'initiative des syndicats, des lycéens, des gilets jaunes dont on annonce le retour. Le conseil départemental du Calvados, organisateur des Equidays, a donc préféré annuler.
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1: Richard, quel temps pour ce jeudi ?
5: Ah bah c'est un beau temps qui nous attend.
1: Printanier presque.
5: Printanier, ouais, exactement. On peut trouver quelques bandes brouillard encore à cette heure-ci, notamment dans l'Orne ou un petit voile ce matin, mais ça va vite se dégager. Et en effet, grand soleil cet après-midi dans le Calvados et dans l'Orne. Côté température, ça chauffe, hein, un air printanier, presque un air d'été en ce 15 octobre. À l'heure où on se parle, on a déjà entre 16 et 20 degrés. Cet après-midi, vous aurez 21 à Avranches dans le Sud-Manche, 22 à Chaillouë, 23 à Domfront ou encore à Flers, 23 degrés à Ville, à Thuriercourt, à Bayeux, à Isigny, 24 degrés à Argentan, à Alençon, 24 à Bellem ou encore à Orbec, 24 à Falaise, 24 à Caen et jusqu'à 25 degrés à Lisieux ou encore sur la côte comme à Houlgate. Pas mal, hein? Demain, ce sera pas la même salade, par contre. Retour des nuages et puis même quelques averses qui seront possibles. On attend tout de même quelques belles éclaircies en fin d'après-midi. Voilà. Bonne journée à vous, Jean-Baptiste.
1: Mais voici, bonne émission.
5: À demain.
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5: Le Fesneau, c'est demain le festival de l'excellence normande, tout ce week-end au parc des expositions à Caen. On y sera en direct entre 10h et midi d'ailleurs. Et cette semaine dans Ici ça marche, eh bien je vous fais découvrir des artisans, des talents qui participent au Fesneau. Ce matin, il s'agit de design, de création, de fabrication à base de métal. Un atelier basé sur la presqu'île, l'atelier Héphaïstos. Son fondateur est avec moi, Martin Leguet. Bonjour Martin.
6: Bonjour Richard.
5: Alors Martin, cet atelier vous l'avez ouvert en 2020. En plein Covid ou presque, c'était pour vous un bon moment, parce qu'on peut se dire bah tiens 2020 c'est peut-être pas la meilleure année pour se lancer.
6: J'ai trouvé oui c'était un bon moment personnellement parce que je partais de la capitale.
5: Ouais.
6: On était confinés nous dans l'Orne et on avait beaucoup de chance contrairement à beaucoup de Parisiens et il y a eu cette opportunité et fallait se lancer.
5: Et d'un point de vue pro en tout cas, ça a été aussi un bon moment. Vous n'avez pas ressenti de difficultés particulières, au contraire peut-être.
6: Après le Covid, la décoration a eu du mal parce que beaucoup de gens sont restés chez eux et ont acheté du mobilier sur leur tablette et donc du coup c'était pas facile. Mais on a su rebondir grâce aux réseaux sociaux.
5: Alors vous avez repris un atelier qui était déjà existant.
6: Ouais, exactement. On avait l'atelier Terre et Métal qui était connu de beaucoup à Caen et en Normandie. Et on a repris l'atelier Terre et Métal, l'atelier en lui-même, les soudeurs chaudronniers qui étaient là, qui étaient une super équipe, qui est toujours avec nous, on en est très fiers, et surtout les machines.
5: Alors on va prendre le temps d'en discuter là pendant une heure encore. Très rapidement, qu'est-ce que vous proposez comme produit, comme création? Du meuble? De l'agencement?
6: Beaucoup de mobilier dans notre showroom. Vous allez trouver des consoles, des tables, des gigognes. Et l'idée surtout, c'est que les clients viennent et qu'on est là pour s'adapter à eux et faire du sur-mesure.
5: On va en discuter, mais vous êtes capable de faire énormément de choses à l'heure actuelle.
6: On dit qu'on fabrique des moutons à cinq pattes, c'est par hasard. Je pense qu'on peut faire du coq à l'âne. Ouais. Il n'y a pas de souci.
5: L'atelier Héphaïsto, c'est un atelier qui ne fait que grandir depuis 6 ans. Je l'ai dit, vous serez présent sur le Fesneau tout ce week-end. Allez, on se plonge ce matin dans l'atelier Héphaïsto.
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5: Allez, on va revenir sur la presqu'île de Caen dans quelques instants. D'abord, un petit tour en Italie avec Eros Ramazzotti à 10h05, passé d'une minute même.

0: c'était la Vita. C'était Eros Ramazzotti.
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0: Merci de nous rejoindre sur votre émission Ici ça marche, l'émission dédiée aux réussites normandes, aux belles initiatives locales. Et ce matin, on s'intéresse à l'atelier Héphaïstos, qui est basé sur la presqu'île de Caen. Je suis avec son fondateur, Martin Leguet. Alors Martin, déjà on va revenir sur votre début de vie, je vais dire. Vous êtes normand, vous êtes de l'Orne. Comment vous êtes intéressé, vous, très vite, au dessin, vous qui êtes aujourd'hui designer?
2: J'ai un papa qui a toujours dessiné autour de moi. Il avait une entreprise de peinture et de décoration, donc j'ai toujours eu les mains dans la peinture avec lui. Donc j'ai toujours aimé ça.
0: Ouais.
2: Toujours aimé ça. Et je vous cache pas que je travaille pas très très bien à l'école. Et derrière, j'ai essayé de trouver une école de dessin.
0: Ouais.
2: Et ça m'a fait arriver à Nantes.
0: D'accord.
2: Une très belle école qui s'appelle l'école Pivot. Mmh. Et on dessinait tous les jours. C'est de la peinture. Enfin, c'était un moment merveilleux. Et à un moment donné, je me suis dirigé vers une branche qui s'appelle designer et archi intérieur.
0: Ouais.
2: De fil en aiguille, parce que l'illustration, j'ai vu que ça allait être un peu compliqué. Et je suis arrivé à Paris.
0: Ok.
2: Je suis arrivé à Paris pour 5 belles années dans une maison de décoration qui s'appelle Maison Sarah Lavoine.
0: Ouais.
2: On n'était pas beaucoup au début. Je suis reparti. On était plus d'une centaine de collaborateurs.
0: Ouais.
2: C'était très formateur. C'était chouette.
0: Ok. Et vous vous occupiez de projets de toutes sortes?
2: Ouais, au début, je suis arrivé en stage comme beaucoup de personnes, et puis j'ai réussi à avoir mon CDI, et derrière, ouais, le premier projet, c'était un hôtel 5 étoiles que je me suis permis de terminer. J'ai arrivé bien après, mais c'était chouette de faire, c'est chouette d'arriver dans un monde venant d'Alençon, dans un monde parisien un petit peu foufou, et de voir d'aussi beaux projets, et puis surtout, je m'occupais du design.
0: Ouais.
2: Donc, on m'avait donné la responsabilité de dessiner des collections et de les fabriquer avec une équipe qui était géniale, et on voyageait. On allait un peu au Portugal, en Italie, et on allait à Caen, dans ce fameux atelier qu'on a repris. Donc,
0: Et quand on bosse comme ça, notamment sur des hôtels, quand vous parlez d'agencement, ça veut dire quoi? C'est-à-dire qu'on dessine des tables, des chaises?
2: Ouais, exactement. Ouais. On dessine des chevets, on pourrait dessiner des accessoires, des poufs, des consoles. Ça va vraiment du sol au plafond.
0: Donc là, tout va bien pour vous. Et puis arrive ce fameux Covid.
2: Exactement.
0: En 2020.
2: Ouais.
0: Et alors là, donc, vous repartez dans l'Orne, tranquillement, en famille, vous confinez.
2: On prend le dernier train, c'était un peu le train de l'enfer, et puis on arrive dans Normandie, on se cache un peu, on n'avait pas trop envie de rester à Paris pour cette période qui était un peu quand même plus qu'atypique et qu'on aura tous en tête.
0: Ouais.
2: Et au bout d'un mois de confinement, l'atelier Terre et Métal nous appelle et nous disent que c'est à vendre.
0: Ouais.
2: J'avoue, j'ai pas mis trop longtemps à réfléchir.
0: C'est vrai.
2: 4-5 mois après, on est arrivé à Caen.
0: Ok.
2: On a tout quitté.
0: Oh, et là, pof, c'était parti.
2: Ouais, exactement.
0: Une nouvelle vie. Ça a été quand même très vite, parce que avant le Covid, vous n'aviez pas spécialement de projet de vous lancer dans quelque chose.
2: Non, pour rien vous cacher, on venait d'avoir les clés d'un petit appartement en banlieue parisienne. On avait posé nos cartons et le confinement est arrivé, donc moi, j'y ai quasiment pas mis les pieds.
0: Bon, l'avantage, c'est qu'il n'y a pas eu à refaire les cartons.
2: Rien à faire. Rien à faire. On est parti, on a changé de vie.
0: Et donc, vous voilà arrivé sur la presqu'île à Caen. Vous montez l'atelier Héphaïstos. Le nom Héphaïstos, ça vous est venu comme ça?
2: Dans le métro, on ne trouvait pas trop d'idées. Je ne vous cache pas qu'on faisait pas mal de métro pour aller au boulot. Et Héphaïstos, on a trouvé que ça sonnait bien. C'est pas le nom le plus facile à dire, mais je dois l'accorder. Beaucoup de personnes se trompent, mais nous, on l'aime bien. On l'aime
0: oui,
2: bien.
0: Ça va encore. Ouais. Héphaïstos, ici, sur la presqu'île de Caen. Dans quelques instants, on va discuter plus technique de ce que vous proposez aujourd'hui à l'atelier. Ce sera juste après Charles Doré et ce titre hypersensible.

0: Charles Doré, la douceur de sa voix, c'était Hypersensible. Ce matin, jusqu'à 11h, mon invité, c'est Martin Leguet, lui qui a fondé il y a 6 ans maintenant l'atelier Héphaïstos. On se retrouve juste après ça.
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0: Ici ça marche, votre émission dédiée aux réussites normandes. Et ça c'est une vraie réussite, hein. L'atelier Héphaïstos qui a été créé par Martin Leguet en 2020 sur la presqu'île de Caen, spécialisé dans le métal. Alors on va prendre le temps d'en discuter un peu de votre atelier et ce que vous y faites précisément, Martin. Alors on l'a dit, vous êtes dessinateur, designer, vous quittez la région parisienne, c'est le Covid, cette opportunité se présente à vous. Reprendre un atelier de métallurgie, vous savez dessiner, mais le métal à ce moment-là pour vous c'est... c'est pas votre spécialité du tout.
13: C'est pas ma matière préférée en plus.
0: En plus.
13: Non, j'adore la céramique moi. Donc non, rien à voir. En tant que designer, on aime bien les matières, mais le métal n'était pas forcément celle que je préférais. Mais c'était peut-être le défi qui m'intéressait aussi, ouais. De l'apprendre avec les gars, l'équipe et d'apprendre à l'aimer. Aujourd'hui, j'avoue, j'aime bien. J'aime bien.
0: Alors il y avait des personnes qui étaient en place dans cet ancien atelier. Vous en avez gardé quelques-unes.
13: Exactement.
0: Aujourd'hui,
13: notre chef d'atelier Christopher et Milan qui sont toujours avec nous depuis le début. Et c'est un bonheur de travailler avec eux au quotidien.
0: Ouais. Alors, vous travaillez le métal, vous êtes équipé, vous avez des machines, vous avez tout ce qu'il faut, vous avez de la place, on a dit 1500 m².
13: Ouais, 1500 m².
0: Mais vous faites pas que du métal, vous pouvez travailler, faire de l'agencement, du mobilier, avec plein d'autres matériaux. Hein.
13: Alors, on peut travailler d'autres matériaux avec d'autres Normands avec qui on a bien collaboré, bien sûr. Mais dans l'idée, on a vraiment un atelier de fabrication. Mm-hmm. Sur l'acier, l'inox ou l'aluminium, et on vient assembler après des éléments comme le bois, la pierre, la céramique, le verre, le tissu, pour faire du mobilier de A à Z. Mmh.
0: Aujourd'hui, vous êtes capable de répondre à quasiment toutes les demandes. Vous travaillez surtout avec des pros, avec des particuliers, un peu les deux?
13: On travaille avec un peu les deux. Depuis quelques années, en grande majorité, on est professionnel, mais on adore quand on a des clients particuliers, qu'on des demandes toutes folles et qu'on essaye de les aider, de les accompagner. On a une équipe design qui est là pour ça, où on dessine avec eux, on accompagne leurs demandes pour derrière pouvoir réussir à la fabriquer. Il y a un petit côté hyper pédagogue qui est hyper chouette. Ils suivent d'ailleurs la fabrication de A à Z. Et quelque chose qu'on aime beaucoup faire au niveau des professionnels, c'est fabriquer des choses qu'on voit qui sont un peu impossibles.
0: Hein, vous avez pour ça aujourd'hui. Ouais. Vous avez un petit exemple ou deux de choses qui sont un peu fofolles, entre guillemets impossibles?
13: Ouais, dernièrement, on a fait on était à la Défense la semaine dernière pour faire un kiosque pour un archi intérieur un peu connu sur les réseaux sociaux. Ça fait 9 mètres de long, 2 mètres de haut, tout est en inox. Voilà, on fait des montages en pleine nuit, on vient souder en pleine nuit. Enfin, c'est des choses qu'on fait de plus en plus.
0: C'est
13: que des défis. C'est que des défis.
0: Ça pourrait faire presque un film, là, tout ce que vous nous racontez.
13: C'est un peu ça, ouais. C'est un peu ça. C'est que des films à chaque fois. Mais c'est peut-être ça qu'on a mis aussi.
0: Donc, on peut vous solliciter pour vraiment plusieurs types de demandes. Vous avez un showroom, sur place.
13: On a un showroom sur place, bien sûr, où vous pouvez avoir plein de mobilier en grande majorité. Après, l'endroit le plus phare pour nous suivre, forcément, aujourd'hui, c'est Instagram. Mmh. On raconte des histoires à peu près toutes les semaines. De ce qu'on fait au quotidien, de ce que fabriquent les équipes et surtout de ce qu'on va poser pour nos clients. Et je dirais que c'est le meilleur endroit aujourd'hui, même pour nous, en termes commerciaux, c'est les réseaux sociaux, ça marche.
0: Ouais, et vous avez même une personne qui est entièrement dédiée à la com, dans votre atelier.
13: Ouais.
0: Ouais. C'est important aujourd'hui.
13: On a une personne aujourd'hui qui a un profil qui est très polyvalent, qui est hyper atypique. Et il est là pour accompagner nos clients qui ont besoin de visibilité sur leurs produits. Uh-huh. Il est là aussi pour raconter les histoires de toute l'équipe. Et en parallèle, il soude, il emballe. Et c'est ça que je trouve assez génial. Et il est jeune. Et franchement, c'est des profils qu'on recherche et qu'on n'a pas beaucoup. Et je le remercie parce que c'est pas facile de faire trois métiers en un.
0: Ah oui, bah, certainement. Ouais. Je ne l'ai pas dit, vous avez 32 ans, vous, Martin. Ouais. J'imagine que c'est un atelier assez jeune sur la presqu'île.
13: Ouais, bien vu Richard, on est à peu près tous dans les mêmes âges. Ouais.
0: Ouais.
13: Ouais. En grande majorité, tout le monde a entre 20 et à peine 40 ans.
0: Ouais. Ouais. Ouais. C'est ça qui doit donner aussi un souffle.
13: Il y a un petit mot, j'ai rien contre les personnes âgées, les personnes au-dessus de 40 ans, mais c'est vrai qu'il y a ce mouvement un peu jeune tous ensemble qui me plaît. Ouais, qui me plaît. Et c'est un peu une école au quotidien où on essaye d'apprendre parce que on n'a pas la science infuse et nous ça fait que 6 ans et moi je ne connaissais pas ce métier. Mais du coup on grandit vraiment tous ensemble et c'est ça qui est trop bien.
0: Alors parmi tous vos collègues, il y en a une que vous connaissez particulièrement bien, je pense, c'est votre compagne.
13: Exactement.
0: Qui bosse avec vous, c'est Margot. On va essayer de lui passer un petit coup de fil.
13: Ouais. Hein,
0: on va tenter de faire ça. Et on se retrouve juste après Paul McCartney et Stevie Wonder, 10h25. Bienvenue si vous nous rejoignez.

0: Ivory, c'était le duo Paul McCartney et Stevie Wonder.
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0: Il sera présent au Fesneau à partir de demain jusqu'à dimanche, Martin Leguet, avec son atelier Ephaisto, situé sur la presqu'île de Caen, un atelier spécialisé dans la métallurgie, capable de faire tout type de projets avec du métal, mais aussi avec du bois, avec du verre, avec plein de choses. Alors Martin, on l'a dit, vous travaillez, vous gérez votre atelier à deux, avec votre compagne, et elle est avec nous au téléphone. Bonjour Margot.
3: Bonjour Richard, bonjour à tous.
0: Oh, vous avez une bonne voix vous ce matin. Hein. Parce que Martin m'a un peu vendu la mèche. Il m'a dit, oh, je crois qu'elle n'a pas très bien dormi cette nuit. Hein. Bon, et voilà.
3: Non, mais on fait avec, c'est comme ça.
0: C'est les joies de la parentalité quand on a des enfants en bas âge. Alors Margot, vous êtes suivi avec Martin, il y a eu la Normandie, il y a eu Nantes, il y a eu Paris. Voilà, vous vous tenez comme ça par la main depuis des années. Racontez-nous un petit peu comment vous avez vécu ce retour en Normandie au moment du Covid. Et puis surtout, vous avez quand même tout plaqué, entre guillemets, d'un point de vue professionnel, pour repartir à zéro dans cette aventure avec Martin.
3: C'est ça, exactement. On a pris un gros virage avec Martin. Au début, j'ai aidé Martin au quotidien d'un point de vue administratif principalement, parce que voilà, gérer une entreprise, c'est pas rien quand même. Et puis, de fil en aiguille, l'atelier a pris de l'ampleur. Moi, je me suis pris de passion pour l'atelier, pour l'équipe qu'on était en train de mettre en place. Mmh. Et il a été temps pour moi de prendre la décision de quitter le monde du droit pour me lancer à cœur perdu dans cette belle aventure de l'atelier.
0: On précise que vous bossiez, vous, dans le notariat, hein, Margot.
3: C'est ça, voilà, exactement.
0: Donc, à première vue, ouais. Pas vraiment de gros liens avec ce que vous faites aujourd'hui.
3: Non, mais en fait, c'est un métier qui m'a appris la résilience, l'écoute des autres. Et en fait, gérer une équipe, c'est de la résilience et de l'écoute des autres au quotidien, je pense. Donc, quelque part, j'ai des choses que je continue d'entretenir.
0: Oui, j'imagine bien. Aujourd'hui, vous vous estimez, pas designer, mais vous êtes vraiment à fond dans ce métier. Le droit, c'est vraiment de l'histoire ancienne pour vous?
3: Alors le droit, c'est quand même toujours quelque part en moi, c'est quelque chose d'assez inné, mais alors non, je ne suis pas designer, non, je ne suis pas soudeur, mais j'apporte ce que je peux apporter à l'atelier, aux équipes.

0: et très honnêtement, en fait, de les voir travailler avec leur esprit créatif, leurs mains, moi, ça me fascine. Et je prends beaucoup de plaisir à les accompagner au quotidien, à vrai dire.
1: Vous aviez imaginé, je pose la question à tous les deux, vous aviez imaginé bosser un jour ensemble avant ce projet ?
2: On en parlait quand même.
1: Ouais ?
2: Ouais, on en parlait.
1: C'était dans un petit coin de votre tête ?
0: Oui, alors c'est quelque chose que moi je voulais être un peu vigilante là-dessus parce que mes parents travaillent ensemble, tout ça, donc on sait que ça sur le papier ça peut être assez séduisant et que dans la réalité ça peut être un peu plus difficile. Et donc je pense qu'il fallait l'un comme l'autre qu'on soit prêt à sauter le pas et ça s'est fait assez naturellement ma foi.
1: Bon, c'est un sacré challenge et pour l'instant ça a l'air de très bien se passer et on en est très heureux pour vous évidemment. Margot, est-ce qu'on aura la chance peut-être de vous voir au Fesneau ?
0: Oui, avec plaisir. On va se relayer avec Martin, mais je serai au rendez-vous avec grand plaisir pour accueillir tous nos visiteurs.
1: Si vous voulez découvrir Martin ou Margot, et surtout le travail de l'atelier Héphaïstos, rendez-vous tout ce week-end au Parc des Expositions à Caen. Merci beaucoup, Margot, d'avoir été avec nous.
0: Avec grand plaisir. Belle journée à tous.
1: Bonne journée, à bientôt.
0: Au revoir.
1: Il est 10h30, on continue de discuter de l'atelier Héphaïstos. C'est notre thème de la matinée jusqu'à 11h. Ce sera juste après ce tube. Et oui, l'amour, c'est comme une cigarette. C'est Sylvie Vartan, bien sûr.

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2: Des idées de sortie pour vous. Tiens, si on remontait le temps en famille, hein, dans le Calvados, pendant les vacances de la Toussaint, à la découverte de l'art de la mosaïque antique. Alors d'abord, on observe une grande mosaïque, et ensuite, à nous de jouer, on pourra créer notre propre petit poisson en mosaïque de plâtre, en s'inspirant des motifs romains, ou pas d'ailleurs, hein, ça peut aussi sortir tout droit de notre imagination. L'atelier est accessible aux enfants à partir de 3 ans et aux adultes. Rendez-vous le mardi 20 octobre à 14h30 au musée de Vieux-la-Romaine. Réservation obligatoire sur vieuxlaromaine.fr. Et puis dans l'Orne, je vous propose de découvrir un spectacle de cirque. Ça s'appelle Fratello. Et pourquoi Fratello? Eh bien parce qu'ils mettent en scène deux frères de vie, Wilmer et Christiane. Vous allez les admirer dans leurs numéros de jonglage, de monocycle, des échasses, du diabolo ou encore de l'acrobatie au sol. Ah oui, ils sont polyvalents, Wilmer et Christiane. Ils sont tous très complices. Sans se parler, ils démontrent une véritable alchimie artistique. Ça se passe le mardi 3 novembre à la salle Gérard Philippe, à la Ferté-Massé. Place entre 5 et 10 euros.
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2: À 10h35, un duo sur lequel vous allez chanter, je le sais, Garou et Céline Dion.

0: ça marche à chaque fois, ça. Le duo québécois Garou, Céline Dion, c'était Sous le vent.
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0: Votre émission Ici, ça marche tous les matins entre 10h et 11h. Ce sont les initiatives qui fonctionnent. Et vous le savez, à cette heure-ci, tous les matins, on s'intéresse à ce qui fonctionne ailleurs en France. On a peut-être trouvé de quoi vous faire économiser quelques euros sur vos prochaines courses, ce week-end par exemple, hein, grâce à un système qui existe partout en France et qui cartonne en Moselle. Robin Bernot et Loris Diocichi.
3: À Hayonge, par exemple, vous pouvez transformer vos petites pièces de monnaie en bons d'achat pour faire vos courses.
4: C'est pas mal.
3: Et si les petites pièces qui traînent au fond de vos tiroirs, dans un vieux porte-monnaie ou même, vous savez, sous le siège de la voiture, vous permettez de faire baisser le montant de vos courses? C'est tout le principe des eurocycleurs, des machines qui récupèrent les petites pièces et qui les convertissent en bons d'achat. Et visiblement, le concept séduit puisque notre journaliste Loris Diocichi s'est rendu dans le supermarché mosellan et a rencontré Salvador après 10 minutes à glisser ses pièces dans la machine, le montant s'affiche.
5: 129,46 €.
6: Moi, je suis heureux. Je pensais pas qu'il y avait autant. On économise sans s'en rendre compte finalement. On est obligé d'y penser aujourd'hui pour un achat. Quand on voit le prix de l'essence, quand on voit le prix de l'alimentation, tout devient très très cher. Et ça devient de plus en plus compliqué aujourd'hui pour certaines personnes de s'alimenter ou de pouvoir faire des sorties. C'est triste, mais on en est arrivé là aujourd'hui.
3: Alors, il faut savoir que Hayonge est loin d'être un cas isolé. Les eurocycleurs sont présents partout en France. Un tiers des hypermarchés et un quart des supermarchés en sont désormais équipés. En moyenne, les clients repartent avec un bon d'achat d'environ 20 €. Alors ici, ça marche, mais vous, qu'en pensez-vous?
4: Je trouve ça très bien, c'est une bonne initiative.
3: J'ai pris un moment pour discuter de cette initiative avec Betty. Première question, est-ce qu'on utilise encore des espèces aujourd'hui?
4: Alors en fait, non, de moins en moins, parce qu'il y a beaucoup d'achats que je fais par carte bleue, et donc on a moins de monnaie dans son porte-monnaie. Mais pour les gens qui en ont, c'est une très bonne idée.
3: Mais alors, est-ce que c'est dommage de ne plus avoir de liquide sur nous?
4: Alors, oui et non, parce que la carte bleue, finalement, c'est quelque chose de très pratique. Mais je pense que si on payait davantage en espèces, on serait peut-être plus vigilant aussi sur nos dépenses, et ce serait bien. Et puis, c'est vraiment une question de facilité, quoi.
3: En tout cas, la question mérite d'être posée. Si on prend un petit peu de recul et qu'on va voir ce qui se passe à l'autre bout du monde, sachez qu'en Australie, après 20 ans de recul, l'utilisation des espèces repart légèrement à la hausse. Le liquide reste, par exemple, très présent pour les petits achats. Un quart des transactions de moins de 10 $ australiens, soit environ 6 € sont encore réglés en espèces. Une tendance qui rappelle que, même à l'heure du paiement sans contact, les billets et les pièces sont toujours leurs adeptes. Pour certains, c'est une façon de mieux maîtriser leur budget, et pour d'autres, une sécurité bien utile en cas de panne électronique.
0: Merci Robin Bernot. C'est vraiment un sujet, ça, le pouvoir d'achat en ce moment. Ça fait l'actualité, ça c'est sûr. Vous, Martin Leguet, vous les sentez, j'imagine, aussi dans votre activité, hein, les hausses des prix, que ce soit le matériau, que ce soit le transport peut-être?
7: Ouais, surtout les transports en ce moment, les matériaux, ouais. On l'a, et on l'a depuis le Covid, hein. Nous, on a eu beaucoup de montées et de descentes sur les prix, surtout sur l'acier, puisque c'est lié au baril.
0: Ouais.
7: Donc voilà, ça monte et ça descend. Par contre, le transport, ouais, c'est compliqué aujourd'hui de voir que d'envoyer un mobilier dans une autre région de France coûte le transport coûte plus cher que le mobilier. Donc le client le comprend pas. Donc ouais, on espère que ça va vite solutionner, au moins pour qu'on puisse échanger nos marchandises de région en région facilement, quoi.
0: On va en parler, tiens, des matériaux que vous utilisez. Où est-ce que vous allez les chercher, ces matériaux? L'atelier Héphaïstos. Martin Leguet, mon invité, jusqu'à 11h. On se retrouve juste après, Alain Souchon.

0: Michel.
1: Alain Souchon, il y a de la rumba dans l'air.
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1: Mon invité ce matin dans Ici ça marche, Martin Leguet, il a fondé l'atelier Héphaïstos sur la presqu'île de Caen il y a maintenant 6 ans. Et donc il propose des produits, du mobilier et bien d'autres choses encore à base de métal, mais pas que. Martin, parlons un petit peu justement de ces matériaux, que ce soit le métal ou les autres que vous utilisez. Vous essayez d'aller les chercher pas très loin d'ici, plutôt en Normandie, hein.
11: On essaye en majorité d'avoir des fournisseurs, bien sûr, en le Calvados et en Normandie. Nos aciers, bon, on peut pas dire le contraire, ils viennent tous de loin, comme beaucoup de matières, comme le bois. Mais l'acier, on l'achète à des partenaires qui sont en Normandie, on fait découper en Normandie. Nos peintures sont faites à Bayeux ou à Moutier-en-Cinglé, avec un peintre au Moutier-en-Cinglé que j'aime beaucoup et qui nous aide au quotidien. Et on va travailler des matières comme le verre avec le verrier qui est à 5 km de chez nous, ou encore la céramique. Je peux penser à Normandie Céramique qui sera présente sur nos stands, oui. À Bertrand qui a une entreprise qui a plus de 100 ans d'existence. Avec lequel on travaille, on collabore sur des jolis objets, on met la céramique sur nos piétements, ouais. On peut faire une table, un chevet ou une console. Donc en grande majorité, oui, on essaye de faire que du normand.
1: Y a un matériau qui est utilisé de plus en plus, ce que vous m'expliquiez, c'est l'inox.
11: Ouais, il y a une montée de mode sur l'inox qui est assez stratosphérique pour nous. On avait beaucoup de couleurs au début avec l'acier thermolaqué. Ouais. Donc faut imaginer que l'acier est peint en cabine, on vient choisir la couleur qu'on veut dans un nuancier. Et là, depuis peu, on voit que les gens ont envie d'une matière noble, de voir la vraie matière en fait, tout simplement. Et l'inox, c'est une matière à part entière qu'on vient sublimer, poncer, souder. Et surtout, nos équipes le font très bien. On a des très belles pièces en inox. Alors là, on va présenter justement sur le phénomène une cuisine toute en inox. Et c'est très beau. C'est sincèrement très beau.
1: Alors ça, on le répète, hein, qu'on soit particulier ou pro, si c'est un projet qui peut nous intéresser, on est en train de vous écouter là à 10h50 sur votre radio locale, on peut passer vous faire un petit coucou, que ce soit au phéno ou que ce soit à l'atelier toute l'année. Hein.
11: Vous pouvez passer quasiment à l'atelier tous les jours, du lundi au vendredi, de 8h30 à midi et de 14h à 17h, et toutes nos équipes design sont là pour vous aider, vous accompagner, vous faire visiter l'atelier. Aujourd'hui, on est en train de tout mettre en place pour faire du tourisme de savoir-faire, donc on pourra venir visiter nos ateliers dans pas très longtemps. C'est Margot, okay. Qui d'ailleurs s'en occupe. Mais c'est une volonté de montrer le savoir-faire de nos équipes et ce qu'ils font au quotidien.
1: Il y a quand même un secteur dans lequel vous travaillez beaucoup, c'est la restauration. Café, hôtellerie, restauration.
11: Exactement. Ouais. C'est vraiment un secteur qui nous tient à cœur, de Margot, puisque ses parents sont hôteliers restaurateurs. C'est quelque chose dans lequel on est né, baigné depuis plus petit. Et surtout, c'est un secteur où, moi, il y a un petit jeu qui me plaît, c'est d'aller en concurrence des autres pays européens et d'essayer de montrer qu'en Normandie, on est capable de faire des mobiliers à un prix compétitif, tout simplement. Et c'est le cas. Mmh. On travaille beaucoup pour de nombreux hôtels Ibis, des hôtels 2 étoiles, des 3 étoiles. Et le petit atelier de la Presqu'île peut envoyer 200, 300, 400, 500, voire 1000 pièces, sans problème. Donc, il y a le côté artisanal, et puis il y a le côté où, voilà, c'est une entreprise qu'il faut faire tourner. Donc, oui, on est capable de faire de la série. Ouais. Mmh.
1: Alors, vous êtes designer, dessinateur, mais vous produisez aussi, vous fabriquer des pièces qui peuvent être dessinées par d'autres.
11: Aussi.
1: Je pense à des artistes, par exemple.
11: On a des artistes, exactement. C'est une très bonne idée, Richard. On peut citer Van Luc, avec lequel on collabore, qui nous fait confiance sur cet objet fétiche. Sur ces fameuses vaches qu'on va retrouver au Fesneau. Et il y a d'autres artistes. Je pense à Patrick Rougereau, avec qui on collabore, et on fait beaucoup de choses avec Patrick. Mais beaucoup de designers, en grande majorité, d'archi intérieur. Mmh. Qui viennent pour leurs projets, que ça soit des objets ou des lieux d'habitation ou des lieux de vie qui sont des cafés, des hôtels, des restaurants. Je pense à des salons de coiffure dernièrement. On a fait 2 salons de coiffure et à ce magnifique kiosque qu'on a à La Défense, que vous pouvez voir dans une gare où il y a plus de 20 millions de personnes qui passent, qui est tout en inox.
1: Et je le répète, Martin, l'atelier Phaistos et vous-même serez au Fesneau à partir de demain, 10h, jusqu'à dimanche soir. Il nous reste quelques minutes à passer ensemble. On va en parler d'ailleurs du Fesneau, Martin. Ce sera juste après Sia et Gimme Love.

0: Sébastien. À 11h05 avec Gimme Love.
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0: Martin Leguet, on va conclure ensemble cette émission sur le phéno, évidemment. C'est quand même l'événement de ce week-end. Vous y serez. Vous, c'est un truc, ça voulait pas passer à côté du phéno, hein.
2: Écoutez, on a déjà la chance d'être sélectionné par la région Normandie depuis quelques années, encore cette année. Et non, je veux pas y passer à côté parce que c'est un moment déjà personnel pour moi qui est, je passe un moment incroyable. C'est pas un salon comme les autres. C'est pas une perte de temps. C'est même, on en prend plein les yeux. On rencontre du monde. Toute l'équipe vient sur le salon ce week-end nous aider.
0: Ouais.
2: Et c'est génial de pouvoir échanger notre savoir-faire avec les clients et de voir tout ce qu'il y a de chouette en Normandie. Et je réitère, c'est quand même un salon qui est gratuit pour les visiteurs. On a la chance, il est gratuit pour les exposants. Donc je peux dire que merci à la région Normandie pour cette belle idée et de dire aux gens de foncer et d'y aller, c'est génial.
0: C'est épanouissant aussi bien pour le visiteur que pour l'exposant.
2: Écoutez, nous, c'est pas du tout une charge. C'est un plaisir de le faire. Je vous dis pas qu'aujourd'hui, on est en train. Les équipes, d'ailleurs, si elles m'entendent, merci parce qu'elles sont en train de monter le stand, donc bravo.
0: Bon courage.
2: Et bon courage, et je vous rejoins vite. Mais non, c'est vraiment quelque chose d'incroyable. Non, le phéno, c'est d'ailleurs, ils le disent, c'est phénoménal, c'est pas un hasard. C'est vraiment un moment, un peu de chauvinisme quand même. On est tous ensemble entre Normands et je pense qu'il faut le faire. Mais pour montrer qu'il se passe des choses en Normandie et qu'on ne connaît pas, je pense, assez nos voisins. Mmh. Et je pense que c'est bien de mettre un petit coup de pied dans la fourmilière avec un joli événement comme ça pour se rendre compte qu'on peut travailler les uns avec les autres. Mmh. Et une chose importante, nous, on travaille beaucoup avec les autres exposants. Il y a les visiteurs. Mais il y a une chose, c'est qu'on découvre d'autres exposants avec qui on peut collaborer pour faire une collection, pour faire une marque ou autre. Et c'est hyper...
0: Le réseautage, toujours, quand même.
2: Le réseautage. Aujourd'hui, on partage notre stand avec Normandie Ceramics, par hasard. C'est un plaisir de partager avec autant de savoir-faire. C'est une boîte qui est EPV, c'est une boîte qui a 100 ans d'existence. Nous, on est tout petits et ça nous inspire pour essayer de trouver demain des savoir-faire et de les intégrer à notre entreprise.
0: L'atelier Héphaïstos, basé sur la presqu'île de Caen. Merci beaucoup d'avoir été avec nous, Martin Leguet.
2: Merci beaucoup, Richard.
0: Et puis, on le répète, mais vous l'avez compris, je pense, l'atelier Héphaïstos sur le phéno de vendredi, hein, demain jusqu'à dimanche. Et puis, je vous donne également la page Instagram, hein, pour découvrir ce que vous faites, atelier Héphaïstos. Merci, Martin.
2: Merci beaucoup, Richard.
0: À très bientôt.
2: À très bientôt.
0: L'info revient dans moins de 3 minutes maintenant. Puis, vous pouvez réécouter cette émission, évidemment, si vous le souhaitez. Vous allez sur le site ici.fr. Vous reconnaissez ces petites notes, c'est Gérard Blanc évidemment. Une autre histoire tout de suite.

0: histoire de Gérard Blanc.
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0: Excellente matinée avec votre radio locale, ici Normandie, il est 11h. L'actu locale, c'est avec Nolwenn Lejeune. Bonjour Nolwenn.
2: Bonjour Richard, bonjour à tous. Une enquête ouverte à Caen pour apologie du terrorisme, apologie de crimes contre l'humanité pour participation à une entente en vue de commettre des dégradations. Votre radio ici Normandie vous a révélé l'information ce matin. Cette enquête fait suite à la publication de vidéos sur le réseau social Snapchat il y a une semaine, jour où des dégradations ont été commises dans plusieurs lycées de l'agglomération cannaise. Le préfet du Calvados a saisi la justice au titre de l'article 40 dès qu'il a eu connaissance de ces vidéos et il a réagi sur notre antenne invité d'ici matin. Les réseaux sociaux ne sont pas une zone de non-droit, de tels faits sont condamnables. David Clavière précise que les enquêteurs sont en train d'identifier un certain nombre de personnes. Des interpellations pourraient se faire assez rapidement, indique-t-il. Son interview complète est à réécouter sur ici.fr. Du côté de la mobilisation lycéenne et étudiante, une nouvelle manifestation est prévue aujourd'hui alors qu'une réunion doit avoir lieu aujourd'hui entre les organisations lycéennes et le ministre de l'Éducation nationale. Seront abordés une nouvelle fois les problèmes de bâti scolaire, Parcoursup et les emplois du temps. Les lycéens ont prévu de se rassembler à 14h devant le Phénix à l'université de Caen et un deuxième rassemblement est prévu en fin d'après-midi à 18h devant la préfecture, cette fois pour dénoncer les violences policières, des violences que le préfet du Calvados, interrogé sur le sujet par ici Normandie, a réfuté ce matin. Il n'y a pas de blessés côté manifestants, a déclaré David Clavière. Un incendie hier soir à Argentan dans un appartement au deuxième étage d'un immeuble qui en compte 4 dans le quartier des Provinces. Le feu s'est déclaré vers 20h sur un balcon. Il s'est propagé à l'intérieur de l'habitation. 23 pompiers ont été mobilisés. Leur intervention a permis d'éviter la propagation aux étages supérieurs. 3 personnes légèrement blessées ont été hospitalisées. En football, le club de régional de Mésidon a tiré le gros lot. Hier soir, les Calvadosiens vont affronter le FC Rouen, actuel deuxième de Ligue 3, au 6e tour de la Coupe de France. Le Stade Malherbe, lui, ira jouer à Saint-Lô, club de National 2. Quant au petit poussé calvadosien Verson, il va recevoir la Ferté-Bagnole. Les PTT de Caen iront, eux, à Offranville, près de Dieppe. Les matchs se joueront les 24 et 25 octobre. Vous retrouvez le tirage au sort complet sur ici.fr. Et puis toujours en football, la 10e journée du championnat de Ligue 3 débute ce soir à Dornano avec le Stade Malherbe qui reçoit le leader La Roche-sur-Yon. C'est à 20h45. 12 000 spectateurs sont attendus au Stade Dornano. Rencontre à vivre dès 20h30 sur votre radio ici Normandie.
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2: Et comme un air d'été aujourd'hui, Richard.
0: C'est exactement ça. Alors, il y a peut-être encore à cette heure-ci quelques petites bandes brouillard dans l'Orne. C'est en train de se dissiper s'il reste encore un peu présent. Mais c'est vraiment du soleil qui nous attend pour toute la journée dans le Calvados et dans l'Orne. Un air d'été, même au niveau de température, hein, ça chauffe. Aujourd'hui, vous avez déjà entre 16 et 20 degrés. À l'heure où on se parle, et cet après-midi, vous aurez 21 à Avranches dans le Sud-Manche, vous aurez 22 à Chailloué, 23 à Bagnoles-de-l'Orne ou encore à Tingebray, 23 degrés attendus à Villers-Bocage, à Clécy, à Creully ou encore à Isigny, 24 à Argentan, 24 à Cé, 24 à Bellem, 24 à Pont-l'Évêque, à Falaise, à Caen, 24 degrés également sur la côte, comme à Houlgate, et jusqu'à 25, la maximale, c'est pour Lisieux.
2: Et qu'est-ce qui nous attend demain?
0: Ce sera pas pareil demain.
2: Donc on en profite aujourd'hui.
0: Demain,
2: alors.
0: Ce sera plus l'automne. Ah. Voilà, on en profite aujourd'hui. Retour des nuages demain sur toute la région avec quelques gouttes qui sont possibles aussi d'ailleurs. Mais Météo France annonce une belle fin d'après-midi avec de jolies éclaircies. Voilà.
2: Très bien.
0: À tout à l'heure, Nolwenn.
2: À tout à l'heure, midi.
0: Midi.
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0: On est parti pour Ici c'est où, votre jeu jusqu'à midi. Est-ce que vous avez déjà été à la Pommeraye en Suisse normande? C'est le cadeau de la semaine. On vous offre un séjour ailleurs avec toi. C'est dans une chambre chic avec petit déjeuner inclus, avec l'accès à la piscine, au sauna, hein, dans cette adresse vraiment authentique, hein, c'est ce qu'on peut dire, en pleine Suisse normande. Vous allez pouvoir vous relaxer, décompresser. Si vous ne connaissez pas encore, vraiment, allez faire un tour sur le site internet pommeraye.fr. faire. Voilà, ça vaut vraiment le coup. Tirage donc demain sur les coups de 11h50. Il vous reste encore deux jours si vous souhaitez jouer avec nous. Tentez votre chance et peut-être participer à ce tirage. Tout de suite maintenant, tiens, si jamais vous trouvez la bonne réponse à notre jeu, j'ai le plaisir de vous offrir un jeu de société BioViva pour jouer pourquoi pas pendant les vacances scolaires avec les enfants. Et je vous offre également un pack gourmand parce que je ne sais pas si vous l'avez entendu, mais la boutique Haribo Outlet va rouvrir là, a rouvert, ça y est, à Honfleur. Donc pour l'occasion, on vous offre un très beau cadeau avec une main Halloween en bonbons Haribo, puis aussi un multipack de fête, 800 grammes de bonbons Haribo avec une casquette. Voilà, c'est comme un joli cadeau ça. Mais pour tout ça, eh bien, il faut trouver une bonne réponse. Nous cherchons une commune de la région, c'est le principe du jeu Ici c'est où. Une commune qui peut être dans l'Orne, dans la Manche, dans le Calvados, et qui est liée à un événement qui doit arriver là, dans les jours qui arrivent. Alors écoutez bien ces trois premiers indices. Calaveras, jeu, parc. Calaveras, jeu, parc. On cherche une commune dans le Calvados, dans l'Orne, dans la Manche. À vous de jouer.
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0: Le trio, Frédéric, Goldman, Jones avec Davy.
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0: 11h10, nous sommes lancés dans cette heure de jeu. Ici, c'est où ? Le principe est retrouver des communes de notre région à l'aide d'indices, trois indices à chaque fois, qui sont liés très souvent, on ne va pas dire tout le temps, à des événements qui ont lieu dans les prochains jours. Voilà, je vous ai donné les trois premiers indices, Calaveras, jeu et parc. Je vous rappelle que c'est pour remporter une boîte de jeux Bioviva et puis des bonbons. Des bonbons Haribo pour fêter la réouverture de la boutique Outlet Haribo à Honfleur. Quasiment un kilo de bonbons quand même. Hein. Est-ce que Marilyn aime les bonbons à Verson ? Bonjour Marilyn.
3: Bonjour. Oui, j'aime bien.
0: Oui, ouais, vous en avez toujours dans le placard, vous ?
3: Oui, parce qu'il y a les petits-enfants aussi, donc ils aiment bien aussi.
0: Ouais, alors souvent, voilà. Souvent ils ont bon dos, les petits-enfants, hein, parce qu'on tape tous dans les bonbons. Hein.
3: On les aide un peu.
0: Ce serait dommage qu'ils durent trop longtemps, hein, qu'ils durcissent.
3: Voilà.
0: On est bien d'accord. Alors, est-ce qu'ils seront pour vous ces bonbons ? Ben, je vous le souhaite, on va voir ça dans quelques instants. Calaveras, jeu et parc, on cherche une commune de notre région, Marilyn.
3: Alors, c'est Hermival-les-Vaux, le parc zoologique de Servat.
0: Oui, pourquoi ça ?
3: Parce que j'ai vu qu'il y avait un jeu de piste, Calaveras, c'est un jeu mexicain où il faut chercher des têtes de... des crânes colorés.
0: Mm-hmm.
3: Donc c'est un jeu de piste et le parc zoologique.
1: Bravo !
2: Bravo !
1: Vous êtes ici.
0: Bon bah tout est dit hein Marilyn, j'ai plus qu'à la boucler moi. Vous avez été très précise, superbe. Et je vous pose la question mais vous avez dit la réponse, vous savez ce que ça veut dire Calaveras en espagnol?
3: Pas du tout.
0: Pas du tout. Mais vous avez donné la réponse sans le savoir. Mais c'est les têtes de mort.
3: Non.
0: C'est les têtes de mort.
3: Ah oui, Calaveras. Têtes de mort. D'accord.
0: Voilà.
3: Ok.
0: Donc effectivement, ce jeu, comme vous dites, ce jeu de piste au parc de Cerza, c'est entre le 17 octobre et le 1er novembre, c'est-à-dire pendant les vacances de la Toussaint. Voilà.
3: Hein. Voilà.
0: On va pouvoir jouer en famille au parc Cerza à Hermival-les-Vaux. Bravo, Marilyn.
3: Merci beaucoup.
0: Bon ben voilà, les bonbons vous les avez, hein, pour les petits enfants, pour vous, pour tout le monde.
3: Eh ben voilà, on va en profiter.
0: Et un kilo de bonbons quand même, hein, quasiment un kilo.
3: Ah ben c'est sympa.
0: Oui, attention aux caries quand même, hein, Marilyn.
3: Oui, on va faire attention.
0: On va faire gaffe.
3: On va aller doucement.
0: Et puis le jeu de société Bioviva également, qui est pour vous. Voilà, ça fait déjà un beau cadeau. Et en plus de tout ça, Marilyn, eh ben je vous inscris pour le tirage du cadeau de la semaine, tirage demain, pour ce magnifique séjour à la Pommeraye.
3: Eh ben merci beaucoup. Alors, on va croiser les doigts.
0: Ouais, voilà, faut croiser les doigts. Tirage demain, quasiment dans 24 heures. Ok ?
3: Ok.
0: Marilyn, dites-moi, quelle est votre radio locale en Normandie ?
3: Ici, Normandie.
0: Exactement. Bonne journée à vous.
3: Merci à vous aussi. Au revoir.
0: Bon voilà, Marilyn, elle est notée sur le tirage de demain. Elle rejoint les autres gagnants depuis lundi, gagnants et gagnantes pour l'instant. Et ben on continue. Allez, on est parti pour une nouvelle commune. Alors cette fois-ci, nouveau cadeau. Tiens, si vous avez la bonne réponse, vous avez toujours des bonbons. Et oui, parce que la boutique Outlet Haribo en fleurs est toujours ouverte. Donc quasiment un kilo de bonbons. Et en plus de ça, je vous offre deux places pour le concert de Tété au BBC. Ce sera jeudi prochain. On sera le 22 octobre, le BBC à Hérouville-Saint-Clair. Voilà, donc ça fait quand même un très joli cadeau, ça. Écoutez bien les trois indices que je vous donne. Nous cherchons une commune de notre région, c'est-à-dire dans le Calvados, dans la Manche, peut-être dans l'Orne aussi. Voici les indices. Célune, Zavata et Manga. Célune, Zavata, Manga. Je vous laisse nous appeler. On cherche une commune qui est liée à un événement qui a lieu très bientôt. Bonne chance à vous.
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0: Le bon son des années 70 avec les Bee Gees, c'était Night Fever.
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0: Alors, nous jouons ensemble jusqu'à midi. Votre jeu ici, c'est où ? Je vous rappelle les trois indices que je vous ai donnés pour l'instant, c'est-à-dire Célune, Zavata et Manga. Nous cherchons une commune de notre région. Un événement est lié peut-être à ces trois indices. C'est pour remporter des bonbons Haribo. Ouais, plus de 800 grammes de bonbons avec même une casquette, tiens. Et deux places pour le concert de Tété au BBC. Ce sera la semaine prochaine, le jeudi 22 octobre. Et on va tout de suite aller faire un tour à Malherbe-sur-Ajon, rejoindre Thierry. Bonjour Thierry.
3: Bonjour.
0: Bonjour. Malherbe-sur-Ajon, nous sommes près de Villers-Bocage.
3: Tout à fait. Villers, on est ces eaux-là.
0: Exactement. Dites-moi, est-ce que ces indices vous ont inspiré, Thierry ?
3: Eh ben, j'ai vu qu'il y avait une animation de manga Saint-Sauveur-le-Vicomte, dans la Manche.
0: Oui. C'est quoi comme animation ?
3: A priori, il y a des ateliers, il y a quiz, échange.
0: Bah, et c'est quand ça ?
3: Je suis pas un expert des mangas. Hein. C'est le 24 octobre.
0: Le 24 octobre, c'est ouais, la semaine prochaine, effectivement, à Saint-Sauveur-le-Vicomte. Alors, il y a du manga, mais c'est quoi le lien avec, avec Célune ou avec Zavata ?
3: Eh ben, je me demandais si la Célune, le fleuve, je crois que c'est un fleuve, passait par là, mais je me demande si c'est pas plus bas quand même.
0: Ouais, je pense que c'est un petit peu plus bas, effectivement. À mon avis, non, c'est pas une bonne réponse, Thierry, malheureusement.
3: Bah tant pis, c'est pas grave.
0: Vous rappelez quand vous voulez, ça c'est sûr. Hein.
3: Voilà.
0: Bonne journée à vous, Thierry. À bientôt.
3: À bientôt.
0: Roselyne est avec nous à Équay-Notre-Dame, au sud de Caen. Bonjour, Roselyne. Roselyne ?
4: Oui, j'ai proposé une réponse, mais je voudrais changer.
0: Tiens. Est-ce qu'on a le droit de le faire, ça ? Alors, dites-moi, quelle est votre réponse par rapport à ces trois indices ?
4: Saint-Hilaire-du-Harcouët.
0: Saint-Hilaire-du-Harcouët, et pourquoi ça ?
4: La Célune, donc c'est une commune, c'est une le fleuve côtier, la Célune, qui passe à Saint-Hilaire-du-Harcouët.
0: Le cours d'eau, oui.
4: Ouais, le manga organise un événement thématique, le petit déj manga.
0: Ouais.
4: Et Zavata, parce que alors attendez que je relis sur internet.
0: Ouais, vous voulez faire
4: le célèbre clown Achille Zavata s'est marié le 15 novembre 1934.
0: Eh oui, Achille Zavata, qui a vécu à Saint-Hilaire-du-Harcouët, tout à fait. Et vous avez bien raison, il y a un petit déjeuner manga à la médiathèque Marin-Marie. Ça se passe samedi matin entre 10h30 et midi. Voilà, si jamais vous aimez les mangas, ou si vous aimez les petits-déj, hein, c'est pas incompatible du tout.
4: Oui, les petits-déj, oui, manga, moi.
0: Et ben pourquoi pas, vous pouvez faire un petit tour à Roselyne, éventuellement, même si c'est pas évidemment à côté de chez vous, mais quand même, ça peut être une petite idée de balade. Voilà, Roselyne, et ben bravo. Écoutez, je vous offre deux places pour le concert de Tété, ça c'est au BBC, la semaine prochaine. Des bons bon, en plus de ça, et puis je vous inscris pour le tirage. Peut-être que c'est vous qui partirez à la Pommerée en Suisse normande. Un beau cadeau pour deux personnes, oui. en chambre chic, une belle nuitée avec les petits déjeuners, puis surtout l'accès au sauna, l'accès à la piscine pour vous relaxer. Ouais. Voilà.
4: Super détente.
0: Eh bien, Roselyne, bravo encore, et puis je vous souhaite une très bonne journée.
4: Merci beaucoup.
0: À bientôt.
4: Au revoir.
0: 11h20, on continue à jouer ensemble. J'ai une nouvelle commune à vous faire découvrir dans quelques instants. Et un nouveau cadeau à vous faire gagner. Tiens, si vous trouvez la bonne réponse, eh bien, c'est un pass famille que je vous offre là pour deux adultes et deux enfants pour aller au CERSA. Tiens, on en a parlé il y a quelques minutes du CERSA à Hermival-les-Vaux, près de Lisieux. Une belle sortie en famille, pourquoi pas pendant les vacances scolaires, les vacances de la Toussaint, là. Hein. Donc, un pass famille, deux adultes, deux enfants et puis encore des bonbons, hein, des bonbons Haribo. Plus de 800 grammes de bonbons qui vous attendent si vous trouvez la bonne réponse. Alors, écoutez bien ces trois nouveaux indices. Nous cherchons une commune de la région, c'est lié à un événement ces prochains jours. Les indices, les voici. Cathédrale, entreprise et effort. Cathédrale, entreprise, effort. À vos téléphones.
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0: Zazie et son nouveau single, peu importe.
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0: Je vous redonne les trois indices sur lesquels on travaille en ce moment. Cathédrale, entreprise, effort. Nous cherchons une commune de la région. Enora retente sa chance depuis Tilly-sur-Seule. Rebonjour Enora.
3: Rebonjour.
0: Rebonjour. Alors, est-ce que vous aurez plus de chance cette fois ? On va voir.
3: Je croise les doigts. Alors, ma proposition serait Coutances.
0: Coutances, dans la Manche. Cathédrale, entreprise, effort. Alors, cathédrale, oui. Pas de problème, ça je visualise bien. Pour les deux autres, à quoi ça pourrait être lié ?
3: Je sais pas du tout.
0: Bon, ah ok,
3: c'est par rapport à une non, c'est pas par rapport à une entreprise ou je sais plus.
0: Ah ben je sais pas non plus malheureusement. Là je peux pas vous aider, je ne sais pas du tout. Je sais qu'il y a une cathédrale à Coutances, là je peux vous rejoindre là-dessus. Pour le reste, malheureusement non, c'est pas lié à la ville que nous recherchons actuellement.
3: Bon, bah, c'est pas grave, je vais rechercher.
0: Il va falloir nous rappeler, Enora. Hein. Quoi de prévu aujourd'hui ?
3: Pas de souci.
0: Oui.
3: Un peu de ménage et puis tantôt peut-être aller me balader, ce qui paraît qu'il va faire beau.
0: Oh que oui, voilà, une très belle journée qui nous attend. Okay. Donc une journée
3: peut-être
0: de repos,
3: un petit tour
0: tranquille.
3: À la mer.
0: Et ben voilà, pourquoi pas exactement. Et ben Enora, vous nous rappelez tout à l'heure, ok ?
3: Pas de problème.
0: On fait comme ça. À tout à l'heure.
3: Bonne journée. Au revoir.
0: Laetitia est à Saint-Julien-sur-Calonne, à côté de Pont-l'Évêque. Bonjour Laetitia.
4: Bonjour.
0: Bonjour. Alors, ce n'est pas Coutances, hein, comme vient de le suggérer notre auditrice. Cathédrale, entreprise, effort, qu'est-ce que vous me dites, vous ?
4: Moi, je pensais à Écosseville, dans la Manche aussi.
0: Écosseville, dans la Manche aussi. Et pourquoi ce choix-là ?
4: Parce que je sais qu'il y a une porte ouverte ce week-end dans un hangar à ballon dirigeable et ouais. L'hangar, il ressemble à une sorte de cathédrale en béton.
0: Une cathédrale donc, en voilà. Béton à Écosseville. Ouais, il y a de l'idée, hein, Laetitia.
4: Donc voilà, je vois de l'idée, entreprise, effort.
0: Il y a de l'idée, mais c'est pas la bonne idée, malheureusement.
4: On va réessayer plus tard.
0: C'est pas Écosseville. Mais non, je vais même vous donner un petit indice, Laetitia, nous ne sommes pas dans la Manche.
4: D'accord.
0: Voilà.
4: Bon, bah, c'est noté comme ça.
0: Voilà. Hein, ce n'est ni Coutances, ni Écosseville.
4: Ni Écosseville.
0: Et bien, bah, pareil, vous
4: merci.
0: Vous rappelez quand vous voulez, Laetitia.
4: Oui, pas de problème.
0: Bonne journée à vous.
4: Merci, au revoir.
0: À bientôt. Allez, j'attends vos coups de téléphone, cathédrale, entreprise, effort. Vous êtes encore quelques-uns, quelques-unes à patienter. On se retrouve dans quelques instants.
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0: FM, c'était Chris Debourg.
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0: J'ai des idées de sortie pour vous avec un spectacle à ne pas rater dans le Calvados, le Capucine. Capucine Duchamp, elle est ventriloque. Elle revient avec un nouveau spectacle Anima, accompagné de sa fidèle marionnette Elliot. On va découvrir tout ce qui se passe dans la tête de Capucine et puis surtout les réactions d'Elliot, hein, qui se prend pour le roi du monde. Un duo à la fois tendre, drôle, mais surtout épatant, hein, qui réserve son lot d'émotions. C'est pour toute la famille, samedi soir, 20h30 à Mésidon-Canon, à La Loco. Les places sont entre 18 et 38 euros. Toutes les infos sur laloco.fr. Et puis, je ne sais pas si vous jouez au tennis, hein, dans l'Orne, mais ce week-end, il faut aller taper la balle pour la bonne cause, hein, dans le cadre d'Octobre Rose. La Fédération Française de Tennis organise chaque année les balles roses, des journées dédiées à la sensibilisation, à la prévention et au dépistage du cancer du sein. C'est ouvert à tous, que vous soyez licencié ou non. Des tournois, des animations vous attendent dans différents clubs du département. Tous les bénéfices sont reversés à la Ligue contre le cancer. Par exemple, demain au tennis club de C, ou samedi au tennis club Découché. Samedi, c'est aussi au tennis club de Bagnoles de l'Orne, ou encore au tennis club de Saint-Georges des Groseilliers.
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0: On est très content de vous avoir ce matin entre 11h et midi pour votre jeu Ici c'est où. Vous êtes encore assez nombreux à nous appeler pour vous donner votre proposition. On se retrouve dans quelques instants. On continue à jouer ensemble. Ce sera juste après Mylène Farmer. C'est une belle journée. Ça c'est vrai, avec ce soleil qui nous attend.

0: presque midi moins 20, vous écoutez Ici Normandie, c'était Mylène Farmer.
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0: Vous venez de nous rejoindre, vous découvrez peut-être le jeu Ici c'est où. Je vous rappelle le principe, on cherche des communes de la région, je vous donne des indices, trois indices à chaque fois, et puis généralement il y a un événement qui est lié en fait à cette commune et à ces indices. Alors si vous nous écoutez pour la première fois, bienvenue, et n'hésitez pas bien sûr à jouer avec nous, 02 31 44 48 44. C'est le numéro qu'a composé Annick, qui nous appelle de Cussy, à côté de Bayeux.
2: Oui.
0: Bonjour Annick.
2: Bonjour Richard.
0: Bonjour. Alors, je vous rappelle les trois indices. Cathédrale,
2: oui.
0: Entreprise et effort.
2: Oui.
0: Alors
2: ben, je pensais à la cathédrale de Lisieux.
0: Lisieux, oui.
2: Et alors, parce qu'il y a une histoire de mécénat aussi. Donc, il y a les entreprises qui s'engagent pour la restauration, je crois.
0: Entreprise,
2: mais
0: effort.
2: C'est tout ce que j'ai comme indice.
0: Ah bon, et ben malheureusement, c'est pas sur la bonne voie, Annick. Ce n'est pas ça. Ah, zut de zut. Eh ben, faut nous rappeler, retenter votre chance.
2: J'ai l'habitude.
0: Allez, je vous
2: merci, bonne journée.
0: À bientôt. Et je
2: au
0: vous
2: revoir.
0: Rappelle qu'on joue pour un passe-famille, deux adultes, deux enfants, à Cerza, puis des bonbons Haribo également. Et puis surtout, l'inscription pour le tirage au cadeau de la semaine, c'est demain le tirage. Séverine est avec nous. Bonjour Séverine.
3: Bonjour.
0: Bonjour. Cathédrale, entreprise, effort, à vous de jouer.
3: Oui, ben je proposerais Villers-sur-Mer.
0: Villers-sur-Mer, dans le Calvados, sur la côte. Alors dites-moi le lien avec les indices.
3: Aucune idée. Enfin, il y a bientôt la fête de la coquille, donc entreprise, parce qu'il va y avoir beaucoup d'exposants, et coquille, parce que vu le poids, peut-être, je ne sais pas.
0: Alors, ce n'est pas du tout ça, Séverine, qu'on cherche, malheureusement. Ce n'est pas ça. Il n'y a pas de lien avec la mer, il n'y a pas de lien avec les coquilles. Non, pas du tout. On n'est pas au bord de l'eau. Voilà. Bonne journée, Séverine.
3: Au revoir.
0: À bientôt. À Villers-Bocage, Adélaïde est avec nous. Bonjour.
4: Bonjour.
0: Bonjour, Adélaïde. Alors, cathédrale, entreprise, effort, vous me dites.
4: Je pensais à la cathédrale de Bayeux et l'Industrie qui a lieu dimanche 18 octobre à Bayeux.
0: Oh, oh, oh, oh là là.
1: Bravo.
0: Bravo.
1: Vous êtes ici.
0: Eh oui, vous êtes bien ici, effectivement, l'Industrail, troisième édition de l'Industrail de Bayeux, organisée par le Club des entreprises de Bayeux et du Bessin. C'est dimanche matin, voilà, avec trois parcours, 7, 11 et 17 kilomètres. Eh bien, bravo à vous, Adélaïde.
4: Ben, merci beaucoup.
0: On y est arrivé. Vous savez quoi, je vous offre des bonbons. Un kilo de bonbons, ouais. Quasiment.
4: C'est les enfants qui vont être contents.
0: Ah bah ouais. Vous en mangez pas du tout, vous, eh hein.
4: Si, un petit peu quand même.
0: Vous ne la faites pas à l'envers, Adélaïde. Hein. Pas à moi, attention. Hein. Et puis le passe-famille pour 4 personnes, 2 adultes, 2 enfants à Cerza, au parc zoologique de Cerza. C'est pour vous tout ça.
4: Ben merci beaucoup, c'est un super cadeau.
0: Voilà, et le cadeau de demain, c'est encore un plus beau cadeau. Il sera peut-être pour vous, qui sait, ce séjour à la Pommeraye en Suisse normande, cette parenthèse enchantée pour 2 personnes.
4: Eh bien, écoutez, on croise les doigts.
0: Ouais, écoutez bien, hein. Gardez votre téléphone avec vous demain entre 11h45 et midi à peu près. Hein.
4: Pas de souci, merci beaucoup.
0: Bonne journée à vous.
4: Merci, bonne journée à vous
0: à
4: aussi.
0: Bientôt.
4: Au revoir. À bientôt.
0: Et ben on continue. Allez, on est parti pour une 4e commune ce matin à découvrir dans notre région, Calvados, Orne, Manche. C'est lié à un événement et je vous donne ces trois indices. Écoutez bien. Môme, Seine, Festival. Môme, Seine, Festival. Bonne chance à vous.
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0: Wish you the best, c'était Lewis Capaldi.
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0: Midi moins le quart, vous écoutez Ici Normandie. Quelle bonne idée, votre jeu Ici c'est où, tous les matins, entre 11h et midi. Je vous rappelle le cadeau de la semaine. Une magnifique petite parenthèse enchantée à la Pommeraye, en Suisse normande. Un domaine magnifique, avec une nuitée, les petits déjeuners, l'accès à la piscine, au sauna, et puis une heure de soins, un petit massage pour deux personnes, rien que pour vous, ça. Moi, personnellement, ça me donne très envie. Je sais pas pour vous, mais... Alors, qui va remporter ce cadeau de la semaine? On le saura demain, sur les coups de 11h50. Mais pour l'instant, il faut trouver la commune qui nous intéresse. Je vous rappelle les trois indices. Môme, Seine et Festival. On va aller du côté de Quéron, au nord de Caen, retrouver Jean-Luc. Bonjour Jean-Luc.
3: Bonjour.
0: Bonjour, bonjour. Comment allez-vous Jean-Luc?
3: Ça va très bien, très bien.
0: Très bien, c'est le soleil qui vous met comme ça en forme,
3: oui.
0: De bonne humeur?
3: Oui, ça nous fait du bien.
0: Ça fait du bien, et puis il va faire chaud aujourd'hui en plus, hein?
3: Oui, en plus, ouais.
0: En plus. Vous avez prévu quoi, vous, pour aujourd'hui?
3: On va peut-être aller faire un tour à la mer avec le chien, je pense.
0: Ouais, tranquillement, hein?
3: Oui, voilà.
0: C'est quoi comme toutou vous avez, vous?
3: Un petit équel.
0: Oh, un petit équel. Un petit tour à la plage avec... Comment il s'appelle?
3: Salto.
0: Salto?
3: Oui,
0: Salto. Ah, est-ce qu'il fait des super sauts, Salto?
3: Il en fait.
0: Ça peut lui arriver. Comme son maître, peut-être, non?
3: Ah non, pas du tout.
0: Vous faites pas des saltos, vous, Jean-Luc?
3: Non.
0: Oh, bah alors. Bon, eh ben écoutez, c'est pas grave. On va laisser le chien sauter, alors. Hein.
3: Ouais. Oui.
0: Jean-Luc, je vous rappelle, c'est trois indices. Môme, Seine et Festival. Qu'est-ce que vous pouvez me dire là-dessus?
3: Alors, je vais changer de commune, parce que j'ai une autre idée. Ouais. Je pense au festival Vibramôme à Flers.
0: Le festival Vibramôme à Flers. Donc, dans Vibramôme, il y a Môme.
3: Môme.
0: Jusque-là,
3: oui.
0: Je vous suis.
3: Festival.
0: C'est un festival. Et ça se passerait, ça se passerait sur scène, peut-être, hein?
3: Voilà, oui, tout à fait. Ouais. Le 14-18.
1: Bravo.
2: Bravo.
1: Vous êtes ici.
0: C'est une bonne réponse. Et voilà, vous avez le droit de faire un salto si vous êtes très heureux là tout de suite, Jean-Luc. Hein.
3: Voilà, oui, je vais sauter partout.
0: Alors, ce festival Vibramôme, effectivement, du 14 au 18 octobre, nous sommes en plein dedans. Des spectacles pour toute la famille. Voilà.
3: D'accord, ouais, ok.
0: Et bah, bravo à vous, Jean-Luc.
3: Merci beaucoup, merci.
0: Vous allez pouvoir fêter ça à la plage par ce beau temps.
3: Oui, tout à fait.
0: Je vous rappelle. Je vous avais pas dit, oui. Je crois, Jean-Luc, pourquoi on jouait là. Vous avez gagné un très beau cadeau. Vous êtes gourmand ou pas?
3: Oui, tout à fait, oui.
0: Ah, alors là, vous allez être vernir. Écoutez bien, je vous offre des bonbons. 800 grammes de bonbons, hein, pour fêter la réouverture de la boutique Haribo à Honfleur, la boutique Outlet. Et c'est pas tout. Vu que vous êtes très gourmand, je vous offre également un coffret de 40 Madeleine Jeannette.
3: Oh, c'est super ça.
0: Bah, dites donc. Si c'est un peu trop, vous me dites et moi j'en garde pour moi. Hein.
3: Ah, peut-être, on va voir.
0: N'hésitez pas. Hein. Bon, Jean-Luc, je vous souhaite un bon appétit avec tout ça. Bien sûr, je vous note pour le tirage de demain, pour ce séjour à la Pommeraye.
3: Oui.
0: Et puis je vous souhaite une très bonne journée.
3: Merci beaucoup. Merci, bonne journée. Merci.
0: À bientôt, Jean-Luc.
3: Au revoir. À bientôt.
0: Et ben voilà, Flers, c'est fait, une quatrième commune de trouver aujourd'hui. Et ben on a le temps pour une cinquième. Il nous reste quelques minutes à passer ensemble. Voici trois nouveaux indices. Nous cherchons une commune de la région. Un événement est en lien avec les indices que je vous donne. Et c'est toujours pour gagner 40 madeleines et 800 grammes de bonbons Haribo. Voilà, vous êtes gourmands, faut vite nous appeler, hein, avec une bonne réponse si possible. Les trois indices, ce sont les suivants. Écoutez bien, l'envoisé, Eula et auteur. L'envoisé, Eula et auteur. Bonne chance.
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1: La Fondation 30 millions d'amis agit pour tous les animaux. On en parle dans un instant avec Réa Hutin, présidente de la Fondation 30 millions d'amis.
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0: Gabriel, c'était Johnny.
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0: Et il nous reste quelques minutes pour découvrir cette commune, Lanvoisé, Eula et Auteur. Voici les trois indices liés à la commune, liés à un événement aussi. On va retrouver tout de suite Céline, qui est à Saint-Vigor-le-Grand, du côté de Bayeux. Bonjour Céline.
2: Bonjour.
0: Bonjour, bonjour. Alors, est-ce que ça vous inspire ces trois indices ? Dites-moi.
2: Je ne suis pas sûre du tout.
0: Ouais, on va quand même tenter.
2: Voilà, je dirais quand, moi, pour le festival Fénot.
0: Le Fénot, à quand ? Oui. Par rapport à Lanvoisé, Eula, des auteurs ?
2: Ouais.
0: On pourrait retrouver éventuellement ça au Fénot, c'est ce que vous vous dites ?
2: Oui,
0: Ouais, non, c'est pas ça, Céline.
2: C'est pas ça.
0: C'est pas lié au Fénot et ce n'est pas la ville de Caen qu'on cherche. Navré.
2: Eh ben, avec plaisir.
0: Mais je vous souhaite quand même une excellente journée, Céline.
2: Merci.
0: À bientôt.
2: Au revoir.
0: Françoise est avec nous au Ménil-Auzouf, près de Béni-Bocage. Bonjour, Françoise.
3: Bonjour.
0: Bonjour. Alors, Lanvoisé, Eula, auteur.
3: Alors moi, je pense au Plessis-Grimoux.
0: Le Plessis-Grimoux dans le Calvados, hein, c'est ça ?
3: Ouais.
0: On est près de Donnay-sur-Odon.
3: Donnay-sur-Odon, voilà. D'accord, oui.
0: Qu'est-ce qui se passe là-bas ?
3: Alors, la salle, c'est la salle Henri Lanvoisé.
0: Oui.
3: Et j'ai cru voir sur le portable il y a quelques jours qu'il allait y avoir des dédicaces de livres et que la personne qui fait les dessins Eula serait présente.
0: Oh là là là là.
1: Bravo, vous êtes...
0: Elle a tout compris, Françoise.
3: Elle a tout compris.
0: Ah, bravo, super.
3: Alors,
0: bien joué.
3: J'étais une fille du Plessis-Grimoux et j'ai bien connu Monsieur Lanvoisé.
0: Ah ben voilà, ceci explique cela. D'accord,
3: voilà,
0: vous êtes rué sur votre téléphone.
3: Voilà, Lanvoisé, ça m'a dit, c'est le Plessis-Grimoux.
0: Eh ben bravo, bien joué, j'ai le plaisir de vous offrir une quarantaine de Madeleine Jeannette, plus quasiment un kilo de bonbons. Et dites donc, Françoise.
3: Ah ben les petits-enfants vont être contents.
0: Oui, et puis vous aussi, à mon avis, je pense.
3: Oui, oui, oui.
0: Bravo, Françoise, je vous inscris bien sûr pour le tirage de demain.
3: Ah bah ce serait super en plus ça.
0: Ah bah ça serait génial ça.
3: Ah bah ouais.
0: Soyez au rendez-vous demain, si jamais on vous appelle, faut décrocher.
3: Ah bah oui, il n'y a pas de souci, on reste en prédité.
0: Bonne journée à vous Françoise. À bientôt.
3: Merci. Au revoir.
0: Et dernière chance demain pour jouer à ICCU et tenter de remporter ce cadeau à la Pommeraye en Suisse normande. Dans moins de 3 minutes, les infos arrivent.

0: Mais d'abord, on va dire bonjour à Enora. Salut Enora.
1: Bonjour à toutes et à tous. Rendez-vous dans un instant dans On vous doit bien ça, votre nouveau rendez-vous quotidien sur ICI. Et aujourd'hui, on va parler de l'argent dans le couple. Égalité, inégalité, on vous dit tout dans un instant.
0: Et bien, on vous retrouve dans 5 minutes.
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0: Merci d'écouter ICI Normandie. Il est midi. L'actu locale, c'est avec vous, Nolwenn Lejeune, bonjour.
3: Bonjour Richard, bonjour à tous.
0: Une enquête ouverte à Caen après des violences commises en marge de la contestation lycéenne.
3: Votre radio ICI Normandie vous a révélé cette information ce matin. Enquête pour apologie du terrorisme, apologie de crimes de guerre et pour participation à une entente en vue de commettre des dégradations. Une enquête qui fait suite à la publication de vidéos sur le réseau social Snapchat il y a une semaine, jour où des dégradations ont été commises dans plusieurs lycées de l'agglomération cannaise. C'est le préfet du Calvados qui a saisi la justice au titre de l'article 40 dès lors qu'il a eu connaissance de ces vidéos et il a réagi sur notre antenne. Invité d'ici matin, David Clavière précise que les enquêteurs sont en train d'identifier un certain nombre de personnes et que des interpellations pourraient intervenir assez rapidement. Du côté de la mobilisation lycéenne et étudiante, une nouvelle manifestation est prévue aujourd'hui. Un rassemblement est prévu à 14h sur le campus 1 de l'université de Caen. Manifestation encadrée par les syndicats. Des manifestations qui se déroulent sans incident avec une présence policière très discrète. C'est la consigne dictée par le préfet David Clavière qui défend la doctrine de maintien de l'ordre adoptée jusqu'à présent à Caen.
4: Il y a au fond deux types de phénomènes. Il y a des manifestations qui se passent très bien, en général celles qui sont encadrées par les syndicats, pour lesquelles d'ailleurs notre doctrine elle est très claire, c'est la mise à distance, il n'y a aucune raison d'intervenir. Il y a des lycéens qui vont rejoindre ces manifestations après avoir manifesté ou revendiqué devant leur lycée. Vous remarquerez qu'à chaque fois, les policiers sont à distance ou ne sont pas là.
0: Ça, c'est une consigne que vous avez passée. C'est vrai qu'on le voit le long des cortèges, la présence policière est particulièrement discrète.
4: Mais elle est discrète parce que on sait qu'il ne va pas y avoir de problème. On sait, par les renseignements, par les gens qu'on a à l'intérieur de la manifestation, que tout ça est bien encadré, si vous voulez. Ce qui pose problème, et c'est la doctrine, j'allais dire, assez classique au fond. Il faut quand même qu'on soit là, parce que ça peut toujours dériver, dégénérer. On sait qu'il y a des éléments qui sont des éléments des casseurs. Pourquoi les gens viennent en cagoulé et en noir? C'est bien parce qu'ils veulent pas qu'on les reconnaisse. Et puis ce sont les mêmes qui viennent provoquer les forces de l'ordre. Vous avez des gens très politisés, qui entraînent d'ailleurs des lycéens, qui eux suivent, mais qui sont là en fait pour rendre coude avec les forces de police. C'est ça la réalité.
3: David Clavière, préfet du Calvados, invité d'ICI Normandie ce matin avec Jean-Baptiste Thomary. Interview complète à réécouter sur ICI.fr.
0: Un incendie hier soir à Argentan.
3: Dans le quartier des Provinces, vers 20h, le feu a pris sur un balcon. Il s'est propagé à l'appartement. Trois personnes ont été légèrement blessées et hospitalisées. Il a marqué l'histoire de Ouistreham. André Ledran, maire pendant 31 ans, est mort à l'âge de 93 ans. André Ledran qui a contribué à rendre visible l'action du commando Kiefer le 6 juin 44. Retrouvez notre article sur ICI.fr.
0: Du football maintenant, on connaît les affiches du prochain tour de la Coupe de France.
3: Le 6e tour qui se jouera les 24 et 25 octobre prochains. Parmi les affiches à retenir, Malherbe ira à Saint-Lô, club de National 2. Mézidon, club de Régional 2, a tiré le gros lot et va recevoir le numéro 2 de la Ligue 3, le FC Rouen. Du côté du petit pousset calvadosien, la S-Verson, c'est en revanche un peu la déception. L'équipe de R3 va affronter la jeunesse Fertoise Bagnole, club qui évolue en R1, deux divisions au-dessus. Le président de Verson, Samuel Lopez, ne cache pas sa déception.
5: Content parce qu'on joue à domicile. Ça va de nouveau encore permettre au club de fédérer autour d'une rencontre qui reste exceptionnelle. Maintenant, c'est la Ferté-Massé. Alors, sans faire injure à la Ferté-Massé, on espérait pas mieux, mais le stade Malherbe de Caen, on espérait. Donc voilà. Mais on saura les accueillir gentiment. On a l'habitude de les jouer. Quand on est en R3, jouer en R1, c'est toujours difficile. On le sait, surtout qu'ils sont prévenus. Mais surtout que la Ferté-Massé, on les joue assez régulièrement depuis 3-4 ans. Donc, ils nous connaissent.
3: 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Les matchs donc se joueront les 24 et 25 octobre. Toujours en football, le stade Malherbe ouvre le bal ce soir de la 10e journée de Ligue 3 en recevant le leader du championnat, La Roche-sur-Yon. Coup d'envoi 20h45. 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
3: On profite de cette très belle journée, Richard.
8: Ouais, il va faire très beau toute la journée dans le Calvados, dans l'Orne, et puis des températures vraiment pas de saison, hein, des températures estivales. Vous aurez cet après-midi 21 dans le sud de Manche à Avranches, 23 degrés à Domfront, encore à Tingebray, 23 en Suisse normande à Clessy, à Bayeux, à Isigny, 24 degrés à Argentan, à Alençon, à Bellem, et jusqu'à même 25 degrés à Falaise, à Caen ou encore à Lisieux, et même sur la côte comme à Cabourg par exemple.
3: Et pour demain ?
8: Demain, ça ne sera pas pareil. Retour des nuages, quelques averses attendues aussi, mais des belles éclaircies pour la fin de journée. Nolwenn, je vous dis à très bientôt. Bonne journée à toutes et à tous. Tout de suite, c'est Nora.
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1: Bonjour à tous, bienvenue, il est midi 5 dans votre nouveau rendez-vous quotidien, ça s'appelle On vous doit bien ça. On est là pour vous rendre service, on parle vie quotidienne, on parle bon plan, on évite les arnaques grâce à Aude Razo qui est là aujourd'hui. Bonjour Aude.
9: Bonjour Enora, bonjour à tous.
1: Les bons plans, j'en parlais, c'est Valère Coréard qui est avec nous aujourd'hui, bien sûr comme tous les jours. Bonjour Valère.
10: Salut Enora, bonjour à toutes et tous.
1: Notre journaliste chérie Elsa Wolinski, coucou Elsa.
11: Bonjour. Bonjour à tout le monde.
1: Qui nous parlera ménopause en fin d'émission. Okay. Et le grand docteur Gérald Kirzek. Bonjour Gérald.
12: Bonjour, moi aussi je vais parler ménopause.
1: Tiens donc.
12: Ça vous dit ?
1: Ça nous dit bien.
12: Allez.
1: Et puis on va parler aujourd'hui d'un sujet qui me tient à cœur, l'argent dans le couple. Je vous fais une petite confidence. Moi j'ai vu mes parents pendant des années se chamailler, gentiment, mais se chamailler quand même, autour des dépenses. Donc ça me tenait à cœur de parler de ça et nous sommes très très heureux parce que nous avons une grande spécialiste pour aborder ce sujet ô combien important, Alexandra Battiono, experte en finances personnelles. Bonjour Alexandra.
13: Bonjour Enora, bonjour à tous.
1: J'ai pas écorché votre nom de famille ?
13: Non, parfait.
1: Je suis magique. J'avais envie de vous complimenter aujourd'hui. Et si vous avez des questions hein, sur ce sujet, pardon, entre autres, ça se passe au 0810 055 056. Vous pouvez aussi nous laisser des messages vocaux, comme l'a fait, comment s'appelle-t-elle, Sandrine aujourd'hui.
14: J'ai été victime d'une tentative d'arnaque. Donc j'ai reçu un SMS sur mon numéro privé. Bonjour maman, j'ai cassé mon téléphone.
9: Oula.
1: Ah bah ça c'est pour Aude Razo, madame anti-arnaque,
9: oui,
1: évidemment.
9: Oui, papa, maman, mon téléphone est cassé.
1: Ouais.
9: C'est une arnaque qui existe depuis un petit moment, qui fait des ravages, hein, je vous le dis tout de suite. Ce n'est pas votre enfant qui vous écrit, et je vais vous dire comment le savoir.
1: On y répond dans une trentaine de minutes, et puis vous le savez sans doute, tout au long de l'année, je booste votre pouvoir d'achat. 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Cette émission, ça s'appelle « On vous doit bien ça » sur Ici. Je vous l'ai dit en préambule, on avait envie de parler de l'argent dans le couple. Et qui de mieux que notre cher Valère Coréard, monsieur Bonplan, qui est un sujet aussi qui vous intéresse grandement, cher Valère.
10: Ben oui, c'est un sujet, là pour le coup, de la vie quotidienne. Et c'est pour ça que je voulais inviter une experte que je connais bien, Alexandra Battiono. Vous êtes conseillère en finances personnelles et avec un compte sur les réseaux sociaux. Parlons budget, que je recommande parce qu'on y apprend plein de choses. Alors peut-être sur cette première question, commencer par le commencement. Quand on s'installe ensemble, quelles sont les premières choses à mettre à plat côté argent ?
1: Voilà.
13: Eh bien la première chose, c'est qu'il faut parler d'argent. On parle très souvent de l'installation, de la décoration, mais on ne pense pas à parler d'argent. Donc on n'en parle pas après, au moment des problèmes, mais c'est important d'en parler avant. Et on va parler de enfin, quels sont les revenus, quelles sont les charges, combien je vais devoir mettre en place pour la gestion du budget, qui va payer quoi, et c'est très important parce que ça va éviter justement les malentendus par la suite.
10: Ce que je comprends, c'est que il faut y aller franco tout de suite. Combien oui. tu gagnes, voilà combien je gagne, et puis on s'organise quoi.
1: Et qui exactement. Fait quoi Non, mais,
12: à quel moment on dit combien tu gagnes ? Parce que si on dit au tout début d'une relation, quand même.
1: Non, mais pas le premier jour, pas le premier rendez-vous.
12: D'accord.
1: Mais quand on s'installe ensemble, voilà. C'est ça hein, que vous
10: oui.
1: dites.
10: C'est la vie commune. Hein, c'est la vie commune.
13: C'est la vie commune. Et la vie commune, ça, il y a aussi la part de budget, donc une part d'argent. Donc c'est très important de poser le sujet.
10: Alexandra ?
11: Oui, j'avais une petite. Gérald, vous vivez seul ?
12: À moitié.
11: Oui, mais c'est pour ça. Ne vous inquiétez pas, c'est pour ça.
10: Alexandra, je me demandais quelle était la meilleure solution, peut-être qu'il n'y en a pas d'ailleurs, entre le compte joint, justement, quand on vit en couple, les comptes séparés, les deux, jouer sur les deux niveaux. Oui. Qu'est-ce que vous conseillez ?
13: Alors, il n'y a pas de méthode idéale. On va dire qu'il faut trouver la méthode qui convient aux deux. Alors, les comptes séparés, c'est bien parce qu'on garde de l'autonomie, mais par contre, il faut vraiment bien distinguer qui paie quoi, parce qu'on peut très vite se retrouver.
7: Il ne faut pas qu'il y en ait un qui soit lésé, quoi, et qu'après, exactement, ça soit une source d'embrouille, si je puis me permettre, Gérald Kierzek.
12: J'avais été très étonné la dernière fois dans le train, il y avait un jeune couple qui était à côté de moi, et ils étaient avec un tableur Excel. Ils étaient en train de rentrer toutes leurs dépenses en disant attends, non, moi, ça, j'ai payé ça. Ah oui, mais moi, j'ai payé ça aussi tel jour. Est-ce que c'est une bonne idée, finalement, les couples un peu tableur Excel?
13: C'est une bonne idée, les couples qui gèrent ensemble.
12: C'est voilà. Froid quand même, non? C'est une relation un peu comptable?
13: Non, au contraire, je trouve que c'est aussi un moyen de mettre de la transparence et d'éviter les malentendus.
10: Est-ce qu'il faut, selon vous, partager les dépenses équitablement ou de manière égalitaire? L'égalité, c'est exactement le même montant. L'équité, c'est en fonction des revenus.
13: Alors l'égalité...
7: J'en apprends tous les jours avec vous, Valère, vraiment impressionnée. Vraiment.
13: L'égalité n'est pas forcément l'équité. Si je gagne 1 500 euros et que mon conjoint gagne 3 500, mais qu'on a 2 000 euros de charges communes...
12: Quittez-le.
13: Si...
7: Gérald.
13: Si je dois payer 1 000 euros, donc la moitié, donc l'égalité sur mes 1 500 euros, en fait, il va me rester plus qu'un tiers de mes revenus. Donc, si on gagne la même chose, pourquoi pas l'égalité? Par contre, s'il y a un différentiel de revenus, ouais, on part sur...
10: L'équité.
7: Ouais, bien sûr. Dites-nous comment vous fonctionnez, chers amis, hein, en couple, jeune couple, couple retraité aussi, parce que ça peut changer entre la vie active et après quand on est à la retraite. 0810 055 056.
10: Et Nora le disait en préambule, c'est vrai qu'on a, on est nombreuses et nombreux à avoir vu nos parents ou des proches se chamailler autour de l'argent, parfois se disputer. Ça peut être des vrais sujets. Est-ce que vous avez un peu un kit de survie? Les bonnes pratiques pour éviter de tomber dans le piège et que l'argent s'invite dans le couple, dans la famille. Parfois, ça fait stresser les enfants, etc.
13: Alors la première chose, c'est de faire un budget tous les mois, donc de savoir quelles sont les entrées, quelles sont les sorties. La deuxième chose, c'est de pouvoir avoir des projets communs, comme ça on se motive ensemble. La troisième chose, c'est d'anticiper les charges annuelles, donc tout ce qui va être impôts, la rentrée scolaire s'il y a des enfants, etc., pour éviter en fait les à-coups dans le budget. Et la dernière chose, c'est de garder quand même une partie d'autonomie. C'est très important.
7: Notre journaliste Elsa Wolinski a une théorie qu'elle avait envie de mettre en lumière.
15: Qui n'est pas la mienne, mais je pense que vous la connaissez, Alexandra. C'est la théorie des pots de yaourt de Titu Lecoq, que moi j'avais adoré. Titu Lecoq, elle est essayiste, elle a écrit Le couple et l'argent, pourquoi les hommes sont plus riches que les femmes. Et elle raconte exactement. Alors, la théorie des pots de yaourt, c'est monsieur gagne davantage que madame. Il décide que monsieur va payer les grosses dépenses, donc le crédit, l'appartement, la voiture. Et madame, eh ben, elle va payer le coût. Les vêtements, les couches, voilà, les courses, petites dépenses,
7: ce qu'on appelle
15: les petites dépenses du quotidien. Je vous parle de ça parce que moi, c'est exactement ce qui m'est arrivé. Et sur le papier, tout paraît équitable, sauf que quelques années plus tard, le couple se sépare. Et là, qu'est-ce qui se passe? Eh bien, monsieur, eh ben, il a ses biens, il repart avec son appartement, sa voiture, et madame, eh ben, elle a ses pots de yaourt. C'est tout.
7: C'est ça.
15: Voilà. Parce que, en fait, c'est pas comptabilisé.
13: Exactement.
15: Tout ce qu'on dépense tous les jours, comme ça.
9: Et pour les enfants. En plus, ils sont vides, les pots de yaourt.
15: Et les pots de yaourt sont vides.
7: Alexandra.
15: Je peux vous assurer.
13: Donc, c'est pour ça que c'est important, encore une fois, de regarder le budget et de le faire ensemble et de savoir qui paie quoi. Et si on constate un déséquilibre, ben, il faut tout de suite réajuster. Il faut pas avoir peur de le dire. C'est surtout ça.
7: Oui, Gérald Kierzek,
12: bien sûr. Quand vous dites vous gardez votre autonomie, c'est-à-dire que ça veut dire qu'il faut un compte joint, mais garder un compte séparé, c'est ça? C'est ce que vous définissez l'autonomie, c'est quoi? C'est son jardin secret, des petites dépenses, c'est...
13: Oui.
7: On vous voit venir, Gérald. Vous avez des petites dépenses secrètes, Gérald? Votre compagne n'est pas au courant? Vous avez envie de vous confier sur cette antenne?
12: Non, mais ça m'a toujours gêné. Le compte joint, ça m'a toujours gêné, effectivement, parce qu'on peut pas tout mutualiser. Et puis, il y a des dépenses, des passions personnelles. Je trouve ça bien, justement, de les garder. Mais ça, l'autre ne doit pas l'assumer financièrement.
13: Exactement, parce que dans le compte commun, si on met tout en commun, en fait, bah forcément, de facto, l'autre va devoir payer et ça peut créer des discordes.
7: On va continuer de parler hein, argent dans le couple. Si vous avez des témoignages à nous apporter, des conseils aussi à nous prodiguer, ça se passe au 0810 055 056, un peu plus tard dans l'émission. Nous parlerons aussi largement ménopause, une émission encore très riche aujourd'hui. Pour l'heure, c'est Cécile Sémilia, tout le bonheur du monde. Sur ICI, on est ensemble jusqu'à 13h.

0: C'est Emilia sur ICI. Il est midi 17, chers amis.
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0: 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Et oui, c'est votre nouveau rendez-vous quotidien. On est là pour essayer de vous rendre service avec sérieux et dans la joie et la bonne humeur. On sait à quel point on en a tous grandement besoin cette année. Et aujourd'hui, on parle, entre autres, de l'argent dans le couple. Ça m'angoisse beaucoup. Pardon, je ricane seule comme une gourde. C'est un sujet, voilà, je vous l'ai dit peut-être en préambule, j'ai vu beaucoup mes parents se chamailler sur ce sujet, donc on avait envie d'en parler et on reçoit pour nous aider Alexandra Battiono, qui est experte en finances personnelles, qui est l'invitée de notre Valère Coréard. Et on va recevoir Sandra, qui a appelé au 0810 055 056. Bonjour Sandra, qui appelle de Marseille, bienvenue.
2: Bonjour.
0: Comment allez-vous Sandra ?
2: Très bien, merci.
0: Alors, comment ça se passe dans votre couple, l'argent ?
2: Plutôt bien. Écoutez, on s'en sort très bien. Nous sommes mariés depuis bientôt 25 ans. Donc, au départ, nous avions un compte commun. Et puis ensuite, les aléas de la vie ont fait qu'on a préféré avoir un compte séparé.
0: Ouais.
2: Ce qui fait que, par exemple, pour les dépenses courantes, tout ce qui est abonnement, prélèvement, donc c'est sur mon compte à moi.
0: D'accord.
2: Et du coup, tous les mois, mon mari me fait un versement équivalent à la moitié de la somme. Sur laquelle on rajoute quand il y a d'autres projets de type voyage, de type travaux. On essaie d'être équitable dans les dépenses de chacun.
0: Bah ça s'appelait voilà. Alexandra, voilà. Chacun dépense ce qu'il a à dépenser et puis vous avez aussi des dépenses communes, c'est super, c'est pas mal. J'aurais peut-être dû faire ça moi. J'aurais peut-être pas.
3: Mais juste une question Sandra pour valider le modèle avec Alexandra. Vous êtes vraiment transparents l'un et l'autre sur les nouvelles dépenses.
0: Ou est-ce que
3: sur,
0: comme Gérald Kierzek, vous avez des dépenses cachées?
4: Quelle réputation j'ai quand même. N'écoutez pas ça.
0: Non, c'est vrai que Valère dit vous êtes transparent sur les dépenses.
2: On est transparent sur les dépenses communes. Après, ce qui est intéressant aussi d'avoir un compte finalement personnel, c'est de pouvoir se faire des petites surprises, de pouvoir penser à l'autre sans que on prenne sur le budget commun. Donc voilà, les dépenses cachées entre guillemets, elles sont pour le couple. Donc c'est plutôt sympa. Et puis au moins, chacun peut s'offrir aussi ce qu'il désire, selon ses souhaits. Mon mari est un grand amateur de musique, donc voilà, le budget guitare, c'est son compte.
0: Ouais, il se débrouille. Ouais. Et puis c'est tellement satisfaisant de s'offrir quelque chose à soi-même aussi avec son argent durement gagné. Et ça, c'est pas mal. Et de ne pas avoir la sensation d'être dépendant de l'un ou de l'autre, d'ailleurs.
2: Tout à fait.
0: C'est vrai.
3: Alexandra, une remarque peut-être sur...
5: Non mais je confirme ce que Sandra dit, c'est important d'avoir aussi sa part d'indépendance et donc d'autonomie pour pouvoir soit avoir des plaisirs personnels, soit pouvoir faire des cadeaux sans que l'autre le sache.
0: Merci Sandra, merci beaucoup pour votre témoignage.
2: Merci à vous.
0: On vous souhaite une belle après-midi, chère Sandra. On embrasse tout Marseille. On en profite et les copains d'ici Marseille.
3: Des cas pratiques maintenant avec Alexandra pour avoir des conseils très concrets. Premier cas pratique, on prend notre retraite et nos revenus vont changer, généralement plutôt baisser. Est-ce que c'est le moment de revoir toute notre organisation et par quoi commencer, Alexandra ?
5: Alors c'est un moment important et effectivement, il faut revoir le budget parce qu'effectivement, les revenus en général baissent et donc il faut savoir quels sera du coup les éléments qui vont aussi baisser, parce que par exemple peut-être qu'on aura moins de transport, donc c'est un poste de dépense qui va baisser, mais il y a peut-être d'autres postes de dépense qui vont augmenter, par exemple les frais de santé. Donc c'est important de revoir le budget et potentiellement de renégocier aussi certains contrats.
4: Dans votre expérience, ça vous est arrivé de conseiller un couple qui était au bord de la rupture pour des histoires d'argent, et le fait de tout remettre d'équerre finalement fait que le couple va mieux?
5: Oui, ça m'est arrivé et ça m'a beaucoup touchée parce que justement, ils se sont pas séparés grâce à l'accompagnement que j'ai fait avec eux.
4: Et c'était vraiment une histoire, il y en avait un qui était hyper dépensier et l'autre non, c'était quoi ?
5: C'était...
4: Racontez-nous.
5: En fait, les deux, en fait, ils étaient à découvert et ils pensaient qu'ils avaient aucun moyen de s'en sortir. Et le fait qu'on ait tout remis à plat et que je leur ai montré que c'était possible de pouvoir gérer le budget.
4: C'était les difficultés d'argent.
5: Exactement.
0: C'est une source de stress, Valère.
3: Autre question concrète. Je vois que mon conjoint galère financièrement, mais il ne m'en parle pas. Comment aborder le sujet sans le braquer ni le mettre mal à l'aise?
0: Ça, c'est une très bonne question.
5: Alors déjà,
0: il y a de la pudeur autour de ce sujet aussi.
5: C'est ça. Quand on est en difficulté financière, on a honte, ça génère du stress, on n'a pas forcément envie d'en parler. Donc la première chose, c'est pas, enfin, il ne faut pas jeter la pierre à l'autre en le critiquant, parce que sinon on va le braquer. Au contraire, il faut lui dire, je remarque que t'es en difficulté ou qu'il y a quelque chose qui va pas, comment je peux t'aider? Et peut-être refaire le point avec lui sur les finances. Et donc, ça va l'aider à se sentir mieux et, bon, ça va aider aussi toute la famille à se sentir mieux finalement.
3: Autre question, mon conjoint me reproche de trop dépenser, mais c'est moi qui gère les courses, les vêtements des enfants, les achats pour la maison. Comment lui faire prendre conscience de ce que coûte réellement le quotidien ?
5: Eh ben, je liste tout avec lui sur un mois et je lui montre quelles sont les dépenses réelles que je fais et pourquoi justement il pense que je dépense trop alors que finalement je dépense pour le foyer.
6: Si vous avez des expériences à partager avec nous, des conseils à nous donner, hein, ça se passe au 0810 055 056. Je vous le rappelle, on parle de l'argent au sein du couple un peu plus tard dans l'émission. Le docteur Kirzek et Elsa Wolinski nous parleront ménopause. Mais pour l'heure, c'est Axel Red, chanté pour elle. Il est midi 22 sur votre radio ici. On est ensemble jusqu'à 13h.

0: peuvent chanter pour elles sur ICI. Jusqu'à 13h,
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0: Et il est midi 25 et nous le savions en préparant cette émission. On parle de l'argent dans le couple, il y a énormément de réactions au 0810 055 056. Et ce qui est formidable, c'est que vous mettez aussi dans ce WhatsApp gratuit, je le rappelle, des

0: peu la main au pot sur le crédit, parce que finalement, on habite dans cet appartement, potentiellement?
1: Alors, j'y habite, mais en cas de vente, je n'aurai rien.
2: Oui, mais ça pourrait être une espèce de loyer, finalement, que je paye.
1: Alors,
2: que
1: dans ce cas-là, alors, dans ce cas-là, il faudrait passer devant le notaire et l'acter.
3: D'accord.
4: Ah, mais sinon, oui, c'est ça. Oui, ça.
1: Exactement.
2: Bonne ambiance.
4: Oh là là,
2: bonne ambiance.
4: Passer devant le notaire, mais non, mais vous avez raison.
3: Tout est du coup transparent. Et après, pas de soucis, pas de chamaillerie. On va accueillir Josette qui nous a appelé au 0810 055 056. Bonjour, ma chère Josette, et bienvenue à vous.
5: Oui, bonjour.
3: On est ravis de vous accueillir. Donnez-nous votre technique. J'ai cru comprendre que c'est la technique des enveloppes. C'est pas mal, ça.
5: Oui, mais je suis très âgée. J'ai 84 ans et je viens de perdre mon mari il y a 4 mois.
3: On est avec vous, chère Josette. On vous présente toutes nos condoléances.
5: D'accord, merci. Et je voulais dire qu'en 63 ans de mariage, on n'a jamais eu aucun problème. Quand mon mari était payé en liquide, au début moi aussi, on mettait le jour de la paye tout notre argent sur la table et on faisait des enveloppes.
3: C'est-à-dire et des puis, enveloppes, Josette, racontez-nous.
5: Des enveloppes pour tous les frais de la maison, pour d'accord. L'alimentation, pour l'habillage, pour la voiture, enfin pour tout l'électricité, enfin tous les frais fixes et les frais pas fixes. Donc, on n'a jamais eu de problème, nous. Jamais.
3: C'est une technique, qui fonctionne toujours.
5: Oui. Après, mon mari a été artisan et ça a été un peu plus difficile parce que les mois où il ne pouvait pas se faire de salaire, chez moi, je n'avais pas un énorme salaire, mais on se débrouillait et on vivait avec nos enveloppes.
3: Et voilà.
5: Et on n'a jamais eu aucun problème.
3: Et ben ça, c'est.
5: Et mes filles en rigolent encore et elles.
3: C'est vrai. Oui, ben, je comprends, mais c'est les anciennes techniques qui fonctionnent le mieux. Et merci beaucoup, ma chère Josette, de nous avoir livré ce témoignage. Mmh. Valère, il y a aussi une super appli qui fonctionne bien.
6: Oui, c'est vrai qu'il y a une application qui fonctionne bien, enfin qui en tout cas peut aider à y voir clair et à partager les frais. C'est Tricount, simplement. Donc Tricount. Ça permet tout simplement d'affecter d'un côté des charges et puis de l'autre côté les dépenses. Et donc ça permet d'y voir clair, c'est un peu un tableau Excel interactif, ça facilite les choses, c'est gratuit de mémoire, en tout cas moi je l'ai utilisé en vacances et c'est plutôt pas mal.
3: Et c'est très bien, merci Valère Coréard. Si vous avez encore des témoignages à nous livrer, 0810 055 056. Mais pour l'heure, c'est l'actualité de toutes vos régions grâce aux 44 locales de votre radio ici. Allez, à tout de suite.
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13: Dans le Calvados, une pièce de théâtre dont l'action se déroule en 1958 dans une petite ville minière du nord de la France. 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
1: Il est midi 32, chers amis, en plein cœur de ce rendez-vous quotidien qui s'appelle On vous doit bien ça. Une émission qu'on a conçue pour vous rendre service, avec sérieux et avec bonne humeur. Je ne suis pas toute seule, moi je m'appelle Enora Malagré, je suis avec Aude Razo, le docteur Gérald Kierzek, la journaliste Elsa Wolinski et monsieur Bonplan, Valère Coréard. On a parlé en début d'émission de l'argent dans le couple. Ça se passe au 0810 055 056, ce WhatsApp qui est gratuit si vous avez des questions à nous poser. Vous pouvez également nous laisser des messages vocaux comme l'a fait Sandrine Dudou aujourd'hui.
3: Bonjour, j'ai été victime d'une tentative d'arnaque. Donc j'ai reçu un SMS sur mon numéro privé. Bonjour maman, j'ai cassé mon téléphone. Donc je vais aller cet après-midi dans une agence pour voir si c'est réparable. Mais il faut impérativement que je fasse un virement à telle heure. Bon, il m'a dit que c'était pour du matériel informatique. J'ai fait le virement. Et c'est ma banque qui m'a appelé à 13h30 pour m'alerter, me dire qu'il y avait des drôles de choses sur mon compte. Voilà.
1: Eh oui, ah, ça c'est une mission pour madame Aude Razo, madame anti-arnaque.
4: Oui, alors arnaque qui n'est pas nouvelle et qui tourne quand même à nouveau depuis quelques jours, c'est vrai, parce que j'ai d'autres auditeurs qui m'en ont parlé. Donc là, Sandrine a très bien expliqué. En fait, vous recevez un texto ou un message WhatsApp, et donc ça donne « Papa, maman, mon téléphone est cassé, je t'écris avec mon nouveau numéro ». Et donc vient ensuite l'arnaque que Sandrine décrit très bien. C'est une demande d'argent. Donc là, vous avez plusieurs scénarios. Donc là, le faux-fils de notre auditrice lui demande un virement donc pour du matériel informatique, si j'ai bien compris. L'autre version, c'est le faux-enfant qui a besoin d'argent pour son nouveau téléphone, ou il vous dit qu'il s'est fait piquer sa carte bleue, ou alors qu'il a fait plein d'achats qu'il n'arrive pas à payer. Il y a une autre auditrice qui m'a aussi donné la version de « Maman, j'ai pas payé mes factures, peux-tu m'envoyer 4000 euros ?» Et l'escroc, là, on voit des coordonnées bancaires. Bon.
1: Excusez-moi, je vois Gérald s'agiter.
5: Mais voit justement quelles coordonnées bancaires
4: Les coordonnées bancaires de l'escroc. Donc là, c'est la première alerte. Ah, c'est-à-dire qu'à un moment donné, si c'est pas les coordonnées bancaires de votre enfant, si vous les connaissez un peu, souvent on les connaît parce qu'on a déjà fait des virements à son enfant, c'est suspect, évidemment. Mais bon, des fois, ils arrivent à bien enrober le truc. Hein. Vous pouvez aussi, oui, mais non, mais c'est un autre compte, maman, t'inquiète. Bon, voilà. Spontanément, on est parents. On va se précipiter un peu pour aider, mais en fait non, il faut pas se précipiter jamais quand il est question d'argent, on reste calme. Et votre premier réflexe, c'est souvent, c'est étonnant parce que les gens n'y pensent pas alors que c'est vraiment extrêmement simple, c'est de composer le numéro de votre enfant, le numéro que vous faites d'habitude pour le joindre, tout d'accord, simplement. Okay. En fait, souvent on n'y pense pas parce qu'on panique un peu. Mmh. On se dit mais je vais l'aider, etc. Mais non, attention, on se pose, on vérifie d'abord que c'est bien votre enfant qui vous a écrit. Donc si ça sonne, c'est que le téléphone n'est pas cassé, probablement, effectivement, ou même encore mieux si répond, vous pourrez carrément lui demander si tout va bien. Donc voilà, donc premier conseil.
5: Mais est-ce que tu veux un virement quand même?
4: Voilà. Oui, il va vous dire. Il voudra quand même le virement. Et voilà. Et puis deuxième point, je discutais il y a quelques mois avec une dame qui s'est fait piéger aussi par ce texto. Elle me disait, ouais, c'est vrai, je trouvais ça un peu bizarre. Mon fils, il m'a dit, merci ma maman d'amour que j'aime, etc.
1: Alors qu'il m'appelle jamais comme ça.
4: Il m'avait jamais parlé comme ça. Et donc, en fait, vos proches, voilà, vos enfants, vos parents, vous les connaissez en fait. Vous savez comment ils vous parlent d'habitude.
1: Oui, si le verbatim a changé.
4: Voilà, la tournure, c'est pas tout à fait comme d'habitude. On les connaît bien quand même, nos proches. Donc, quand vous recevez un message de détresse et que ça sonne un petit peu faux, ne paniquez pas, posez-vous et ça doit vous alerter sur la formulation. Donc là, visiblement, Sandrine a réussi à éviter l'arnaque grâce à sa banque. Appelez votre banque, hein, si vous êtes fait avoir, c'est très important. C'est le premier réflexe, hein, faut bloquer absolument le virement.
1: Merci Aude Razo. Juste après un petit disque merveilleux, nous allons largement parler ménopause. Si vous avez des questions, ça tombe bien. Le docteur Kierzek va y répondre dans un instant, 0810 055 056, et c'est The Blues Brothers que vous écoutez. Everybody needs somebody to love, avec un accent breton anglais.

0: Les Blues Brothers. Celui-ci. On est ensemble jusqu'à 13h, les amis.
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0: On va parler ménopause dans un instant parce que c'est aujourd'hui que sort l'épisode de notre podcast ici Bouffée de chaleur avec qui? Elsa Wolinski.
3: Eh oui.
0: Elsa, vous avez été interviewée par Anna Roy et dans cet épisode vous vous confiez sur votre expérience de la ménopause et votre envie de briser le tabou. On en parlera dans un court instant. L'épisode du podcast Bouffée de chaleur est à retrouver sur ici.fr, sur l'application Radio France et en vidéo sur YouTube, madame. Mais pour l'heure, c'est le docteur Kirzay qui va nous parler ménopause.
4: C'est un bon nom, ça, pour le podcast, trouble vasomoteur. Parce que c'est ça, les bouffées de chaleur. C'est un trouble vasomoteur. C'est les vaisseaux qui s'ouvrent parce que bah, les hormones, c'est un chamboulement hormonal. C'est absolument une baisse des hormones féminines, les œstrogènes, qui vont complètement s'effondrer. Alors, il y a 5000 femmes qui rentrent en ménopause, j'allais dire, chaque année. Ça fait 17 millions de femmes qui sont ménopausées. Donc, c'est énorme. Et vous avez dit le mot tabou. Bah oui, un tabou. On n'ose pas en parler. Pourquoi? Parce que toutes les femmes ont la ménopause, c'est un peu inéluctable, contrairement à l'andropause, c'est très variable chez l'homme, mais la ménopause, c'est inéluctable. C'est associé au vieillissement, parce que forcément, c'est plus les femmes de plus de 50 ans, c'est 51 ans l'âge moyen de la ménopause, et il y a des symptômes qui sont des symptômes très variables d'une femme à l'autre, et puis parfois, c'est des symptômes à type de changement d'humeur, d'irritabilité, ou des bouffées de chaleur, et elles n'osent pas en parler. Et pourtant, quand on regarde les enquêtes ou les études, 87% des femmes ménopausées ont au moins un symptôme. Donc une ménopause qui se passe bien, ça peut exister, mais il y a toujours des symptômes.
0: Elsa Wolinski, Puyodrazo.
3: Non, mais parce que vous avez dit 5000 femmes, c'est 500 000.
4: 500 000, j'ai dit 500 000.
3: Ah pardon, excusez-moi.
4: Ça alors, l'audition, c'est...
3: Alors, justement, ça fait partie des symptômes de la ménopause.
4: J'entends de moi en moi.
0: J'en profite pour vous dire, hein, mesdames, et puis messieurs aussi, hein, mais si vous êtes en pleine ménopause, moi je suis en pré-ménopause, je découvre vraiment ce monde. 0810, 055, 056, sachez que vous n'êtes pas seul, hein, voilà. Allez-y, exprimez-vous, c'est et votre antenne. Audrazo avant.
3: Non, alors moi en fait, bon, je ne suis pas encore en ménopause, mais quand j'entends des femmes en parler, j'ai l'impression que les... Peut-être je me trompe complètement, hein, mais que les symptômes sont un peu différents, très différents d'une femme à l'autre, un peu comme qu'on a nos règles finalement, c'est assez différent d'une femme à l'autre. Est-ce qu'il y a quand même des signes qui ne trompent pas, qui doivent me dire bon là, Aude, attention, c'est le début?
4: C'est totalement différent d'une femme à l'autre, et déjà il y a une définition de la ménopause, c'est l'arrêt définitif des règles liées à la chute hormonale, et cet arrêt définitif, il doit être consécutif pendant 12 mois. Et alors au début les symptômes, c'est la fameuse période de pré-ménopause, où ça peut être un espacement des cycles, ou des cycles au contraire plus raccourcis, déjà le début des symptômes, des bouffées de chaleur. Ce qui est quand même assez commun à toutes les femmes, c'est les bouffées de chaleur. Ce trouble vasomoteur, c'est quand même quelque chose d'assez fréquent. Les sueurs nocturnes, les troubles du sommeil, parce que forcément, quand on a des bouffées de chaleur et des sueurs la nuit, on dort pas très bien. Mais au-delà de ça, il y a une perturbation des cycles du sommeil neurologique. Il peut y avoir, je vous parlais, des troubles psychologiques, d'irritabilité. C'est un phénomène hormonal. C'est pas simplement être de mauvaise humeur. C'est vraiment le brouillard mental aussi. L'impression d'être un peu dans le brouillard.
0: De chercher nos mots comme un peu Valère hier, c'est d'appeler un grille-pain alors que c'est un frigo. Non mais c'est ça, moi j'ai les prémices là, c'est assez pénible.
4: Et puis après il y a d'autres choses, il y a des douleurs articulaires, une sécheresse vaginale, une prise de poids abdominale. Il y a, comme les hormones changent en fait, il y a une répartition des graisses qui est complètement différente aussi. Voilà pourquoi on peut, et assez naturellement, on prend du poids à la ménopause par différents mécanismes, mais notamment le métabolisme va changer.
0: Valère Correa.
5: Oui, hier je cherchais mes mots et Elsa me disait, mais est-ce que c'est votre andropause? Qu'est-ce que c'est l'andropause? Je ne connaissais pas.
4: Il n'y a pas vraiment d'andropause chez l'homme. C'est-à-dire que chez la femme, c'est l'arrêt des règles, donc on peut le définir. Chez l'homme, il n'y a pas d'arrêt particulier. Il peut y avoir une diminution de la testostérone, mais ce n'est pas chez tous les hommes. Ce n'est pas systématique, et en tout cas, l'âge est plus tardif. Et il n'y a pas vraiment le pendant de la ménopause n'existe pas chez l'homme. Ce qui explique pourquoi c'est tabou, pourquoi les femmes n'osent pas en parler, ou parfois elles ne sont pas comprises par les hommes. Il y aurait la même chose chez les hommes, je vous garantis que tout le monde dans le couple serait au fait de la ménopause et des symptômes. Et alors, mais là, comme c'est assez asymétrique, ça reste un problème féminin.
0: Et alors, comment on peut se faire accompagner avec cette ménopause?
4: Médecin traitant. évidemment, premier interlocuteur, le gynécologue, parce que la ménopause, c'est pas uniquement des petits symptômes comme ça, c'est des conséquences qui sont graves. Conséquences sur les os, c'est une augmentation de l'ostéoporose, des risques de fracture du poignet, des tassements vertébraux, fracture du col du fémur, et puis c'est des maladies cardiovasculaires, parce que, en fait, avant la ménopause, les femmes sont protégées, un peu les hormones protègent des maladies cardiovasculaires, et après la ménopause, elles ne sont plus protégées, et on sait que les maladies cardiovasculaires, c'est la première cause de mortalité chez les femmes. Oui, mais il n'y a pas de traitement ni miracle, ni qui doit faire peur. Et le traitement hormonal de la ménopause, ce dont on parle souvent, ce sont des hormones pour corriger justement cette baisse hormonale. Donc c'est des œstrogènes, parfois combinés. Ça prévient l'ostéoporose, ça prévient le risque cardiovasculaire. C'est pas systématique, il y a des effets secondaires et il y a des antécédents qui contre-indiquent ce traitement hormonal. Donc on en discute avec un professionnel de santé, son médecin ou son gynéco, pour être sûr que c'est indiqué. Ensuite, il y a un nouveau médicament qui s'appelle le Veoza, qui n'est pas un traitement hormonal, qui est non hormonal, et qui traite les bouffées de chaleur, justement.
0: D'accord.
4: Qui traite ces troubles vasomoteurs. Et ça, c'est intéressant, parce que même si vous avez une contre-indication au traitement hormonal, il existe un autre traitement non hormonal. Et puis, il y a tous les petits moyens d'hygiène, l'alimentation, faire attention à l'activité physique, la méditation. Tout ça, ce n'est pas du tout anecdotique. C'est ce qu'on appelle les interventions non médicamenteuses.
0: Et soulager. On continue de parler de la ménopause avec Elsa Wolinski. Si vous avez des questions, 0810 055 056, on écoute Maître Gims avec Vianney, ça s'appelle La Même. On est ensemble encore pour un petit quart d'heure, ça passe vite, jusqu'à 13h.

0: Maître Gims, la même sur ici. On est ensemble jusqu'à 13h.
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0: Encore ensemble pour quelques minutes, je le disais avant, hein, ça passe à une vitesse folle. On parle de ménopause là dans cette deuxième partie d'émission. Il y a énormément de réactions, on s'en doutait, on sait à quel point c'est concernant. Au 0810, 055, 056, et ça concerne aussi nos alliés masculins. Et on le voit avec Alain qui nous a appelé, il appelle d'ailleurs de Nancy, je crois. Hein. Bonjour Alain, bienvenue.
3: Oui, bonjour.
0: Comment allez-vous, cher Alain ?
3: Moi, ça va très bien.
0: Mais c'est super. Et on est très content de vous avoir et d'avoir un homme qui a envie de parler aussi ménopause avec nous sur cette antenne.
3: Oui, parce que lorsqu'on vit en couple, quand on a une compagne et tout ça, je pense qu'on est aussi intéressé, sinon plus, parce que c'est là qu'il faut être encore plus vigilant, plus.
0: Oui.
3: Plus présent, on va dire.
0: Plus présent, oui. Comment vous essayez d'accompagner votre compagne, vous, dans cette période qui n'est pas facile ?
3: Bon, on a dépassé cette période.
0: Ah, d'accord, ok. Bon, tant mieux, elle est derrière. Mais vous, voilà, elle a une ménopause compliquée, votre femme ?
3: Non, je pense que ça a été mieux parce que c'est présent. On en parlait tout le temps. Voilà, j'ai réussi. Enfin, je ne sais pas si c'est moi qui ai réussi ou pas. Donc, quand on en parle avec sa compagne ou sa femme, ouais. Je trouve que ça apporte beaucoup de choses.
0: Absolument. L'écoute est nécessaire. Je suis d'accord avec vous. Merci beaucoup Alain, voici un mari prévenant. Prenez-en de la graine messieurs autour de la table. Je plaisante. Allez, on continue de parler ménopause, tous ensemble. Sur ici, on est ensemble jusqu'à 13h. C'est Elsa Wolinski qui reprendra la main juste après. A tout de suite les amis.
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0: Et quel bonheur de vous lire et de constater vos si nombreux appels au 0810 055 056 parce que cette émission, on l'a fait pour vous, pour vous rendre service, parce qu'on estime qu'on vous doit bien ça et on l'a construit ensemble cette émission. Et toutes vos réactions nous enchantent et nous permettent aussi de bien travailler. On parlait ménopause à l'instant et on va continuer de le faire. On sait à quel point c'est concernant comme sujet avec notre chère amie journaliste Elsa Wolinski.
7: Et nous, on commence en musique avec Michel Bernier.
8: C'est le tango de la ménopause.
0: Ah, je ne connaissais pas,
8: le
0: génial.
8: De l'ostéoporose. Tu comprends pas bien que je t'explique. La vie d'une femme, c'est biologique.
0: Eh oui.
9: Ouais, c'est
8: nous
9: vrai.
8: Nous ne vieillirons pas ensemble.
7: Ouais, non, nous ne vieillirons pas ensemble. Au moment où je vous parle, vous l'avez dit Gérald, en France, plus de 17 millions de femmes sont concernées par la ménopause et chaque année, environ 500 000 entrent progressivement dans cette période de périménopause. Elles sont de plus en plus jeunes et elles ne savent pas ce qu'elles ressentent. Elles ne comprennent pas leurs symptômes. Je vais y arriver. Vous voyez, moi je suis en pleine ménopause et c'est exactement ça.
0: S'en éteint.
7: Et voilà, s'en éteint. Effectivement, moi j'ai fait partie de celles celle-là, les insomnies, les bouffées de chaleur, l'irritabilité, les crises de larmes, le brouillard mental. Je ne reconnaissais plus mon corps et surtout, je ne comprenais pas ce qui m'arrivait. J'ai connu, Gérald, je dois le dire, une véritable errance médicale. Pendant un an, j'ai pleuré, je pleurais tout le temps sans comprendre pourquoi. Un jour, à l'approche de Noël, j'ai demandé à mes filles, mais qu'est-ce que vous voulez à Noël? Et elles m'ont répondu, que tu arrêtes de pleurer, maman, s'il te plaît. Moi-même, je me disais, mais qu'est-ce qui m'arrive? C'est pas possible, je suis en train de faire une dépression. Et d'ailleurs, mon généraliste m'a dit, mais oui, vous faites une dépression, madame, on va vous mettre sous antidépresseur. Sauf que ce n'était pas ça. Pendant tout ce temps, je traversais un bouleversement hormonal sans même le savoir. Et c'est pour ça que j'ai commencé à parler de la ménopause. Parce que j'ai découvert à quel point les femmes n'osent pas en parler, même entre elles. Justement, pas seulement entre copines, elles osent pas, mais parce qu'il faut en parler à son compagnon. Et Alain nous le disait, mais c'est vrai, parce que si nous on n'en parle pas, si nous on comprend même pas ce qui nous arrive, comment voulez-vous que les autres le comprennent? Et c'est en changeant le regard de nos proches qu'on pourra aussi changer enfin celui de la société. J'ai rencontré, si vous saviez, tellement de femmes perdues comme moi, mal à l'aise avec leur corps, qui changent brutalement. On prend du ventre, vous l'avez dit, on prend du gras dans le dos, on grossit sans comprendre pourquoi. Il y a la sécheresse vaginale, vous l'avez dit, les douleurs, les troubles du sommeil, les problèmes de concentration, les mots qu'on n'arrive pas à dire, comme moi aujourd'hui, comme moi hier. On apprend ce fameux mot brouillard cognitif qu'on ne connaissait pas du tout. Alors, il y a quand même environ 20% de femmes très chanceuses qui traversent la ménopause sans symptômes. Celles-là, on les aime pas trop. Quand on est comme moi, en fait, on en a plein, on en a même trop. Moi, j'ai eu l'impression d'avoir eu les 77, et d'ailleurs, on en attribue encore chaque année un peu plus, puisque maintenant, enfin, on s'y intéresse à cette ménopause. La ménopause, c'est pas une partie de plaisir, c'est un véritable chaos physique et psychologique, ça c'est moins qu'on puisse dire. Et pourquoi ce silence? Parce que la ménopause nous renvoie à une image de la femme vieillissante. Cette femme de plus de 50 ans, que notre société n'a pas envie de regarder. Comme si à partir du moment où une femme ne pouvait plus avoir d'enfants, eh ben le temps s'arrêtait. Comme si elle devenait invisible. Et il n'est pas question de devenir invisible, faites-moi confiance. Je fais partie d'une génération de femmes de 50 ans qui refusent de ressembler à l'image que la société a longtemps voulu nous imposer. Nous refusons de devenir invisibles dans les médias, au cinéma, dans la publicité. On a encore des désirs, des ambitions, des histoires à vivre et on refuse que notre âge décide à notre place dans la société. On a commencé à parler des règles, du postpartum, de l'endométriose. Vous le savez bien, Enora, la ménopause, c'est le dernier bastion du silence autour du corps des femmes. Alors, heureusement, les choses commencent à bouger. En avril 2025, la députée Stéphanie Rist a remis un rapport contenant 25 recommandations pour améliorer la prise en charge de la ménopause. Enfin, la ménopause commence à être véritablement considérée comme un sujet de santé publique, mais il reste énormément à faire. Je sais, Benjamin, vous allez en parler tout à l'heure. Je voudrais quand même finir sur un point positif, parce qu'il y a quand même des choses positives. Quand on est ménopausée, que c'est le chaos et que c'est l'enfer, il y a quand même un truc qui est pas mal, c'est qu'on décide un peu plus de ce qu'on veut et de ce qu'on ne veut plus. Parce qu'en fait, on traverse un truc tellement dur qu'on en a marre de que les autres décident pour nous, donc on apprend à dire non. Et c'est très important d'apprendre à dire non. Et il y a cette phrase aussi de l'anthropologue... l'anthropologue...
9: C'est la ménopause.
7: Mais la ménopause.
9: Elle va nous la sortir à chaque fois.
7: L'anthropologue Margaret Mead, qui est très importante et qui dit « Il n'y a rien de plus puissant au monde qu'une femme ménopausée parce qu'elle a plein d'énergie. » Effectivement, on a plein d'énergie. Alors... Oui, j'ai accepté de témoigner dans le podcast Bouffée de chaleur d'ici avec Anna Roy parce que la ménopause, c'est pas une maladie, c'est pas une honte et surtout, c'est pas la fin de notre vie de femme. C'est pas parce qu'on donne plus la vie qu'on doit arrêter la nôtre.
9: Merci beaucoup Elsa Wolinski. Ce podcast dont vous parliez s'appelle Bouffée de chaleur. Il est à retrouver sur ici.fr, sur l'application Radio France bien sûr et en vidéo sur YouTube. Et on salue amicalement Anna Roy et vous en particulier Elsa Wolinski parce que vous avez été la première, si en France, à parler justement de la ménopause. Merci pour ça, entre autres, pour toute votre vie entière. Merci beaucoup chère Elsa. On va accueillir Pascal. Et oui, parce que tout au long de l'année, je booste votre pouvoir d'achat, c'est 200 € avec lesquels vous repartez à dépenser dans une grande ancienne comme vous le désirez. Bonjour cher Pascal, bienvenue à vous.
10: Eh bien, bonjour.
9: Eh bien, bonjour. Comment allez-vous, cher Pascal ?
10: En pleine forme, avec ce beau soleil d'automne.
9: Oh, vous habitez où, Pascal, pour avoir ce beau soleil d'automne ?
10: Ah, dans la région de Grenoble, un peu en périphérie de Grenoble.
9: Et voilà, quel chanceux. Eh bien, oui. Vous serez encore plus chanceux juste après ce petit coup de fil, car ce c'est gagné.
10: Bravo.
9: Et oui, c'est tout simple. 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Il y a une page dédiée et vous repartez avec 200 euros. 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Merci, cher Pascal. On vous embrasse très fort et on vous souhaite une jolie après-midi. Demain, les amis, on va parler vacances, trajets, comment dépenser moins. On adore avec toute cette merveilleuse équipe. Je voudrais faire un gros bisou à Vincent à la réalisation aujourd'hui. C'était sa première avec nous aujourd'hui. Notre chère Cindy à la technique, Oumaïma au standard et Gwenel à la préparation. Et quant à moi, chères auditrices, chers auditeurs, je vous dis à demain. Et dans un instant, c'est le trésor de nos régions avec le cher Benjamin Mathieu. Bonjour Benjamin.
11: Bonjour Enora. Si vous voulez savoir pourquoi un maire dans les Vosges met un panneau pour dire aux gens de ne pas faire l'amour dans un champ, je vous propose d'écouter le trésor de nos régions jusqu'à la fin. Parce qu'évidemment, on ne va pas ouvrir le journal avec ça.
9: Il sait y faire.
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9: Merci d'écouter la radio ici. Il est 13h. Les informations, Benjamin Mathieu.
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9: Benjamin Mathieu.
11: Bonjour et bienvenue dans le 13h de nos régions. On débute ce journal avec un témoignage très fort face à la sécheresse. Des agriculteurs obligés de vendre une partie de leur troupeau et forcément c'est un crève-cœur. On vous parle également santé avec cette étude qui concerne de très nombreuses femmes ménopausées. Un quart d'entre elles souffrent d'insomnie chronique. La mobilisation lycéenne, cette fois ce sont les proviseurs qui tirent le rideau aujourd'hui, épuisés par les manifestations parfois violentes. Et puis un PSG champagne hier soir, victoire 4-2 contre Manchester City en Ligue des Champions. Ousmane Dembélé s'est bien amusé.
12: On prend énormément de plaisir quand on joue comme ça. Ça roulait tout seul. C'est un grand match à l'extérieur face au leader de la Première Ligue et il fallait juste répondre présent.
11: Vous avez le menu, nous sommes au plus près de vos préoccupations jusque 13h30. C'est un témoignage ici, alors que Sébastien Lecornu tient une réunion interministérielle aujourd'hui pour avancer sur son très attendu plan de relance agricole, dont on ne saura rien pour l'instant. Sur le terrain, les agriculteurs craquent en raison de cette vague de sécheresse, comme à Jumillac-le-Grand, c'est dans le Périgord vert. Maxime a 25 ans, il gère une exploitation laitière et il est obligé de vendre une partie de ses vaches. Avec la canicule, il n'y a plus de fourrage pour les nourrir. Tom Froidefond.
13: Maxime salue ses vaches, les pieds dans la paille de son grand hangar en tôle.
14: Ça va les grandes ?
13: Mais il en manque plus de 40 depuis le début de l'été. Il est effondré de devoir s'en séparer.
14: Dès qu'une vache a un problème, on évite les frais vétérinaires. Des plus anciennes vaches qu'on souhaite garder pour le plaisir d'être avec elles, mais on ne peut pas se permettre ça. Non, mais on est avec 24 heures sur 24. On connaît toutes les vaches.
13: Et d'après Maxime, impossible de leur acheter de la nourriture ailleurs.
14: Habituellement, quand il y a une année de sécheresse, ça ne touche pas tous les départements. On peut acheter chez un voisin. Là, cette année, c'est très compliqué. Et on a de la famille dans les Vosges, je les ai appelés, c'est pareil chez eux, c'est cramé. J'en ai parlé à mon grand-père, il a 87 ans, il n'a jamais vu ça.
13: Maxime espère que la pluie va à nouveau tomber en quantité pour sauver au maximum le cheptel qu'il lui reste.
14: Ça peut refaire partir les prairies et pour faire les stocks, limiter la casse. Là, on ne peut plus sauver dans tous les cas. Non, il ne faut pas lâcher, c'est comme ça, c'est la nature, il faut faire avec. C'est au premier problème, on baisse les bras. L'agriculture n'est pas comme ça, et heureusement. On se lèverait pas le matin.
13: Il doit bientôt reprendre l'exploitation seul, après la retraite de son père. Mais Maxime grimace. Des années comme ça, il ne va vraiment pas nous en falloir beaucoup.
11: Un reportage très touchant, signé ici Périgord. De la retraite, on en parle justement en plein débat budgétaire. Les députés viennent de rejeter une mesure bien impopulaire, le plafonnement d'un abattement fiscal pour les retraités. Elle prévoyait d'abaisser de 4 400 à 3 000 euros le plafond de l'abattement de 10% qui est applicable aux pensions de retraite pour le calcul de l'impôt sur le revenu. À Aubagne, dans les Bouches-du-Rhône, le collège Lacanal, toujours dans l'incompréhension. Lundi dernier, un adolescent de 14 ans a blessé par balle un principal et une ancienne. Le collégien a été désarmé grâce au sang-froid du CPE. On apprend ce matin qu'un autre mineur a été interpellé dans le cadre de cette enquête où une mouvance ultra-violente aurait influencé l'auteur, David Di Giacomo.
15: Il s'agit d'un adolescent de 13 ans interpellé hier après-midi, non pas dans le secteur d'Aubagne, mais dans le nord de la France. Et il lui est reproché d'avoir été en lien sur TikTok avec le collégien qui a ouvert le feu dans son établissement, un compte TikTok où des centaines de vidéos de tueries de masse ont été publiées. Les enquêteurs de la SDAT, la sous-direction antiterroriste, vont maintenant entendre en garde à vue cet adolescent de 13 ans pour comprendre précisément quel lien il avait avec le collégien d'Aubagne et savoir si lui aussi est fasciné par les tueries de masse dans les écoles et par la communauté dite True Crime Community, TCC, une menace terroriste encore minoritaire en France. C'est ce que nous expliquait ce matin sur France Info le procureur national antiterroriste, avec à ce stade 3 dossiers traités. Et c'est la première fois en France en matière de terrorisme justement qu'un jeune de 14 ans passe à l'acte.
11: Et c'est dans ce contexte que ici Normandie nous révèle cette autre enquête ouverte à Caen pour apologie du terrorisme et apologie de crimes contre l'humanité, des faits très graves qui font suite à la publication de vidéos. C'était sur le réseau social Snapchat. Elles ont été postées le 8 octobre dernier, jour où des dégradations ont été commises dans plusieurs lycées de l'agglomération cannaise d'Ouen-le-Jeune.
16: Ce sont des vidéos qui font froid dans le dos. Sur l'une, on voit trois personnes posées de dos avec des maillots siglés du nom de Mera, Ben Laden et Hitler devant le lycée Salvador Allende à Hérouville, près de Caen. Sur une autre, ils sont devant le lycée Dumont-d'Urville à Caen. Sur d'autres, des mortiers d'artifice sont présentés. D'autres vidéos montrent encore un groupe de personnes cagoulées en train de commettre des violences et des dégradations dans le lycée La Place à Caen. Postées sur Snapchat le 8 octobre, elles ont été immédiatement repérées et signalé à la justice par le préfet du Calvados, qui en a l'obligation au titre de l'article 40 du Code de procédure pénale, dès lors qu'il a connaissance d'un crime ou d'un délit. Joël Garrigue, le procureur de la République de Caen, confirme à ICI Normandie qu'il a ouvert une enquête pour apologie du terrorisme, apologie d'organisation déclarée criminelle lors du procès de Nuremberg, et pour participation à une entente en vue de commettre des dégradations. Les investigations sont confiées au service interdépartemental de la police judiciaire du Calvados.
11: Et on passe à la mobilisation lycéenne. Édouard Geffray reçoit les organisations syndicales lycéennes en fin d'après-midi à Paris. Le ministre de l'Éducation nationale, qui est en Gironde ce matin, en visite dans un établissement près de Bordeaux qui a été saccagé lors d'une journée de mobilisation, venu apporter son soutien au personnel éducatif. Il a notamment déclaré « Le dialogue existe, il a déjà débouché, mais les gens qui font ça, c'est des criminels, tenez bon ». Alors à deux jours des vacances de la Toussaint et donc d'une pause dans le mouvement lycéen, les proviseurs en ont gros sur le cœur. Ils ont tiré le rideau depuis 13 heures, une opération symbolique consistant à arrêter de répondre aux sollicitations. Professionnels bousculés, voire agressés, stress intense face au blocage, parfois qui tourne mal, les proviseurs sont au bout du rouleau. Illustration en Loire-Atlantique, Camille Marigot.
17: Comme tous les matins depuis deux semaines, ce proviseur essaie d'être un peu partout entre les gendarmes et les barricades.
18: Attendez deux minutes, on va voir si c'est sécurisé là-bas.
17: Le blocus de son lycée est finalement levé.
19: Les autres matins, on n'intervenait pas.
17: Ce chef d'établissement, pourtant syndiqué, n'en dira pas plus à notre micro par prudence, dit-il, face aux tensions de plus en plus fortes entre parents, élèves, enseignants. Et les choses se calment, mais la situation ici, à 20 km de Nantes comme ailleurs, reste selon lui très compliquée. Les proviseurs ne vont pas bien du tout, résume-t-il.
20: Ça résonne, vous avez un grand lycée quasiment vide.
17: Elle aussi a de tout petits yeux, Fabienne Dubourg, après des jours de blocage dans son lycée de la Basse-Goulaine.
20: Honnêtement, je passe par des hauts et des bas. La semaine dernière, j'étais bousculée lors du blocage. Donc c'est vrai qu'on prend des risques pour pouvoir assurer l'entrée des élèves ou la sécurité. Il y a de la fatigue aussi, puis on dort pas bien puisqu'on est inquiet. Donc c'est très difficile, très difficile.
17: Secrétaire académique du SNPDEN, UNSA, elle se sent d'abord impuissante face aux revendications, souvent nationales, de ses élèves, en colère aussi contre ceux qui bloquent et contre sa hiérarchie.
20: Là, on est bien content que les chefs d'établissement soient autonomes. Dans ce cas-là, on nous laisse faire en nous disant, enfin, on n'a pas trop de rappel à l'ordre sur le fait qu'on doit ouvrir absolument les établissements, mais cette impression d'être seule par rapport aux décisions à prendre.
17: Rouvrir ou pas son lycée, par exemple. En attendant, elle aborde les vacances avec soulagement et inquiétude. Comme beaucoup de proviseurs, elle doute que le mouvement se calme d'ici la rentrée.
11: Le reportage ici de Camille et Marigot. Et pour commenter ces opérations, ces personnels qui sont un peu au bout du rouleau, j'accueille Laurence Collin. Vous êtes secrétaire générale adjointe du SNPDEL, le syndicat des personnels de direction. Bonjour à vous.
19: Bonjour.
11: Alors, vous êtes vous-même proviseur au lycée des métiers Condorcet à Arcachon en Gironde. C'est le département qu'a choisi le ministre de l'Éducation nationale ce matin pour faire un déplacement. Vous avez entendu ce reportage. Pour commencer, vous-même, comment allez-vous après ce début de mobilisation intense des lycéens?
19: Alors, je ne suis plus à Condorcet-Arcachon, je suis au lycée du Barp, donc en Gironde. Alors, comment je vais? Évidemment, j'ai de la chance et je suis surtout très très inquiète pour les collègues qui sont sur l'agglomération bordelaise.
11: Expliquez-nous donc à quoi ressemble leur journée en ce moment.
19: Alors, leur journée, c'est être debout sur le parvis à partir de 5h30 du matin, de vérifier qu'il n'y a pas d'amas de poubelles, que les portails sont libres, qu'ils vont pouvoir faire rentrer les élèves. Puis à partir de 6h, 6h30, on surveille le parvis pour vérifier qu'il n'y a pas d'intrusion, qu'il n'y a pas de regroupement d'élèves, qu'il n'y a pas de jeunes cagoulés, qu'il n'y a pas d'obstacles. Et puis, on appelle et on envoie des messages pour essayer d'avoir de la police, si c'est le cas, pour pouvoir assurer des entrées. Et puis, cette angoisse permanente de se dire que ça peut déraper d'un moment à l'autre et que peut-être que les personnels ou les élèves ou les deux vont être en danger. Et c'est l'angoisse du matin jusqu'au soir.
11: On l'entendait dans le reportage, il y a une certaine forme de gestion de crise. On a l'impression que vous êtes en permanence sur la brèche. J'imagine que vous n'êtes pas formé pour ça. Évidemment, vous venez de le dire, ça crée aussi du stress au quotidien.
19: Alors, on n'est pas formé pour ça. On est formé à la gestion de crise, mais pas à ce type de crise qui dure. Je crois que personne ne peut être formé pour ça. C'est surtout, on n'est pas formé, mais ça, de toute façon, on n'a pas le choix. C'est par rapport à l'imprévu. Comment est-ce qu'on réagit? Quand est-ce qu'on appelle au secours? Si on appelle au secours et qu'il se passe rien, la fois d'après, on appellera au secours pour rien. Et en même temps, il faut prévenir quand il y a un problème. Il faut pas rester seul.
11: Alors, paradoxalement, d'une certaine manière, les revendications des lycéens pourraient être des revendications que vous pourriez vous-même porter quand on parle de vétusté des locaux, de profs pas remplacés, d'emploi du temps surchargé. Ça vous impacte finalement également. Est-ce qu'il n'y a pas une connexion quand même finalement entre la mobilisation lycéenne et vos propres revendications?
19: Alors, ce que les lycéens réclament, ce sont des choses qu'on signale depuis des années, mais qu'on signale pas de la façon dont ils le font. Mais on a fait remonter la vétusté des locaux, on a fait remonter des emplois du temps parfois un petit peu trop chargés ou des salles trop petites pour accueillir des classes à 36 élèves. C'est des choses que l'on signale depuis plusieurs années, même depuis un bon bout de temps. Mais par contre, je pense que la réaction, on peut comprendre qu'ils ne soient pas contents et que ça se passe pas bien et qu'ils ont envie de dire des choses. Mais par contre, ce tsunami de violence qui dure maintenant depuis pratiquement 15 jours devient insupportable.
11: Est-ce que vous craignez un dérapage? Il y a des proviseurs qui ont reçu des menaces de mort. Alors, il y a aussi des lycéens qui ont subi des blessures assez graves suite aux interventions de la police. C'est cette crainte du dérapage qu'on sent tout de même.
19: Mais je pense que les dérapages, ils ont déjà eu lieu. Quand il y a des incendies dans des établissements scolaires, quand il y a du pillage, quand il y a des choses qui sont cassées, quand les personnels et les adultes et les enseignants prennent des projectiles, des proviseurs sont attaqués, quand des affiches avec des insultes circulent sur les réseaux sociaux, le dérapage, il est déjà là.
11: Merci Laurence Collin, vous êtes secrétaire générale adjointe du SNPDEN et je rappelle donc ce mouvement des proviseurs, mouvement rideau tiré aujourd'hui. 13h11 dans le 13h de nos régions, on parle désormais de votre santé avec ce sujet encore pour de nombreuses femmes très important, la ménopause, encore un peu tabou dans une enquête scientifique publiée dans le cadre des premières assises de la ménopause qui se tiennent aujourd'hui à Paris. On apprend qu'une femme ménopausée sur 4 présente des troubles fréquents du sommeil, Sommeil de Haine.
21: À 49 ans, Émilie explique avoir été peu informée sur la ménopause.
22: C'est sûr que la reproduction de la fougère que j'ai appris en 6e, ça m'a pas appris grand-chose sur ce que j'allais vivre dans la vie.
21: Et pourtant, elle qui n'est pas encore ménopausée, elle est en périménopause, la phase juste avant, ressent déjà plusieurs symptômes.
22: Prise de poids, perte de tonicité musculaire, douleur articulaire. Les bouffées de chaleur, elles sont pas massives, mais je sens qu'il y a des moments où je vais avoir très chaud, et ensuite un réveil systématique entre 2 et 4 heures du matin.
21: Les troubles du sommeil fréquents chez les femmes en périménopause, c'est l'une des surprises de cette étude, détaille le docteur Alexandre Vallée, qui mène cette recherche à l'hôpital Foch à Suresnes.
23: Ce qu'on observe, c'est que près d'un tiers des femmes ont une atteinte du sommeil de manière importante, qui se poursuit aussi pendant la ménopause. Et donc une répercussion à la fois sur la famille, sur le travail, sur le quotidien.
21: Autre découverte des chercheurs, le sentiment de solitude a accroît le ressenti des symptômes. Avec cette étude, à laquelle 8000 femmes ont déjà participé et qui va durer 10 ans, les chercheurs espèrent mieux comprendre la périménopause et la ménopause chez les femmes françaises et ainsi aider les professionnels de santé à les accompagner lors de cette période clé de la vie.
11: Les explications de Solène Noël, et si vous souhaitez participer à la suite de cette étude scientifique qui va suivre au total 100 000 femmes pendant 10 ans, elle s'appelle Climater, vous pouvez vous inscrire sur le site climater.fr. Près d'Orléans maintenant, l'entreprise Duralex et ses fameux verres de cantine, patrimoine industriel français, est sauvée une nouvelle fois. La justice a validé le projet de reprise de l'entrepreneur Cédric Meston qui prévoit la sauvegarde de 155 des 220 emplois de cette célèbre verrerie. Après l'échec de la reprise de l'entreprise par ses salariés, une nouvelle page va s'écrire et sur place, d'une certaine manière, on peut dire qu'on y voit enfin clair. Lydie Lahaye pour ici Orléans.
3: Quentin Jaillet, le maire de la Chapelle-Saint-Mesmin, est le premier à parler d'une bonne nouvelle.
4: L'histoire continue, donc d'abord c'est une bonne nouvelle de savoir que le site de la Chapelle-Saint-Mesmin va continuer à produire des verres auxquels les Français sont attachés. Maintenant, on veut de la stabilité. Je pense que tous les employés de l'entreprise Duralex ont envie de trouver cette pérennité, ce relâchement et cette confiance dans l'avenir qui a fait défaut pendant de nombreuses années.
3: À la sortie de l'usine, les quelques rares salariés qui s'arrêtent ne disent pas autre chose.
5: On attend de voir comment ça va se passer la suite, en espérant que ça se passe le mieux possible.
6: S'ils veulent que ça marche, il faut faire beaucoup de changements dans cette entreprise, parce qu'il y a beaucoup de choses qui ne vont pas.
24: Moi, je pense qu'il a un bon projet. Après, c'est une usine où il faut investir. Si vous investissez pas, c'est mort. Il faut investir dans les machines, faire des réparations de machines, il faut remettre l'outil de travail en marche. On travaille, c'est vous, mais on a trop de pannes, les machines sont vieilles.
3: Le nouveau PDG, Cédric Meston, on prévoit d'arrêter le four actuel qui fonctionne au gaz pour le remplacer par un four électrique en 2029. Sa priorité, faire de Duralex le verre le plus vert au monde.
11: Et par contre, si vous aviez participé à la cagnotte destinée à aider l'entreprise à se redresser, elle avait connu un grand succès, 7 millions d'euros collectés. Ils ne seront pas remboursés, c'est ce qu'indique la plateforme de financement participatif Lita. C'est un château emblématique de la Sologne. Il a été ravagé par les flammes cette nuit, le château de Rère à Teilla, dans le Loir-et-Cher, à quelques kilomètres de Vierzon. La toiture s'est effondrée vers 4h45 du matin, tout comme les planchers du premier et du deuxième étage. Selon le maire de la ville, le château était à l'abandon depuis des années.
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11: On fait une large place aux associations dans un instant, notamment celles qui se mobilisent en faveur des plus démunis. Elles ont beaucoup de mal à boucler leur budget. Je vous parle aussi des journées nationales de la réparation, car un grippin en rade, ça se répare bien plus facilement qu'on l'imagine. Et puis je vous révèle en fin de journal pourquoi un maire dans les Vosges lance une campagne d'affichage contre des randonneurs un petit peu trop démonstratifs. Question désormais dans le trésor de nos régions, que se passerait-il si les associations, acteurs de la solidarité, s'arrêtaient tout simplement de fonctionner du jour au lendemain? C'est l'alerte rouge lancée par la Fédération des acteurs de la solidarité qui lance une mobilisation nationale inédite. Ils imaginent une France sans Emmaüs, sans la Fondation pour le logement ou sans le SAMU social, pour reprendre les plus connus, car beaucoup de ces structures d'aide aux plus précaires sont à bout financièrement. Martin Laribel est délégué départemental en Isère pour la Fédération des acteurs de la solidarité.
25: La tendance, c'est qu'il y a quand même un tiers des associations qui sont en difficulté. J'ai une association en tête pour lesquelles, effectivement, c'est un don privé qui a fait qu'ils ont pu tenir leur budget 2026. Ces difficultés, elles se font à bas bruit. On a effectivement, parmi les 21 adhérents, donc plus de 60 services et plus de 5000 personnes accompagnées. Parmi ces structures adhérentes, certaines ont vu des services fermés, des crèches, c'est des places d'intermédiation locative qui sont aujourd'hui en difficulté. C'est des structures qui ont des salariés qui ont des CDD qui sont non reconduits, puisque voilà, des financements en berne. Tout ça, c'est effectivement la conséquence de choix politique et surtout d'enveloppes limitées.
11: Un témoignage recueilli par ICI Isère. Une manifestation est en cours devant l'Assemblée nationale à Paris pour mettre la pression sur les députés et tenter de peser sur les arbitrages du budget qui est en cours d'examen. Une bouilloire, un grippin ou un téléphone portable qui ne fonctionne plus, ça nous est tous arrivé. Et souvent, par manque de temps ou parce qu'on ne sait pas à qui s'adresser, on remplace l'appareil plutôt que d'essayer de le réparer. Aujourd'hui, c'est les Journées nationales de la réparation. Et pour nous en parler, nous avons Marie Castagnier en ligne avec nous. Bonjour.
26: Bonjour.
11: Vous êtes délégué du réseau national des ressourceries et recycleries. Alors déjà pour commencer, est-ce que vous pouvez nous expliquer c'est quoi une ressourcerie? On imagine plein de ressources.
26: Alors exactement, une ressourcerie c'est une association dans laquelle on peut venir apporter tout type d'objets pour les donner. mais dans laquelle on peut aussi venir chercher tout type d'objets. Vous l'avez dit, un grippin, ça peut être aussi une chemise, etc. Donc c'est un endroit où on dépose et on vient acheter des objets à prix solidaire.
11: Vous l'avez peut-être entendu, c'est pas forcément tout à fait le sujet, mais les associations dites sociales tirent la sonnette d'alarme sur le fait qu'en ce moment elles ont des vrais problèmes d'argent. Est-ce que c'est le cas aussi de votre fédération ?
26: Oui, on constate les difficultés qui ont été évoquées par le témoignage précédent, notamment sur les personnes que nous avons dans nos structures qui sont en insertion et qui sont soutenues par des dispositifs financés par l'État. Ce sont des ateliers chantiers d'insertion dont les financements sont en baisse depuis plusieurs années et les annonces du prochain budget ne laissent rien présager de bon sur ce point. Donc nous sommes aussi inquiets face à ces baisses de financement.
11: Et parce qu'on rappelle que vos associations justement font beaucoup d'insertion professionnelle et travaillent avec... Évidemment, vous venez de le dire, des personnels en réinsertion professionnelle. Les journées nationales de la réparation, on comprend le principe. Vous publiez une étude également sur les freins à ce jour pour la réparation, dans laquelle on apprend que 70% des personnes renoncent à faire réparer un objet, faute de savoir à l'avance combien ça va leur coûter. Également, parce qu'il leur semble que le prix du neuf semble suffisamment bas, et donc du coup, on ne va pas, entre guillemets, se prendre la tête. Est-ce qu'il y a un vrai changement de mentalité à opérer pour justement aller vers ce que vous nous offrez?
26: Alors exactement, donc les ressourceries dans leur mission ont aussi cette mission de sensibilisation pour permettre aux personnes qui souhaitent réparer leur objet de venir dans une ressourcerie pour apprendre à réparer et ainsi rallonger la durée de vie des produits, ce qui évite de racheter du neuf, souvent low cost et de mauvaise qualité. Donc n'hésitez pas donc à venir dans une ressourcerie, pousser la porte pour apprendre à réparer votre grippin. Après ces ateliers de réparation, donc on en organise toute l'année, mais on va les mettre encore plus en lumière pendant ces journées nationales de la réparation. Quand on répare son grippin, on le regarde plus pareil. Le rapport à l'objet change.
11: On l'aime mieux.
26: C'est quelque chose d'assez fort dans les ateliers. Exactement, mais c'est vrai, on en prend soin. Et donc du coup, c'est vraiment cet enjeu de l'autoréparation et de donner aussi aux citoyens ce pouvoir d'agir sur leurs propres objets et de venir participer à ces repair cafés, ateliers couture, etc. On peut faire ça sur tout type d'objet.
11: Alors l'argument qui peut potentiellement être plus fort en cette période de forte hausse des prix, c'est pas forcément celui de l'économie circulaire, du réemploi, de la préservation de l'environnement, mais celui du pouvoir d'achat. On imagine que faire réparer coûte moins cher ou peut-être à équivalent, mais en tout cas n'est pas plus cher que d'acheter du neuf de mauvaise qualité, ce que vous disiez.
26: Oui, en plus, dans nos associations, les ateliers réparation sont vraiment là pour sensibiliser et apprendre à réparer. Et du coup, on le fait soi-même. Donc, c'est pas la même chose. Ça coûte effectivement moins cher de venir le faire réparer dans une ressourcerie que de racheter du neuf.
11: Alors, acheter du neuf, la plupart des Français, dans ce même sondage que vous communiquez aujourd'hui, 60%, donc c'est pas rien, disent qu'en gros, ils préfèrent acheter du neuf alors qu'ils savent qu'il est réparable, mais parce que ça leur semble plus simple ou plus rapide. Là, c'est pareil, encore une fois, on n'imagine pas qu'on peut aller dans une ressourcerie, que ça peut être simple, facile d'accès et que ça peut aller vite aussi.
26: Effectivement, et c'est pour ça aussi que ces journées de la réparation offrent aussi une visibilité à tous ces acteurs associatifs qui sont mobilisés tous les jours dans les territoires pour proposer ces ateliers réparation, ces repair cafés, etc. Et du coup, on a aussi besoin, nous, de pouvoir accéder à des endroits en centre-ville, puisque c'est un manque aujourd'hui. Il y a beaucoup plus de points de vente de neuf, ou même de réparation tenus par des enseignes de neuf. Donc du coup, n'hésitez pas à pousser la porte d'une ressourcerie et puis aussi à faire en sorte de pousser l'installation de ressourceries dans les centres-villes, puisqu'aujourd'hui, on y est présent, mais pas encore assez.
11: Et on peut rappeler aussi que vous êtes bien présent, ces ressourceries, dans le monde rural. Il y a de nombreuses ressourceries dans le monde rural. Il y a un site internet où on peut trouver un peu toutes ces ressources, justement?
26: Oui, vous pouvez aller sur le site du Réseau National des Ressourceries. Et effectivement, on a aussi des ressourceries itinérantes en milieu rural pour aller vers les gens et pour aussi rompre l'isolement. Et les ateliers de réparation permettent ça aussi, puisqu'on transfère des savoir-faire un peu perdus et ça permet de les revaloriser, de recréer du lien entre les gens.
11: Merci beaucoup Marie Castagnier d'avoir été notre invitée dans le 13h de nos régions. Vous êtes déléguée du Réseau National des Ressourceries et Recycleries.
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11: On part au bord du lac du Bourget en Savoie pour cette séquence que vous connaissez désormais parfaitement. Depuis le début de l'année, le réseau ici vient à vous pendant toute cette saison présidentielle avec nos isoloirs 50 qui sillonnent la France. C'est Dites-le ici, vous répondez à des questions très ouvertes. Le but c'est que chacun puisse s'exprimer mais aussi se sentir entendu. Exemple avec Florian, chef d'entreprise à Aix-les-Bains, qui souhaite plus de pouvoir aux acteurs locaux. Il le dit dans l'isoloir de Ici Isère.
2: Quel monde souhaitez-vous pour vos enfants
0: et les générations futures.
7: Un monde dans lequel chacun trouve sa place. Les choses sont plus faciles et plus claires. En ce moment, il y a tout est confus, tout est contredit, c'est super compliqué. Même sur le point de vue politique, ou à part contredire ce que disent les autres, à part rejeter la faute sur les autres, à part dire qu'on a une meilleure idée, mais sans rien vraiment proposer derrière. Moi, j'aimerais bien proposer un monde sur lequel les choses sont dites ou faites avec des solutions concrètes pour qu'on puisse rentrer sur des choses beaucoup plus positives, beaucoup plus construites. Et ainsi, peut-être essayer de revenir avec un équilibre pour pouvoir apporter plus de santé, plus de sécurité, plus d'avantages financiers, ramener vraiment plus d'équilibre dans notre pays et dans le monde.
0: Quel serait votre message à la future présidente ou au futur président de la République ?
7: Mon message serait tout simple, ce serait principalement de laisser le pouvoir, enfin le pouvoir d'action et de laisser les actions à de vrais acteurs locaux engagés pour récolter les vrais besoins et leur permettre de pouvoir déployer des solutions.
11: Et si vous voulez vous exprimer également comme Florian, la liste des 50 isoloirs dans toute la France est disponible sur ici.fr. C'est le football comme on l'aime, avec des buts, du spectacle, et à la fin c'est une équipe française qui gagne, portée par son duo d'attaquants Ousmane Dembélé et Désiré Doué des grands soirs. Le PSG s'est amusé hier soir face à Manchester City, victoire 4-2 au Parc des Princes en Ligue des Champions. De quoi faire taire les doutes après un début de saison poussif en Ligue 1, Nicolas Perronnet.
8: Rarement la partition n'avait été aussi bien exécutée. La dernière fois, sans doute, le récital. 5-0 en finale de leur première Ligue des Champions décrochée face à l'Inter. Pendant une demi-heure, le PSG a joué à un football de rêve. De quoi permettre à ses supporters de chambrer avant même la mi-temps à 3-0. Aucune fausse note, savoure le chef d'orchestre Ousmane Dembélé.
9: On prend énormément de plaisir quand on joue comme ça. Ça roulait tout seul. C'est un grand match à l'extérieur face au leader de la première ligue et il fallait juste répondre présent.
8: Ça a donc été le cas, mais beaucoup moins bien quand même. Dans ce drôle de match, de retour des vestiaires, la dynamique s'est subitement inversée. Paris a souffert beaucoup, mais a quand même réussi à envoyer un message à toute l'Europe, quoi qu'en dise l'entraîneur Luis Enrique.
10: L'unique message, c'est l'équipe à la fin de la saison qui gagne la Coupe d'Europe. Ce n'est pas important d'être dans les meilleurs à ce moment de la compétition.
8: Jamais le PSG ne s'était imposé à Manchester City. Jamais le PSG n'avait marqué 10 buts lors de ses deux premiers matchs de Ligue des Champions. Le message est quand même assez clair.
11: Et dans l'autre affiche de la soirée, hier soir, Madrid qui est venu à bout de l'AS Roma, 3-4. Kylian Mbappé a marqué et avec 72 buts en 100 matchs en Ligue des Champions, l'attaquant français devient le 5e meilleur buteur de la compétition, derrière Cristiano Ronaldo, Lionel Messi, Lewandowski et Karim Benzema. On a des nouvelles de Christophe Glaise. Cela fait bientôt 500 jours que le journaliste est détenu en Algérie, la France qui demande toujours sa libération. Sa mère, Sylvie Godard, a pu lui rendre visite dans sa cellule il y a une dizaine de jours. Elle raconte que son fils garde le moral grâce notamment au soutien d'une légende du foot.
12: Et il nous a dit cette fois-ci qu'il se sent fort parce qu'il veut être à la hauteur de toutes ces personnes qui le soutiennent. Et surtout, il nous a dit que le fait que tous les co-détenus, il y a 8000 détenus à la prison de Coléa, ont vu le témoignage de Zinedine Zidane.
11: Qu'on a entendu.
12: L'ont entendu. Et donc maintenant, j'ose pas dire le mot légende parce qu'il est un peu galvanisé, mais c'est vraiment un héros. C'est incroyable. Et il en revenait pas. Et donc il dit, c'est pour ça qu'avec tous ces témoignages, cette mobilisation, il veut être vraiment à la hauteur.
11: La mère de Christophe Glaise chez nos confrères de France Info ce matin. L'amour est dans le pré, oui, mais dans les Vosges, on en a un peu marre des promeneurs qui prennent ça au pied de la lettre. Le maire de Thaon-les-Vosges, au nord d'Épinal, on a assez que les gens viennent faire l'amour dans les bois à côté d'un parcours de santé qui a apparemment connu des habitants pour être un repère d'amants adeptes des plaisirs de la chair en extérieur. Le maire de la commune, Cédric Axer, vient donc d'installer des pancartes avec des messages comme « Il y a des hôtels pour ça » ou encore « La

0: en vertu des textes qu'on peut utiliser, eh bien on prononcera des amendes parce que ce n'est pas légal, il faut quand même le rappeler.
1: Voilà, c'était la drôle d'histoire pour terminer ce journal. Et puis on finit avec cette information, vous connaissez forcément au moins une de ses chansons, Stevie Wonder, le roi de la soul américaine, aveugle de naissance, et ce soir à Paris pour un concert événement à l'Accor Arena, l'artiste qui vient de fêter ses 50 ans de son album Songs in the Key of Life, eh bien, est donc en concert ce soir. Alors évidemment c'est complet, mais vous pouvez en profiter pour vous faire un petit medley chez vous des meilleurs son de Stevie Wonder. On va écouter un petit morceau, juste un petit bout pour se faire plaisir, pour finir ce journal. Voilà, c'est forcément le plus connu. Il y a forcément un de nos auditeurs dont c'est l'anniversaire, donc on en profite également pour lui souhaiter un excellent anniversaire. On se retrouve demain dans le trésor de nos régions, et puis vous connaissez le principe, la suite des informations, c'est sur ici.fr. À ce soir.
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2: Dans le Calvados, un spectacle adapté du classique de Saint-Exupéry. Le narrateur, un aviateur dont l'avion s'est écrasé dans le désert du Sahara, rencontre un jeune garçon extraordinaire. Un conte philosophique, une fable, un classique de la littérature pour enfants où les questions de l'amitié, de l'amour, de la perte, du sens de la vie et de la critique du monde sérieux des adultes dans une scénographie magique augmentée. L'histoire du petit prince prend vie à mi-chemin entre le virtuel et le réel. Rendez-vous pour ce spectacle d'ouverture de la saison culturelle de la ville de Cabourg, samedi à 18h à la Saline. Et pour réserver, rendez-vous dès maintenant sur cabourg.fr. Prenez place à la table des seigneurs de Carouge, comme autrefois le roi Louis XI ou la reine Catherine de Médicis assistait à une démonstration de cuisine dans la boulangerie historique du château et dans les cheminées monumentales de la salle des gardes avec un chef cuisinier et des produits normands et des recettes du terroir à l'honneur. L'animation Cuisiner la Normandie, c'est au château de Carouge, lundi 26 et mardi 27 octobre et mercredi 4 novembre à 10h30. Bonne dégustation.
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Et vous avez commencé l'après-midi en fredonnant le My Life de Billy Joel sur Ici Normandie. J'espère que vous allez bien ce jeudi. C'est soir de foot, soir de Ligue 3, le stade Malherbe de Caen qui reçoit ce soir Vendée Club, La Roche-sur-Yon. Un match à vivre en direct et en intégralité à partir de 20h30 ce soir. Allez Musique, une artiste belge qui a été révélée par les réseaux sociaux avec sa reprise de Voyage, Voyage. Elle arrive avec sa première chanson personnelle qui s'appelle Te rencontrer encore, c'est Estelle. Bel après-midi. 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

0: groupe qui célèbre cette année ses 50 ans, le groupe Téléphone, avec l'un des rares titres du groupe chanté par Louis Bertignac, c'était Cendrillon. Allez, place à l'humour, place aux éclats de rire maintenant.
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3: Vous l'avez sans doute appris, le pape est hospitalisé en ce moment à Rome. En ce moment, il s'est fait opérer d'un nodule cancéreux au poumon. Une évolution post-opératoire normale rassure quand même le Vatican.
4: Et pour soutenir Léon XIV, je vous propose de réécouter la parodie d'Adrien Beltoise, le pape featuring Aurel San.
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0: gagner, c'est l'heure de la quête.
1: Et n'oubliez pas que les voies du Seigneur sont déductibles des impôts. Hein. Donnez, donnez, donnez. Dieu vous le rendra.
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0: Et on l'a vu il y a quelques jours sur les réseaux sociaux, en studio, à mon avis, il y a quelque chose qui se prépare. C'était l'un des grands succès de Patricia Cass. Signé Jean-Jacques Goldman, il me dit que je suis belle. Bel après-midi sur Ici Normandie. À 14h, l'info en français dans le monde en 90 secondes. La musique revient dans un instant avec la chanteuse de Saint-Nazaire aux 5 victoires de la musique. Zao de Sagazan, la symphonie des éclairs. Et puis on va ouvrir le dance floor avec Earth, Wind & Fire et Boogie Wonderland.
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1: Et merci d'avoir choisi votre radio locale. Ici Normandie, il est 14h. L'heure de l'information avec Benjamin Mathieu.
2: Le Premier ministre dénonce la transformation du mouvement lycéen en un mouvement de violence urbaine. De son côté, le ministre de l'Éducation nationale affirme que des décisions seront communiquées d'ici fin octobre concernant Parcoursup. Édouard Geffray qui reçoit une nouvelle fois les syndicats lycéens cet après-midi en visioconférence. Sébastien Lecornu tenait également une réunion sur les très attendus plans de relance agricole. Il promet de débloquer entre 500 et 700 millions d'euros pour les agriculteurs. Ils s'ajouteront aux 1,2 milliard déjà annoncé pour aider un secteur touché par les canicules à répétition, mais aussi l'augmentation du prix des carburants. Un autre mouvement social prévu ce samedi inquiète le gouvernement. Avec 250 actions envisagées et une soixantaine de manifestations annoncées dans toute la France, des gilets jaunes, mais aussi des lycéens et des étudiants participeront à cette mobilisation lancée pour protester contre la hausse des prix. Et puis en plein débat budgétaire, les députés viennent de rejeter une mesure impopulaire, le plafonnement d'un abattement fiscal pour les retraités. Elle prévoyait d'abaisser de 4 400 à 3 000 euros le plafond de l'abattement de 10% applicable aux pensions de retraite. L'instigateur de l'enlèvement de la petite Mia en 2021, Rémi Daillé, a été condamné à 6 ans de prison. Le tribunal a reconnu le caractère autoritaire et violent du projet terroriste mené par l'ancien youtubeur. Le mouvement d'extrême droite radicale, né pendant la pandémie du Covid, avait théorisé l'enlèvement d'enfants pour renverser le gouvernement pacifiquement ou avec effusion de sang.
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1: La météo et les prévisions de Météo France, très bel après-midi sous le soleil, un vent faible et des températures très au-dessus des normales de saison. On a 24 à 26 degrés cet après-midi sur la région. Dans le Calvados, 24 degrés à Annel, Courseul et Villerville, 25 à Fleury-sur-Orne, au Molé-Littrie à Caen, 25 degrés également à Saint-Pierre-sur-Dive, Aubigny et Villers-Bocage. Dans l'Orne, 24 degrés à Moulins-sur-Orne, Saint-Pierre-du-Regard, Camembert, mais également Alençon, Mortray et Saint-Hilaire-sur-Risle. Et puis dans la Manche, 26 degrés au Mont-Saint-Michel. La suite, un temps mitigé demain, samedi quelques gouttes, mais aussi de belles éclaircies.
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0: En 1987, le groupe irlandais U2, sur l'album mythique Joshua Tree, c'était We For Without You. Ici Normandie, tous les jours à vos côtés à Flair, le 104.6 pour nous écouter en FM ou encore le DAB+. Et dans un instant, trois chansons françaises à la suite. Une chanson de saison, Octobre, de Francis Cabrel. Nouvel extrait de son dernier album qui s'appelle Le Soleil des Absents, Benabar, Elle Danse. Et puis une chanson qui swing comme un meudon, La Java de Broadway, de Michel Sardou.
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0: Et vous avez chanté à tue-tête avec nous la Java de Broadway de Michel Sardou pour refermer nos trois chansons françaises à la suite.
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0: Dans Calvados, un magicien humoriste connu pour avoir été finaliste de la 20e saison de l'émission La France a un incroyable talent sur M6 en 2025. Son spectacle est un seul en scène mêlant stand-up et illusion. Intitulé Magicien, ce n'est pas un métier. Il a été élu spectacle magique de l'année 2026. Il raconte ses débuts, ses premières scènes, ses histoires de géo, Club Med, mais aussi ses bêtises de jeunesse et ses histoires d'amour parfois maladroites. Clément Bloin transforme sa vie en terrain de jeu magique et il est sur la scène du Casino Barrière de Deauville dimanche à 16h. Le dernier grand concours de saut d'obstacles de la saison. Durant 3 jours, 22 épreuves amateurs, pro, préparatoires, club et poney vont se succéder sur les carrières du pôle international de sport équestre. Plusieurs épreuves élites en amateurs, pro, poney et club viendront notamment ponctuer ce week-end de compétition. Rendez-vous demain, samedi et dimanche au Haras National du Pin et toutes les infos pratiques sur harasnationaldupin.com.
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0: En 1983, c'est une chanson de rupture hein, pour sa fiancée de l'époque qui s'appelait Jane. Son surnom, c'était Baby. Eh bien, il en a fait une chanson et un tube. Hein, Baby Jane, c'était Rod Stewart. À 15h, l'info en français dans le monde en 90 secondes. Et dans un instant, on va poser le chevalet et prendre notre palette de peinture pour Cézanne Pain de France Gall, le tout nouveau Teddy Swim, ce qu'il appelle Mr. Know-It-All. Et puis également une chanson dédiée au chanteur de bebop, Bopper en larmes de Laurent Voulzy.
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1: Et très bel après-midi sous le soleil sur votre radio locale ici Normandie, il est 15h. Place aux infos, place à Benjamin Mathieu.
2: Les personnels du lycée Paul-Éluard de Saint-Denis dénoncent une intervention violente de policiers en civil dans l'établissement. Le proviseur a convoqué un élève dans son bureau et a fait entrer la police pour le faire arrêter. Des personnels sont venus massivement s'y opposer, suscitant des réactions violentes de la part de la police, raconte des personnels de cet établissement de Seine-Saint-Denis dans un communiqué. À Rouen, en Seine-Maritime, plus de 1500 élèves ont eux été évacués en milieu de matinée d'un établissement scolaire privé. L'institution Sacré-Cœur. Des casseurs ont tenté d'arracher le portail de livraison du collège pour s'introduire dans le lycée. De son côté, le Premier ministre estime que le mouvement lycéen s'est transformé en mouvement de violences urbaines. Sébastien Lecornu qui évoque des violences dont l'intensité a encore augmenté ces derniers jours. Dans ce même point presse en fin de matinée, il dit également redouter des violences lors d'un autre mouvement social, c'est ce samedi, cette fois contre la vie chère, à l'appel de plusieurs organisations dont des Gilets jaunes. Une commission sénatoriale dénonce de multiples dysfonctionnements dans le périscolaire parisien. Manque de formation, agression, tue, animateurs déplacés. Le rapport publié aujourd'hui fait également état de dysfonctionnements dans 73 départements français. Des nouvelles rassurantes du pape opéré il y a deux jours d'un cancer au poumon. La radiographie de contrôle de Léon XIV montre une bonne récupération du poumon opéré, communique aujourd'hui le Vatican. Et puis si vous aimez le football, trois clubs jouent les deuxièmes tours de la Ligue Europa ce soir. Lyon Crystal Palace, Rennes Ophi Crète et Marseille Olympiakos.
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1: La météo et les prévisions de Météo France. Très bel après-midi sous le soleil. Un vent faible et des températures très au-dessus des normales de saison. On a 24 à 26 degrés cet après-midi sur la région. Dans le Calvados, 24 degrés à Annel, Courseul et Villerville, 25 à Fleury-sur-Orne, au Molé-Littrie à Caen, 25 degrés également à Saint-Pierre-sur-Dive, Aubigny et Villers-Bocage. Dans l'Orne, 24 degrés à Moulins-sur-Orne, Saint-Pierre-du-Regard, Camembert, mais également Alençon, Mortray et Saint-Hilaire-sur-Risle. Et puis dans la Manche, 26 degrés au Mont-Saint-Michel. La suite, un temps mitigé. J'ai demain, samedi, quelques gouttes, mais aussi de belles éclaircies.
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0: Ça, c'est un titre qui a été beaucoup utilisé dans les publicités, notamment dans la pub d'une marque d'ordinateur ou celle d'une grande marque de voiture. You Gonna Be, c'était This Oui, ici Normandie. Merci de votre fidélité à Carouge, le 102.6 FM pour nous écouter, ou encore le DAB+. Et dans un instant, on va partager ensemble trois chansons françaises à la suite. On s'est aimé comme on se quitte. Salut les amoureux de Joe Dassin. La reprise de Dalida, très réussie par Jennifer, Mourir sur scène. Et puis on va se laisser pousser des ailes. Il est Libre Max avec Hervé Christiani.
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0: La jolie chanson d'Hervé Christiani, il est libre Max, pour refermer nos trois chansons françaises à la suite sur votre radio locale ici Normandie.
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0: Dans le Calvados, une pièce de théâtre dont l'action se déroule en 1958 dans une petite ville minière du nord de la France. Deux mineurs, deux amis, Pierre et Vlad, qui partagent leur quotidien à la mine, mais également la pratique des instruments au sein de l'orchestre local. Et leur univers fraternel et musical bascule le jour où Leïla, une jeune femme d'origine marocaine, intègre l'orchestre pour y jouer elle aussi de l'accordéon. Rendez-vous pour cette pièce de Jean-Philippe Daguerre, du charbon dans les veines, samedi à 20h et dimanche à 17h au théâtre de Caen. Dans l'Orne, un atelier autour des arts créatifs à destination des familles. Vous allez découvrir un savoir-faire, celui du potier. L'occasion pour vous d'en savoir plus sur les différentes techniques de mise en forme de l'argile. Vous pourrez ensuite passer à la pratique en fabriquant des objets que vous ramènerez à la maison. Un moment agréable de détente et de créativité avec cet atelier poterie programmé mardi 20 octobre à 14h30 à l'écomusée du Perche. C'est à Saint-Cyr-la-Rosière.
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0: L'histoire d'une femme qui cesse d'attendre le retour de son amant parti en mer ou absent. Le groupe suisse Doblé en 1987, c'était The Captain of Her Heart. À 16h, l'info en français dans le monde en 90 secondes et la musique revient dans un court instant avec la Maison Bleue adossée à la colline de San Francisco de Maxime Le Forestier. La sensation country du moment, elle s'appelle Elle à l'anglais et Choosing Texas. Et il y aura également Pascal Obispo et personne.
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1: Et merci de votre fidélité à votre radio locale. Ici Normandie, il est 16h. Toute l'actu de ce jeudi est résumée par Benjamin Mathieu.
2: Ce n'est pas fait pour restaurer la confiance du consommateur. Plusieurs magasins Carrefour sont soupçonnés de détourner l'argent des promotions, selon Complément d'enquête, le magazine d'investigation diffusé ce soir sur France 2. Ils appartiendraient à un indépendant, un locataire gérant de la marque. Des élèves du collège Saint-Stanislas à Saint-Rénan dans le Finistère, pris en charge par les pompiers et le SAMU, ils ont été victimes d'irritations aux yeux et à la gorge alors qu'ils se trouvaient dans un bus. La préfecture du département précise qu'ils ont été exposés à de l'ammoniac, mais qu'il n'y a pas de danger à 7h. L'affront de la justice face aux attaques dont elle fait l'objet, la Cour de cassation, dans un message publié sur le réseau social X, se dit s'associer à l'indignation du Conseil supérieur de la magistrature. Il dénonce les attaques visant un magistrat de Bobigny depuis la condamnation du fondateur du média identitaire Frontières, qui s'appelle Éric Tegner. C'était en juin. Dans son dernier numéro, le magazine d'extrême droite consacre sa une au magistrat et s'en prend nommément à lui. En économie, la fonderie de Bretagne, qui emploie 244 salariés à Caudan dans le Morbihan, a été placée en liquidation judiciaire faute de repreneur. Un drame humain et industriel inacceptable pour les syndicats. Et puis le trafic des trains est interrompu depuis le début de l'après-midi sur la ligne TGV Paris-Strasbourg en raison d'une panne d'alimentation électrique. Le retour à la normale est attendu ce soir, mais plusieurs trains accusent des retards importants. Retard d'une heure à l'arrivée en gare de l'Est et même de 2 heures en gare de Strasbourg.
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1: La météo et les prévisions de Météo France. Très bel après-midi sous le soleil. Un vent faible et des températures très au-dessus des normales de saison. On a 24 à 26 degrés cet après-midi sur la région. Dans le Calvados, 24 degrés à Annel, Courseul et Villerville. 25 à Fleury-sur-Orne, Molé-Littrie à Caen. 25 degrés également à Saint-Pierre-sur-Dive, Aubigny et Villers-Bocage. Dans l'Orne, 24 degrés à Moulins-sur-Orne, Saint-Pierre-du-Regard, Camembert, mais également Alençon, Mortray et Saint-Hilaire-sur-Risle. Et puis dans la Manche, 26 degrés au Mont-Saint-Michel. La suite en temps mitigé demain, samedi quelques gouttes, mais aussi de belles éclaircies.
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0: Cet extrait de son deuxième album qui vient de sortir, Ave de Mar, Pierre de Mar, et je pense à vous. Les belles initiatives, les réussites normandes, c'est ici ça marche. Et toute cette semaine, un coup de projecteur sur des exposants qu'on va découvrir ce week-end au Fesneau à Caen. C'est avec vous Richard Domi. Et aujourd'hui, place à un grand classique de notre région.
1: Un classique de chez classique. Hein. Et je vais vous donner faim, j'en suis sûr. Allez, je vous laisse deviner. Tiens, je vais jouer au Stéphane Bern, là. Un voyage dans le temps comme tous les matins avant 8h. Retour au XVIIe siècle. Pour comprendre comment est née cette douceur légendaire. Le surintendant du roi décide de faire importer du riz en Normandie pour éviter un manque de nourriture, notamment dans le pays d'Auge. Hein. Dans les rues, on placarde des idées de recettes pour cuisiner ce riz. Et parmi ces recettes, l'une consistait à faire cuire le riz dans du lait fermier. Et paraît-il que les augerons, affamés, se sont précipités sur des terrines à peine sorties du four à pain et qu'ils se seraient brûlés le palais à se tordre la goule. Alors, vous l'avez ? Ben oui, la tourgoule, ce qui a permis de remplir le ventre des Normands durant cette période difficile. Et puis c'est tellement bon que c'est devenu un dessert emblématique de la région. Alors aujourd'hui, je vous présente une ferme qui continue de fabriquer une vraie tourgoule 100% naturelle dans sa recette originale, avec une cuisson au four de 7 heures. Ah oui, 7 heures, faut avoir un petit peu de temps devant soi. Hein. Cette ferme, c'est la ferme des Mondeaux à Cambremer. Une ferme qui produit du lait de vache depuis plus de 50 ans. Et avec ce bon lait de vache, eh bien les propriétaires ont eu la judicieuse idée de faire de la tourgoule. Du riz rond de Camargue, du lait et du sucre. Et puis c'est tout, hein. Aucun ajout, tout est naturel. Et à partir de cette base, la ferme propose 3 déclinaisons. Cannelle, caramel fait maison, ou vanille, avec simplement une gousse, hein, ajoutée à la base de tourgoule. C'est simple, c'est local, des bons produits près de chez vous, que vous pouvez retrouver en deux formats, individuels, 140 grammes, ou pour les plus gourmands, familial, 830 grammes. Et depuis peu, la ferme propose aussi un riz au lait. Eh oui, je sais, vous avez faim. Ah bah je vous avais prévenu. Hein. La tourgoule de Cambremer, elle est à découvrir au Fesneau le week-end prochain. Et je vous donne aussi le site internet, hein, tourgoule-cambremer.fr. Bon, moi je résiste pas, j'ouvre un pot. Hein. Tiens, je vais tenter la caramel.
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0: La BO du film et même de la série télé, l'histoire de cette école, du spectacle où on chante, où on danse, Fame, c'était Irène Cara. Et sur votre radio locale ici Normandie, bonne journée à Carouge, le 102.6 en FM pour nous écouter encore le DAB+. Et dans un instant, que diriez-vous de chanter avec nous trois chansons françaises à la suite? Elle sera en concert dans le Calvados le 30 octobre, Zénith de Caen, Baïa, Véronique Sanson, un artiste révélé par la Starac de TF1, Charles Doré, hypersensible, et puis un groupe toulousain qui a marqué les années 80, le groupe Gold avec Laissez-nous chanter.
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0: Et c'est un tube 100% années 80 qui referme nos trois chansons françaises. À la suite, laissez-nous chanter. C'était le groupe Gold.
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0: Dans le Calvados, une pièce qui nous plonge au cœur des urgences psychiatriques. À travers une succession de scénettes grinçantes, la troupe des chiens de Navarre explore la folie moderne et pose une question centrale. Et si nos névroses ne venaient pas seulement de nos parents, mais aussi de la brutalité des crises et de l'absurdité du monde actuel? Un spectacle percutant qui s'appelle La vie est une fête, à voir au Forum de Falaise ce soir et demain à 20h dans le cadre de la saison culturelle de la ville. Dans l'Orne, une exposition consacrée à une figure centrale de la peinture du 19e siècle est considérée comme le fondateur du réalisme. Elle met en lumière l'engagement artistique du peintre à travers ses paysages ainsi que son engagement politique et humaniste. Et parmi les œuvres présentées, il y a un bouquet, c'est une nature morte peinte alors qu'il était emprisonné suite aux événements de la Commune. Gustave Courbet, une nature engagée, c'est l'exposition événement à découvrir jusqu'au 3 janvier dans l'Orne, au Musée des Beaux-Arts et de la Dentelle. Et c'est à Alençon.
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0: C'était Coldplay, Feels Like I'm Falling in Love, et ce soir au Zénith de Caen, tribut de Coldplay par Liveplay. C'est à partir de 20h. Aider des proches dépendants ou dans le besoin, c'est une merveilleuse preuve d'amour, et dans l'humour en tube, Fred Ballard va nous prouver que c'est aussi une merveilleuse preuve d'humour avec Jérémy Ferrari et Sandrine Saroche.
1: Qu'est-ce qu'ils sont pauvres, mes parents, ils m'énervent!
2: Alors c'est sûr que c'est nettement plus sympa d'avoir des darons pleins aux as, quoique, qui dit argent dit héritage, dit frais de succession, donc faut voir. En tout cas, pour Jérémy Ferrari, c'est tout vu, il a su assez tôt qu'il serait assez rapidement un enfant aidant financièrement.
1: Ils avaient un commerce d'alimentation dans un quartier populaire de Charleville-Mézières. Ils ont réussi à couler le magasin. Et du coup, tu vois, comme ils avaient tout perdu, puis que moi ça marchait pour moi, bon, j'ai été un petit peu obligé de leur acheter une maison. Quand je dis obligé, attention, hein, je vois qu'il y a plein de jeunes dans la salle. Évidemment, hein, il n'y a rien de plus beau pour un enfant que de parvenir un jour à réduire ses parents à l'état de locataire. Hein.
2: Mais oui, il y a un petit côté jouissif à faire payer un loyer à ses propres parents, surtout ceux qui répétaient en boucle. C'est pas l'hôtel ici, quand on était ado. C'est si bon de pouvoir chambrer ses parents 20 ans plus tard et de se faire chambrer par ses grands-parents à l'EHPAD.
3: Ma petite Sandrine, c'est gentil d'être venue me voir. Tu veux une salutracine? Alors comme ça, il paraît que tu veux être comédienne. Eh bien, il va falloir avoir de la patience, hein. Mais bon, comme on dit chez nous, à force de patience et de seins doux, l'éléphant sodomise le pou.
2: Voilà, bah c'est ça le bonheur quand on est aidant. Sandrine Saroche l'a compris, on donne beaucoup d'amour et on reçoit de très belles preuves d'humour en retour. Nos anciens sont de joyeux de riz sans filtre qui nous aident à vivre plus léger, avec ou sans seins doux.
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0: Carole, Frédéric, Jean-Jacques Goldman et le Normand de cœur Michael Jones. C'est pas de l'amour ici Normandie, tous les jours à vos côtés à Lyon-sur-Mer sur le 102.6 FM ou encore le DAB+. À 17h, l'info locale, le retour de la musique dans un court instant avec celui qui viendra en concert le 27 janvier dans le Calvados au Zénith de Caen. Il y a que de l'amour chez toi, Christophe Maé. Et puis le groupe espagnol Mecano avec son tube Une femme avec une femme.
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0: Dans le Calvados, 22 degrés à Romanche, 23 à Caen, 24 à Falaise. Dans l'Orne, 25 degrés à Argentan, 26 à Alençon.
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0: Une femme avec une femme. C'était Mécano.
1: Moi, je pense qu'il faut continuer le mouvement.
2: Des étudiants comme Titouan.
0: Allez, 17h, vous êtes sur votre radio locale. Ici Normandie, merci d'être avec nous. On va passer à toute l'actu locale en compagnie de Nolwenn Lejeune. Bonsoir Nolwenn.
3: Bonsoir Rodolphe, bonsoir à tous.
0: Et une mobilisation largement en baisse dans les rues de Caen aujourd'hui.
3: Oui, mobilisation des lycéens et des étudiants. Environ 400 manifestants ont défilé cet après-midi. Des étudiants, des enseignants, des lycéens, quelques organisations syndicales. Ils ont pris le départ du Phoenix sur le campus 1 de l'université de Caen pour marcher jusqu'au rectorat. Un cortège moins fourni que d'habitude, donc mobilisé mais fatigué au dire des manifestants eux-mêmes. Rappelons que la contestation a démarré fin septembre et que les vacances de la Toussaint démarrent demain soir. Tout le monde, ou presque, a désormais les yeux rivés vers la journée de samedi avec de possibles rassemblements de gilets jaunes, Martin Cotta.
1: Moi, je pense qu'il faut continuer le mouvement.
2: Des étudiants comme Titouan veulent croire à un passage de témoins aux gilets jaunes.
1: Je pense que surtout, c'est un mouvement qui doit se propager aussi à tous les gens, les travailleurs. Je pense que les gens doivent se révolter de manière globale.
2: Avis partagé par Kenji Tonti, professeur des écoles à Isigny-sur-Mer.
4: Alors, on est sur une sorte de transition parce que je pense qu'il va y avoir convergence justement sur la journée du 17. Je pense que les revendications qui sont portées sur le coût de la vie et sur les moyens au service public, on les partage. Donc, on y participera sans réserve.
2: Les jeunes ont donné une belle leçon aux adultes. Ose Morgan, enseignante et adhérente au syndicat Force Ouvrière.
5: Ça a découlé de la jeunesse et aujourd'hui on voit surtout que en fait tout le monde s'empare un petit peu du mouvement. Nous, c'était vraiment un mouvement qu'on attendait depuis très très longtemps et là de voir que c'est pas quelque chose qui s'essouffle, que c'est parti d'eux et qu'en fait tout le monde les rejoint, on en a marre quoi.
2: Beaucoup de lycéens et étudiants interrogés se donnent rendez-vous dès samedi avec les gilets jaunes dans Caen et son agglomération, même si aucune heure et aucun lieu de rendez-vous ne sont encore officiellement annoncés.
3: Et un autre rassemblement est prévu à Caen dans une heure près de la préfecture contre les violences policières. Des violences que le préfet du Calvados a réfutées ce matin sur ICI Normandie. Aucun lycéen n'a été blessé depuis le début du mouvement, a déclaré David Clavière. Interview complète à réécouter sur ici.fr. Notez qu'une enquête est ouverte à Caen pour apologie du terrorisme et apologie de crimes de guerre après la diffusion de vidéos sur Snapchat le 8 octobre dernier. Toutes les infos sont à lire sur ici.fr.
0: Autre manifestation aujourd'hui à Caen dans le secteur associatif cette fois.
3: Des associations qui œuvrent dans la protection de l'enfance, de la solidarité, de l'accès au logement d'urgence ou encore de l'assistance aux personnes âgées. Ces structures fonctionnent avec des aides publiques et risquent de disparaître avec les restrictions budgétaires. Elles ont tiré la sonnette d'alarme aujourd'hui à Caen. On y reviendra dans le journal de 18h.
0: Et puis il y a du football ce soir, Nolwenn.
3: Le début de la 10e journée de Ligue 3, Rodolphe.
0: Ouais.
3: Et c'est Caen qui ouvre le bal. Le stade Malherbe reçoit le leader du championnat, le promu vendéen, La Roche-sur-Yon, qui distance de 6 points au classement les malherbistes. Près de 12 000 spectateurs sont attendus ce soir au stade d'Ornano, coup d'envoi 20h45, mais vous pouvez vous brancher évidemment dès 20h30 pour suivre en direct la soirée foot sur ICI Normandie avec Olivier Duc et notre consultant Patrice Garande. Et puis à l'occasion d'Octobre Rose, les organisateurs de La Rochambelle ont remis aujourd'hui un chèque de 90 000 euros à leurs partenaires solidaires pour soutenir 4 projets locaux engagés dans la lutte contre les cancers féminins.
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3: Alors Rodolphe, la nuit prochaine, retour des nuages et de la pluie.
0: Et oui, une soirée sous un ciel étoilé. Avant l'aube, les nuages se feront plus présents et quelques averses sont possibles. Sur la plaine de Caen et le Pays d'Auge, j'ai un petit vent généralement faible.
3: Et du coup, pour demain, Météo France nous annonce une journée maussade.
0: Ouais, ciel nuageux tout ce vendredi. En fin de matinée, de rares averses vont se déclencher sur la moitié ouest de la région. Elles vont se généraliser en début d'après-midi avant de cesser dans la soirée de demain. Puis un vent assez fort sur le littoral avec des pointes à 55 km/h.
3: Et du côté des températures, elles vont connaître une belle chute.
0: Oui, 11 à 14 degrés au lever du jour et seulement 16 à 19 degrés pour les maxis. Alors dans le Calvados, 16 degrés demain à Honfleur, 17 à Bayeux et Vire. Dans l'Orne, 17 degrés à Flers et 18 à L'Aigle. Et puis dans la Manche, 19 degrés à Champrépu. La suite, soleil samedi, des températures encore en baisse et un dimanche qui sera pluvieux. On commence à entrer dans l'automne. Tout doucement. À tout à l'heure, 18h, Nolwenn.
3: À tout à l'heure.
0: La route, attention si vous circulez sur le périphérique nord de Caen, puisque juste après le viaduc de Calix, il y a un véhicule en panne et quelques ralentissements dans le secteur. Autre difficulté, elle concerne l'autoroute A13, l'autoroute de Normandie, où il y a un obstacle qui est signalé actuellement sur la chaussée en direction de Paris, au niveau de Cricqueville en Auge. Et puis sur l'A84, on a un véhicule en panne, signalé par Bison Futé en direction de Rennes, au niveau de Mouans. Et si vous êtes témoin d'une difficulté sur votre parcours, pour faire passer l'info, c'est au 02 31 44 48 44. Et puis avant d'aller faire le plein de gasoil ou d'essence, allez faire un petit tour sur ici.fr, puisqu'on vous indique les stations les moins chères à côté de chez vous. Ici Normandie, la radio qui vous aide à bien circuler pendant le chantier du tramway Caen-la-Mer, avec le chantier qui arrive actuellement au boulevard du Maréchal Juin, avec une circulation maintenue en deux fois une voie entre l'avenue Montgomery et la rue de Touraine, rond-point Montbatène, en configuration provisoire. Et vous avez encore plus d'infos pratiques sur ici.fr et sur projet tramway Caen-la-Mer sur WhatsApp.
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0: baiser, c'était Alain Souchon.
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0: Alors imaginez un spectacle que vous allez faire évoluer devant vous. Même les comédiens qui sont sur scène ne savent pas quel texte ils vont dire. Ça s'appelle de l'improvisation et vous allez pouvoir découvrir cette soirée de théâtre qui s'appelle Meilleur Ami ou Presque. Demain à 20h dans le Calvados à l'atelier de Vie-Bocage. On va découvrir cette troupe d'improvisation, les impro-locaux. Dans un instant, juste après celui qui fera son premier Zénith de Caen en tête d'affiche. Le 21 novembre prochain, il est en duo avec Vita, voici Joseph Kamel. Et jamais, très belle fin de journée, c'est votre radio locale ici Normandie.

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1: Jamais Joseph Kamel évita.
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1: Un spectacle interactif dont le public devient co-auteur, c'est le pari du spectacle Meilleurs Amis ou Presque, une création improvisée demain dans le Calvados à l'atelier de Villers-Bocage à partir de 20h30 et sur scène une troupe de théâtre d'improvisation basée dans la Manche à Saint-Lô, les impros locaux dont fait partie Elsa Diem qui est avec nous. Bonsoir Elsa.
4: Bonsoir.
1: Alors ce qui est bien c'est que demain soir, ni vous ni nous, on ne sait ce qu'on va voir, presque.
4: Exactement. Nous ne savons pas ce que nous allons jouer demain.
1: Bon, en tout cas, il y a quand même une idée de départ pour le spectacle. Il faut quand même qu'il y ait une petite trame pour un petit peu titiller les idées des spectateurs.
4: Oui, alors ça dépend des formats, mais dans notre pièce, effectivement, il y a un canevas. Qui est assez large parce que c'est une soirée entre amis, des amis qui se retrouvent pour fêter quelque chose. Donc le public décidera ce qu'on fêtera demain. Et ils se retrouvent chez l'un des amis. Donc le public décide également qui sera l'hôte de la soirée.
1: Bon, j'imagine que le public dit souvent un anniversaire ou ils ont plus d'idées que ça.
4: Non, ils sont plus inventifs que ça. On a eu une fois l'anniversaire seulement, mais on a eu un départ en retraite, je crois. Il y a eu plein de choses, les vacances. À chaque fois, c'est différent.
1: Donc, ça veut dire que c'est une gymnastique intellectuelle pour vous, hein. Pour les trois comédiens, il faut se connaître par cœur en plus.
4: Il faut bien se connaître, il faut surtout se faire confiance, ouais, et accepter toutes les propositions des autres. Donc là, c'est vrai qu'on est amis dans la vie aussi, donc ça aide. Et donc on se fait vraiment confiance. Donc quand quelqu'un part dans quelque chose, et ben on le suit et on ne sait pas où ça va nous mener, mais on sait que ça va nous mener vers quelque chose de sympa.
1: Alors parfois, faut mettre de l'humour, faut mettre de l'émotion. Vous jouez sur toute cette palette de sentiments.
4: Oui, c'est une pièce de théâtre, hein, donc ça reste du théâtre. On est comédien, donc on travaille nos émotions aussi. Donc ça varie entre humour, des scènes un peu plus tendres, des scènes émouvantes aussi des fois. C'est un mélange de tout ça.
1: Et sur le plateau, est-ce que vous avez des accessoires ou alors le plateau, il est nu complètement ?
4: Non, là on aménage, on est dans un appartement, donc on a une table avec quelques chaises. En général, on a un petit canapé ou un fauteuil. On apporte aussi de quoi grignoter pour de vrai. C'est comme un petit apéro. Et on a un paravent derrière lequel on peut passer en imaginant que le reste de l'appartement se situe derrière le paravent. Et ça nous permet, nous, de sortir de scène pour pouvoir des fois avoir deux personnes sur scène, trois personnes, jouer un petit peu aussi sur ça.
1: Comme si quelqu'un était en cuisine, en gros, quoi.
4: Voilà, par exemple, et donc on joue beaucoup sur l'ironie dramatique pendant que la personne est en cuisine. Ben on va pouvoir dire des secrets, des choses, des fois des choses sur cette personne.
1: On va pouvoir bitcher, comme on dit maintenant.
4: C'est ça, exactement. Donc le comédien entend, mais le personnage n'est pas au courant, donc on joue aussi beaucoup sur cette ironie-là.
1: Et d'ailleurs, tout est dit, hein, dans le titre du spectacle, puisque c'est Meilleurs Amis, trois petits points, ou presque.
4: Voilà.
1: Donc ça veut dire
4: on
1: que...
4: On peut rester, voilà.
1: Voilà, qu'il peut se passer des choses. Et vous-même, vous ne savez pas encore, et nous non plus. Et voilà, c'est une soirée d'improvisation théâtrale avec donc votre troupe de théâtre qui est basée dans la Manche à Saint-Lô, qui s'appelle les Impros Locaux. J'adore le nom de votre compagnie déjà, c'est un beau nom. Et vous jouez donc Meilleur Ami ou Presque demain à 20h30. C'est à l'atelier de Villers-Bocage. Merci beaucoup Elsa Diem. Bonne soirée.
4: Merci.
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0: collecteur de la musique qu'on vient de partager ensemble. The Recall Song, c'était Super Tramp. Et dans un instant, Memories, une nouvelle chanson pour Charlotte Cardin dans l'actu musicale d'Émilie Mazoyer.
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1: 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Faut que tu m'aimes, c'était Stilto. 17h27, l'actu musicale du jour. Salut Émilie Mazoyer.
2: Salut tout le monde. Émilie, au rapport pour votre dose quotidienne d'actualité musicale. L'anniversaire du jour va vous faire retomber en enfance. Vous avez même le droit de verser votre petite larme.

Masson a 100 ans. Sa première apparition avec ses copains, Maître Hibou, Coco Lapin, Tigrou et Porcinet, c'était le 15 octobre 1926, jour où le premier épisode de ses aventures sous la plume d'Alan Alexander Milne est sorti dans les librairies anglaises. Alors, petit détail croustillant, il y a 100 ans, Winnie l'ourson se baladait complètement à poil. Son petit t-shirt rouge n'est apparu que dans les années 30, quand Steven Schlesinger, un producteur américain, a acheté la licence aux Anglais pour lancer Winnie aux États-Unis. Charlotte Cardin avait annulé ses 4 derniers festivals de l'été car sa voix était toute cassée. Bonne nouvelle, c'est réparé et une nouvelle chanson vient d'arriver.

Memories, souvenirs, la nouvelle chanson de Charlotte Cardin, premier extrait de l'album Midnight, mon amour, qui sortira en janvier prochain. Si vous voulez en savoir plus, allez donc sur ici.fr ou votre application Ici ou votre appli de podcast préférée pour écouter l'épisode de Décibel d'hier, mercredi 14 octobre. Charlotte Cardin était notre invitée. Dans les télécrochets pour enfants, on s'ennuie souvent avec des petits qui essaient de chanter comme les grands. Mais parfois, on tombe sur un ovni parfaitement réjouissant.

0: Ce garçon s'appelle Nelson, il a 15 ans, il vit en Martinique, chanteur lyrique depuis l'âge de 11 ans. Nelson avait participé l'an dernier à l'émission Prodige sur France 2, mais là c'est sur TF1 qu'il s'est illustré en remportant haut la main le concours The Voice Kids. Son projet c'est de mélanger la pop et la musique classique, on lui souhaite plein de réussite. Plus de peur que de mal pour Hugo Frey, 97 ans, qui a surpris la semaine dernière des cambrioleurs dans sa maison de Marly-le-Roi. Heureusement effrayé par l'alarme qui s'est déclenchée, les deux malfrats se sont enfuis et Hugues s'en est bien sorti.
1: C'est un fameux trois-mâts, fin comme un oiseau.
2: Voilà une histoire qui se termine bien. À tout à l'heure, Émilie Mazoyer, 19h-20h.

0: sur son album Bad Michael Jackson, Liber Young Girl, 17h33.
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0: Dans le Calvados, un spectacle adapté du classique de Saint-Exupéry. Le narrateur, un aviateur dont l'avion s'est écrasé dans le désert du Sahara, rencontre un jeune garçon extraordinaire. Un conte philosophique, une fable, un classique de la littérature pour enfants où les questions de l'amitié, de l'amour, de la perte, du sens de la vie et de la critique du monde sérieux des adultes dans une scénographie magique augmentée. L'histoire du petit prince prend vie à mi-chemin entre le virtuel et le réel. Rendez-vous pour ce spectacle d'ouverture de la saison culturelle de la ville de Cabourg, samedi à 18h à la Saline. Et pour réserver, rendez-vous dès maintenant sur cabourg.fr. Prenez place à la table des seigneurs de Carouge, comme autrefois le roi Louis XI ou la reine Catherine de Médicis assistait à une démonstration de cuisine dans la boulangerie historique du château et dans les cheminées monumentales de la salle des gardes avec un chef cuisinier et des produits normands et des recettes du terroir à l'honneur. L'animation Cuisiner la Normandie, c'est au château de Carouge lundi 26 et mardi 27 octobre et mercredi 4 novembre à 10h30. Bonne dégustation.
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0: Le duo Marc Lavoine, Patrick Fiori, occupé.
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0: 17h43, les Normandies ici avec Richard Demy. Bonjour Richard.
3: Bonjour Rodolphe.
0: Alors, toute cette semaine, vous êtes dans l'Orme, dans la cinquième ville du département, La Ferté-Macé. Et aujourd'hui, Richard, vous êtes entouré de jouets.
3: Il y en a partout, des dizaines, des centaines de jouets. Et je vais pouvoir comprendre leur histoire. Oui, car je suis au musée du jouet, dans le centre-ville de La Ferté. Et il y a quelqu'un pour m'accueillir.
4: Bonjour, je m'appelle Manon et je suis en charge du musée du jouet de la ville de La Ferté-Macé, dans l'Orne. Vous avez à peu près 1400 pièces de collection qui sont disponibles en parcours de visite. L'objectif, c'est de pouvoir proposer une variété en fait, des pièces de collection et des différents jouets qui se faisaient à l'époque. Donc milieu 19e siècle, milieu 20e. Donc vous avez bien sûr des poupées, là où on est actuellement. Mais vous avez aussi tout ce qui est voiture, miniature ou géante. On a les deux. Vous allez avoir du train, vous allez avoir des jeux de société, vous allez avoir ce qu'on dit jeu de salon, ce que vous avez vu tout à l'heure, ou avec les jeux de bagatelle, l'ancêtre du flipper, des jeux d'optique aussi. Et des choses qui font un petit peu peur aux visiteurs, comme les jeux un peu techniques, par exemple locomotive à vapeur. Vous allez avoir les jeux électriques aussi, donc avec des machines qui sont conçues pour faire de l'électricité, la machine de Winchester par exemple.
3: Alors ce qui est intéressant avec ce musée, c'est qu'on retrouve toutes les évolutions de notre société depuis des décennies.
4: Oui, en fait ça s'est transmis dans le jouet. Si vous voulez, le 19e siècle, vous avez une invention, et presque systématiquement, ça se transmet dans le jouet. Donc je parlais de les locomotives à vapeur, une grande invention à l'époque. Les locomotives à vapeur, ça existe pour les adultes, il n'y a pas de souci, tout le monde prend le train, et les enfants peuvent jouer avec une locomotive à vapeur. Ce qui fait que vous mettez donc à la place du charbon, en fait, vous avez un réceptacle, vous mettez de l'alcool ou du pétrole, vous allumez les mèches, bien sûr, vous remplissez votre locomotive d'eau, et elle avance. Oui, c'est dingue.
3: Voilà. Et on en apprend des choses au musée du jouet. Et tiens, petite question Manon, c'est quoi le jouet le plus ancien ici au musée?
4: Alors pour ça, il faut aller en optique.
5: D'accord.
4: Fenakirciscope.
5: Ok, qu'est-ce que c'est? C'est quoi?
4: C'est un jeu d'optique, donc ça date des années 1830. Et ça vous donne l'impression que vous avez un dessin animé qui passe devant vos yeux.
5: Waouh.
4: Vous avez une poignée, vous faites tourner votre roue. Bien évidemment, il faut se placer devant un miroir à la base. Et en fait, vous avez des fentes. Comme votre regard est fixe, on va dire simplement, vous avez l'impression de ce dessin animé.
3: Oh là là, 1830, des jouets qui ont quasiment 200 ans, vous vous rendez compte? Moi je vous invite vraiment à venir découvrir le musée du jouet, situé dans les anciens bains-douches de la ville. Le musée sera ouvert aux vacances de la Toussaint, avec en plus une animation spéciale Halloween. Vous allez pouvoir jouer au détective et chasser les fantômes. C'est pour les enfants à partir de 7 ans.
0: Eh ben voilà une belle idée de sortie pendant ces vacances qui arrivent demain à La Ferté-Macé. Et ce musée du jouet est ouvert entre 14h et 17h, les mercredis, jeudi, vendredi et samedi. Et Richard, on vous retrouve demain. Demain, on va jouer au billard, carrément, avec vous. Et vous retrouvez les Normandies ici de La Ferté-Macé sur ici.fr.

0: Sitting Down Here, c'était Lynn Marlin, 17h49. Allez, on joue ensemble sur votre radio locale ici, Normandie. J'ai plein de cadeaux à vous offrir, cadeaux gourmands et sportifs. Le cadeau sportif, vos deux invitations pour le match qui va opposer le Camp Basket Calvados à Quimper en championnat Elite 2, mardi de la semaine prochaine, au Palais des Sports de Caen-la-Mer, le coup d'envoi à 20h. 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Alors pour gagner tout ceci, petite question autour du Camp Basket Calvados. Avant de recevoir Quimper la semaine prochaine, où se déplacent les joueurs du CBC demain pour la quatrième journée? À Vichy ou à Antibes? Bonne chance.
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0: Please don't cry, c'était les Cure, 17h53. Allez, on joue ensemble sur votre radio locale ici Normandie, dans le Calvados à Caen. Bonsoir Céline.
1: Bonsoir Rodolphe.
0: Comment ça va?
1: Très bien, merci.
0: Bon, est-ce que vous aimez le basket?
1: Eh oui.
0: Est-ce que vous aimez
1: les supportrices du CBC?
0: Est-ce que vous aimez les bonbons Haribo?
1: Oui, aussi.
0: Ah ben voilà. Alors c'est un cadeau qui allie les deux, puisque je vous offre un pack gourmand à l'occasion de la réouverture de la boutique Haribo à Honfleur. En plus, la casquette qui va avec, total look. Et puis deux invitations pour le match de basket qui a opposé le Camp Basket Calvados à Quimper en championnat Elite 2 au Palais des Sports quand la mer, ce sera mardi de la semaine prochaine. Petite question, bah, comme vous suivez le basket, ça n'a pas été très dur Céline hein?
1: Non en effet.
0: Alors avant de recevoir Quimper la semaine prochaine où se déplacent les joueurs du CBC demain pour la quatrième journée?
1: Eh bien ils vont à Vichy.
0: Voilà, et vous n'avez pas les suivre jusqu'à Vichy quand même?
1: Non, c'est un peu loin quand même.
0: C'est un peu loin. Mais par contre, vous serez bien dans la salle du Palais des Sports de Caen-la-Mer puisque vous avez les deux invitations. Et puis pendant le match, vous pourrez manger des bonbons. C'est pas mal, hein?
1: Parfait, ouais, ça c'est top comme
0: aussi. Voilà, en plus il y a plein de bonbons aux couleurs d'Halloween, donc voilà, vous pourrez faire plaisir aux petits monstres de la maison. Eh bien, on vous souhaite une bonne route Céline, parce que j'entends que vous êtes en train de rouler. Et quelle est votre radio locale en Normandie?
1: Eh bien ici Normandie, bien sûr.
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0: Ronaldo sur l'écran est tombé. C'était la dernière séance d'Eddie Mitchell.
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0: Et très belle soirée sur votre radio locale. Ici Normandie, les 18h. Local avec Nolwenn Lejeune, c'est un secteur qui emploie 60 000 personnes en Normandie.
2: Le secteur associatif qui intervient notamment dans la protection de l'enfance, le logement d'urgence ou encore l'aide aux personnes âgées. Et ce secteur est aujourd'hui grandement menacé car les associations sont financées par des aides publiques de l'État ou des collectivités locales, des aides dont le montant stagne alors que les dépenses augmentent. Certaines associations risquent donc de disparaître purement et simplement. 200 salariés se sont rassemblés aujourd'hui pour tirer la sonnette d'alarme. Ils se sont rassemblés dans le centre-ville de Caen. Leur slogan « Et si nous arrêtions vraiment ?» Parmi ces associations en péril, la Fondation Léni qui aide les enfants à la défoyer dans l'Orne, l'Eure et la Seine-Maritime. Sa directrice, Nadège Rivier.
3: On accompagne environ 6000 enfants par an dans le cadre de mandats judiciaires de protection de l'enfance. Mon constat, c'est qu'on arrive à accompagner, mais que les moyens diminuant, on n'arrive plus à payer nos salariés correctement. On n'arrive plus à recruter. Aujourd'hui, un éducateur qui a fait 3 ans d'études, qui a un bac plus 3, il arrive, il est payé au SMIG. C'est quand même des métiers où il y a une notion d'engagement et qu'il faudrait aussi qu'on arrive à recruter pour pouvoir exercer correctement nos missions, avoir un meilleur dialogue avec nos financeurs qui sont principalement les départements et l'augmentation des missions sans augmentation financière, c'est pas possible.
2: Des propos recueillis au micro ici Normandie de Didier Charpin.
0: Autre manifestation aujourd'hui à Caen.
2: Les lycéens et les étudiants ont défilé entre l'université et le rectorat, cortège moins fourni que lors des précédentes éditions. Il a rassemblé 400 personnes, sachant qu'un autre rassemblement démarre en ce moment près de la préfecture contre les violences policières, des violences que le préfet du Calvados réfute, invité ce matin sur Ici Normandie, David Clavière, indique qu'aucun lycéen n'a été blessé depuis le début du mouvement. Interview complète à réécouter sur ici.fr. Et sur ici.fr, vous retrouvez également toutes les informations sur l'enquête ouverte à Caen pour apologie du terrorisme et apologie de crimes de guerre après la publication de vidéos sur Snapchat le 8 octobre dernier lors de violences commises devant plusieurs lycées de l'agglomération caennaise.
0: Et puis un accident de la route dans l'Orne.
2: Il s'est produit à 16h15 cet après-midi sur la commune d'Essey, entre Alençon et C, à une intersection. Accident entre 2 voitures, 3 victimes sont à déplorer, indiquent les pompiers de l'Orne. 10 pompiers ont été envoyés sur place.
0: Le football et le stade Malherbe Caen qui accueillent un surprenant leader en ouverture de la 10e journée de Ligue 3.
2: Le Vendée Foot Club La Roche se déplace à Dornano ce soir à 20h45. Le promu vendéen est l'une des 2 dernières équipes invaincues de la division et possède 6 points d'avance sur les Canets, les malherbistes qui ont déjà été battus 4 fois. Il serait donc souhaitable de ne pas se laisser ce soir distancer par la formation vendéenne. Malgré tout, l'entraîneur canet Gaël Clichy estime que son équipe n'est pas sous la pression de devoir obtenir un résultat.
4: Vous l'avez vu, on se rend compte qu'aujourd'hui on n'est pas encore à 10 matchs, il reste une 20aine de matchs. Vous l'avez vu la saison dernière, des équipes qui ont fait un début de saison exceptionnel peuvent avoir un coup dur. J'ai envie de dire que les buts qu'on a encaissés sont des buts qui sortent un petit peu de nulle part. J'aime espérer qu'on les concédera plus. On a perdu 5-6 joueurs qui vont revenir dans quelques temps, qui vont finalement changer aussi le visage de l'équipe. Et puis on va continuer à progresser. Donc c'est pas parce qu'on perd et qu'on se retrouve à 9 points que ça va être la panique. Bien entendu, on préfère gagner pour pas ouvrir cette gap qu'il y a entre le haut et nous. Mais finalement, c'est un petit peu le même discours qu'à contre Rouen. On gagne et puis on valide pas le match d'après. Finalement, la victoire en elle-même est pas très bonne. Ce qu'on veut, c'est proposer du contenu, proposer quelque chose qui va nous permettre d'être plus consistant, d'être plus constant sur les semaines et aller chercher des résultats plus régulièrement. C'est surtout ça qui est important. Mais bien entendu, il vaut mieux prendre les 3 points que perdre. Mais est-ce que ça serait la panique? Non, pas encore.
2: Gaël Clichy, l'entraîneur du stade Malherbe Caen. Près de 12 000 spectateurs sont attendus ce soir au stade d'Ornano. Coup d'envoi 20h45, mais rendez-vous dès 20h30 sur notre antenne pour une nouvelle soirée foot avec Olivier Duc et notre consultant Patrice Garande.
0: Octobre rose était le mois tout trouvé pour que la course de la Rochambelle remette un gros chèque à la lutte contre les cancers féminins.
2: Les organisateurs annoncent aujourd'hui qu'ils ont versé la somme de 90 000 euros à leurs partenaires. Cet argent, récolté lors des courses du Marathon de la Liberté en juin dernier, va permettre de soutenir 4 projets au centre François Baclès et au CHU de Caen. Cette année, la cagnotte solidaire a atteint 90 000 euros, vous le disiez Rodolphe, contre 70 000 initialement espérés, indiquent les organisateurs. La Rochambelle a rassemblé 10 000 participantes dans les rues de Caen le 6 juin dernier. Sachez que les inscriptions aux épreuves de la 40e édition du Marathon de la Liberté ouvriront début novembre.
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2: Je crois, Rodolphe, que vous êtes en train de vous préparer pour le marathon. Alors, est-ce que vous allez pouvoir vous entraîner la nuit prochaine, malgré le retour des nuages et de la pluie?
0: J'ai mal à une cheville, c'est compliqué.
2: Ah mince.
0: Donc,
2: c'est dommage, ça compromet votre participation.
0: Oui, c'est dommage. Comme quoi, une blessure.
2: C'est bête.
0: Alors, une soirée sous un ciel étoilé. Avant l'aube, les nuages se feront plus présents. Quelques averses sont possibles sur la plaine de Caen et le Pays d'Auge, j'ai un petit vent généralement faible.
2: Et pour demain, Météo France nous annonce une journée maussade.
0: Oui, un ciel nuageux tout ce vendredi. En fin de matinée, de rares averses vont se déclencher sur la moitié ouest de la région. Elles vont se généraliser en début d'après-midi avant de cesser dans la soirée de demain, puis un vent assez fort sur le littoral avec des pointes à 55 km/h.
2: Mais vous savez, Rodolphe, pour courir, il vaut mieux qu'il fasse pas trop chaud. Alors justement, ça tombe bien, la chute des températures va être assez vertigineuse.
0: C'est quelqu'un qui fait de la piscine, donc en intérieur, qui me dit
2: pas
0: ça.
2: Pas du tout. D'accord. En extérieur, je vous en prie. Je vous remercie, Rodolphe.
0: Du jour, 16 à 19 pour les maxis. Alors, dans le Calvados, 16 degrés demain à Romans, 17 à Falaise, dans l'Orne, 18 degrés à Lançon, puis dans la Manche, 19 degrés à Beauvoir. La suite, soleil samedi, température encore en baisse, et dimanche, pluvieux. Voilà, vous pouvez.
2: Bonne soirée sportive, Rodolphe.
0: Voilà, je vais me chausser mes baskets. Bonne soirée. Alors, du côté de la route, attention à ce véhicule en panne sur le périphérique de Caen, chaussée extérieure à Saint-Germain-la-Blancherbe. Information de Bison Futé, il y a un ralentissement d'ailleurs dans le secteur. Sur la Nationale 13, on a un poids lourd en panne en direction de Caen à Saint-Germain-la-Blancherbe également. Donc, il y a beaucoup de monde dans ce secteur. Et puis, sur la 13, ralentissement de 2 km à la sortie de l'autoroute de Normandie de Démouville à Mondeville en direction de Caen. Et avant d'aller faire le plein de gasoil ou d'essence, allez faire un petit tour sur ici.fr, voir notre carte interactive qui vous indique les stations les moins chères à côté de chez vous. Ici Mobilité, le trafic des trains dans l'Orne, en gare d'Alençon, dans le Calvados, en gare de Caen. Les prochains trains au départ, à l'arrivée, sont pour l'instant tous à l'heure et bon voyage.
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0: Hommage à Nelson Mandela. Assis Bonanga, c'était Johnny Clegg et Savouka.
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0: Une icône du petit écran, chanteuse, animatrice télé, comédienne, la nounou de plusieurs générations. Dorothée est de retour sur scène avec sa tournée qui reprend le 13 novembre au Zénith de Caen. Elle est avec nous dans un instant, juste après. Charlotte Cardin, Memories.

0: Memories, la nouvelle chanson de Charlotte Cardin.
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0: Elle est de retour, même si elle est toujours dans le cœur de tous. Après une première partie de spectacle qui était couronnée de succès, elle a décidé de prolonger les moments magiques et intenses avec une nouvelle tournée qui va démarrer le 13 novembre au Zénith de Caen. Dorothée qui est avec nous. Bonjour Dorothée.
3: Bonjour Rodolphe.
0: Bon, je sais que vous entendre va faire plaisir à énormément de ceux qui écoutent ici Normandie. Alors, ce qui devait être seulement quelques dates au début, vous offrez un véritable cadeau au public, celui d'ajouter des nouveaux rendez-vous. Pourquoi vous avez voulu continuer et comment vous avez vécu ce retour tant espéré?
3: L'ambiance était tellement fantastique, on a eu de tellement beaux moments, c'était des belles retrouvailles, on s'est bien amusé. Et puis j'ai un petit peu subi la pression. Là, on va faire un tour d'horizon un peu plus large sur la France, un petit peu plus. On va dans le sud, dans le nord, dans l'est, dans l'ouest, on va un petit peu plus balayer la France pour qu'on ait la chance de se retrouver tous un peu plus.
0: Alors, je le disais, la tournée, elle reprend à Caen. Vous n'étiez pas venu à Caen depuis 1994, ça fait longtemps. Et je ne sais pas si vous le savez, mais la ville jumelle de Caen, c'est Nashville, une ville où vous avez enregistré un album. Quels souvenirs vous en gardez de cet album particulier de Nashville?
3: C'est la ville du rock'n'roll, hein, franchement. Vous promenez, vous voyez des boutiques de vêtements, vous voyez des boutiques d'instruments, des petits cafés où il y a toujours de quoi placer un orchestre. C'est la ville de la musique.
0: Alors là, on va entrer dans les chiffres parce que c'est toujours impressionnant quand on les cite.
3: Oui.
0: Hein, 20 millions de disques vendus.
3: Les chiffres.
0: Voilà, 20 millions de disques vendus, des disques d'or, de platine, de diamants à l'appel. Il y a 17 albums originaux, 59 Bercy, sans compter des shows à Tahiti ou en Chine. Dorothée Yao Gwen, on dit comme ça?
3: Tout à fait.
0: Dorothée Rock'n'Roll. Et ben, je trouve que pour quelqu'un qui fait souvent les choses à l'instinct, j'en veux bien un peu de votre instinct quand même. Hein.
3: vous l'avez. Vous l'avez.
0: Alors, c'est un véritable show qu'on va assister. Oui, j'ai bien vu. C'est un véritable show qu'on va assister au Zénith de Caen. Il y a une vingtaine d'artistes autour de vous sur scène. Il y en avait déjà peut-être qui étaient avec vous il y a quelques années. Donc, pour eux aussi, ça a dû être un bonheur de se retrouver.
3: Ah, ça a été un grand moment parce qu'on s'y attendait pas, ni eux ni moi d'ailleurs. Quand j'ai pris la décision, ça a été une surprise pour tout le monde. Et on se retrouve, mais encore plus fort qu'avant. Parce qu'on a bien sûr l'expérience d'avant. On a eu le fait d'avoir un peu arrêté, on n'a plus la folie dans la tête, donc là on est pas ni plus ni moins sérieux qu'avant, mais plus entre guillemets détendu. Quand Minet et Rémi sont sur scène, là c'est le délire.
0: Le spectacle, il est sur scène pour ceux qui sont dans la salle, mais pour vous c'est aussi un spectacle de voir toutes ces générations qui font la fête, qui chantent avec vous. On sent que voilà, l'émotion elle est énorme.
3: Ah oh mais oui, mais je les vois en plus, il y en a qui pleurent du début jusqu'à la fin. Alors moi je me concentre pour pas pleurer avec eux parce que c'est quand même très émouvant. Ils me font des belles surprises, leurs petites lumières avec leur téléphone. J'ai eu à Nantes toute une salle avec des cœurs. Ils m'ont montré des cœurs, c'était trop beau. Là, j'ai failli craquer, franchement. Non, ils me font beaucoup de cadeaux. Puis le fait de chanter avec moi, je me sens moins seule, même si on est 20 sur scène, vous voyez. L'ambiance est très bonne sur scène et l'ambiance est magnifique dans la salle.
0: Tous les tubes, ils sont là, hein, Tremblement de terre ou La Menteuse pour faire une chanson. Et même Allô, Allô, Monsieur l'ordinateur, qui a toujours été très rock sur scène. Et là, c'est encore une version très rock. Hein.
3: Ah oui, là, on peut pas plus, quoi. Sinon, ça vient du métal, mais ça, c'est pas mon truc. Bah, c'est différent. Puis là, je profite de la présence de cuivre. C'est super d'avoir des cuivres en plus sur scène, parce qu'ils font le show musicalement parlant et physiquement. Donc, mais il y a une ambiance, vous pouvez pas savoir. J'ai le trac, ça, c'est pas la peine de vous le cacher, tout le monde le sait. Mais il m'aide. On est tous ensemble, on chante, on danse, on s'amuse, on se fait des petites réactions sympas, quoi. Non, c'est magnifique. Franchement, là, magnifique.
0: Alors, Dorothée, vous repartez donc en tournée le 13 novembre au Zénith de Caen, le 17 décembre à Rouen. Tiens donc, la Normandie, c'est peut-être comme moi cet été, on peut vous croiser parfois dans la région chez nous, dites donc, Dorothée.
3: Moi, ce que j'aime faire, c'est surtout les vides-greniers, parce que je découvre des petits villages qui sont absolument adorables. Il y a une ambiance parfaite. Ça, j'aime bien. Ça me fait me promener, oui.
0: Il y a une forme d'apaisement quand on est en Normandie. On pense à autre chose. On coupe avec la vie parisienne, entre guillemets.
3: Ah bah oui, complètement, c'est tout à fait différent. Là, je peux voir des animaux dans leur environnement, c'est magnifique. Non, il y a c'est une vie tout à fait différente. Ah oui, c'est sûr.
0: Donc ça vous permet de cuisiner, de faire d'autres choses, de la peinture, de voilà, d'autres choses.
3: Cuisiner, oui, un petit peu. La peinture, non. Ah si, j'ai repeint une table cet été. Vous me demandez de la peinture.
0: Ben voilà.
3: Je vous réponds. Bon, c'est pas très drôle, hein, je vous avoue tout de suite, c'est pas très marrant.
0: En tout cas, on est ravis que vous veniez chez nous depuis 1994. Ça y est, elle revient au Zénith de Caen. Dorothée, donc le 13 novembre, on va se retrouver. Allez, d'ici là, on révise les classiques. On n'a même pas besoin parce qu'on les a tous dans la tête et dans le cœur. Donc, il n'y a même pas besoin de les réviser d'ici le concert. C'est ça qui est top.
3: Eh bien, je compte sur vous tous alors.
0: Je vous embrasse, Dorothée. Merci beaucoup.
3: Bisous, au revoir, Rodolphe.
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0: Quelques pas de danse avec Salad Up, c'était David Christie, 18h22.
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0: Des morceaux dans plusieurs langues et surtout un titre qui apparaît dans une série à succès. C'est parti pour Talent d'ici.
3: Fédérateur cinématographique et French Touch Normande. Salut, c'est HL sur ici Normandie.
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0: Chaque morceau d'HL commence par une version anglaise, mais depuis quelques temps, une nouvelle version de chaque titre est proposée en version hybride français-anglais. C'est le cas pour Everything, le feu dans ma tête, où il partage le micro avec Elisa RK.
3: Je la connaissais de par son travail d'actrice. J'avais vu qu'elle a travaillé avec Artus, qu'elle avait travaillé avec Baptiste Le Caplain également.
4: Ouais, dans Avignon, on l'a vu entre autres.
3: Absolument, ouais, absolument. Et le courant est très très vite passé, elle a tout de suite compris en fait où je voulais en venir.
0: Pourquoi ces deux versions à chaque fois des morceaux pour apporter une French touch, voilà comme on dit?
3: Oui, il y a un peu de ça, il y a aussi quelque chose d'un peu plus pragmatique aussi qui est de faire découvrir ma musique à une audience que je n'aurais pas forcément eu au début. On arrive à des morceaux qui sont assez hybrides, effectivement entre chansons françaises, variété, mais quand même avec un côté très anglophone et cette pop un peu Britpop quoi, on va dire. Et du coup ça apporte effectivement un côté très French touch qui moi évidemment me parle énormément, donc ouais, ça a été assez logique en fait.
0: Et les voix d'HL et Elisa RK mélangées, ça donne ça.

0: Everything All At Once, ça parle de ce feu en fait qu'on peut avoir dans la tête, surtout dans la tête d'un artiste, le fait d'avoir beaucoup de choses à penser, le fait d'avoir beaucoup d'opportunités, d'essayer d'avoir de plus de projets possibles, et finalement on devient amoureux de ce feu-là en fait, on devient amoureux de ce qui se passe. Et Elisa, de par toutes les casquettes, actrice, artiste, chanteuse, elle l'a tout de suite compris et c'est pour ça que ça a matché.
1: C'était Elisa Incan et pas Emily in Paris.
0: Ouais. J'ai eu la chance d'avoir une de mes chansons qui s'est retrouvée dans Emily in Paris sur Netflix. Dingue. Dingue, j'ai pas d'autres mots en vrai. C'est fou en fait. Ça, c'est quand on découvre l'épisode et qu'on dit mais, ah oui, d'accord, ok. Ça fait un petit truc. Je te le cache pas.

0: petit truc, mais une énorme reconnaissance quand même pour notre talent normand, Hachel.
1: Trésor.
0: Eh ben, c'est à vous de repérer la musique d'Hachel dans Emily in Paris, les talents d'ici que vous retrouvez dès maintenant sur ici.fr, l'application ICI, ICI. Et dans un instant, le spectacle d'un magicien humoriste ce week-end.
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0: Bruno Mars.
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0: Dans le Calvados, un magicien humoriste connu pour avoir été finaliste de la 20e saison de l'émission La France, un incroyable talent sur M6 en 2025. Son spectacle est un seul en scène mêlant stand-up et illusion, intitulé Magicien, ce n'est pas un métier. Il a été élu spectacle magique de l'année 2026. Il raconte ses débuts, ses premières scènes, ses histoires de géo, Club Med, mais aussi ses bêtises de jeunesse et ses histoires d'amour parfois maladroites. Clément Bloin transforme sa vie en terrain de jeu magique et il est sur la scène du Casino Barrière de Deauville dimanche à 16h. Le dernier grand concours de saut d'obstacles de la saison. Durant 3 jours, 22 épreuves amateurs, pro, préparatoires, club et poney vont se succéder sur les carrières du pôle international de sport équestre. Plusieurs épreuves élites en amateurs, pro, poney et club viendront notamment ponctuer ce week-end de compétition. Rendez-vous demain, samedi et dimanche au Haras National du Pin et toutes les infos pratiques sur harasnationaldupin.com.
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0: Elle sera en concert dans le Calvados le 1er avril 2027 au Big Bang Café des Rouilles-Saint-Clair. C'était Henria et Soirée Mondaine.
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0: Et on retrouve Patrice Gascon à ses coulisses TV. Aujourd'hui, Patrice, vous nous faites découvrir une nouvelle émission qui arrive ce soir sur M6, une émission qui s'appelle Alerte à l'hôtel.
3: Vous voyez quand Philippe Etchebest découvre effaré l'état de la cuisine d'un restaurant qu'il doit sauver ? Eh bien, ce soir, on aura la version hôtel.
4: C'est pas aux normes, mais c'est dangereux. Quelqu'un peut être électrocuté. C'est la folie. Moi, j'ai jamais vu ça.
5: Espérons que ce soit mieux de l'autre côté du mur, dans ma chambre.
4: Bah, elle est pas faite, la chambre. J'arrive pas à le croire. Le lit est même pas fait. Les draps sales, là. Mais dans cet hôtel, ça s'arrête jamais.
3: Dans Alerte à l'hôtel, ils sont deux experts à avoir pour mission de sauver un hôtel en grosse difficulté. Fred Siriex, figure incontournable de l'hospitalité au Royaume-Uni, et Pauline Pétard, une spécialiste du redressement hôtelier. Passé le constat, souvent assez terrible, comme on l'a entendu dans l'extrait, nos experts ont un mois pour transformer durablement l'hôtel, en l'occurrence ce soir, un hôtel situé à Souples-le-Loing, en Seine-et-Marne. J'ai rencontré l'un de ces experts, Fred Siriex, qui passionne déjà des millions de téléspectateurs, mais outre-Manche, puisque cela fait 15 ans qu'il est présent sur une chaîne britannique avec le format anglais, le format original de Alerte à l'hôtel. 15 ans qu'il plaît à nos voisins avec son accent français. Mais est-ce que le charme va agir en France ? La réponse de Fred Siriex.
6: Je sais pas. Ça dépend des téléspectateurs, de ce qu'ils pensent de l'émission. C'est à eux de décider.
3: Ça fait quoi finalement d'aller maintenant montrer sa tête sur une chaîne française ?
6: Alors je suis ravi parce que ma mère va pouvoir regarder mes émissions sans les sous-titres. Ses copines lui ont envoyé plein de messages pour dire ton fils est à la télé, il va passer sur MC. Donc ma mère est ravie et je suis ravi moi aussi.
3: Votre maman qui est à Limoges ?
6: Elle est à Limoges.
3: Est-ce qu'il y a plus ou moins d'appréhension de faire de la télé en France qu'en Angleterre ?
6: L'appréhension pour moi, c'est la langue en fin de compte, parce que ça fait 35 ans que je suis en Angleterre, je travaille en Angleterre, le business se fait en anglais. Et la deuxième chose, c'est la façon de faire la culture française par rapport à la culture britannique. Donc ça, c'est vraiment différent. Mais bon, moi je suis français, je ne suis pas britannique. Donc en fin de compte, c'est une question de se réadapter très rapidement et facilement aux façons de faire ici.
3: Et dès ce tournage, c'était un petit peu différent de la manière de tourner que vous avez faite en Angleterre ?
6: Ce que j'ai adoré, la première email que j'ai eue, ce qu'on appelle call sheet, tout est marqué avec des grands détails, ce qu'on fait de 8h à 9h à 10h, etc. Et après, il y avait un gros passage gras, c'était lunch de midi à 2h. Et il y avait le menu et le vin à côté et café. En Angleterre, on a passé. Et ça, j'ai adoré.
3: Grâce à Fred Siriex, on sait qu'on mange bien sur les tournages de Alerte à l'hôtel. Première mission ce soir sur M6.
0: Eh bien, c'est noté. À demain, Patrice Gascoin, hospitalisé à Rome après une opération d'un nodule cancéreux au poumon. Le pape Léon XV voit son état évoluer normalement. L'occasion de réécouter la parodie d'Adrien Beltoise avec Aurel San. C'était dans le Piment Normand ce matin. Séance de rattrapage juste après The Art Company. Susanna, belle soirée.

0: Susanna, The Art Company, 18h44.
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3: Vous l'avez sans doute appris, le pape est hospitalisé en ce moment à Rome. En ce moment, il s'est fait opérer d'un nodule cancéreux au poumon. Une évolution post-opératoire normale rassure quand même le Vatican.
4: Et pour soutenir Léon XIV, je vous propose de réécouter la parodie d'Adrien Beltoise, le pape featuring Aurel San.
5: 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Son patron, c'est monsieur le curé. 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Normal, c'est des croque-monsieur. Je fais tous les cours de catéchisme pour bien me faire voir de Dieu. J'ai 7 ans, la vie est facile. Quand je sais pas, je demande à notre père. Un jour, il m'a dit, rejoins-nous. Et maintenant, c'est moi le Saint-Père.

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0: être évêque. Dédicace à Jésus de Nazareth. Faites passer les paniers, c'est l'heure de la quête.
1: Et n'oubliez pas que les voies du Seigneur sont déductibles des impôts. Hein. Donnez, donnez, donnez. Dieu vous le rendra.
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4: Alors je sais pas si Orelsan il va reprendre cette version de la quête quand il sera aux Zénith de Caen au mois de novembre. Qui sait. Allez, musique, voici Youssou N'Dour, Néné Chéri, 7 Seconds. Belle soirée, c'est votre radio locale Ici Normandie.

0: c'était Zazie. C'est soir de foot, c'est soir de Ligue 3, le Stade Malherbe de Caen qui reçoit la Roche-sur-Yon ce soir, avec un match à vivre sur votre radio locale ici Normandie à partir de 20h30.
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0: Sauver l'amour, c'était Daniel Balavoine.
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0: Et sur votre radio locale, ici Normandie, bonne soirée, il est 19h. Le journal est présenté par Benjamin Mathieu.
2: Une scène chaotique dans un lycée à Saint-Denis, en Seine-Saint-Denis, en plein mouvement des lycéens ce matin alors que l'établissement était de nouveau bloqué. Des policiers sont intervenus à l'intérieur du lycée Paul-Éluard. Ils sont venus arrêter un jeune avec la collaboration du proviseur, mais le corps enseignant s'y est opposé. Damien Mestre, vous êtes à l'entrée du lycée pour le récit de cette arrestation avortée.
3: Oui, tout commence ce matin avec un nouveau blocus devant l'établissement. Les élèves manifestent, le climat est tendu avec les policiers et quelques heures plus tard, deux agents de la brigade anticriminalité en civil rentrent dans l'établissement, tentent d'interpeller un élève identifié quelques heures plus tôt pour un outrage. Les professeurs s'y opposent, scène totalement chaotique avec une grande bousculade dans les escaliers. L'élève en question s'appelle Bilal, il a accepté de répondre à nos questions il y a quelques minutes, il décrit une scène assez violente.
4: Il me tenait par derrière, au niveau de la nuque, genre il me pousse dans l'escalier en me tenant, en me serrant fort contre les profs et tout, il me pousse. Genre ok, j'aurais pas coopéré, j'aurais essayé de m'enfuir ou quoi, ok je comprends, mais là à aucun moment j'essaie de m'enfuir ou quoi, il doit pas faire ça.
3: Lui évoque un accrochage ce matin avec les forces de l'ordre, reconnaît avoir insulté un policier mais ne comprend pas pourquoi il s'est fait interpeller dans son lycée avec l'accord du proviseur.
4: Bah je suis comme sous le choc, surtout venant du proviseur. Il est censé protéger ses élèves, pas les dénoncer.
3: Et face à la pression des professeurs, il n'a finalement pas été interpellé. Les professeurs, eux, manifestent ce soir devant le commissariat local et réclament par ailleurs la démission du proviseur du lycée.
2: Et puis on apprend à l'instant qu'une enquête est ouverte pour violence envers les policiers, que 4 personnes ont été interpellées ce soir. De son côté, le Premier ministre estime que le mouvement lycéen s'est transformé en mouvement de violence urbaine. Sébastien Lecornu qui évoque des violences dont l'intensité a encore augmenté ces derniers jours. Le ministre de l'Éducation nationale affirme de son côté que des décisions seront communiquées d'ici fin octobre concernant Parcoursup. Édouard Geffray qui recevait une nouvelle fois les syndicats lycéens cet après-midi en visioconférence. Autre sujet d'inquiétude pour le gouvernement, l'appel à manifester contre la vie chère ce samedi partout en France avec une éventuelle convergence des luttes entre gilets jaunes, lycéens et syndicats avec un appel à se mobiliser contre la hausse des carburants et la baisse du pouvoir d'achat. À ce stade, Aurélien Tirard, 250 actions sont envisagées.
5: Oui, il s'agit de rassemblements spontanés, notamment sur des ronds-points sur le format gilet jaune, avec des appels à blocage aussi, des barrages filtrants. Toutes ces actions sont en train de se structurer sur l'ensemble du territoire. Le ministère de l'Intérieur suit de près leur préparation et rappelle ses instructions. Les blocages durables d'équipements, de sites et d'axes de transport sensibles ou tentatives d'exaction feront, je cite, l'objet d'une intervention ferme et immédiate des forces de l'ordre. À cela s'ajoute une soixantaine de manifestations. Le ministère de l'Intérieur craint que les principaux cortèges à Paris et dans les grandes villes ne soient débordés par la mouvance d'ultra-gauche avec des prises à partie des forces de l'ordre. C'est l'analyse des services de renseignement qui craignent aussi à Paris la venue samedi de plusieurs centaines d'individus violents, des personnes déjà présentes selon le préfet de police lors de la dernière manifestation parisienne et qui s'en sont pris aux policiers et ont pillé des commerces.
2: Et en plein débat budgétaire, les députés viennent de rejeter une mesure bien impopulaire, le plafonnement d'un abattement fiscal pour les retraités. Elle prévoyait d'abaisser de 4 400 à 3 000 euros le plafond de l'abattement de 10% qui est applicable aux pensions de retraite pour le calcul de l'impôt sur le revenu. Le gouvernement imaginait récupérer ainsi 1,4 milliard d'euros avec la mesure. Vous connaissez forcément au moins une de ses chansons, la cultissime Happy Birthday. Elle est évidemment signée Stevie Wonder. Le roi de la soul américaine, aveugle de naissance, est ce soir à Paris pour un concert événement à l'Accor Arena. L'artiste vient fêter les 50 ans de son album Song in the Key of Life. Un album cultissime rempli de tubes que l'on chantonne avec Yann Bertrand. Le concert est évidemment complet.
6: 21 titres, 1h40 de musique entre soul, funk, pop à son apogée. Songs in the Key of Life est un monument. Succès commercial, le disque est façonné dans ses moindres détails par Stevie Wonder, chanteur, musicien, producteur. Frédéric Adrian, auteur d'une biographie parue au Castor Astral.
7: Bah, c'est une succession de tubes absolument improbables. Quand on les entend, on a du mal à se dire que ces choses-là ont 50 ans. C'est un disque, allez le mettre et demandez-vous si vous n'êtes pas trompé, si vous n'avez pas mis un best-of à un moment.
6: Stevie Wonder chante sa fille à peine née, rend hommage à Duke Ellington, évoque ses joies et ses peines, ses combats face au racisme des années 70. It's a bloody scene. livre aussi une œuvre parmi les plus acclamées, reprises et samplées de l'histoire.

0: fréquemment dans les listes de Stevie Wonder, le plus influent, celui qui a été le plus écouté, le plus entendu, le plus repris, le plus retravaillé par les autres musiciens.
1: Et ce soir, à Paris, l'on donnera toute la texture en live, 12 ans après son dernier passage en France.
2: Un reportage qui fait du bien au moral, signé Yann Bertrand.
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2: La météo de la nuit prochaine, retour des nuages et de la pluie. Et pour demain, Météo France vous annonce une journée maussade, un ciel nuageux tout ce vendredi, avec des pluies qui vont se généraliser dans l'après-midi et du vent assez fort sur le littoral, avec des pointes à 55 km/h, des températures qui vont connaître une belle chute. 11 à 14 degrés au lever du jour, 16 à 19 pour les maxis, dans le Calvados à 16 degrés à Honfleur, 17 à Caen, dans l'Orne 17 degrés à Flers et 18 à L'Aigle, et puis dans la Manche 19 degrés à Saint-Hilaire-du-Harcouët et Barenton.
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5: Salut à toutes, salut à tous. J'espère que vous allez bien ici. C'est Décibel et jusqu'à 20h, on s'occupe amoureusement de vos petites oreilles. On va même vous donner un petit conseil télé puisque nos invités du jour, Bilal Hassani et Mireille Dumas, viennent nous parler d'un documentaire que Mireille a réalisé sur Bilal. Bilal Hassani, bat-toi comme une fille, mon fils, sur le parcours donc de ce jeune artiste mis en lumière il y a maintenant 7 ans. Quand il représentait la France à l'Eurovision.

Hassani, bats-toi comme une fille, mon fils, Mireille Dumas et Bilal Hassani sont ce soir nos invités. Ils vont venir nous en parler tout à l'heure. Et puis également au programme de ce jeudi 15 octobre, l'anniversaire d'une fermeture un peu triste pour les fans de punk. Un petit Jacques Higelin, ça fait jamais de mal. Un coup de cœur pour Ambriel. Et puis un blind test consacré au système solaire. Si ça vous dit de venir jouer avec nous, vous pouvez d'ores et déjà appeler le standard où Maïma vous y attend. 0810 055 056. Allez, on commence cette soirée avec des nouvelles de Muse. Bah oui, comme les grands festivals d'été français ont fait leurs premières annonces pour lancer les éditions de 2027. Eh bien, c'est Muse qui sera tête d'affiche en Bretagne, aux Vieilles Charrues, dans les Hauts-de-France, au Main Square Festival, et puis également en Franche-Comté, aux Eurockéennes de Belfort. C'est chouette, hein, les fans du groupe sont ravis, en fait, s'ils viennent autant nous voir, les petits amis de Muse. C'est que la sortie en juin dernier de leur 10e album, The Wow Signal, n'a pas été le wow espéré. Alors pour reconquérir le public, eh ben on vient leur faire coucou. Voici Muse.

0: merveille de Feeling Good. Vous connaissez sans doute aussi la version Nina Simone. Mais pour la petite histoire, Feeling Good, c'est une chanson qui date même d'avant Nina Simone et qui avait été écrite dans les années 60 pour une comédie musicale. Nos petits amis de Muse, en plus du Main Square Festival des Vieilles Charrues et des Eurockéennes, seront sur scène à Paris le mois prochain, en décembre à Montpellier et en janvier à Bordeaux et Lyon.
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0: Et c'est l'heure du coup de cœur de Décibel, une jeune artiste qui s'appelle Ambrielle. Elle est très très fan de Amy Winehouse et Lady Gaga. Elle les a écoutées en grandissant et croyez-moi, ça s'entend. Elle a 23 ans, elle vient du sud de la France, de Saint-Raphaël, très exactement. Le grand public l'a découverte dans The Voice, où elle faisait partie de l'équipe d'Amel Bent. Ensuite, elle a rejoint l'aventure Starmania, nouvelle version. Elle était la doublure de Sadia, mais quand même, elle était dans Starmania. Et puis maintenant, elle trace sa route avec une chanson bien à elle. WTF, ça veut dire What the fuck. Un vrai coup de cœur pour l'équipe de Décibel. Découvrez mes amis, Mademoiselle Ambrielle.

0: Notre coup de cœur du jour, elle s'appelle Ambrielle et sa chanson What the Fuck, qui s'écrit WTF si vous la cherchez sur les plateformes de streaming. Allez, bougez pas les amis, à suivre l'arrivée de nos invités Mireille Dumas et Bilal Hassani qui vont vous donner envie de regarder la télé.
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5: Timéo, le chasseur.
6: Il était 5 heures du matin, on avançait dans les marais, couvert de brumes.
5: Révélé par The Voice Kids, Timéo Béas est un jeune chanteur originaire de Cran. L'interprète de Canaillou a aussi su séduire les studios Disney en prêtant sa voix au personnage de Mufasa, le roi lion.
6: Marchait devant dans les roseaux.
5: Pour l'un de ses enregistrements, il rend hommage à Michel Delpech.

0: c'était Timéo.
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2: Ah, je suis très très contente de mon plateau d'invités de ce soir. Deux habitués de Décibel, mais ils n'étaient jamais venus ensemble. Bonsoir Mireille Dumas.
3: Bonsoir.
2: Et bonsoir Bilal Hassani.
4: Bonsoir.
2: Bilal Hassani, auteur, compositeur, interprète. On s'est vu il y a très très peu de temps pour la sortie de l'album.
4: On se voit beaucoup.
2: Bonsoir Paris.
4: Ça me fait plaisir.
2: Ah, et moi aussi. Et c'est en 2019 que le grand public découvre Bilal Hassani, qui représente fièrement son pays à l'Eurovision.

0: soir-là, tout le monde était devant sa télé, mais aussi Mireille Dumas, journaliste, réalisatrice, productrice, animatrice de télévision. On l'a vu depuis Bal et Masque, Vie privée, vie publique, et puis la série de portraits que vous avez fait, Mireille, que ce soit Line Renaud, Brigitte Bardot ou encore Hugo Frey. Vous adorez les personnalités atypiques. Alors ce soir-là, quand vous avez vu Bilal à l'Eurovision, c'était le coup de foudre immédiat.
1: J'ai craqué. J'ai craqué, je le trouvais gracieux, je le trouvais fragile, je le trouvais fort, je trouvais que du haut de ses 19 ans, voilà, il venait avec un courage incroyable, voilà, sur cette scène, chanter ce qu'il était, assumer ce qu'il était, même s'il le faisait encore assez timidement, on va le voir, par rapport à aujourd'hui, mais je trouvais ça absolument formidable. Voilà, il m'a beaucoup touchée ce jour-là. Wow. Mais je ne savais pas qu'un jour...
0: Vous feriez un documentaire sur lui ?
1: Non, je ne le savais pas encore.
0: Ah, alors à quel moment, justement, tous les deux, vous parlez de ce documentaire ? Parce qu'il faut bien dire que ce n'est pas un portrait qu'on peut faire sans la participation de l'artiste. Ce film, Bilal Hassani, Bats-toi comme une fille, mon fils, qui est déjà disponible sur France.tv et que vous pourrez voir à la télé lundi prochain sur France 4, c'est vraiment... une collaboration entre vous deux, c'est-à-dire que vous, Mireille, évidemment, vous posez les bonnes questions, mais vous, Bilal, évidemment, vous apportez des réponses que vous n'avez jamais apportées ailleurs, il me semble, et aussi, il y a plein d'archives qu'on n'avait jamais vues, donc c'est vraiment un boulot à deux. Comment vous avez procédé ?
2: Je dirais déjà que c'est notre rencontre, elle s'est faite sur un plateau de télé, et je parlerai même d'une collaboration à trois en réalité avec ma maman
0: Amina, elle est dans le film,
2: qu'on interroge aussi et qui a un rôle aussi important dans le travail, à la fois d'organisation parce que le tandem il s'est beaucoup fait entre Mireille et elle, et aussi sur l'accompagnement au niveau des archives pour pouvoir un peu toujours épauler mes propos avec des images qui sont réelles.
0: Ouais.
2: Et donc, voilà, je pense que ma maman, elle travaille sur ce documentaire depuis 2001, peut-être. Elle. Et nous, on a commencé en 2025.
0: Mireille, à quel moment vous avez dit c'est un sujet ?
1: Non, ce qui est vrai, c'est que j'ai eu un coup de foudre pour le couple aussi de Bilal et de sa mère sur, effectivement, un plateau de télévision. J'ai trouvé qu'ils avaient une relation tellement forte, justement, qui était aussi, il y avait une force incroyable pour affronter l'adversité aussi. Il y avait un amour conditionnel de la part de sa mère sur Bilal et réciproquement. Donc ça m'a énormément touchée. Et là, je me suis dit qu'en plus de la personnalité évidemment de Bilal, de l'artiste qu'il est, j'ai eu envie de plonger, parce que je ne connaissais pas justement son répertoire, d'entrer dans son univers. Et je me suis aperçue qu'il se racontait depuis qu'il était tout jeune, non seulement sur les réseaux, mais dans ses chansons que j'ai découvertes, qui sont vraiment, c'est très touchant. Et là, c'est vrai que Amina, la maman de Bilal, a été un trait d'union entre nous dans le travail, etc. Parce que bon, Bilal, il organise ses concerts, il prépare ses albums, etc. Et avec Amina, on pouvait échanger sur toutes ses archives. Mais ça a été un travail. Moi, je n'ai jamais, il le sait, Bilal, je n'ai jamais travaillé autant sur un.
0: Ah, mais c'est le pire bosseur de l'émission.
1: Parce qu'il y avait tellement de.
0: Il faut se mettre au diapason.
1: Imaginez qu'il fallait dérocher. Il parle sur les réseaux depuis qu'il est tout petit.
0: Mais oui.
1: Il a écrit plein de chansons.
0: Il y a beaucoup de matière.
1: Beaucoup de matière. Il faut aller chercher ce qui a du sens. Et je voudrais finir. C'est vrai qu'il a été mis à contribution et je le remercie énormément de quelque chose. Parce que je lui ai demandé un effort considérable. Bilal, il est habitué. Maintenant, il fait de la souvent, il est dans l'actualité, donc ce qu'on appelle, entre parenthèses, de la promotion. Et donc, dans ce personnage public, médiatique, il arrive toujours dans son personnage scénique, c'est-à-dire l'idéal de cette pop star dans laquelle il se projette. Donc, et il arrive toujours comme ça.
0: Coiffé, maquillé, perruqué, magnifique.
1: Tout à fait, avec ses codes dits féminins. Et Bilal me dit, mais moi, au départ, avant, il me dit, mais moi, s'il y a plusieurs caméras, moi, je veux apparaître comme ça. Et ça a été une discussion, hein, Bilal. J'ai dit, Bilal, s'il te plaît,
2: un bras de fer. Plusieurs semaines.
0: Ouais. Tu voulais pas être filmé
2: au
0: naturel. Et pourtant, tu l'es la moitié du documentaire, à peu près.
2: Oui, bien sûr.
0: T'as compté les minutes, mais c'est ça.
2: J'ai compté les secondes, mais en réalité, j'ai fini par comprendre, parce que c'est vrai qu'il y a un truc de plus évident pour moi quand quand il s'agit de discuter, enfin de me montrer, on va dire, au naturel sur mes réseaux sociaux, parce que je m'adresse à une audience qui me connaît, que je connais. C'est plus facile, c'est-à-dire que j'aime même, enfin voilà, j'ai pas de volonté de provoquer, parce que je suis quelqu'un d'assez tranquille,
0: oui.
2: Et que j'ai envie d'être une pop star et toutes ces choses-là. Mais moi, quand je déchaîne les foules, ça me et les réactions, ça me stresse énormément. Et je savais, enfin je pensais en tout cas que de me montrer avec les deux, etc., que ça pouvait peut-être réouvrir une porte vers une conversation qui me dépasserait encore une fois.
0: Et t'as pas envie.
2: Et j'avais pas envie. Mais à la fois, Mireille m'a tenu la main sur tout le processus un peu de comment est-ce qu'on allait aussi peut-être ouvrir la porte, certes à la conversation, mais vers, je sais pas, une acceptation d'un public divers qui me connaît pas encore très bien et tout et tout.
0: Oui.
2: Je me suis dit, j'ai réfléchi et puis j'ai accepté.
0: Puis voilà. Montrer, c'est justement ces deux visages. Et moi, ce qui m'intéressait, comme quand il chante la chanson « Il ou elle », mais « Il et elle », il l'explique très très bien,
1: ouais.
0: Je voulais que ce « Il et elle » soit à l'antenne et discute l'un avec l'autre. Et il était évident que pour un documentaire, il fallait montrer aussi cette fragilité. Moi, je l'aime autant en Bilal, pop star, et en même temps dans cette espèce de fragilité qu'il a et qui me touche énormément.
1: Il ou elle, est-ce que c'est un sujet? Est-ce que c'est une question? Est-ce qu'il faut choisir? Tout ça, c'est dans le documentaire Bilal Hassani, bats-toi comme une fille, mon fils. On va l'écouter, cette fameuse chanson, et j'ai appris dans le documentaire qu'au départ, quand t'as lu le texte Bilal, tu t'es dit, c'est pas pour moi, et en fait t'as compris après comment tu pouvais toi le tordre et en faire quelque chose de personnel. Il ou elle, Bilal Hassani, et dans Décibels, avec Mireille Dumas qui lui a tiré le portrait.

0: Bilal Hassani, il ou elle, t'es en tournée en ce moment, Bilal, tu seras samedi soir à Cessinet-Parisais, dans le 38, puis Clermont-Ferrand, Rouen, ça c'est pour le mois d'octobre, en novembre à Rennes, à Montpellier, à Paris, le 17 novembre à la Cigale, c'est complet.
1: Et vendredi, je suis à Aix.
0: Trop bien.
1: J'ai trop envie que vous veniez nous voir.
0: Rendez-vous aussi, toujours pour le mois de novembre, à Brest, à Strasbourg, à Lille, à Tours, à Bordeaux. Ça n'arrête pas. C'est une belle tournée et c'est finalement une question qui peut être amenée avec ce dont on parlait juste avant. Le fait que quand tu es sur scène, tu es une personne, évidemment, publique, pop star. C'est un mot qui revient beaucoup dans le documentaire de Mireille Dumas. Et à la fois, ton public t'aime aussi pour qui tu es, ton côté authentique. Donc, est-ce qu'il y a deux Bilal ou est-ce qu'il y en a juste un et demi? Je sais pas. Combien vous êtes là-dedans?
1: En vrai, il y a que moi. Ouais. Non, je suis seule dans mon esprit, en tout cas, c'est sûr. Mais d'apparence, je peux proposer des différentes tenues,
0: oui,
1: et des choses comme ça. Et moi, je suis très à l'aise avec mon public. Ça, c'est sûr. Toutes les personnes qui me suivent le savent. Je me montre vraiment dans toutes mes formes le matin très tôt, quand je viens de me réveiller. Ça me gêne moins de faire une story, par exemple, que de laisser, je sais pas, un amant me regarder avant que je sois allée prendre ma douche, quoi.
0: Oh, oui, on comprend.
1: Voilà. Mais c'est parce que je les aime trop et que j'ai l'impression qu'on se comprend dans tout ça. Donc à chaque fois, je suis très à l'aise. Et aussi, je sais quand je parle avec mon public qu'ils comprennent, eux, tout ce que je porte, quoi. C'est-à-dire et les looks que je vais mettre sur scène, ils vont les comprendre. C'est-à-dire qu'ils vont pas les questionner avec sous le prisme du genre en premier.
0: Non. Et tout est référencé. On va se demander plutôt si t'es plus Gaga ou Céline Dion.
1: C'est vrai, oui.
0: C'est ça. Ça dépend de la longueur de la jupe. T'as des robes Céline Dion et t'as des robes Gaga.
1: C'est ça, bien sûr. Et du Beyoncé capillaire, et Doja Cat pour les ongles, du Bowie pour les yeux. Voilà, c'est des rêves.
0: Ouais. Que des rêves. Pour mieux comprendre les rêves, le parcours de Bilal Hassani, je vous recommande Bilal Hassani, bat-toi comme une fille, mon fils, un documentaire déjà dispo sur France.tv, signé Mireille Dumas, qui est avec nous aussi ce soir. On revient dans une seconde, les amis, à tout de suite.
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4: Dans le Calvados, une pièce qui nous plonge au cœur des urgences psychiatriques. À travers une succession de scénettes grinçantes, la troupe des chiens de Navarre explore la folie moderne et pose une question centrale. Et si nos névroses ne venaient pas seulement de nos parents, mais aussi de la brutalité des crises et de l'absurdité du monde actuel? Un spectacle percutant qui s'appelle La vie est une fête, à voir au Forum de Falaise ce soir et demain à 20h dans le cadre de la saison culturelle de la ville. Dans l'Orne, une exposition consacrée à une figure centrale de la peinture du 19e siècle est considérée comme le fondateur du réalisme. Elle met en lumière l'engagement artistique du peintre à travers ses paysages, ainsi que son engagement politique et humaniste. Et parmi les œuvres présentées, il y a un bouquet, c'est une nature.

0: beaucoup d'amour pour Bilal Hassani. Mireille Dumas, est-ce que d'observer, d'étudier un artiste aussi jeune, ça vous a demandé, vous, de vous adapter? C'est vrai que vous avez fait des portraits sur des artistes qui ont une carrière comme ça au long cours. La carrière de Bilal, elle est finalement très récente.
1: Oui. Justement, c'était plus simple pour moi, parce que justement, j'ai l'habitude quand même d'avoir des artistes qui je regarde sur 50 ans de carrière, ouais, c'est minimum. Donc là, j'ai quoi? J'ai 10 ans de...
2: Allez, même,
1: pas, même pas, même pas, même pas. Mais ouais, quand même, tu as commencé quand tu étais ado, donc j'ai une dizaine d'années de... Donc c'était en même temps plus simple. Ce qui était un peu différent, c'est que justement, il a commencé quand même aussi sur YouTube. Ouais. Donc il y a toute cette masse de travail, de vidéos, etc. Et il est habitué aussi à parler directement
0: à son public.
1: À son public, ouais. Ce qui change un petit peu les choses. Sinon, je suis rentrée dans son univers. Franchement, j'ai adoré. J'ai découvert. En plus, les premières chansons, il se raconte ses clips, je lui ai dit. Ouais. Il me bouleverse.
0: Et alors, Bilal aussi, t'es très bouleversée parce que Mireille, elle te montre, évidemment, elle te demande de commenter certaines images que toi, t'as pas vues depuis 7 ou 8 ans. Et tu dis à un moment, j'ai trouvé ça très touchant, tu dis que t'as beaucoup de tendresse pour le jeune homme que t'étais à ce moment-là. Tu peux m'expliquer ça? Cette espèce de nostalgie, mais qui n'en est pas vraiment.
3: L'idée de faire une rétrospective si tôt aussi, c'est quand même un truc qui est assez bizarre et méta pour moi, parce que dans ma tête, à aucun moment, il était normal de faire un portrait de ce type si vite. Aussi parce que même si j'ai fait beaucoup de choses dans les 10 dernières années, j'ai quand même 27 ans, donc... Voilà, de revoir ces images-là, c'est des images que je pensais que je reverrais dans 15, 20 ans.
0: Oui, c'est comme ça. Normalement, c'est un montage vidéo qu'on te fait à ton mariage.
3: Voilà, ce genre exactement. De truc. Mais donc, oui, je suis très attendrie par ce que je faisais, les chansons et tout, parce qu'en fait, j'avais pas de moyens, et c'était pas parfait, tout n'était pas très beau, tout n'était pas. Parce qu'aujourd'hui, c'est plus facile déjà de faire du parfait, parce que maintenant, j'ai plus d'accès, que j'ai plus de ventre et de choses comme ça. Et en fait, je suis content d'avoir fait ça quand j'étais plus jeune. J'ai pas de regrets, mais c'est pas non plus une nostalgie. C'est vraiment genre, je suis content de pas m'être dit à l'époque, cette perruque, elle est pas bien, va pas te montrer comme ça, tu vois.
0: Ouais.
1: Mais ce sont ces interrogations, moi, qui m'ont vraiment bouleversée, ces interrogations d'adolescent. Il en parle très bien, de l'enfant qui ne sait pas très bien, qui se pose. D'ailleurs, il a une phrase absolument magnifique, Bilal, quand il dit, avant de pouvoir le dire aux autres, il fallait déjà que je me le formule à moi.
0: Et donc,
1: toutes ces chansons, il se cherche, il dit ces choses, il se cherche, il ne sait pas bien, voilà, la perruque, pas la perruque, qui suis-je, où vais-je, les grands. C'est un peu ça. Et pour moi, c'était très très émouvant justement d'avoir un jeune artiste comme ça en pleine construction, parce qu'il est en construction, il est en plein essor, et c'était effectivement le travail est différent, mais dans le fond il est le même, parce que l'idée c'est quoi? C'est quand même d'aller montrer un petit peu, de mettre en perspective sa vie intime, ce qu'il ressent, et sa vie artistique. C'est ça qui est intéressant, voire esthétique, j'ai envie de dire, les trois. Ouais.
0: Alors, il y a quand même une partie qui est hyper choquante a posteriori, c'est quand tu reparles, Bilal, de ces vagues de haine, alors qui en plus arrivaient de tous les côtés, c'est-à-dire qu'il y avait à la fois du racisme, qui arrivait d'ailleurs de la part de plusieurs communautés, de l'homophobie, de la transphobie, tout ça te tombe dessus alors que tu es déjà tout jeune, que t'as juste représenté la France à un concours, tu vois. Ça, c'était vraiment quelque chose de très positif et pas du tout polémique, ce que tu avais fait à l'époque. Et tu reviens là-dessus et presque tu le balayes. Est-ce que c'est vraiment ça? Tu as balayé cette période-là?
3: Oui, il vaut mieux, parce que sinon on n'avance pas. Hein.
0: Ouais.
3: C'est ce que je me dis, voilà, parce qu'il y a un moment où il faut bien que je continue de vivre sans être traumatisé, quoi. Et donc, moi, j'ai fait mon travail dans le privé, de mon côté, pour pouvoir un peu laisser s'évaporer peut-être les séquelles de tout, tout ce qui s'est passé au début. Mais par contre, du coup, ça m'a permis, en balayant... justement, ce qui est un peu dommage, c'est que ça m'a fait un peu oublier, quoi.
0: Oui,
3: tout ce qui se passait pendant ce temps-là.
0: C'est ça, ouais.
3: Donc, j'omets, je sais pas si c'est le truc le plus sain, mais ça existe plus trop, quoi.
0: Mireille, vous avez très souvent étudié, que ce soit des personnalités publiques ou des personnes qu'on ne

0: connais pas, qui sont comme ça à la marge et qui peuvent subir de la haine, oui. mais à une toute petite échelle, une aussi grande échelle. C'est la première fois que vous étudiez ça.
1: Oui, oui, oui, un cyberharcèlement à ce niveau-là, de masse.
0: De milliers, de millions.
1: Oui, oui, oui. D'ailleurs, je vous dis oui, mais je ne me rends pas compte. Je crois que seul Bilal ou sa mère, qui en a été témoin, peuvent vraiment en témoigner. Ouais. Et je crois avoir compris, à travers d'ailleurs ce que dit sa mère, tu me diras ça Amina, si elle a raison, que ça a été une période pour toi où tu as failli tout arrêter. D'abord, d'une part, tu broyais des idées noires, surtout elle a eu peur pour toi, parce que à ce moment-là, c'est d'une telle violence, et toi, tu t'es demandé si tu n'allais pas arrêter à un moment donné.
2: Ouais.
1: Et ce qu'il y a de formidable avec Bilal, c'est que justement, l'adversité ne le rend pas plus fort, mais il repart.
0: Ah ouais, ouais, ouais. Résilience maximale.
2: Absolument.
0: Bonsoir Paris, je vous propose de l'écouter, symbole éclatant du talent et du succès de Bilal Hassani. En ce moment, en tournée, les amis. Bonsoir, même si vous n'êtes pas à Paris.

0: Bonsoir Paris, bonsoir Bilal Hassani.
1: Bonsoir Émilie.
0: Bonsoir Mireille Dumas.
2: Bonsoir Émilie.
0: Elle marche avec tout le monde cette chanson, elle est parfaite. Bonsoir Paris, c'est aussi le nom du nouvel album de Bilal Hassani. En arrivant tout à l'heure, Mireille Dumas nous a dit une phrase très importante, Bilal. Elle qui est donc l'autrice et la réalisatrice de ce documentaire Bilal Hassani, bat-toi comme une fille mon fils. Elle dit en fait, tout est dans les chansons. Est-ce que c'est toujours le cas aujourd'hui? Est-ce que toutes les réponses à toutes les questions qu'on peut se poser sur toi sont dans les chansons?
1: C'est toujours dans ma musique. Avant, c'était des questions, comme on le disait, plutôt internes. Donc, je parlais avec moi-même et j'essayais de trouver des réponses plus internes.
0: Ouais, journal intime, quoi.
1: Exactement, mais je pense que tout auteur fait ça. Hein. On est toujours dans un récit autobiographique. Mais ce que je trouve intéressant maintenant, c'est que c'est une conversation, c'est une balle de ping-pong je joue avec l'opinion aussi, et avec l'idée que se fait le public de moi. Et là où avant, c'était un monstre un peu que j'avais peur de nourrir, au fur et à mesure, je me suis rendu compte que c'est plus agréable, toujours pour moi, de parler de ces choses-là en musique, plutôt que de faire des... Je sais pas, communiquer de presse, quoi. C'est toujours mieux de jouer de ça, ouais, avec ma créativité.
0: Mireille, dans le documentaire, il y a un fil rouge, enfin, il y en a plusieurs, hein. Il y a évidemment les interviews de Bilal, il y a aussi sa maman, hein, qui vous parle face caméra. Et puis, il y a ce fil rouge qui est un concert qui a eu lieu à la Maison de la Radio et de la Musique, ici, où on se parle, tout début de 2025, à l'Hyper Weekend Festival. Un concert qui s'appelait L'Affreuse, où, en fait, c'était un format sur lequel Bilal, on t'avait jamais entendu, piano, voix, et chanter les mots que quelqu'un d'autre avait écrit pour toi. Et donc, c'est vraiment le fil rouge de ce docu. On te voit comme ça, plusieurs reprises sur cette scène, bien tout en blanc et tout, et chanter des chansons comme ça.
3: C'était quoi la question? 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
0: Mireille, pourquoi ce concert-là vous a marqué particulièrement? Pourquoi il est aussi présent dans le documentaire?
4: D'abord parce que c'est à ce moment-là que j'ai commencé à filmer, la première fois, vraiment. Et je l'ai trouvé, il a été coécrit avec Martin Dust, il a participé, Bilal aussi à l'écriture. Je trouve qu'il y a de très très beaux textes, c'est très simple. Il arrive dans cette robe presque virginale comme ça, juste piano voix. Je trouvais ça absolument magnifique, avec des chansons qui sont très signifiantes. Et d'ailleurs, bat-toi comme une fille mon fils, c'est l'une comme une fille, c'est exactement la chanson dans laquelle j'ai puisé d'ailleurs ce titre qui m'est apparu tout à coup comme une évidence, vraiment. Et donc on a commencé il y a donc en 25,
0: janvier 25.
4: Un an après, on a achevé le tournage avec l'album Bonsoir Paris, qui est d'ailleurs à la fin du film. Ça a fait juste toute l'année.
0: Une boucle, une année.
4: Et moi, j'aime bien, il se cherche. Ce que je veux dire, c'est qu'il a des... Justement, ce qui est bien, c'est qu'il se cherche dans plein de styles. Voilà, maintenant, on est plus pop dance, plus festif, etc. Et c'était un moment beaucoup plus d'introspection. Mais ce moment d'introspection, vous imaginez bien, pour le documentaire que je faisais, c'était du pain béni aussi.
0: Parfait. Voilà. Quel souvenir t'en as, Bilal, de cette courte mais intense période piano-voix et le fait de pas être le seul auteur de ce que tu chantes?
1: J'ai beaucoup aimé, surtout travailler avec Martin Dust, en réalité, qui est un auteur formidable. Faire ce projet, c'était super cathartique, mais vraiment, et à la fois... vocalement, c'était un endroit que j'aimais bien visiter, la chanson comme registre, quoi. Et je suis très fière de ces morceaux, voilà. Et je pense que L'Affreuse aura des concerts anniversaires, quoi. Mais c'est que en live, je crois qu'il existe bien.
0: C'est bien ça.
1: Voilà, peut-être dans 5 ans, je le ferai dans 10 ans, et tout, parce que ces chansons elles marquent.
4: Mais
1: bien.
4: J'aime bien les défis qu'il se lance, parce qu'il se lance. On le verra dans le film, on va pas tout dévoiler. Mais quand il change Dalida, Brel et tout.
0: Brel,
4: moi ça m'a.
0: Je
4: voulais absolument que ça soit dans le film, que les gens le voient chanter Brel.
1: Merci Mireille.
4: Voilà.
0: Bat-toi comme une fille, mon fils, c'est disponible sur France.tv. Et si vous voulez voir à la télé, ça sera lundi prochain à 21h sur France 4. Merci beaucoup Mireille Dumas, Bilal Hassani. Bonne tournée et à la prochaine.
1: Bisous. Bonjour.
2: Bonjour à tous.
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2: Qu'on était bien avec Bilal Hassani et Mireille Dumas. On va continuer à être très bien avec Patrick et Marie-Christine. Bonsoir à tous les deux.
3: Bonsoir Émilie. Et bonsoir Patrick.
2: Bienvenue les amis. Alors c'est l'heure du blind test. Comme tous les soirs, tout le monde repart gagnant. Mais on est dans une semaine particulière. Je ne sais pas si vous en avez entendu parler, Marie-Christine et Patrick, c'est la semaine de la résilience. Alors qu'est-ce que c'est?
3: Oui.
2: Une semaine avec la Croix-Rouge où on se prépare au cas où. Évidemment, on n'a pas d'infos exclusives qui nous font dire qu'à un moment, on n'aura plus de courant, plus d'internet, plus de carte bleue, plus rien et qu'on s'éclairera à la bougie. Mais au cas où, on peut se retrouver face, c'est vrai, à des catastrophes naturelles ou pas très naturelles et avoir besoin d'un petit kit de survie. Et dans ce petit kit de survie, il est très important d'avoir un poste de radio, soit à pile, soit encore mieux à dynamo. Comme ça, on peut avoir toutes les informations nécessaires. La radio, c'est le canal de secours, de choix pendant les situations de crise. Et donc, tous les soirs dans Décibel, on vous offre le poste de radio ici pour cette semaine de la résilience. Alors, autant Patrick et Marie-Christine, vous aurez chacun ce soir un vinyle de la discothèque Décibel, mais seulement l'un de vous deux gagnera le petit poste de radio. C'est celui ou celle qui remportera le plus de points au blind test, d'accord ?
3: Très bien.
2: Ça marche. Le thème du blind test de ce soir, ce sont les objets célestes, le système solaire, toutes ces choses qui sont dans le ciel et qui ne sont pas des nuages, parce qu'ils sont un petit peu plus haut. C'est des chansons qu'on aime beaucoup, évidemment. Et il faut retrouver le nom de l'interprète de ces chansons-là. Marie-Christine en a déjà joué ensemble souvent.
3: Oui.
2: Voilà, donc je ne réexplique pas les règles. Patrick, est-ce qu'on a joué ensemble souvent ou pas?
3: Nous avons joué, cher Émilie, une seule fois. Donc, je dois donner que le titre, c'est ça?
2: Alors non, seulement l'interprète.
3: Ah, l'interprète, pardon, ouais. j'ai gaffé. L'interprète, très
2: c'est
3: bien.
2: Pas grave.
3: J'ai compris, Émilie. D'accord.
2: Super. Et alors, un dernier petit point de règlement, Patrick, mais qui est quand même important. Il faut bien donner son prénom avant de donner la réponse. Ça sert de buzzer, hein, comme dans Question pour un champion, ils appuient sur un champignon. Nous, on n'a pas de champignon, mais vous avez vos prénoms. Donc, on s'en sert.
3: Le prénom de l'artiste ou le mien?
2: Non, le vôtre, Patrick.
3: Avant de répondre le nom de l'interprète, je dis Patrick.
2: Par exemple, si y a dans le port d'Amsterdam, alors il faut dire Patrick Jacques Brel.
3: D'accord, j'ai compris.
2: Bon, et évidemment, il n'y a pas Jacques Brel dans ce blind test, sinon...
3: Dommage.
2: Oui, désolée, mais j'aurais abîmé le suspense. Allez, Marie-Christine et Patrick, est-ce que vous êtes prêts à jouer?
3: Oui.
2: Première chanson qui nous emmène dans l'espace. Dites-moi qui chante ça.
3: Marie-Christine, j'ai demandé à la Lune, Indochine.
2: Oui, bravo.
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2: L'interprète qu'on cherchait, c'était bien Indochine. Et en plus, Marie-Christine nous a donné le nom de la chanson, mais ça, c'était pas obligatoire. J'ai demandé à la Lune. C'était la Lune que l'on cherchait dans cette...
3: Et ils nous ont sorti une dernière belle chanson aussi, hein, il n'y a pas très longtemps. Oh,
2: mais ils n'arrêtent pas. Là, en fait, ce qu'on attend avec impatience pour Indochine, c'est leur dernier live.
3: Il y a des beaux violons dans la dernière chanson. Hein.
2: Non, c'est magnifique. Mmh. Magnifique. Indochine, leur tournée suite à la sortie de l'album Babel. Et le live ne va pas tarder à sortir, je crois que c'est au mois de novembre. Hein, donc, on se tient prêt. Un point pour Marie-Christine. Patrick, tout va bien ?
3: Oui, je connaissais la réponse. J'ai pas démarré au moment où je dis c'est tout, voilà.
2: Ah oui, alors c'est ça le truc du blind test, c'est que non seulement il faut avoir une bonne réponse, mais en plus il faut la trouver très rapidement.
3: Alors, il faut réagir.
2: C'est un sport de haut niveau.
3: Il faut réagir.
2: Deuxième chanson qui nous emmène dans le système solaire. Dites-moi qui chante ça ?
3: Alors,
2: Marie-Christine a la chanson. C'est ça ?
3: Ouais, j'ai.
2: C'est quoi la chanson, Marie-Christine ?
3: Les Sunlight des Tropiques.
2: Ah, c'est pas les Sunlight des Tropiques.
3: Non, c'est pas ça.
2: Non, c'est un
3: groupe. L'affaire Louise Prio.
2: Bravo, Patrick !
3: Oui, de ça. Bravo, Patrick.
2: Chic Planète. Annette de l'affaire Louise Trio. Un point pour Patrick, un point pour Marie-Christine. Oh ben vous savez quoi ? On va en rester là, vous êtes à égalité. Moi ça me va bien, ça me fait plaisir. Hein ? Qu'est-ce que vous en dites ?
3: Merci.
2: Oh ben oui, moi j'aime bien. On s'arrête comme ça sur une égalité.
3: L'égalité.
2: Oui, c'est très beau.
3: C'est très bien.
2: Comme
3: c'est
2: ça.
3: Très bien. Ça vous ressemble bien, Émilie. Bravo.
2: Et il faut.
5: Merci.
2: Voilà. Comme ça, vous avez chacun, les amis, votre vinyle et chacun une radio. Voilà. Merci beaucoup
5: merci,
2: à tous les
5: merci
2: deux.
5: Émilie. Merci, merci, Émilie.
2: On est comme ça. On est comme ça. Eh ben, si c'est la fin du monde, vous aurez chacun une radio et ce sera formidable.
5: Oui. Allez. Voilà, il nous manquera juste une lampe.
2: À la lampe torche. Ah oui, bah ça,
5: torche.
2: Alors je sais pas. Faut peut-être appeler une autre radio. Je sais pas qui est-ce qui file des lampes.
5: Non, on va pas changer de radio, non.
2: Allez, on va rester.
3: J'avais besoin de changer mon poste de radio.
2: Ouais.
3: Ça tombe très bien, Émilie. J'avais besoin de changer le poste de radio. Ça pouvait pas mieux tomber, Émilie. Je vous en remercie sincèrement. Voilà.
2: Formidable. Okay. Semaine de la résilience et soirée bien agréable avec vous à l'écoute d'ici. On reste dans le ciel, mais on risque de tomber. On est avec Jacques Higelin.

0: adorez toujours Jacques Higelin, Tombé du ciel. C'était il y a un petit moment déjà, 1988.
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0: Le 15 octobre 2006, il y a 20 ans, c'était la fermeture du CBGB, un club new-yorkais situé au 315 de la rue Bowery. L'ultime concert là-bas a eu lieu il y a 20 ans. C'est Patti Smith qui était sur scène, mais c'est un lieu qui a lancé Blondie, Willie DeVille, les Fleshtones, les Cramps, les B-52s, les Heartbreakers de Johnny Thunders ou encore les Dead Boys. Et puis... les Ramones. Alors, en hommage au CBGB qui a définitivement claqué la porte il y a 20 ans, hey, oh, let's go, les Ramones, sur ici.

0: Eh oui, les Ramones qui sont la preuve vivante que le punk n'a pas du tout été inventé à Londres par Malcolm McLaren et ses Sex Pistols, mais bien à New York dans les années 70 et notamment au CBGB, un lieu où le public devait passer par les loges des artistes pour aller aux toilettes, ce qui favorisait évidemment beaucoup de rapprochements. Allez, décibels, c'est terminé pour ce soir. Merci à l'équipe de l'émission. Il y avait à la technique Isaac Herman, Julien Moulet, Elorie Roussillon au standard, Oumaïma Abaz, à la réalisation Vincent Thévenet et à la programmation Mélodie Chaïb.
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2: Bonsoir et bienvenue pour l'ouverture de la 10e journée de Ligue 3. Le Stade Malherbe-Camp reçoit le leader Vendée Football Club La Roche. Un promu toujours invaincu. Le SMC continue de faire le yo-yo. Vainqueur du FC Rouen à domicile, battu à Fleury la semaine suivante. Les footballeurs cannais sont de nouveau dans l'obligation de s'imposer pour ne pas être largués dans la course à la montée. À la réalisation ce soir, Gwendoline Lefin. À mes côtés, notre consultant Patrice Garande. C'est parti pour près de 3 heures de direct.
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3: Aujourd'hui, on n'est pas encore à 10 matchs. Il reste une vingtaine de matchs. Vous l'avez vu la saison dernière, des équipes qui ont fait un début de saison exceptionnel peuvent avoir un coup dur. J'ai envie de dire que les buts qu'on a encaissés sont des buts qui sortent un petit peu de nulle part. J'aime espérer qu'on ne les concédera plus. On a perdu 5-6 joueurs qui vont revenir dans quelques temps, qui vont finalement changer aussi le visage de l'équipe. Et puis, on va continuer à progresser. Donc, c'est pas parce qu'on perd et qu'on se retrouve à 9 points que ça va être la panique. Bien entendu, on préfère gagner pour pas ouvrir cette gamme.

0: 9 points d'écart au moment de recevoir ce club de Vendée Football Club La Roche, un promu, on l'a dit, mais leader. Patrice Garande, ça va être sur le papier, normalement on devrait avoir un beau match.
1: Alors normalement on devrait avoir un beau match, après il y a des matchs où on avait envisagé un beau match avant le match et c'était pas le cas. Mais ce qui est surprenant à travers les déclarations de Gaël Clichy, c'est justement d'avoir déjà envisagé la défaite. Déjà de prononcer ce mot-là avant le match, ça me surprend un petit peu, pour pas dire plus. S'il y avait défaite et qu'il avait tenu ses propos après le match, ok, mais avant, quelque part, pour moi, c'est un tout petit peu bizarre, quoi. Déjà d'évoquer ça, voilà. Bon, quoi qu'il en soit. Il y a plein d'autres choses sur lesquelles je suis pas d'accord, hein. Il a parlé de gagner, mais le contenu n'était pas bon quand il avait gagné un match. Il va falloir qu'il s'habitue à changer un peu sa mentalité, parce que quand on gagne, même si on n'est pas bon, il vaut mieux gagner, parce que c'est avec des victoires qu'on progresse. Avec des défaites, on progresse pas, parce qu'il faut retravailler sur le plan psychologique. Mais enfin bon. Toujours est-il qu'aujourd'hui, c'est un match où on aurait pu penser que le Stade Malherbe serait à la place de La Roche-sur-Yon, La Roche-sur-Yon à la place du Stade Malherbe, et c'est l'inverse. Donc c'est un match, on va pas dire capital, mais c'est quand même un match très très très important pour le Stade Malherbe, parce qu'effectivement, 4 défaites, on sera à 9 points, 5 défaites en 10 matchs, donc ça
0: ferait tâche.
1: Ça serait pas conforme en tout cas au statut du Stade Malherbe.
0: Pour ce match, les absents du soir, ils sont nombreux, ils sont en défense, 4 défenseurs sur le flanc, un Nassim Titeba qui a fait une rechute, blessure de la cuisse, Nazim Babaï qu'on n'a pas encore vu sur le terrain, Diabé Bouloumbou, un autre latéral, ça fait 3 latéraux là, Diabé Bouloumbou à l'infirmerie, Prodiaby lui est suspendu, il reste encore 2 matchs, il avait 3 matchs, donc ce sera son deuxième match de suspension, et puis Léo Minener n'est pas dans le groupe, là, c'est une petite surprise, on l'a pas vu venir, sans doute peut-être un petit souci de physique de dernière minute, mais en tout cas on n'a pas eu les explications puisque le groupe est tombé ce midi. Dans ce groupe de 20 joueurs retenus, on a enlevé un gardien parce qu'on avait quand même 3 gardiens, c'est parfait Mandanda, et puis également Salim Diakité qu'on a enlevé, mais vous inquiétez pas, dans l'équipe qu'on va vous présenter, il y a beaucoup de jeunes, notamment la première titularisation d'un petit garçon qu'on a vu jouer en Coupe de France la semaine passée, qui sera titulaire pour la première fois en Ligue 3. La composition d'équipe, justement, du Stammer Bekan. Dans les buts, Yanis Clémentia, une défense avec Sacha Mbaka et Lionel Carole. Sur le côté gauche, Denis Sapia. Et sur le côté gauche, on a décidé de mettre Lassana Diomandé. 18 ans, c'est sa deuxième titularisation, la première en Coupe la semaine dernière. Et donc, ce soir, pour ce championnat de Ligue 3. Devant cette défense, deux récupérateurs, Zoumana Bagbema et Josué Kimboma. Et puis sur les côtés, on va faire jouer, alors normalement, si on se trompe pas, Ivan Botella à gauche, Henri Cévet, première titularisation d'Henri Cévet. On vous disait le jeune Lassana Diomandé, 18 ans, lui il en a 17 de plus, et ce sera sa première titularisation sous les couleurs du Stade Malherbe Caen, et on aurait en pointe Armandian Duyet avec en soutien Fed El Koumisti. Voilà pour cette composition d'équipe. C'est vrai que c'est la petite interrogation justement, Patrice Garande, sur le rôle d'Henri Cévet, parce que je pense qu'il va jouer sur le côté gauche, mais ça paraît un peu surprenant comme ça.
1: Oui, alors ça va pas être un joueur de couloir, ça va être un joueur qui va prendre la profondeur, qui va déborder, mais il veut sûrement que dans l'animation offensive, Gaël Clichy va lui demander de rentrer à l'intérieur pour laisser le couloir à Denis Sapia. Voilà, c'est sûrement comme ça que ça va se passer. On va voir comment tout ça s'articule.
0: Oui, mais c'est pas un galopeur, Denis Sapia, non plus, sur le côté, si.
1: Alors, dans sa jeunesse, il galopait. Là, oui. Il galope un peu moins, oui, mais voilà. Contre Rouen, il avait fait quand même, sur le plan offensif, des choses assez intéressantes. On va voir comment tout ça s'articule. Ça, c'est l'hypothèse qu'on a émis à travers la composition d'équipe qu'on a. On verra tout de suite sur le terrain comment tout ça va se positionner. On va voir.
0: Du côté de La Roche-Vendée, Imbadamada dans les buts. Une défense normalement à 3 qui sera reconduite avec Thomas Allemand dans l'axe, Gatien Violo sur le côté droit, le capitaine Matteo Rabuel à gauche. Devant eux, Jonathan Beaulieu, un ancien du Stammer Bekan mais qui n'avait fait que une apparition en Coupe de la Ligue sous maillot du SMC, avec Evan Morel. Sur les couloirs, à gauche, Moïse Mahop, à droite, Hugo Lamy, et puis une pointe, quelle pointe, Mansour Sambe, prêté par un club du Danemark et qui en est à 7 buts marqués en 9 jours.

0: Un de moins que Fedel Kubisti, qu'il talonne au classement des meilleurs buteurs de Ligue 3. Et puis pour le soutenir, Alexis Arojo, et Mathis Brignon juste derrière. Voilà pour la composition des équipes. On va faire une courte pause musicale en compagnie de George Michael, Faith. Bah, il va falloir avoir la foi ce soir pour soutenir le Stammer Bekan et récolter une nouvelle victoire à la maison.
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2: À seulement 5 minutes du coup d'envoi de la rencontre, alors que Mathieu Bodmer vient nous dire bonjour, nous saluer dans cette tribune de presse. On vous a parlé de la composition du Stanley Bocan, donc les deux premières titularisations de Henri Cévé au milieu de terrain et de Lassana Diomandé arrière-gauche. Patrice Garande, sur cette équipe, l'une des difficultés, c'est elle se prend beaucoup trop de buts, notamment dans les phases de transition. Quand on perd le ballon, parfois ça peut nous coûter cher. 7 buts encaissés sur les 3 derniers matchs.
3: Oui, ça fait beaucoup, c'est trop, mais c'est un des problèmes que Malherbe devra régler aujourd'hui. Mais ça, c'est l'affaire de toute l'équipe, hein, d'être performant à la récupération du ballon. Alors sur le dernier match, il y a eu vraiment 3 erreurs individuelles qui ont provoqué ces buts. Mais voilà, mais en tout cas, c'est un des gros chantiers. On sait qu'on est capable de marquer des buts contre tout le monde. Mais s'il faut marquer plus de 3 buts dans un match pour gagner, ça va devenir difficile. Donc sûrement que ça a été un des axes de travail prioritaire de Gaël Clichy cette semaine. Il a dû faire aussi beaucoup de vidéos, je pense. Mais ne pas prendre des buts, c'est avant tout aussi un état d'esprit, d'avoir cette volonté, cette agressivité collective, d'être très performant à la récupération du ballon.
2: Malherbe qui prend donc trop de buts, d'où les attentes autour d'un garçon expérimenté hein, comme Henri Cévé au milieu de terrain, même si normalement il pourrait commencer sur le côté. On lui a demandé par rapport à cette première titularisation et par rapport au rôle qu'il pouvait avoir dans ce milieu de terrain, notamment par rapport à ses nombreux buts encaissés.
4: Il y a plein de situations qu'on peut annihiler ou on peut rectifier juste par la communication. Avec l'expérience, il y a des situations qu'on peut anticiper un peu plus rapidement que quand t'es jeune. Quand t'es jeune, t'es joueur, t'es insouciant. En fait, tu penses pas à ce qui va se passer. Et en fait, avec le temps, j'ai acquis cette expérience-là de savoir que il y a des situations où faut pas jouer, tout simplement. Et ouais, pouvoir communiquer et pouvoir aussi casser ces actions-là, parce que il y a des situations où, par exemple, on doit faire faute, prendre un carton jaune, c'est pas grave, c'est sacrifier un peu. Et ça aussi, je trouve qu'on le fait un peu moins. Donc c'est normal qu'on soit autant exposé aussi, parce qu'on est joueur et en fait on est placé sur le terrain très très haut, donc forcément les distances sont beaucoup plus grandes pour défendre, mais encore une fois c'est notre identité. Maintenant faut qu'elle soit encore beaucoup plus forte, il faut qu'on soit beaucoup plus fort aussi avec le ballon, et quand on la perd faut qu'on soit beaucoup plus méchant aussi. Voilà, il faut switcher très rapidement pour pouvoir des fois casser l'action, et ça on n'arrive pas encore à trop le faire, mais je pense que c'est de mieux en mieux déjà sur ce que je vois moi à l'entraînement et sur les matchs aussi. Je pense qu'on est quand même sur la bonne voie.
2: Eh ben on espère que ça ira de mieux en mieux en termes de défense. C'est vrai qu'on était resté sur des clean sheets. La victoire à Bourg-Perona 2-0. La victoire ici à la maison sans se prendre de but face à Paris 13 par exemple. Donc cette nécessité de ne pas se prendre de but, ce sera l'une des clés de cette rencontre. Alors que les joueurs sont en train d'arriver sur la pelouse, les joueurs de Vendée Football Club La Roche, tout de blanc vêtu, face à nos malherbistes en rouge et bleu, leur maillot maison. On va faire une dernière courte pause pour être en direct pour le coup d'envoi de cette rencontre entre le leader de Ligue 3, ce n'est pas le Stade Malherbe-Caen, et le Stade Malherbe-Caen qui cherchera à poursuivre sa série à domicile, qu'à victoire sur les 5 matchs déjà joués. A tout de suite sur Ici Normandie.
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2: Alors que le coup d'envoi va être donné dans quelques instants en direct du stade d'Ornano pour l'ouverture de cette 10e journée de Ligue 3. Et vous entendez les supporters du Saint-Mer-Bocan qui sont déjà au taquet. À noter qu'on a également une petite communauté qui est venue du côté de la Vendée. C'est vrai que ce club, Patrice Garande, qui était encore en National 2 la saison passée, qui est devenu National 1 depuis, ils ont réussi un départ canon et puis ils ont réussi à avoir une petite communauté de supporters dans une Vendée où il n'y a pas de grands clubs. Donc il y a une petite place pour ce club de La Roche.
3: Oui, une petite place, mais c'est pas une surprise. Oui, ça peut être une surprise pour le grand public, mais c'est un club qui travaille très bien avec un entraîneur qui fait très bien jouer ses équipes. Et ils sont sur la dynamique de la montée et voilà, ils savent, ils n'ont pas changé grand chose par rapport à leurs principes et ça leur réussit plutôt bien. C'est une équipe qui est plutôt joueuse, mais pas que. Elle doit avoir aussi de la rigueur, puisque si elle est première, c'est qu'elle a sûrement des qualités.
2: Ouais, sachant que, encore une fois, ce sont ces joueurs de La Roche qui ont empêché les Girondins de Bordeaux d'accéder à la Ligue 3. Le ballon récupéré sur le coup d'envoi par les Malherbis qui le conservent, qui sont bloqués pour l'instant depuis 29 petites secondes depuis le coup d'envoi de ce match par leurs adversaires. Ils ont essayé de passer la ligne médiane, ça n'a pas fonctionné. Alors on va repartir et on voit bien Henri Cévé là à l'opposé du terrain là sur le côté aussi qui est là dans ce milieu de terrain. On va voir aussi avec Lassana Diomandé là qui touche son premier ballon avec le brassard de capitaine qui a été donné donc à Denis Sapia, alors que là on a un long ballon en profondeur qui va être intercepté, relance à la main et pour l'instant on a Bac Bemela qui est en train de courir, on a Henri Cévé plein axe et on a Josué Kimboma là, qui est en train de courir pour fermer le couloir alors que ça vient quand même dans son dos. Attention, cette passe en retrait, on cherchait Mansour Sambe, ça va être dégagé par Sacha Mbaka, mais cette remontée de balle, elle est remontée assez facilement dans notre couloir droit quand même de la défense.
3: Oui, alors moi je vois pas jouer Henri Cévé sur un côté.
2: Non, il est dans l'axe.
3: Il joue carrément au milieu, donc oui. Ça veut dire qu'il n'y a personne sur le côté. Est-ce que ça veut dire que dans l'animation offensive, on va jouer à trois attaquants? Botella côté gauche, Glandouillet dans l'axe et on va demander à El Koumissi de travailler en partant sur le côté droit. Si on veut avoir une équipe équilibrée, ça peut être que ça. Donc on va voir, mais attention à cette équipe de La Roche parce qu'elle a déjà montré en une situation qu'elle était dangereuse.
2: Et ça se poursuit d'ailleurs. Là, on est sur le côté gauche maintenant de la défense avec ce ballon qui est mis en touche par Lassana Diomandé. Et on a effectivement ce Henri Cévé dans l'axe avec Josué Kimboma légèrement plus bas. Est-ce que on va avoir Josué Kimboma en petite pointe basse et puis avoir les D2, Henri Cévé et Zoumana Bakbema ensemble? Ça, on va voir dans les prochaines minutes quand on aura quitté notre terrain parce que pour l'instant, on n'arrive pas à se dégager. Là, ça va être contré justement sur ce dégagement de Lassana Diomandé. Ce sera un 6 mètres à suivre pour le SMC avec la remontée. On va regarder sur la phase offensive comment on se met en place avec ce 6 mètres joué par Sacha Mbaka pour son gardien. Attention parce qu'il y a le pressing de Mansour Sambe qui est très haut. Le ballon en direction de Lionel Carole. Lionel Carole, on a un peu de difficulté à trouver des relais. On cherche à sauter une ligne avec un long ballon en direction d'Armand Nianduyé. Deuxième ballon récupéré par Ivan Botella. La passe en retrait pour Henri Cévé dans l'axe avec l'aide de Zoumana Bakbema. On retrouve Josué Kimboma qui peut orienter le jeu sur la droite. Il conserve le ballon et finalement il va réussir à se débarrasser de son vis-à-vis. C'était Evan Morel qui était sur lui. Passe dans l'axe maintenant avec Zoumana Bakbema qui cherchait à trouver en profondeur Armand Nianduyé. Ce n'est pas passé. Derrière, ça va être dégagé de façon puissante par Moïse Mao. Et ce sera un ballon récupéré par la défense du SMC avec le retour de Denis Sapia pour son gardien. Et on va repartir pour une nouvelle phase. 3 minutes et 30 secondes de jeu. Et on voit une pointe plutôt haute là de Zoumana Bagbema et puis Seve et Kimboma ensemble côte à côte visiblement pour l'instant.
3: Ouais, non, ça me paraît bizarre parce que cette équipe de La Roche va sûrement exploiter ça. On va être en difficulté sur le plan défensif, donc sur notre côté droit, parce qu'il n'y aura personne. Ça va demander beaucoup beaucoup d'efforts à un des milieux pour aller défendre là-bas sur le côté. Ou alors il va falloir qu'un des attaquants se sacrifie. Sur le plan défensif, après on va voir si offensivement le fait d'avoir un joueur de plus au milieu ça déstabilise un peu cette équipe de La Roche.
2: Ah là on cherche à jouer sur la gauche avec l'appel d'Ivan Botella qui avait été suivi par la Sana Diomandé, c'est dégagé, ça va être récupéré par les joueurs de La Roche avec un coach Fred Ruculo qu'on a eu dans Allo Malherbe que vous pouvez retrouver sur le podcast et Fred Ruculo qui a été l'entraîneur pendant 4 saisons de l'US Avranches quand l'US Avranches était en national, l'équivalent de la Ligue 3 maintenant, et il avait même fini quatrième avec un match de retard non joué parce que la crise de Covid était passée par là et avait empêché le championnat de se terminer. Une petite faute sur Mansour Sang, mais ce sera un ballon qui va être récupéré sur le côté par Hugo Lamy. Hugo Lamy et Moïse Mao qui ont visiblement permuté et ce ballon qui va être récupéré maintenant avec ce ballon sur la gauche de l'attaque de cette équipe de Vendée, ce ballon en 1-2, attention il y a un peu d'espace justement pour relancer sur les côtés, centre, on cherchait Mansour Sang et encore une fois ce sera un corner, premier corner de la partie. Voilà. Et pour l'instant, on en est effectivement à des possibilités de rentrer comme dans du beurre dans nos couloirs, Patrice.
3: Il suffit d'un 1-2 entre deux joueurs de La Roche pour mettre un joueur en situation de prendre l'espace et de centrer. Ça va être, voilà, c'est un petit peu bizarre. Mais bon, voilà, c'est un choix. On va voir s'il est payant, mais pour l'instant, on souffre sur notre côté droit.
2: Allez, le corner, il sera rentrant. Attention, directement dans les gants de Yanis Clémentia. Il y avait quand même deux joueurs blancs devant lui, mais il a quand même réussi à récupérer le ballon. Relance rapide vers la Sana Diomandé. Diomandé franchit la ligne médiane avec cette passe pour Fedel Koumissi sur le côté gauche. En relais avec Zoumana Bagbema. Zoumana Bagbema à l'entrée de la surface de réparation. Maintenant, il y a de l'espace pour Josué Kimboma qui peut peut-être armer une frappe. Il frappe! Et le premier arrêt de cette partie sur cette très belle tentative de Kimboma. Il a la deuxième tentative. Position de hors-jeu. Non, ça va être dégagé. Incroyable ce ballon. On pensait que Fedel Koumissi allait le rentrer ce ballon. On se disait que c'était bon. Qu'est-ce qu'il s'est passé? Ce sauvetage in extremis sur sa ligne par Imbad Hamada. On pensait vraiment là que le ballon allait rentrer dans les buts après cette première tentative de Josué Kimboma. Et finalement non, Fedel Koumissi n'a pas réussi, il a été devancé par le gardien dans la foulée. Étonnant cette séquence de jeu. C'est pas fini avec un centre dans l'axe, c'est récupéré par Zoumana Bagbema. Zoumana Bagbema, la récupération, le dégagement de la défense avec Mathéo Rabuel de cette équipe de Vendée qui n'arrive pas à se dégager là. Ils sont dans la nasse avec cette passe de Fedel Koumissi pour le centre et la frappe qui passe au-dessus sur ce centre d'Ivan Botella. Zoumana Bagbema qui était bien placé mais qui n'a pas réussi à rabattre le ballon, alors qu'on va revoir le ballon quand il a été dégagé et remis dans le paquet par l'attaque du Stade Herbecan et derrière c'est repris par le bout du bout de la chaussure, mais vraiment par le bout de la chaussure par le gardien. C'est incroyable ce ballon. Il a eu un petit coup de chance, Imbada Hamada. C'est incroyable que ce ballon n'ait pas réussi à rentrer dans les buts, Patrice Garonne. Hein.
3: Oui, parce que l'action était belle et après le Koumissi fait le geste qu'il faut. Alors peut-être il aurait peut-être pu l'appuyer, mais bon, ça va tellement vite.
2: Attention, alors que là on a une nouvelle frappe c'était Armand Nyandouillet. Ça va revenir décidément là. Une fois qu'on est dans leur camp, ce système de jeu visiblement ça les met vraiment dans la nasse. Hein. Ils n'ont pas réussi à sortir. On a été dans un moment fort pendant 100 secondes et pendant ces 100 secondes, on a eu deux frappes vers les buts plus un arrêt miracle sur la ligne de Hamada. Sans parler de son horizontale sur la frappe de Josué Kimboma. Donc ils ont eu vraiment très très chaud les joueurs de Fred Ruculo sur cette première incursion malherbiste On a eu vraiment toute une palette offensive où on a vu Ivan Botella, Fedel Koumisti, Zoumana Pagbema ou encore Armand Nianduye à la fête. Attention, avec Mahop là qui va se débarrasser de son vis-à-vis pour changer de côté. Le contrôle du Golami, il est tout seul. Il tente un ballon au deuxième poteau, bien trop fort. Ça va sortir en 6 mètres. Il a hésité entre la frappe et le centre. Et finalement, c'est un ballon en cloche qu'il a lancé et qui est sorti loin des buts gardés par Yanis Clémentia. 8 minutes et 30 secondes de jeu, toujours ce score de 0 à 0. Et donc ce système de jeu très original avec un carré au milieu, hein, un carré axial. Zoumana Bagbema, oui. Ivan Botella, Henri Cévé et Josué Kimpoma.
3: Oui, mais sûrement fait pour presser l'adversaire. Et on l'a vu sur toute la période où on s'est créé ces deux occasions de but. Dès la récupération du ballon, dès la perte du ballon, pardon, on était présent. Donc voilà, dans chaque fois qu'on fait des choix comme ça, bah, y a des avantages sur le plan offensif. Après, sur le plan défensif, on l'a vu, si Appia est éliminé, derrière, c'est des boulevards et des deux contre un à jouer. Et ça oblige un défenseur central à sortir sur le côté. On va voir.
2: Ce sont des choix tranchés. On va voir si l'option est payante. Elle a failli être payante là. Elle aurait pu être payante aussi pour Vendée Football Club sur les premières tentatives, mais ce n'est pas le cas, heureusement pour le SMC, puisque le score est toujours de 0 à 0 dans cette rencontre avancée de la 10e journée de Ligue 3. La remise en jeu, Hugo Lamy sur le côté droit du milieu de terrain de cette équipe de Vendée-la-Roche. Le ballon récupéré, attention, avec Evan Morel qui va pouvoir avoir de l'espace à l'entrée de la surface de réparation du SMC. Il trouve Aroro, changement de côté pour Mao. Mahop qui va peut-être à l'angle de la surface de réparation côté gauche chercher à centrer. Il est pris et bien pris par le capitaine Malherbiste, trop bien pris, estime monsieur Gazon, l'arbitre de cette rencontre. Il va siffler une faute contre le défenseur du SMC, ce coup franc qui va être à suivre excentré à 25 mètres des buts gardé par Yanis Clémentia. S'ils ont un gros frappeur, ça peut être dangereux.
3: Oui, enfin il est loin quand même, hein, mais oui. Voilà, je sais pas.
2: C'est pour ça qu'il faut un gros, hein.
3: Ouais, un gros. Après, on va voir s'il centre, s'il met le ballon dans la boîte ou s'il va tenter la frappe. Mais c'est toujours dangereux parce que si le ballon rebondit un tout petit peu 4-5 mètres devant le gardien avec les défenseurs qui vont reculer, ça peut des fois être des situations très très compliquées pour le gardien.
2: Normalement on va viser le deuxième poteau, normalement on va enrouler la frappe, attention à qu'elle ne soit pas cadrée non plus avec 4 joueurs devant. Et bah, il le tire direct, c'est repousser cette tentative d'Evan Morel. Il voulait te donner raison. Voilà, il voulait montrer qu'il avait une grosse frappe. Bah, il a tenté le coup, il a obligé Yanis Clémentia à effectuer son premier arrêt au bout de 11 minutes de jeu, ce coup franc, cette frappe donc d'Evan Morel, repoussée par Yanis Clémentia. Le ballon toujours aux avant-postes du côté de La Roche-sur-Yon avec cette réaction des Malherbis. C'est bien joué Josué Kimpom, attention, on n'a pas trop joué avec le ballon parce qu'il y a du monde sur lui. Et finalement on va un petit coup de sifflet qui va permettre à l'équipe de Malherbe de se dégager tranquillement avec Yanis Clémentia. C'est marrant parce qu'à chaque phase de jeu, l'équipe qui attaque a toujours un moment de conservation assez long dans la partie terrain adverse.
3: Oui.
2: Par rapport à ces systèmes de jeu. Alors que le ballon va être tiré par Henri Cévé, encore une fois, première titularisation de cette recrue de l'ancien Bordelais, de l'ancien Palois qui est passé dans de nombreux clubs, qui a presque 450 matchs de pro sous les crampons et qui a donc été recruté à l'intersaison par le SMC en fin de mercato. Le ballon qui est très récupéré par Josué Kimpoma, alors que Samuel Noirodoria qui était apparu en Coupe de France, sa première titularisation en Coupe de France cette saison, ben Samuel Noirodoria lui a été transféré pendant la semaine du côté de l'US Orléans, donc il restera dans Ligue 3 mais il ne portera plus les couleurs du Stade Herbecamp. Petite feinte d'Henri Cévé. Henri Cévé sur le côté droit, l'extérieur du pied pour aller chercher Fedel Koumisti à l'angle à côté du poteau de corner droit, côté attaque malherbiste. Ça va être dégagé, attention, c'est récupéré par les joueurs de Vendée, mais là derrière Mansour Sambe, il est vraiment tout seul, mais il va quand même réussir à conserver le ballon et à trouver à l'opposé côté droit Hugo Lamy et permettre à son équipe de pouvoir se réinstaller dans un bloc un peu plus haut pour jouer l'offensive en repartant sur le côté gauche avec encore une fois Moïse Mao et ce ballon qu'on va faire circuler côté défenseur de cette équipe de Vendée Football Club, avec une petite prise de risque là sur cette passe en retrait entre juste à côté de cette passe juste là entre Fedel Koumisti et Ivan Botella, heureusement sans sanction pour le promu de Ligue 3 cette saison, cette équipe de La Roche, invaincue encore une fois, tout comme la AS Cannes. Ce sont les deux dernières équipes de Ligue 3 à être invaincues dans ce championnat. 13 minutes et 20 secondes de jeu, toujours ce score de 0-0, et là on fait un pressing, ils ont été obligés de reculer et notre pressing fonctionne bien parce qu'ils ont du mal à repartir, Patrice Garande.
3: Oui, bah c'est l'objectif, hein, d'aller chercher très haut. Après, quand ils sortent sur le côté gauche, on est un petit peu plus en difficulté puisqu'on a personne. Mais sur le plan défensif, en fait, sur le côté droit, c'est Denis Saint-Pierre qui va chercher très très haut, comme s'il jouait comme un milieu. Et c'est Kimboma qui prend sa place en latéral, qui revient glisser en défense. Mais ça demande des efforts plus importants et surtout une attention très importante pour tout le monde.
2: Ah oui, faut pas se tromper dans les postes, alors que là il y a une position de hors-jeu qui a été sifflée contre l'équipe de La Roche, qui va permettre au Stammer de Caen de repartir vers l'avant. Pour l'instant, vous n'avez rien raté sur ici Normandie sur ce score de 0-0. Ah, on a eu des moments un peu de feu avec deux occasions coup sur coup pour le Stammer de Caen, peut-être une troisième là avec Armand Nyandouillet qui va pouvoir centrer. Il cherchait Koumisti, Fedel Koumisti, mais ça a été intercepté. La bonne lecture de jeu de Gatien Violo qui permet à son équipe de récupérer le ballon. Il y avait eu un petit pont au départ de l'action de Ivan Botella sur Rabuel, ce qui avait permis à Armand Nyandouillet de rentrer dans la surface de réparation. Il tentait la passe en retrait sans malheureusement trouver Fedel Koumisti. C'est vrai qu'il y avait beaucoup de blanc dans cette surface de réparation, alors que le ballon va être remonté maintenant par les Vendéens avec un long ballon. Il n'est pas en position de hors-jeu avec ce contrôle de Mansour Sambe qui s'était excentré sur le côté gauche. Il tente d'accélérer, il se plante les crampons au moment d'accélérer dans la pelouse, ce qui va permettre à l'équipe du Stammer de Caen de récupérer le ballon. Un garçon puissant, généreux, Mansour Sambe, visiblement sur ses premiers appels. Hein.
3: Oui, et puis pas maladroit parce que plus d'une fois, il sert d'appui, il sert de pivot. Ses partenaires n'hésitent pas à le trouver. Il est tout seul. Il a quelquefois un joueur de camp. Alors quelquefois même tout le temps un joueur de camp au marquage. Quelquefois ils sont deux, mais il arrive à conserver le ballon. Donc c'est un très très bon joueur. Hein.
2: Ah, et c'est pas pour rien. Hein. Encore une fois, c'est ce que nous disait Fred Reculot. Hein. Il a trouvé énormément de changements entre le moment où il l'avait repéré en régional, en National 2, du côté de Cholet, et puis son retour trois ans plus tard, parce qu'il avait dû patienter. Les herbiers lui avaient piqué le joueur, et puis après, ce sont les Danois d'Horsens qui l'ont recruté et qui l'ont prêté. Et le passage à Horsens, visiblement, lui a fait énormément de bien. Et le garçon a énormément progressé, à tel point que sur les quatre premières journées, il avait marqué 6 buts. Le ballon dans les pieds des Malherbistes avec Josué Kimboma pour Lassana Diomandé. Lassana Diomandé dans ce poste. Grosse responsabilité pour ce garçon de 18 ans, mais c'est vrai qu'on n'hésite pas cette année à sortir les petits jeunes de la formation. Et ça, c'est plutôt frais d'avoir ces possibilités.
3: Ouais, puis en plus, il se comporte bien. Alors. En plus, il n'est pas trop embêté sur le plan de son travail défensif, parce que La Roche attaque de l'autre côté. Mais on voit, il n'hésite pas avec le ballon à l'image de cette action là.
2: Oui, là, il vient de trouver sur le côté gauche Ivan Botella. Il avait accéléré et tout de suite, il s'est projeté vers l'avant. Il n'a pas hésité à amener du nombre dans l'axe.
3: Il n'est pas inhibé par le niveau, par l'enjeu. Ça, c'est plutôt intéressant. C'est bien pour lui. Donc, je pense pas qu'il ait de gros problèmes sur ce match-là.
2: 17 minutes de jeu ici à Dornano, le Stammer de Caen et le Vendée Football Club La Roche sont toujours à égalité 0-0.
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2: Et dans la fin de ce premier quart d'heure, les deux équipes qui sont en place et qui proposent du jeu, les deux jouent l'offensive. C'est vrai que c'est assez plaisant, hein. C'est pas l'équipe d'Aubagne qui vient là, c'est vraiment encore une fois une équipe qui propose du jeu et qui va chercher à ramener quelque chose de ce déplacement du stade d'Ornano, mais pas forcément un 0-0, et ils n'ont pas mis le but dans la surface de réparation, et c'est vrai que c'est pour l'instant un match assez plaisant, même si après la séquence un peu chaude entre la 6e et la 7e minute de jeu, pendant 90 secondes où Malherbe a eu deux occasions à la suite, Ça manque encore d'occasion du côté du SMC. On n'arrive pas à venir inquiéter à nouveau Imbada Hamada, le gardien de La Roche, Patrice.
3: Oui, mais cette équipe de La Roche, on sent qu'elle maîtrise bien son football. Alors sur le plan de la conservation du ballon, du jeu vers l'avant et offensivement, il y a des choses très intéressantes. Mais elle est très disciplinée sur le plan défensif et se replace très très vite derrière le ballon pour avoir un bloc très compact. D'où la difficulté qu'on pourrait avoir à se créer des situations. Il va falloir qu'on mette du rythme. Et c'est là où on va voir si le choix d'avoir personne sur le côté droit là-bas écarté va être payant ou pas.
2: On va voir ça, alors que là on a un nouveau l'appel de la Sana Diomandé qui a vu Ivan Botella. Et Ivan Botella, il a eu deux joueurs d'un seul coup qui sont arrivés sur très rapidement, trop rapidement. Ils ont glissé. Alors Josué Kimboma, il a tenté de jouer très rapidement la touche, mais un peu trop rapidement parce que finalement il n'a pas réussi à surprendre les autres défenseurs qui étaient là. Il y avait encore beaucoup de monde et finalement cette touche était un peu trop forcée. Et derrière Ivan Botella qui va commettre une faute. Donc on va redonner le ballon à La Roche. Le ballon à l'angle de la surface de réparation côté gauche de cette équipe vendéenne, avec une petite feinte de Mahop qui cherche à aller à la percussion, qui va provoquer une faute et amener le premier carton de la partie pour Zoumana Bagbema. Carton jaune pour Zoumana Bagbema au bout de 19 minutes de jeu avec une prise à deux, et alors que Mahop avait accéléré et pris l'avantage sur les deux garçons, et l'arbitre estime que c'est une faute d'anti-jeu. Et d'où ce premier carton de la partie, Patrice Garande, pour Zoumana Bagbema qui se prend souvent quand même des avertissements dans son jeu.
3: Oui, il va être obligé de jouer tout le reste du match avec beaucoup d'intelligence. Espérons pour lui qu'il ne fasse pas une deuxième faute qui lui vaudrait un carton rouge. Mais voilà, c'est des fautes. C'est un des aspects de son jeu qui doit améliorer.
2: Ouais, et c'est vrai qu'il s'était déjà fait expulser pour un deuxième carton dans une partie ici à la maison. Zoumana Bagbema, le ballon dans les pieds d'Ivan Botella. Ivan Botella pour Lionel Carroll. Sacha Mbaka, cette passe, attention, interceptée pour une relance plein axe avec la sortie au pied. Il s'est fait mal d'ailleurs, Yanis Clémentia, il s'est jeté sur le grand attaquant, et Mansour semble qui dit non, je ne l'ai pas touché, il ne m'a pas touché.
3: Ouais, je pense pas.
2: Et il a dû se tordre la cheville tout seul, je pense. Il s'est fait très très mal visiblement. Nouvel arrêt de jeu là. Il est sorti loin de sa surface de réparation, il l'a vu, parce qu'on s'était fait piquer le ballon sur cette mauvaise passe plein axe, et l'accélération derrière sur cette ouverture en direction de Mansour Sam, mais en taclant le ballon, je pense qu'il s'est tordu la cheville. Alors on va rappeler le Mansour Sam, mais c'est pas sûr qu'il l'ait touché. On verra les images tout à l'heure, mais en attendant, petit coup de bombe magique pour Yanis Clémentia. On a sur le banc Ryan Tutu, hein. Et carton jaune, l'arbitre qui va lui donner directement un carton pour Mansour Sam, qui ne conteste pas la décision. Il avait contesté au départ, et nous on a le ralenti maintenant. Est-ce que ça s'est accroché un petit peu? Visiblement, il faudrait avoir les autres angles. C'est pas évident. Hein.
3: C'est léger,
2: pas évident. En tout cas, c'est le deuxième avertissement de cette partie, juste après le carton qui avait été mis sur Zoumana Bagbema. Et bien là, c'est Mansour Sam pour La Roche qui est donc averti. Deux petites minutes plus tard, le jeu qui reprend, et Yanis Clémentia, je vous rassure, qui est bien debout dans ses buts. Donc tout est reparti normalement pour l'équipe malherbiste, alors qu'on a un long ballon en profondeur. On cherchait la tête de Armand Nianduyé, ça n'est pas passé, mais le ballon est quand même récupéré aux avant-postes par Zoumana Bagbema, la passe d'Ivan El Koumisti, Henri Sévé qui cherche à écarter sur le côté gauche. On est toujours à hauteur de la surface de réparation de La Roche. Ivan Botella en retrait, la Sana Diomandé, Josué Kimboma, ce ballon pour Henri Sévé, latéralement pour Denis Sapia. Petite feinte de Denis Sapia, le ballon qui revient, et finalement on a reculé, on est à hauteur du rond central. On repart avec Zoumana Bagbema qui se débarrasse d'un adversaire, un deuxième glisse devant lui, ils sont trois sur lui et ils vont le bloquer. Il est allé s'enferrer, il y avait quatre joueurs devant lui, et le ballon qui va être récupéré.
3: Mais là il est quand même intéressant quand il part comme ça et qu'il joue vers l'avant.
2: Alors qu'on a un nouveau centre un peu trop fort qui va passer au-dessus d'Ivan Botella, vous disiez Patrice.
3: C'est un petit peu les reproches qu'on pouvait lui faire sur les matchs précédents. Quand il se contente de faire des passes et de jouer latéralement au milieu, mais quand il fait son premier contrôle vers l'avant, qu'il accélère, ça donne ce genre de situation. Donc là, il y avait beaucoup de monde, mais c'est ce qu'on lui demande, parce qu'il a ces qualités-là.
2: sur le contrôle orienté. Il a mis en difficulté son adversaire qui a tenté d'arracher son maillot et il a fait parler toute sa puissance. Il a fallu quand même 4 joueurs, il a bloqué 4 joueurs en face de lui pour l'arrêter à l'entrée de la surface de réparation. Zoumana Bagbema la passe latéralement pour Ivan Botella. Ivan Botella qui touche beaucoup de ballons dans ce début de match. La passe d'Henri Sévé. Henri Sévé en retrait pour Lionel Carroll. Changement de côté pour aller chercher Denis Sapia. Et on va revenir vers Sacha Mbaka et circuler sur les deux défenseurs centraux à hauteur du rond central. Cette passe d'Henri Sévé. Henri Sévé pour Lassana Diomandé. Et on fait circuler à nouveau le ballon de gauche à droite pour l'instant du côté des défenseurs, puisque le ballon revient vers Denis Appia en attendant de trouver une petite solution, un petit décalage avec Sacha Mbaka là qui va s'avancer un peu pour laisser Lionel Carroll franchir la ligne médiane avec le ballon. On est un petit peu à l'arrêt là dans cette séquence de jeu, à moins que ça s'accélère, alors qu'on a un long ballon en cloche. Il a été légèrement touché ce ballon et il a été poussé et repoussé par Amada sur ce ballon en profondeur. On avait Zoumana Bagbema qui a tenté le lob. C'est pas fini avec une frappe qui va filer entre les jambes des adversaires et être récupérée par Amada. On pouvait se demander s'il y avait une position de hors-jeu. Finalement, il n'y en avait pas. Et sur cette balle en cloche de Henri Sévé, Zoumana Bagbema, il oblige le portier adverse à récupérer du bout des gants le ballon et le repousseur de sa surface de réparation.
3: Oui, mais on trouve des solutions, mais même si c'est, il y a beaucoup de monde, parce qu'on se prive carrément d'un quart du terrain, puisqu'on n'a personne sur le côté droit. Donc, il y a que Denis Appia, même quand on est dans les situations offensives, qui fait office d'attaquant, là-bas sur le côté droit. Mais donc, il y a sûrement une raison à ça qui a été observée par rapport à la roche, je suppose, hein, parce que on insiste sur le côté gauche, axe et axe gauche. Donc voilà, et malgré ça on arrive quand même à trouver des solutions, mais c'est vrai que il y a peu d'espace puisque les deux équipes sont condensées ont abandonné carrément un quart de terrain dans l'animation offensive du Malherbe.
2: Alors que là il y a une tentative de dribble, un premier dribble qui passe avec Mahop, il attend des renforts derrière lui, il va s'appuyer sur Violo, la passe en retrait, on va faire à nouveau circuler sur le côté gauche de cette attaque de La Roche, ce ballon qui va revenir maintenant dans les pieds juste devant lui de Beaulieu, et ce ballon qu'on va ramener vers Arojo maintenant et en retrait. Et à leur tour, les Vendéens qui vont faire circuler le ballon avec Thomas Allemand. Thomas Allemand devant lui avec le relais d'Evan Morel. À nouveau ballon en retrait. Et on va faire circuler avec toujours Violo, Allemand, Rabuel les défenseurs. Mais principalement sur le côté gauche. On insiste côté gauche du côté de cette équipe de Vendée. Attention à cette passe en retrait qui était très mauvaise pour Thomas l'Allemand et qui a failli être intercepté par Armand Nanduillet. Et derrière, ça permet justement la récupération du ballon par les Rouges et Bleus avec cette passe de Lionel Carroll qui va chercher en profondeur Armand Nanduillet qui rentre dans la surface de réparation. Il va chercher à centrer, centre-tire, à récupérer assez facilement par Amada parce qu'il était en bout de course, Armand Nanduillet. Et le ballon qu'on va relancer à la main vers Evan Morel, 27 minutes de jeu, toujours 0-0, dans un mois d'octobre finissant. Hein, on est quand même le 15 octobre, mais je peux vous dire que là, ce soir, je commente en t-shirt. Il fait assez bon pour suivre cette rencontre à Dornano, alors qu'on a un ballon en profondeur qui va être repoussé de la tête par Lionel Carroll, ce qui va permettre de remettre le ballon au sol. Il y a beaucoup de sérénité en défense centrale entre Lionel Carroll et Sacha Mbaka depuis le début de ce coup d'envoi.
3: Oui, l'axe est très performant sur le côté gauche. Diomandé n'est pas inquiété, il fait un très bon match. Et là-bas, on a eu la confirmation sur la situation offensive de La Roche-sur-Yon que c'est bien Kim Baumin en fait qui couvre Denis Appia. Denis Appia va chercher très haut et s'il y a un attaquant dans son dos, c'est Mboma qui décroche et qui joue comme un latéral droit.
2: Alors que le ballon est dans les pieds de Fedel Koumissi en relais avec Zoumana Bagbema qui cherche à se retourner mais qui va se faire s'utiliser le ballon. Ils étaient encore deux sur lui pour récupérer ce ballon dans les pieds d'Arojo qui a complètement descendu. Le ballon qui va être contré sur le dégagement de Thomas Lallemand, ça a rebondi sur Fedel Koumissi et ils ont eu de la chance, les Vendéens. C'est pas arrivé dans les pieds d'un joueur de Malherbe. 28 minutes de jeu, le ballon qui va sortir en touche et être récupéré par le Stade Herbeucamp. On est dans une phase de possession du côté du SMC dans un match encore une fois assez équilibré entre les deux formations, même si pour l'instant Yanis Clémentia, il a eu un arrêt à faire sur un coup franc très lointain où il a préféré se coucher pour repousser le ballon et il a été obligé de sortir hors de cette surface de réparation pour aller contrer un ballon en profondeur en direction de Mansour Samb. Mais sinon, du côté de Vendée-la-Roche, on a eu des situations, mais pas d'occasion franche comme le Saint-Merbocan a pu en avoir.
3: Non, parce que cette équipe, elle se contente, enfin, elle se contente. Elle a une bonne maîtrise, donc ils essaient d'y aller à travers leur principe de jeu. Voilà, c'est pas un jeu de transition, ils balancent pas. Mais voilà, ça reste un match agréable. Il n'y a pas beaucoup de rythme. Le ballon, il n'y a pas beaucoup de rythme dans les courses, il n'y a pas beaucoup de duels non plus. C'est un match assez technique et avec des petits pièges tactiques par rapport à ce qu'a proposé Caen.
2: Oh là, attention, cette projection très rapide avec Arojo pour Mansour Samb. Le ballon dans l'axe, il y a un petit surnom qui s'était fait. Heureusement, ils n'en ont pas profité. Le ballon qui va venir à droite maintenant, alors que le bloc défensif malherbiste s'est bien replié. Là, ça va être compliqué. Et on a préféré attendre des renforts. Et finalement, du côté de La Roche, tout s'est refermé devant le ballon dans les pieds d'Hugo Lamy. Hugo Lamy pour Evan Morel qui tentait une place dans l'axe. Ça n'est pas passé. C'est récupéré quand même le long de la ligne de touche par le travail défensif de Mathis Vrignon. Vrignon pour Rabuel. Rabuel allemand. L'allemand qui va pouvoir mettre en retrait pour Amada, son gardien. On va venir sur la gauche maintenant avec Gatien Violo. Violo à nouveau pour cette passe dans l'axe avec Jonathan Beaulieu. Ce ballon qu'on va faire remonter maintenant avec cette ouverture en profondeur pour aller chercher en position de hors-jeu, avait indiqué l'arbitre de touche Hugo Lamy. Et le ballon qui va être donc récupéré. On a tenté de sauter une ligne, d'accélérer un petit peu sur ce coup-là. Mais Hugo Lamy était parti en position de hors-jeu. Ou alors, si vous préférez, le défenseur a mis un petit peu de temps à lui distiller le long ballon. Et il l'a mis en position de hors-jeu. Le résultat est le même, 30 minutes de jeu ici au stade d'Ornano, toujours 0-0 entre le Stade Merbecan et le Vendée Football Club La Roche.
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2: Et pas de tour des stades ce soir, c'est normal puisque c'est l'ouverture de la 10e journée de Ligue 3. Les autres matchs se dérouleront samedi après-midi. Attention, ce ballon dégagé par Thomas Allemand, ça revient avec la tête de Zoumana Bakbema, ça file sous le nez de Fedel Koumisti. Ah, il a pas de chance, hein, Fedel Koumisti. Il y a 2-3 ballons qui lui sont passés de quelques centimètres sous le nez. À un moment, il va l'attraper, ce ballon. Je pense que ça peut faire mal Patrice Garand, mais pour l'instant, il est pas chanceux.
3: Mais j'espère qu'il va en attraper un pour le mettre dedans. Mais on se crée toujours des situations, donc ça, c'est plutôt bon signe. Je pense qu'il faudrait qu'on mette un tout petit peu plus de rythme quand même, parce que je trouve que cette équipe de La Roche, elle récite trop son football, elle est trop dans ce qu'elle sait faire, dans ce qu'elle fait habituellement. Donc il faudrait la sortir de sa zone de confort, ouais. En mettant un peu de rythme dans le match.
2: Ouais, c'est vrai, parce que là, ils font ronronner aussi le match, cette équipe, c'est Vendéen, alors que le ballon va être récupéré par Lionel Carroll sur le côté, Denis Sapia pour Henri Cévé. Les trois trentenaires, là, pour Zoumana Bakbema, on rajeunit d'un seul coup, Zoumana Bakbema, à l'angle de la surface de réparation, très Zoumana Bakbema depuis quelques minutes, là. Le ballon en retrait pour Henri Cévé. Cévé. Josué Kimboma en retrait. Tous les joueurs de champ sont dans la partie de terrain de La Roche, mais on est dans le rond central avec Sacha Mbaka pour Lionel Carroll, pour Denis Sapia en relais avec cette passe, et Zoumana Bakbema qui lui redonne le ballon. On revient dans l'axe avec Henri Cévé qui lève la tête pour un centre, la tête d'Armand Nionduyer à la retombée, Fedel Koumissi qui cherchait à récupérer le ballon, ça va être dégagé et une position de hors-jeu, indique l'arbitre, et le ballon qui va être récupéré par cette défense de La Roche. Et c'est vrai que ça manque un petit peu de rythme depuis un petit quart d'heure quand même dans cette rencontre. Faudra pas les laisser nous installer dans ce faux rythme du côté du banc en Canet, alors qu'on a les deux coachs qui sont dans leur zone technique, chacun debout, chacun hors de leur banc. Fred Reculot sur notre côté gauche et Gaël Clichy sur le côté droit, et cette équipe du Saint-Merbecan qui attaque vers le COP, le Malherbe Normandie COP, et ce ballon qui est récupéré par Josué Kimboma pour Sacha Mbaka. Notre partie terrain côté droit maintenant, Denis Sapia, Zoumana Bakbema qui cherche une solution. Il saute au-dessus de deux joueurs du milieu de terrain pour lancer Lionel Carroll qui accélère un petit peu pour fixer des joueurs. Et il décale sur la gauche la montée de Lassana Diomandé. Lassana Diomandé, il avait l'appel d'Ivan Botella. Finalement, il attend un petit peu. Et met pour Lionel Carroll. Lionel Carroll pour Sacha Mbaka. Sacha Mbaka revient vers Lassana Diomandé. Il y a un peu d'espace maintenant. Il va peut-être lever la tête. Il hésite un petit peu entre la passe en circuit court avec Ivan Botella. Et Ivan Botella obligé de reculer avec ce ballon maintenant qui va être remis par vers Josué Kimboma et Lionel Carroll. Et c'est reparti pour une possession du côté du SMC dans la partie terrain de La Roche, toujours dans les 30 derniers mètres de cette dans ce bloc défensif compact avec cette défense à 5 maintenant à plat, et on fait une succession de passes et personne ne prend encore la responsabilité d'aller à la percussion là.
3: Voilà, là ça fait plus d'une minute qu'on est là, on n'a pas avancé d'un mètre et la seule passe qu'on fait en profondeur, on la met en touche. Donc c'est ça, mais après il y a une telle densité de joueurs sur ce côté gauche du terrain. Il y a là évidemment les joueurs de La Roche qui viennent défendre, mais il y a tous les joueurs de Manap qui sont là, il y a personne là-bas à l'opposé. C'est-à-dire qu'on peut même pas prendre de ballon renverser à l'opposé. Donc c'est à la fois compliqué de mettre du rythme, mais il va falloir quand même en mettre, sinon ça va être difficile de marquer des buts si ça reste comme ça.
2: Avec le tac de Sacha Mbaka devant Mansour Sang, bel ballon qui est très récupéré. On conserve ce ballon loin des attaquants de cette équipe de La Roche. Et le ballon, on hésite un petit peu. Sacha Mbaka pour Denis Sapia. Denis Sapia, Zoumana Bakbema, succession de passes. Et on recule à nouveau avec Josué Kimboma pour Lionel Carroll qui s'avance un petit peu, qui arrive dans les 30 derniers mètres de la défense. Il fixe dans l'axe avec cette passe qui était difficile, qui est contrée. Attention à la course, il va très très vite Mansour Sambe. Il avait commencé à grappiller le retard qu'il avait au départ sur Sacha Mbaka, mais Sacha Mbaka heureusement a conservé son avance pour repartir vers l'avant sur ce ballon qui avait été contré, à nouveau perdu dans l'axe de ce milieu de terrain densément peuplé du côté du SMC. On va venir à droite avec Denis Sapia, ce ballon pour Fedel Koumisti qui va pouvoir centrer maintenant côté droit. Il centre directement sur la tête de Thomas Allemand, ça revient dans les pieds de Fedel Koumisti qui revient dans l'axe maintenant avec cette passe pour Henri Cévé. Devant lui il y a Aroro qui va contrer le ballon et qui va permettre la récupération de ce ballon en 6 mètres par son gardien. La nouvelle position qui ne donnera rien. 35 minutes de jeu, Patrice, à 10 minutes de la mi-temps. Encore une fois, on a eu ces moments forts à la 6e, 7e, 8e minute de jeu. On a eu ensuite quelques situations, mais plus d'occasions.
3: Non, depuis quelques temps, quand on a le ballon, on le conserve, mais on n'avance pas. On joue sur la... Alors, je peux même pas dire sur la latéralité, parce que...
2: Ça revient peut-être là avec un bon ballon au privé de Botella. Qui rate, il cherchait la lucarne, il était tout seul sur cette interception. Ce ballon qui avait été servi, il me semble, par Armand Nionduyé, il était plein axe, il était tout seul sur cette mauvaise relance de Violo interceptée par Fedel Koumisti. Et cette passe de Fedel Koumisti derrière, il vise la lucarne hein, et ce ballon qui va passer au-dessus. Hop, quelle occasion sur cette énorme erreur défensive du capitaine Violo Gassien.
3: C'est l'illustration du fait que comme on met beaucoup de joueurs axe gauche et dans l'axe, on pousse l'adversaire à faire une pause, c'est la première qu'ils font eux, et normalement ça doit faire but hein, il doit cadrer. Mais voilà, autrement c'est les seuls dans la construction, ça devient quand même difficile parce que encore une fois on n'occupe pas toute la largeur du terrain sur le plan offensif.
2: Ah quel dommage hein, quel dommage, parce que là c'était un ballon qu'on avait redonné. On va récupérer le ballon avec ce centre, on cherchait vers Ivan Botella, c'est trop fort derrière lui, et derrière Ivan Botella qui se jette hein, pour tacler le ballon. Ah, je pense qu'il doit fulminer, il doit s'en vouloir aussi évidemment. Ivan Botella d'avoir raté ce geste, ça lui aurait fait tellement de bien. Encore une fois, il n'a toujours pas marqué son premier but, même s'il a fait 4 passes décisives. Ivan Botella,
3: il a voulu mettre un beau but, frapper fort pour qu'il rentre bien dans le filet. Il l'a mis un petit peu au-dessus.
2: Ah ouais, et puis là en plus c'était juste en face du cop, tout y était
3: le pied droit, bon geste, en tout cas
2: pied droit enroulé, voilà, et sauf qu'il a un tout petit peu trop fort et ça va passer au-dessus des buts et de la lucarne de Imbad Ahamada. C'était la plus grosse occasion de cette rencontre, avec quand même le sauvetage d'Ahamada du bout des crampons à la 7e minute de jeu devant Fed El Koumisti. On se demande encore, il doit faire du 49 le gardien de cette équipe adverse, alors que le ballon récupéré par Fed El Koumisti. La frappe trop croisée de Fed El Koumisti à la 38e minute de jeu, et ça s'enflamme à nouveau comme en début de match. Fed El Koumisti là, frappe trop croisée, et ce ballon qui va filer à côté, mais ça fait du bien là qu'on réaccélère et qu'on mette un peu de doute dans cette équipe. Hein.
3: Le défenseur, il voit qu'il est battu, qu'il peut pas revenir sur lui, mais il reste quand même à une distance où il est obligé, El Khoumissi, de s'excentrer un petit peu, ce qui fait que, en fait, s'il avait frappé tout de suite, le ballon, il aurait fait tout en rentrant. Mais le fait de s'excentrer un petit peu, il fait la même frappe, elle est un petit peu trop croisée.
2: Allez, le ballon, on n'était pas loin de l'ouverture du score par deux fois. 38e minute de jeu, toujours 0-0 entre le Stammer de Caen et La Roche, le leader invaincu de ce championnat de Ligue 3. Le ballon récupéré par Ivan Botella. Ça repart avec Ivan Botella justement en relais avec Henri Cévé. Et il va s'appuyer derrière lui sur Sacha Mbaka. Et on va redonner le ballon vers Cévé pour partir sur la gauche avec Lassana Diomandé à côté de lui. Lassana Diomandé. Qui va préférer mettre en retrait. Il prend pas la responsabilité du débordement pour laisser Ivan Botella centrer. C'est bien joué. Oh, la petite poussette bien vicieuse de Violo au moment où Armand Nianduyé va armer sa frappe. Petit coup de rein et le grand Armand Nianduyé qui part dans les airs. Ah non, c'était Zoumana Pakbema qui s'est fait avoir, qui était en position de frapper à la place d'Armand Nianduyé. Et il y a ce petit coup d'expérience de Violo qui permet de gagner son duel.
3: Tu aurais pu faire un but comme à Landy, hein. Après, toucher de la tête et c'était rentré.
2: Ah, il est arrivé là, il était bien lancé, le dosage de la passe était nickel et le vieux briscard Gatien Violo qui a mis dans le vent encore une fois Zoumana Pakbema. Le ballon récupéré par les Blancs, par cette équipe de La Roche. La Roche qui a du mal à franchir la ligne médiane et qui est un peu dans les cordes, mais qui n'est pas KO, loin de là.
3: Moi je la sens plutôt sereine, hein. Ils sont dans ce qu'ils font, ils cherchent à imprimer le rythme, ils jouent tranquille. Techniquement c'est pas mal, dans la conservation c'est bien aussi. Bon, offensivement là ils ont un petit peu plus de mal, mais moi je les sens assez sereins. Alors après c'est le genre de match, j'espère pour eux, quand on va marquer ils vont avoir des regrets s'ils font tout le match comme ça.
2: Alors que là ça revient très très fort, position de hors-jeu sur cette petite déviation avec Armand Nianduyé qui était parti et qui ronchonnait auprès d'Ivan Botella et de Zoumana Pakbema, visiblement sur les positionnements des uns des autres, et le ballon qui va être récupéré et rejoué. Parce que là, sur cette phase offensive, cette sérénité, moi, je trouvais cette défense vendéenne, parce qu'il y a eu deux ballons qui leur ont brûlé les pieds, ils avaient perdu à nouveau le ballon et...
3: Ah oui, sous les deux situations derrière, où ils font les passes, oui, mais, par rapport au pressing, mais là, quand fait le pressing, ne fait pas le pressing, cette équipe elle joue tranquille.
2: Oui, alors que le ballon est avec l'appel d'Hugo Lamy sur le côté droit, on va venir le chercher peut-être avec Rabuel pour Lamy, c'est pas un cadeau parce que ils sont un peu seuls, ils réussissent quand même à se débarrasser là de leurs adversaires avec Morel, heureusement le Josué Kimboma qui va fermer, verrouiller l'axe parce qu'ils avaient réussi à, dans un petit jeu en petit périmètre, à trouver des espaces et à ressortir le ballon alors qu'on pensait qu'ils étaient un peu enfermés dans la ligne de touche. Et ce ballon qui va être récupéré à l'instant par Yanis Clémentia. Un arrêt de Yanis Clémentia dans cette première mi-temps sur une frappe lointaine de Morel sur coup franc. Et puis une sortie au pied devant Mansour Sambre. Voilà pour l'instant les deux seules actions que Yanis Clémentia a dû faire. Et c'est vrai que pour un gardien, c'est toujours beaucoup de concentration, beaucoup de fatigue nerveuse pour suivre le jeu quand c'est loin de chez soi, loin de sa surface de réparation. On n'est pas mis à contribution, mais ça demande beaucoup plus d'attention. Le ballon dans les pieds d'Ivan Botella, qui est revenu dans l'axe pour Zoumana Pakbema. Zoumana Pakbema qui cherche un ballon en profondeur. Ils se sont gênés. Ils vont s'en sortir bien parce que devant Amada, le gardien de La Roche était sorti. Et c'est un de ses défenseurs qui a repoussé le ballon de la tête. Et il s'est retrouvé à 10 mètres de ses buts sans ballon. Et il a eu de la chance que le ballon lui revienne quand même dans les gants, alors que Ivan Botella était dans le coin. 42 minutes de jeu. Dans 3 minutes, on rentrera dans le temps additionnel. Toujours ce score de 0-0 entre les deux formations. Attention avec cette équipe de La Roche, là, qui cherche à sortir avec Mansour Sambe. Mansour Sambe sur le côté avec Aroho. Aroho qui va pouvoir décaler la montée de Mahop sur le côté gauche. Mahop qui va centrer. Et le but de Mansour Sambe! On s'est fait avoir sur ce ballon, cette remontée très rapide sur le côté gauche. Et Mahop qui met un ballon vers Mansour Sambe. La petite sortie de Yanis Clémentia et le petit bout de pied qui le prend à contre-pied de Mansour Sambe. Il s'est fait un petit peu avoir, il a un petit peu trop anticipé, il me semble, Yanis Clémentia. Il se fait avoir un petit peu comme un bleu à la 43e minute de jeu. On va revoir les images, mais sur la petite déviation au départ de l'action, il y a quand même Mansour Sambe. Mansour Sambe et Aroro qui va s'arracher pour décaler la montée de Mahop. Et Mahop qui va mettre le centre et le petit bout du pied et qui va me prendre à contre-pied Yanis Clémentia. Pardon ?
3: Parce que l'attaquant, il joue super bien parce qu'il reste dans le dos jusqu'au dernier moment et après il passe devant et le défenseur, il a un temps de retard. Le défenseur, il doit être entre le ballon et le but et il doit avoir son attaquant.
2: Il me semble c'est Lionel Carroll qui se fait avoir.
3: Il le voit pas partir. Parce qu'ils vont le remontrer. Non, ils vont pas le remontrer.
2: Ouais, et en attendant, on va à l'ouverture du score pour La Roche au pire des moments, juste avant la mi-temps, encore une fois. Et on vous parlait de Mansour Sambe, 7 buts, 7 réalisations. Eh bien, voilà son 8e, ce qui lui permet de revenir à hauteur de Fed El Koumisti avec ce but marqué à la 42e minute de jeu, 43e minute de jeu par Mansour Sambe, 1-0. Pardon ?
3: Et le but vient de notre côté droit, parce que sur le renversement de jeu là-bas, il manquait un joueur.
2: Ouais. Et en attendant, ça paye.
3: Il
2: n'y
3: a pas depuis le début, donc.
2: Ça paye pour La Roche, ce but marqué, encore une fois, au moins bon des moments, leur première belle occasion. Et il n'a que 23 ans, Mansour Sambe, hein, mais il a fait preuve d'un bel instinct pour passer au dernier moment, le petit coup de rein pour passer devant, il me semble, hein, il faudra revoir encore une fois les images de Lionel Carroll et puis prendre à contre-pied d'un petit bout de patte. Il a mis le petit bout de patte et pris à contre-pied son gardien adverse. Le ballon qui va être récupéré alors que Ivan Botella, il a reçu le coup de sifflet de Monsieur Gazon dans les oreilles. Ça l'a bien réveillé là. Il se plaint de l'audition sur l'oreille gauche. Le coup franc qui a été rapidement joué, le dégagement de La Roche, le ballon récupéré par Lassana Diomandé, passe en retrait pour Lionel Carroll et c'est ballot de se prendre ce but à ce moment-là. L'arbitre réagir peut-être avec Lassana Diomandé là qui tente une frappe contrée. Ce sera peut-être un corner si ça retombe, si c'est pas dégagé. Et ben voilà, ce sera un corner, premier corner de cette partie. On aura une minute de temps additionnel. On va rentrer dans ce temps additionnel à l'instant. Et l'équipe du Stade Herbecan qui est donc menée 1-0 sur ce but marqué il y a deux petites minutes de cela par cette équipe de La Roche. Le corner qui va être rentrant. Tiré par...

0: pour Denis Sapia. Denis Sapia, ballon en cloche pour sauter une ligne, pour trouver Fedel Kubici. À la retombée, Zoumana Bagbema qui se bat avec l'aide de Denis Sapia. C'est pour le centre de Fedel Kubici. Ça va être dégagé sur la ligne des 6-50 par la défense adverse. Et l'arbitre, Monsieur Gazon, qui va siffler la mi-temps. Et quelques sifflets du côté du public sur ce score de 1-0 pour La Roche qui a surpris Malherbe au pire des moments. Patrice Garande, deux petites minutes avant la mi-temps.
1: Oui, mais alors j'ai envie de dire c'est pas vraiment une surprise parce qu'encore une fois, moi je ne sens pas cette équipe paniquer sauf sur une ou deux situations où Malherbe a vraiment pressé. Ils ont fait deux erreurs, mais autrement c'est une équipe qui récite son football, qui impose son rythme dans elle a marqué sur une belle action. Alors qui vient du encore une fois du droit de leur côté gauche à eux, mais il manquait quelqu'un là. Et puis après alors je sais pas si c'est Carole qui a marqué ou si c'est l'attaquant, mais en tout cas l'attaquant au départ il est dans le dos, il fait un super appel, et si c'est Carole qui a marqué, c'est cet appel de l'attaquant qui force.
0: Pour moi c'est Samb qui touche le ballon, hein.
1: Ah bon,
0: ben
1: voilà.
0: Ah mais j'ai l'impression, moi, hein.
1: Ah bah moi aussi comme ça, mais bon.
0: Ah oui.
1: Alors, est-ce que Malherbe fait un mauvais match, une mauvaise première mi-temps? J'ai envie de dire non, mais c'est toujours le même problème, en tout cas de mon point de vue. Il n'y a pas de rythme dans le match. Il n'y a pas de rythme, et donc ça laisse cette équipe de La Roche dans ce qu'elle sait faire. On ne les pousse pas dans La Roche, franchement. Je pense que c'est une équipe qui peut être en difficulté si on met du rythme et si on lui fait un petit peu la guerre, quoi. Donc, mais comme on a. On a évoqué tout à l'heure, j'ai évoqué tout à l'heure, une minute de possession pratiquement avec je sais pas combien de passes, on n'a pas avancé d'un mètre. Donc ça c'est compliqué. Et malgré ça, on s'est créé quand même des situations pour marquer des buts.
0: Le score à la mi-temps, 1-0 pour cette équipe du Vendée Football Club La Roche. Ce but, troisième minute de jeu, il s'en est fallu de peu. Sur cette énorme occasion de Ivan Botella à la 36e minute de jeu, que le Samba Bacon ouvre le score avant. On a eu également la frappe de Fedel Kubici à la 38e minute de jeu. Puis Fedel Kubici qui avait vu le ballon sauver juste sur la ligne par un bout de pied d'Ahamada à la 6e minute de jeu. Oui, mais pour l'instant, ce sont les Vendéens qui mènent au score. On va faire une courte pause musicale et puis on se retrouve dans quelques instants pour débriefer cette première période avec notre consultant Patrice Garande en direct du stade d'Ornano. A tout de suite.
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2: Eh bien justement, à tout de suite, vous pouvez effectivement envoyer vos messages vocaux ou messages écrits pour cette soirée. Hein. On débriefera la rencontre en direct de la zone mixte tout à l'heure avec Patrice Garande. Donc envoyez vos messages via WhatsApp au 02 31 44 48 44. Et puis on fera suivre vos questions, vos analyses, vos coups de cœur. Vos coups de ronchonnade sur certains joueurs que vous aurez moins appréciés. Enfin bref, n'hésitez pas, on peut même souffler les questions auprès de Gaël Clichy. Donc un seul numéro via WhatsApp, le 02 31 44 48 44. Et on débriefera cette rencontre, cette ouverture de la 10e journée de Ligue 3. Je vous rappelle qu'à la mi-temps, le Stade Herbecamp est mené 1-0, but marqué à la 43e minute de jeu par Mansour Samb. Ce qui permet à cet attaquant de La Roche de rejoindre à égalité au classement, à la tête des classements des meilleurs buteurs de Ligue 3, un certain Fed El Koumisti, qui a été moins chanceux parce qu'à la 6e minute de jeu, il y a eu une frappe de Josué Kimboma qui a été repoussée par le gardien adverse, Amada. Et puis derrière, sur un ballon qui est revenu en cloche, le ballon a été dégagé sur sa ligne du bout des pieds alors qu'il était à la renverse à Amada. Et derrière, on a eu à la 36e minute de jeu la frappe de Ivan Botella, qui était tout seul dans la surface de réparation adverse après une récupération de balle et une passe de ce même Fed El Koumisti. Malheureusement, il n'a pas cadré, c'est passé au-dessus. Puis une frappe de Fed El Koumisti à la 38e qui est passée à côté du poteau. Oui, mais toutes ces occasions, elles ont été contrebalancées par un but dans cette première période, Patrice Garande, qui résume un peu le déséquilibre qu'il peut y avoir sur notre système de jeu, puisque c'est venu de la droite de notre défense avec les choix qu'on a fait en début de match.
3: Oui, surtout ça résume aussi la qualité de cette équipe, parce que cette équipe, encore une fois, hein, je le redis, elle n'a pas été mise sous pression, donc elle développe le football qu'elle a l'habitude de développer, c'est-à-dire un jeu plutôt en attaque placée avec un jeu de possession, mais donc ils ont réussi à nous déstabiliser. Non. En trois passes au milieu pour après aller décaler un joueur là-bas sur le côté. Et puis après avec un joueur comme leur avant-centre, là il a marqué un très très beau but. Donc c'est on va dire que c'est une demi-surprise, mais pas complètement, parce que je trouve que Malherbe, encore une fois, il y a quelques séquences qui sont intéressantes, mais ça manque de rythme pour déstabiliser cette équipe.
2: Ah, ça a été par séquence. On a eu la période 6e, 8e minute de jeu, et puis 36e, 38e minute de jeu où on les a chahutés, mais on n'a pas réussi. Et enfin, à partir de la 25e minute de jeu, effectivement, il y a une sorte de faux rythme qu'on n'a pas réussi à secouer. On va voir ce que ça va donner au retour des vestiaires. Si on regarde sur les numéros des joueurs qui sont présents, pas de changement du côté du Stade Herbecamp. Hein. C'est tous les mêmes, le même 11 de départ avec Armand Nyanduyé, Fed El Koumisti et Ivan Botella sur la phase offensive. Zoumana Bakbema, Henri Cévé et Josué Kimboma au milieu de terrain. Une défense Lionel Carroll, Sacha Mbaka. Et puis en axial, et puis sur les côtés, Lassana Diomandé et Denis Appia qui porte le brassard de capitaine. Voilà pour la composition d'équipe du Stade Herbecamp, en rappelant que Yanis Clémentia, évidemment, est dans les buts et qu'il aura derrière lui pour cette seconde période le COP et des supporters qui attendront évidemment une réaction de leurs joueurs et du côté de cette équipe de La Roche. On a vu un attaquant de pointe et c'est vrai que ce garçon Mansour Samb, il a été efficace, il a fait preuve aussi de disponibilité et de solidité pour conserver le ballon en appui.
3: Moi je trouve qu'il est parfait pour l'expression collective de cette équipe. Il est d'abord capable de tenir le ballon avec un ou deux joueurs au marquage sur lui, donc c'est un point d'ancrage important pour cette équipe de La Roche. Après il ménage pas ses efforts, les appels à droite, à gauche. Et puis devant le but, il a montré que l'appel qu'il fait et le but qu'il met, c'est un vrai buteur. Hein. Autant on avait parlé d'El Koumisti, tous les gestes devant le but. Lui c'est pareil, alors c'est pas du tout le même style. Lui il va vite, il est puissant, mais c'est un très très bon joueur.
2: Allez, c'est reparti à l'instant avec le coup d'envoi qui a été donné de cette seconde période par Laroche avec ce ballon le ligne de touche avec Mahop, et ce ballon qui va être contré. Mahop qui était passeur décisif en première mi-temps, c'est lui qui fait ce centre venu de la gauche de l'attaque de Laroche et qui avait trouvé Mansour Sambe. 1-0, un but à effacer, et derrière la remise en jeu qui va être effectuée avec Zoubana Bakuma. Et ce ballon qui est très récupéré, Josué Kimboma, voilà, sur cette passe, sur le côté. On va revenir dans l'axe avec Lionel Carole et faire circuler le ballon pour venir sur la gauche avec Lassana Diomandé pour Zoumana Bakbema. Zoumana Bakbema qui remet le ballon vers Diomandé pour Ivan Botella. Le long ligne de touche en 1-2, c'est bien joué pour Lassana Diomandé qui a voulu centrer. Au moment de frapper, il a poussé le ballon avec avec son pied d'appui.
3: Il doit le faire avant. Tout de suite, il doit le faire. Il met un ballon fort devant le but entre les gardiens et les défenseurs qui courent vers le but.
2: Et c'est la première fois, il me semble, que Lassana Diomandé fait ce 1-2 avec son avec Ivan Botella pour essayer d'y aller.
3: C'est la première fois qu'il attaque.
2: Ouais. Oui, il est resté très prudent en première mi-temps, ce qu'on peut pas lui en vouloir. Encore une fois, il a 18 ans, le garçon, et c'est sa première titularisation en Ligue 3. On l'a vu pour sa première titularisation chez les pros. Eh ben, c'était la semaine dernière face à l'Avant-Garde Caen, équipe de Régional 1 en Coupe de France, où il avait tenu son poste tout au long de la soirée, un poste de latéral gauche. Attention, ce ballon où on a cherché à remonter très rapidement dans l'axe, la défense malherbiste avec notamment Mathis Vrignon. Ça va être récupéré par le Stammerbe Caen, 47e minute de jeu. Et ce ballon côté gauche pour Carole pour Bakbema, Kimboma plein axe, Kimboma qui s'avance un petit peu, qui redonne le ballon à Zoumana Bakbema qui va chercher à décaler sur la gauche Diomandé un peu à l'arrêt, obligé de revenir vers Zoumana Bakbema. Changement de côté en relais avec Josué Kimboma, mais à chaque fois il y a beaucoup de relais hein, pour faire les changements,
3: parce que il y a du monde à la densité qu'il y a.
2: Alors que là, on revient sur la droite avec Denis Sapir qui centre. On cherche Fadel Koumisti. Tout le monde a laissé filer. Et ce ballon qui va sortir tranquillement. Non, qui va être récupéré finalement du bout des pieds par Amada. Et qui va préférer relancer à la main devant lui avec Morel. Evan Morel sur le côté pour trouver Hugo Lamy. Ce ballon qui va revenir en retrait avec Rabuel. Rabuel sous le pressing qui va chercher à dégager avec le gros travail de Mansour Sambe là qui était
3: il y a faute, mais il avait encore réussi à garder le ballon et l'a donné à le partenaire.
2: Il est descendu, Mansour Sambe a apporté une solution à son défenseur qui était coincé à côté du poteau de corner. Il a fait une grande chevauchée et derrière il y a une poussette dans le dos de la part de Lionel Carole qui le suivait comme son ombre et qui l'a fait tomber. Et un petit avertissement oral de Monsieur Gazon pour lui dire la prochaine fois. Ah ben ce sera un carton pour Lionel Carole. Pour l'instant, il y a eu deux cartons qui ont été sortis en première mi-temps. Un pour Mansour Sambe et un autre pour Zoumana Bakbema. Le coup franc derrière. On va repartir. 49e minute de jeu. Toujours 1-0 pour Laroche. Ce but marqué est 2 minutes avant la mi-temps par Mansour Sambe justement. Et le coup franc qui va être joué avec cette passe de Vrignon. Vrignon qui change complètement de côté d'une puissante passe pour aller chercher sur sa gauche maintenant les autres latéraux, et le pressing haut des Malherbis pour gêner cette relance. Ça va être payant peut-être. Non, malheureusement on a trouvé de l'espace du côté de Laroche avec ce ballon heureusement un peu trop poussé, et derrière Arrojo qui va arracher à la jambe de El Koumisti et provoquer une faute juste au nez de Monsieur Gazon. Ça va permettre à cette équipe de Malherbe de s'installer dans la partie de terrain de Laroche. Et heureusement qu'il y a eu ce mauvais choix, parce qu'il y avait un petit déséquilibre qui s'était créé sur cette longue passe, ce changement de côté, hein, Patrice Garand.
3: Mais oui, mais ils savent de toute façon qu'il n'y a personne, donc ils n'ont qu'à renverser de ce côté-là, ils sont tranquilles, ils savent qu'ils vont pas être dérangés par deux joueurs, on n'a pas d'attaquant de ce côté-là.
2: Ouais, côté droit de l'attaque et de la défense Malherbis, c'est vrai qu'on a laissé tout ce secteur pour venir plutôt sur le côté gauche. Le ballon dans les pieds de Lassana Diomandé. Diomandé, cette passe pour... en retrait finalement, parce que là il y avait trop de monde. C'est Lionel Carole qui était resté aux avant-postes et qui reste aux avant-postes là avec ce ballon qu'on va faire circuler maintenant avec Mbaka pour Zoumana Bakbema. Zoumana Bakbema dans le rond central qui va chercher à fixer un joueur pour venir sur la gauche avec Lassana Diomandé. Alors, on lui demande beaucoup de responsabilités là, donc il hésite toujours un petit peu. Il préfère sécuriser les passes. La Sana Diomandé, on va pas lui reprocher le ballon avec la petite déviation de Josué Kimboma qui cherchait le Koumisti et finalement c'est récupéré par Lamy pour cette passe en profondeur dans l'eau de la défense adverse avec Mansour Sam qui était passé devant, qui a accroché. Et Lionel Carroll qui va se prendre un carton. Sur cette faute, carton jaune sur.
3: C'est normal.
2: Alors que Mansour Sam avait réussi à passer devant lui et il a été obligé, entre guillemets, de le crocheter et de faire tomber l'auteur du seul but de cette partie. Donc ce sera le deuxième carton de cette partie pour le SMC à la 51e minute de jeu. Pour Carroll, le coup franc à suivre encore une fois et derrière un coup franc qui va être excentré alors que Mansour Sam reste au sol. Petit arrêt de jeu dans cette partie parce qu'il a, il a marché un petit peu sur les talons. Et derrière, du côté du banc malherbiste, on est en train de préparer les changements. Hein. On est en train de préparer les changements. On discute entre Gaël Clichy et son adjoint.
3: En tout cas, on a eu la confirmation que Carroll, même s'il peut jouer latéral gauche au niveau de la vitesse, c'est pas ça. Parce que l'autre, il est puissant.
2: Il est rapide. Donc, voilà. Il est rapide, Mansour Sam. Hein. Ça, c'est clair. Hein. Alors que derrière, on voit Mahop, là, qui est en train de prendre Moïse Mahop, qui est en train de prendre des consignes auprès de Fred Reculot. Et derrière, on va voir ce coup franc qui va être fait. C'est presque le même qu'en première période qui avait amené la frappe d'Evan Morel et qui avait obligé le portier Malherbis à se coucher pour la première fois. Et d'ailleurs, Evan Morel est à côté du ballon, le numéro 22. On va mettre un mur de deux joueurs devant... la cage de Yanis Clémentia et on va attendre ça à Rojo. Non, c'est pas Rojo, c'est une frappe en tout cas directe, elle est cadrée, elle est arrêtée. C'était Vrignon qui avait tenté sa chance, il me semble. Non, c'était pas Vrignon, c'était Hugo Lamy. Hugo Lamy qui avait obligé l'arrêt derrière de Yanis Clémentia sur ce coup franc. Il a tenté le coup franc, il était cadré mais pas assez puissant pour inquiéter Yanis Clémentia. Derrière, ça repart très très vite côté Malherbiste avec Ivan Botella. Ivan Botella, langue de la surface de réparation avec cette tête défensive des joueurs de la Roche. Ce sera un corner à suivre sur cette action qui avait été menée du côté d'Ivan Botella et ce corner qui va être tiré par Henri Cévé. Ce sera un pied droit, ça vient d'à droite, ce sera un corner sortant qui va être tiré. Et dans la surface de réparation, ils sont 5 Malherbistes à essayer de récupérer le ballon. Ça va être tiré en deux temps avec Ivan Botella. Ivan Botella qui redonne le ballon à CV, qui va pouvoir revenir dans l'axe maintenant pour Josué Kimboma. Josué Kimboma, on fait tourner le ballon avec Lassana Diomandé. Lassana Diomandé qui met le ballon dans la surface de réparation adverse. Dégagement de la défense de La Roche. Je comprends pas pourquoi on le tire comme ça, ce corner, au lieu de mettre dans la surface de réparation, parce que finalement, on a préféré ne pas jouer le corner, alors qu'on a des garçons de taille, hein. Armand Nianduillet, Fedel Koumisti, il est doué de la tête. On va jouer en profondeur, et finalement, ça va finir en 6 mètres. Je ne comprends vraiment pas cette manière de tirer un corner en deux temps, et finalement, on a fait circuler le ballon autour du bloc défensif, et essayer de mettre un ballon dans la surface de réparation, dans une zone encore plus compliquée.
3: Eh ben, moi non plus.
2: Bon, bah, comme ça,
3: on va s'arrêter là.
2: on va pas commenter plus, alors, dans ce cas-là. Mais c'est vrai que, surprenant. Le ballon qui va être récupéré par Morel avec cette mauvaise passe en retrait pour Rabuel. Dégagement de Rabuel comme il peut. Ballon en cloche sur Mansour Sambe. Et c'est Mbaka qui va gagner son duel et qui récupère le ballon. Qui va le poser pour Lassana Diomandé. Lassana Diomandé sur le côté gauche qui s'avance, oui, qui va accélérer, qui va à la percussion, qui cherche à y aller. Il va attendre des renforts, il continue à l'angle de la surface de réparation, il porte le ballon, passe pour Zoumana Bagdemar. Changement de côté pour Denis Sapia sur le côté droit. Denis Sapia avec l'aide de CV et le petit tacle de Violo qui va mettre le ballon en touche à hauteur de la surface de réparation de La Roche. Toujours ce score de 1-0 si nous rejoignons en faveur des Vendéens. But marqué à la 43e minute de jeu. Allez, depuis on essaye d'égaliser alors que là on a un long ballon de Josué Kimboma qui cherchait Armand Nianduillet, mais c'était trop fort, c'est passé au-dessus de la tête de, pourtant il est grand, hein, d'Armand Nianduillet. C'est sorti en 6 mètres et donc le Samer Bekan menait toujours 1-0 depuis la 43e minute de jeu. Ce but de Mansour Sambe, Portu qui se prépare effectivement, ainsi que Beaumont, c'est Beaumont, Freddy Beaumont qui va rentrer dans les instants. On va faire rentrer un milieu défensif et un joueur de couloir alors qu'on a une frappe de Zoumana Bagdemar lointaine qui n'est pas cadré et qui va passer à côté des buts gardés par Amada. Et derrière, on va pouvoir faire les deux changements à l'instant, à la 56e minute de jeu. La rentrée de Beaumont va remplacer à la place de CV. Voilà, premier changement qui va être effectué. Et puis ensuite, on va voir la rentrée de Kylian Portu à la place de qui il va rentrer. Ce sera à la place d'Ivan Botella, visiblement, qui se prépare. Donc voilà, Ivan Botella qui va rentrer. Les deux premiers changements effectués du côté du Stammer Bocan, Patrice Garande.
3: Oui, alors on va voir où ils vont se positionner. Ben, Beaumont, il n'y a pas trop d'incertitude. Milieu, il se met axe gauche.
2: Et pour
3: il va aller là-bas sur le côté gauche.
2: Ouais, on va voir ça avec ces deux premiers changements. Encore une fois, c'était la première d'Henri Cévé. Bah, vous pourrez nous dire ce que vous avez pensé d'Henri Cévé ces 55 premières minutes en tant que titulaire du côté du Stammer Bocan dans ce rôle de milieu axial, alors que le jeu a repris, 56e minute de jeu, et Kylian Portu et Beaumont qui se sont installés sur ce côté, et ce ballon qui va être récupéré d'un tacle d'ailleurs par Freddy Beaumont.
3: Personne à droite encore.
2: Et le ballon qui va sortir. Non, on conserve le même système, hein, c'est changement poste pour poste, changement joueur pour joueur, avec un Kylian Portu qui a peut-être un peu plus de vitesse par rapport à Ivan Botella et encore, et Beaumont pour remplacer un CV qui n'a pas joué de match depuis juin dernier. Alors que là, on va avoir un changement du côté de cette équipe de La Roche. La sortie un instant de Mathis Vrignon qui va être remplacé par Camille Bensoula. Et voilà pour les changements, les coups de coaching qui sont effectués actuellement du côté des deux bancs. On répond au coaching coup sur coup avec cette rentrée donc à la 57e de Bensoula pour cette équipe, encore une fois, de La Roche, qui mène toujours 1-0 dans cette rencontre depuis ce but marqué à la 43e minute de jeu par l'inévitable, on va dire, Mansour Sam, puisque c'est quand même son 8e but cette saison pour l'attaquant vendéen. Le jeu a repris cette fois-ci après ses premiers coups de coaching des deux bancs, de Fred Reculot du côté de Vendée La Roche et du côté du Stammer Bocan, le banc de Gaël Clichy. 58e minute de jeu, toujours 1-0 pour La Roche sur le terrain du Stammer Bocan.
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2: Et la remise en jeu qui va être effectuée, on est à hauteur de la surface de réparation adverse, mais on n'a pas encore réussi à les inquiéter. On va garder le ballon avec Lionel Carroll. Changement de côté, mais il est lifté, ça va obliger Denis Sapia de faire l'effort en sens inverse. Et ce ballon qui va être récupéré, finalement, on a reculé. On a senti un petit peu d'agacement dans les travées du stade d'Ornano, alors que la passe là en profondeur, c'est bien joué, plein axe de Fedel Koumisti après cette ouverture de Josué Kimboma. On va chercher Kylian Portu, ça ne passera pas et c'est dégagé par la défense de La Roche, mais ça revient. Ah non, mauvais contrôle malheureusement de Lassana Diomandé, et le ballon récupéré par Arojo qui va obtenir une faute et se dégager. Deux petites fautes techniques qui nous font perdre du côté du Stammer Bocan, qui nous font perdre du temps du côté du Stammer Bocan.
3: Deux joueurs tout seul ici, s'il y a un renversement de jeu, tranquille. Voilà.
2: Ben c'est ce qu'ils demandent d'ailleurs, mais ouais, la transversale est complètement ratée.
3: Elle
2: du
3: est ratée,
2: côté
3: heureusement pour nous.
2: De La Roche, et ça va être un ballon récupéré, pas pour longtemps, par les joueurs de La Roche qui se dégagent comme ils peuvent. On est dans une phase de pressing haut du côté du Stammer Bocan. Ça n'a pas débouché sur une action, mais les joueurs de Vendée La Roche qui n'arrivent pas à se dégager. Attention quand même, parce que on est sur le fil quand même défensivement avec cette récupération là sur le long de la ligne de touche, avec ce ballon qui est remonté, lancé en profondeur vers Mansour Sam, mais la sortie d'Yanis Clémentia encore au pied devant l'attaquant de La Roche, le jet de suppléer de pallier ses défenseurs centraux pour relancer le jeu vers l'avant. Et c'est vrai que sur le coup franc qui était à droite de la défense de La Roche, on avait deux joueurs de La Roche qui faisaient des grands signes pour dire on est tout seul sur le côté gauche, pour essayer de déséquilibrer le jeu des Malherbistes. Heureusement que la passe était encore une fois ratée du côté des Vendéens. Attention, Kylian Portu, quel ballon qui bute sur Arojo qui fait le travail défensif, le ballon qui revient dans les pieds de Kimboma. On vient sur la droite autour de la défense de cette équipe de La Roche. Attention, interception à nouveau des joueurs vendéens. Et petite faute de Zoumana Bagbema sur l'un des entrants, à savoir Bensoula, Camille Bensoula. Et ce sera un coup franc qui va permettre à La Roche de se dégager. Et La Roche qui prend tout son temps, hein, qui est dans un petit rythme qui lui convient pour l'instant, même si, encore une fois, la possession est malherbiste.
3: Oui, mais c'est ce qu'on dit depuis le début, ça manque de rythme. Alors il faudrait, je pense qu'avec la rentrée de Momo Afit, va y avoir un peu plus de rythme déjà dans les 1 contre 1, balle au pied. Il faudrait que Portu rentre à être provoqué dans la surface, que Momo Afit, quand il va rentrer, le fasse aussi, parce qu'autrement, ils sont en place, même s'ils prennent des risques, parce qu'ils essaient de sortir le ballon sous la pression. Voilà. Mais je pense que si on met de la vitesse, on peut les mettre en difficulté, mais pour l'instant, ils sont tranquilles.
2: Comme là, cette passe dans l'axe qui n'a pas réussi à passer. Petite prise des risques de Mahop, ça va pas être payant. C'est récupéré par Fedel Koubissi. La frappe de Fedel Koubissi et l'arrêt d'Amada sur cette frappe qui était bien cachée de la part de Fedel Koubissi à la 61e minute de jeu. La frappe de Fedel Koubissi repoussée d'une main ferme par Amada. Et c'était pas mal joué ça du côté du SMC. Derrière, petite faute sur Morel qui va permettre à cette équipe de La Roche de gagner encore un peu de temps. Dans 30 minutes, la fin de la rencontre, 30 minutes pour effacer ce but de retard du côté du Stamberbecamp, alors que le ballon est remonté par Arojo. Arojo avec Mahop sur le côté gauche de cette attaque. Attention, Mahop qui passe un premier joueur et qui va buter sur le second avec le travail défensif de Josué Kimboma. Et derrière ce ballon qu'on va faire revenir du côté malherbiste avec Freddy Beaumont. Changement de côté pour aller chercher Alassana Diomandé. Le ballon qui va être posé au sol. Remonté dans l'axe avec Zoumana Bagbema. Zoumana Bagbema sur le côté droit avec Denis Sapia. On aura deux changements du côté du Stamberbecamp dans quelques instants avec Mohamed Afid qui va faire sa rentrée. Et puis également un petit jeune qu'on va voir dans quelques instants, c'est Dafo, Mathis Dafo, le numéro 35, Mathis Dafo qu'on a vu rentrer en Coupe de France et qui va rentrer pour la première fois chez les pros, cette fois-ci en championnat, Mathis Dafo, en même temps que Mohamed Afid. Et dès que l'arbitre sifflera le prochain arrêt de jeu, on aura ce double changement avec deux joueurs offensifs qui vont rentrer coup sur coup, Patrice Garande, pour essayer justement d'apporter cette vitesse, ce petit vent de folie qui manque un peu dans le match pour l'instant. Attention, ce ballon récupéré par les Malherbes justement, cette passe de Zoumana Bagbema interceptée alors qu'il cherchait Fedel Koubissi, et derrière le tacle de Josué Kimboma et récupération de Bombo, et derrière nouvelle intervention de Morel, c'est reperdu, récupéré par Portu. Allez, Portu pour Fedel Koubissi. Fedel Koubissi qui va voir le ballon dégagé. Et la frappe de Kimboma repoussée à la 63e minute de jeu par Amada. On a réussi à les déstabiliser un petit peu pour déboucher sur cette frappe de Kimboma. La deuxième frappe de Kimboma cadrée de la rencontre, repoussée encore une fois par Amada, toujours ce score de 1-0. Et frappe lointaine, là, celle-ci, elle est loin d'être cadrée, ça va sortir en 6 mètres. Et derrière, on devrait assister au changement. Voilà le petit coup de sifflet de Monsieur Gazon. Et derrière, la rentrée de Mohamed Afid, qui va donc remplacer Josué Kimboma. Voilà, sortie de Josué Kimboma, milieu défensif remplacé par Mohamed Afid. Et le deuxième changement, ce sera donc la rentrée encore une fois de à la place de Armand Nandouillet, de Mathis Dafo. Première de Mathis Dafo chez les pros en rentrée, alors qu'il avait déjà été vu la semaine dernière encore une fois avec l'équipe, j'allais dire réserve, non, l'équipe de Coupe de France. Et on va voir ce que ça va donner du côté de cette équipe du SMC en championnat. Mathis Dafo.
3: On revient à quelque chose de classique. Momo Afid sur le côté droit, donc Apia latéral droit, Momo Afid devant lui, Diomandé à gauche avec Portu devant lui, et Koubissi derrière le jeune. Comment il s'appelle le jeune?
2: C'est Dafo, alors qu'on va avoir un changement du côté de cette équipe de La Roche avec la sortie de Arojo. Arojo qui va être remplacé à l'instant par le numéro 11, Bangoura. Voilà pour les changements. Et du côté du SMC, encore une fois, eh bien, on a fait rentrer Mathis Dafo, qu'on avait vu en Coupe de France encore une fois, et qui brille avec l'équipe réserve du SMC. Il a déjà marqué 5 buts en 4 rencontres, Mathis Dafo. Et on va voir ce qu'il va pouvoir faire à la place de Armand Nianduillet, l'expérimenté Armand Nianduillet. Donc on met encore de la jeunesse sur ce terrain, et vous l'avez dit, on rééquilibre aussi le jeu de Malherbe qui était dans une situation dans une position un peu différente, un système de jeu atypique on va dire depuis le coup d'envoi de cette rencontre. Les changements ont été faits. Il reste 25 minutes à jouer, Patrice Garande. On va voir ce que ça va pouvoir amener, ces différents changements. Encore une fois, avec là l'appel de Dafaux, Mathis Dafaux, grand gaillard, grand format, à côté de Fedel Koumissi en pointe maintenant. Et puis Mohamed Hafid qui s'est installé sur le côté droit. Voilà pour les changements effectués. L'équipe de Fred Reculot qui n'arrive plus à avancer, qui perd beaucoup de ballons, qui est vraiment coincé dans sa partie de terrain.
3: Ils vont être en difficulté, c'est sûr. Hein. Là, on voit tout de suite, déjà, ça joue un peu plus vite. Là, il y a déjà une première percussion. Donc, ils vont être en difficulté.
2: Surtout qu'ils sont très, très bas. Hein. Ils sont tous dans leurs 30 derniers mètres. Ouais. Et ça revient par vague avec Mohamed Hafid. Premier ballon pour Zoumana Bagbema qui va pouvoir centrer. C'est dégagé. Il y a une telle densité de joueurs dans la surface de réparation adverse. Et là, ils cherchent à repartir proprement. Oh, ça, c'est bien joué. Ouh, la tension avec Bensoula et cette passe en profondeur maintenant en direction de Mansour Samb. Mansour Samb qui recherche Bensoula. La frappe de Bensoula. Qui était déséquilibré et qui va frapper à côté, mais la remontée de balle entre Bensoula et Morel au départ de l'action, ça a été un gros travail.
3: Ah oui, puis quand on est entraîneur, on est comme ça, parce que s'il la loupe, mais ils ont pas peur de faire des trucs hein, dans leur propre surface, donc c'est pour ça que c'est des. Il faut pas les laisser respirer, là, il reste 25 minutes, il faut les harceler, il faut mettre du rythme, il faut que chaque fois que. Momo Hafid a le ballon, qu'il a la possibilité d'aller provoquer. Il faut qu'il aille provoquer. Pareil de l'autre côté avec Portu et Koumissi qui retrouve un peu.
2: Alors que là, on a un débordement. Nouveau centre. Deuxième poteau, c'est un tout petit peu trop fort. Ça va être récupéré par Mohamed Hafid. Mohamed Hafid, ça faisait 3 matchs qu'il avait raté en championnat depuis sa sortie en cours de rencontre face à Paris 13. Le ballon. Et Mohamed Hafid qui est accroché, estime l'arbitre de touche qui avait bougé son drapeau pour indiquer à Monsieur Gazon qu'il y avait une faute de Mahop et ce sera un coup franc. À une sorte de corner ouvert, hein. Ça peut être très intéressant pour un pied gauche et là Denis Sapia qui arrive et qui va laisser Mohamed Hafid justement le tirer ce coup de pied arrêté. Ça peut être très très intéressant avec cette concentration de joueurs. Et le COP ne s'y trompe pas, il est à l'opposé du terrain, il est très très loin de l'action le COP et derrière il est en train d'essayer de soutenir son équipe qui cherche à revenir au score. 68e minute de jeu, allez, faut aller chercher cette égalisation avec la montée de quasiment tous les joueurs de champ dans la surface de réparation adverse. On laisse juste Freddy Beaumont et Lassana Diomandé hors de la surface de réparation, sinon tous les joueurs sont dans la surface de réparation pour la réception de ce coup franc qui va être tiré dans quelques instants par Mohamed Hafid, alors que on a encore la police qui est effectuée par Monsieur Gazon entre Rabuel et Dafaux. Le coup franc qui va être tiré. On attend le coup de sifflet de Monsieur Gazon. C'est parti. Avec ce coup franc, travaille au premier poteau. C'est prolongé, la tête au second. Ça sortira malheureusement. C'était Lionel Carroll qui avait mis un petit bout de crâne dessus, mais il lui arrivait directement sur la tête ce ballon. Ouais. Il n'y avait pas grand chose à faire.
3: Non. Il aurait fallu juste qu'il l'effleure un petit peu, mais bon, là, ça aurait très compliqué de marquer dans ces conditions-là.
2: Alors que le ballon a été remis en jeu très rapidement par les joueurs de la Roche, un peu trop rapidement, parce que là, la passe de Beaulieu en direction de Mansour Samb, elle est partie dans le dos de Mansour Samb, ce qui va permettre une bonne récupération là avec Fedel Koumissi qui cherchait, qui n'a pas trouvé Matiste Dafaux. Et derrière le dégagement, le ballon récupéré, remis au sol par Beaumont. Beaumont qui attend un petit peu le travail. À nouveau de Kylian Portu qui va au dribble, qui cherche à rentrer à la surface de réparation et qui va accrocher un petit peu le défenseur adverse. Et le défenseur adverse, Hugo Lamy, il a pris tout son temps, il s'est fait déséquilibrer, mais il n'a pas cherché à balancer, il a conservé le ballon, il a pris des risques dans sa propre surface de réparation.
3: Bah oui, puis au moment où il voulait donner une passe course sur le côté, il a glissé, mais il a conservé le ballon, puis finalement il a obtenu une faute pour lui.
2: Ouais,
3: ils sont très sereins dans leur, dans l'expression de leur football. On a l'impression qu'ils sont tranquilles. Alors mais que nous, il faut qu'on mette du rythme, encore plus de rythme.
2: Alors que, étonnamment, hein, on les maintient dans leurs 30 derniers mètres. Hein, les a fait beaucoup reculer. On s'est dit à un moment, à force de reculer comme ça, ça peut déboucher sur une occasion franche ou un but, et pour l'instant ben on n'a pas réussi à revenir au score, toujours ce score de 1-0 en faveur de la Roche. Ce but marqué par Mansour Samb à la 43e minute de jeu. Il reste 20 minutes minutes maintenant pour essayer de retourner la situation, pour essayer d'égaliser du côté du SMC. Peut-être là Denis Sapia dans la surface de réparation sur cette passe pour Fede Koumisti qui cherche à se retourner, à frapper. Ça va partir directement dans les tribunes. 71e minute de jeu. Stade Merbecan 0, Vendée Football Club La Roche 1.
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2: Allez, les changements ont été faits de part et d'autre. Le Stade Malherbe Caen qui se garde encore une cartouche. Il y a deux cartouches possibles aussi pour Vendée Foot La Roche. Pour l'instant, ça tient du côté des défenseurs de cette équipe de La Roche et surtout ne pas se prendre un contre. Tout à l'heure, on a eu un contre qui était amorcé comme ça, avec le travail de Bensoula au départ, et Bensoula qui avait permis à son partenaire de récupérer le ballon. Sauf que là, son partenaire, c'est Violo, et il a été mis au sol pour une petite faute. On a laissé l'avantage et finalement, Monsieur Gazon qui est revenu sur cette faute initiale qui va permettre à cette équipe de La Roche de repartir avec Morel sur le côté droit avec l'ami et ce ballon qu'on va faire circuler et qui va être contré, nouvelle touche. Et là, on va se donner un petit peu d'air sans trop paniquer du côté de La Roche en prenant son temps pour jouer. Et derrière, on va gagner la partie de terrain adverse pour la première fois depuis très longtemps. Cette possession, ça fait longtemps que La Roche n'avait pas conservé le ballon dans notre partie de terrain avec le travail là du jeu sans ballon de Bangoura. Bangoura qui va imposer son physique et provoquer une nouvelle faute, et ce sera un nouveau coup franc en faveur des joueurs de Fred Reculo. Et le temps qui est en train de filer, moins de 20 minutes maintenant, 18 minutes dans le temps réglementaire pour essayer d'effacer ce but de retard, ce but concédé sur l'une des rares occasions de La Roche-sur-Yon. Le ballon vers l'avant avec Mahop pour le débordement de Bensoula. Bensoula qui va pouvoir prendre l'avantage. Il pousse un peu trop son ballon. Il trouve quand même Mahop dans la surface de réparation qui cherche à se retourner, qui est contré. Et ce sera un corner et on conserve encore le ballon vers les avant-postes du côté de cette équipe de La Roche.
3: Alors ça, c'est le genre de match typique. Soit on va réussir à revenir, soit c'est un match qu'on va en prendre un deuxième. Parce qu'il montre quand ils ont la possibilité, ils y vont. Autant ils paraissent tranquilles et sereins défensivement, même si de temps en temps ils perdent des ballons, mais ils continuent à repartir au propre de derrière. Mais offensivement, ils ont quand même des possibilités et des atouts.
2: Et je vous rappelle qu'à la fin de la rencontre, avec ce corner tiré directement qui a failli surprendre Yanis Clémentia qui allait chercher le ballon qui était dans sa lucarne. On n'était pas loin du fameux 2-0. Ce sera un corner à l'opposé qui va nous venir avec... je crois qu'il est passé juste au-dessus quand même. Mais Yannick Clémentier n'a pas pris de risque sur ce ballon. Et ce corner à suivre qui va venir cette fois-ci de la droite de l'attaque de La Roche. Ballon dégagé en cloche dans la surface de réparation. Malherbe, ça revient dans les pieds des joueurs adverses. C'est cette demi-volée de Morel qui va passer à côté. Et le ballon à 6 mètres en remise en jeu. Et Yannick Clémentier qui s'est dépêché mais pour pouvoir rejouer vers l'avant et essayer de gagner un petit peu de temps. Et cette équipe de La Roche qui... a réussi à revenir et inquiéter un petit peu sur ce corner direct. Yanis Clémentia, c'est reparti vers l'avant avec Kylian Portu, la montée sur le côté de Lassana Diomandé. Cette passe en retrait, on fait circuler le ballon à nouveau pour la montée de Sacha Mbaka. Et c'est vrai que là on va faire encore une fois circuler ce ballon, cette passe de Mohamed Hafid, la petite déviation en jeu anti-périmètre. Attention, c'est récupéré par Bensoula qui se débarrasse. Attention. Encore attention, c'est un 3 contre 3 qui se prépare. Bensoula qui file vers l'axe, qui essaye de fixer les joueurs. Ça revient vers Morel qui centre au deuxième poteau. Heureusement, c'était directement sur les gants d'Yanis Clémentia. Et derrière, ça peut peut-être repartir en contre. En tout cas, ce contre de La Roche n'a heureusement pas été bien mené.
3: Non.
2: Et ça a permis à Yanis Clémentia d'intercepter le ballon.
3: Il s'est trompé de côté. S'il avait joué de l'autre côté...
2: Alors que là, c'est Fede Koumisti qui est pas loin de pouvoir frapper. Non, il est contré au dernier moment. Et le ballon qui est récupéré par La Roche-sur-Yon. Vous disiez, il s'est trompé de côté.
3: Oui, il a joué son attaquant côté gauche. Alors que si il fixe...
2: Ça va arriver, c'est pas de réparation. La sortie de Yanis Clémentia sur ce centre 4 qui venait du côté gauche par Mahop, et derrière Mansour Sambe qui voit sa frappe arrêtée à la 75e minute de jeu. C'était le ballon du 2-0 pour Mansour Sambe, repoussé par Yanis Clémentia après la 72e minute de jeu. Le corner rentrant, stoppé deux fois coup sur coup, le Stammerbeukan qui n'était pas loin du chaos, alors que on attend un nouveau changement du côté du Stammerbeukan, mais on va laisser quand même le corner être tiré à l'instant avec ce ballon directement sur la tête de Mohamed Afid. Le retour d'acrobatique dans les gants de Yanis Clémentia. Il était beau ce geste, mais directement sur Yanis Clémentia.
3: Magnifique.
2: C'était Morel qui avait tenté le retourné acrobatique, alors que Idrissa Dia est prêt à rentrer à son tour. On va encore faire rentrer un nouveau jeune, un numéro 32, c'est-à-dire un joueur qui n'a pas le contrat pro, tout comme Mathis Dafo ou tout comme Lassana Diomandé. Il y a trois joueurs qui sont ou qui vont être sur le terrain et qui n'ont pas encore signé pro dans cette soirée foot du côté du SMC, pour essayer de revenir à un partout, alors qu'on est dans le dernier quart d'heure maintenant. 76e minute de jeu et toujours 1-0 pour La Roche, et ça va repartir du côté de La Roche. Attention, on trottine avec Bangoura sur on fait circuler le ballon, on essaie de gagner encore un petit peu de temps, et finalement on va concéder la touche. Ça va permettre effectivement le changement. Idrissa Dian, non, l'arbitre assistant n'a toujours pas prévenu l'arbitre de centre, et ça se poursuit le jeu. 77e minute de jeu avec cette passe de Portu qui avait complètement décroché pour chercher le ballon. On vient vers Mohamed Afid qui va chercher à passer, qui a réussi à passer Violon et qui va obtenir un 6 mètres. Il attendait un corner et finalement ce sera un 6 mètres en faveur de La Roche, c'est ce qui va permettre la rentrée à l'instant à la place de Zoumana Bagbema. Je vous le disais, Idrissa Dia, 77e minute de jeu. On aura vraiment mis les jeunes en avant ce soir, Patrice Garande, avec ce nouveau changement.
3: Oui, on en est à la fin du match, hein. On va attendre de voir si on gagne le match quand même.
4: Oui.
3: Mais bon.
2: En tout cas, c'est un banc qui est très très jeune on n'hésite pas à les rentrer. On a vu encore une fois Mathis Dafo tout à l'heure, numéro 35. Le numéro 34 qui a débuté, c'est Lassana Diomandé. Et le numéro 32 qui vient d'arriver, c'est Idrissa Dia. C'était sa troisième apparition de suite avec la coupe sur le banc, mais cette fois-ci il est rentré alors que la balle est récupérée par Kylian Portu, et la frappe derrière repoussée par Amada sur cette interception de Kylian Portu, et l'équipe de Malherbe qui va récupérer une touche dans la foulée autour de la surface de réparation de La Roche. Ça se poursuit avec ce ballon, 78e minute de jeu, et ce ballon qui va sortir en corner en faveur. Allez, de Mohamed Afid, 78e minute de jeu. On n'était pas loin de l'égalisation sur cette frappe de Portu. Que va donner ce corner? Est-ce qu'il va le tirer direct? Oui, visiblement. Et il y a du monde. Tous les blancs sont dans leur partie de terrain, dans leur surface de réparation. Et derrière, Monsieur Gazon qui va faire la police dans la surface de réparation de Ahamada. Et derrière, on va attendre un petit peu. On essaie de partir dans tous les sens pour surprendre le marquage des défenseurs. Le petit coup de sifflet, c'est parti. Mohamed Afid au premier poteau. C'est prolongé de la tête par Lionel Carole encore une fois, mais c'est dégagé à nouveau en corner par une tête de La Roche. Ça pousse, 79e minute de jeu. On va rentrer dans les 10 dernières minutes. Allez, c'est le moment pour y aller. C'est le moment pour aller chercher cette égalisation dans ce stade d'Ornano qui n'attend que ça pour vibrer. Deuxième poteau, c'est très long, c'est remis de la tête et ça touche le poteau, cette tête de Dafo qui va rebondir sur le dos du gardien ensuite à la 79e. On n'était pas loin sur cette tête de Dafo qui a failli libérer son camp, et c'est le gardien qui repousse du dos sur son poteau.
3: Je crois qu'il la touche d'abord, c'est lui qui la met sur le poteau. Il la prend là sur le flanc, elle va sur le poteau.
2: Ah oui, il la touche même pas Dafo. Je pensais qu'il avait touché alors que là, nouveau corner. C'est dégagé la tête par l'Allemand, mais l'arbitre avait levé son drapeau. Le corner était rentrant, mais du pied gauche, et il venait de la gauche. Et Mohamed Afid qui n'a pas pu mettre le ballon rentrant. Il est sorti directement et ce sera un 6 mètres à suivre derrière. 80e minute de jeu et l'équipe de La Roche qui cherche à se dégager avec Ben Soula qui franchit les lignes médianes sur cette longue passe en 1 contre 1 face à Sacha Mbaka. Il repique vers l'axe. Il va chercher du renfort avec cette passe maintenant pour Bangoura. Bangoura, la montée de Lamy côté droit pour Bangoura. Et on va attendre encore un petit peu, enfermer le jeu sur le côté opposé pour essayer de gagner du temps et provoquer une faute comme là. Non, l'arbitre estime qu'il n'y a pas faute et derrière une récupération. Et ce sont les joueurs de La Roche qui vont commettre une faute. Ça va permettre un jeu rapide vers l'avant avec ce ballon porté par Idrissa Dia. Idrissa Dia qui cherche à lancer dans le dos de la défense. Mohamed Afid qui contrôle le ballon en 1 contre 1. Il rentre dans la surface de réparation. Il va pouvoir centrer en retrait. La frappe contrée de Fadel Koumisti. C'est pas fini, c'est récupéré à nouveau pour un nouveau centre d'Idrissa Dia. Malheureusement, directement dans le bas-ventre de Mohamed Afid qui va réussir à se relever parce que c'est pas fini. Ça revient à l'angle de la surface de réparation côté droit. Changement de côté pour Diomandé qui va pouvoir frapper. La frappe de Diomandé, elle est cadrée mais pas assez puissante. La Sana Diomandé qui a l'air de boitiller. Est-ce qu'il s'est claqué ou est-ce qu'il a une crampe? En attendant, ouais, il a une crampe. Il a une crampe, la Sana Diomandé, sur cette frappe à la 81e minute de jeu. Attention, il va falloir surveiller ça. Alors que du côté du banc de La Roche, on va s'apprêter à faire deux changements coup sur coup parce qu'on sent bien que dans le rythme de la partie, l'équipe du Stade Imbécan, elle est pas loin de secouer cette équipe vendéenne qui mène toujours au score, toujours ce score de 1-0 et ce but marqué à la 43e minute de jeu par Mansour Sam. Les changements effectués. La sortie de Beaulieu, Jonathan Beaulieu qui va être remplacé à l'instant par le numéro 21, à savoir Mathis Villette, ancien bordelais, qui fait sa rentrée sur le terrain. Et derrière, on va faire rentrer à la place de Hugo Lamy, le numéro 28. Tom Renaudino, voilà pour les changements. Villette d'un côté, Renaudino de l'autre, pour donner peut-être un peu d'air dans cette partie à ces joueurs de La Roche qui tiennent, hein, mais qui sont quand même sacrément secoués dans cette partie, Patrice Garande.
3: Oui, mais paradoxalement, ils se sont créés aussi beaucoup de situations parce que ils ne font pas que défendre. Alors quand ils sont acculés sur leur but, ils font comme ils peuvent, mais attention ce ballon.
2: Avec ce ballon qui va pouvoir être centré, c'est dégagé la tête juste devant les buts gardés par Amada. Ce sera un corner à suivre pour cette équipe de La Roche. Vous disiez, Patrice.
3: Oui, même sous pression, ils dégagent pas le ballon, ils essayent de repartir de derrière. Donc quelquefois ils se font prendre par le pressing de Malherbe, mais ils ont eu deux, trois situations dans l'autre but assez importantes.
2: Ouais, alors on va revenir avec un ballon vers la surface de réparation, dégagé. On a fait les changements pour donner de l'air à cette équipe de La Roche qui tient bon pour l'instant défensivement, alors que vraiment les accule dans leur 30 derniers mètres. Dégagement de Thomas Allemand, le ballon mis au sol. On cherche toujours à repartir proprement du côté de cette équipe de La Roche pour surprendre en contre avec cette mauvaise passe interceptée par la Sana Diomandé. Le centre derrière de Lionel Carroll en surface de réparation.
3: Yes, yes.
2: Qui va surprendre la défense adverse sur cette tête. Il devance la sortie au point d'Amada et le jeune Mathis Daffo qui va ouvrir le score pour sa première sa première apparition chez les pros. Et ben voilà, Mathis Daffo qui pour sa première au Stade d'Ornano va égaliser et permettre à son équipe de revenir à un but partout à la 84e minute de jeu. Ben, l'histoire est belle pour ce jeune issu de la formation malherbiste. Ben, c'est quand même très très fort, Mathis Daffo, encore une fois avec
3: cette. C'est un bon but. Magnifique.
2: Ouais. Il est grand, il en a profité pour mettre la tête et permettre à son équipe de revenir partout. C'est pas mal du tout pour le Stamer Bocan qui revient à égalité. Et c'est pas fini peut-être parce qu'on joue la 85e.
3: Le gardien, il a un peu passé à travers, mais il fallait être là. Qui est-ce qui appelle le centre?
2: Je vais dire une bêtise. Je crois que c'est la salade Diomandé. Mais je n'ai pas revu l'image. En tout cas, voilà, l'égalisation, elle est là avec le Stamer Bocan qui voit le but revérifié. On revérifie peut-être une position de hors-jeu. Ce serait dur. Hein. Enfin, on recheck le but du côté du quatrième arbitre pour vérifier que le but est valable comme d'hab. Hein. Tous les buts sont checkés. Et pour l'instant, ça prend un peu de temps, donc ça fait siffler un petit peu les supporters de Malherbe et le Stamer Bocan en attendant, qui donc revient à égalité à la 84e minute de jeu. Il est validé ce but. Et voilà, le Stamer Bocan qui revient à un but partout. Et il reste encore 5 minutes minimum dans le temps réglementaire. Et depuis cette seconde période, c'est mérité, non pas peut-être par rapport au nombre d'occasions, mais par rapport au travail qui a été effectué par cette équipe. Alors qu'attention, on a un centre de Mahop qui va être contré, qui va sortir en touche, mais par rapport au travail pour acculer cette équipe de La Roche dans sa partie de terrain.
3: Oui, mais après, alors on va se répéter, on aura l'occasion d'en parler au débriefing, mais on a une équipe équilibrée, on peut presser de partout, on peut avoir plus de variété dans le jeu que ce qu'on avait en première mi-temps, et donc ça nous permet de mettre sous pression cette équipe-là. Donc voilà, et ça s'est conclu par un très beau but, et il nous reste un petit peu de temps, parce que maintenant on va voir quelle est la réaction de cette équipe de La Roche, hein. Est-ce qu'elle va rester acculée sur son but, ou est-ce qu'elle va chercher à aller gagner le match?
2: Sachant qu'un point ce serait pas mal, alors qu'on a une longue ouverture, l'intervention de Mahop qui va dégager son camp avec l'aide de l'Allemand, et derrière la petite faute de Beaumont, ça sortira bien parce que là il est venu très en retard sur l'un des entrants, et cette faute qui va permettre quand même à l'équipe de La Roche de se dégager avec ce coup franc, et derrière les joueurs de Stamer Bocan qui cherchent à récupérer le ballon rapidement avec cette faute commise par La Roche, qui permet à cette équipe du Stamer Bocan de repartir vers l'avant avec encore une fois vous pourrez donner votre avis sur cette rencontre au 02 31 44 48 44 via WhatsApp. Envoyez vos messages via WhatsApp pour nous poser vos questions, donner votre avis sur la rencontre, l'analyser, le débriefer. Ce sera en direct juste au coup de sifflet final. On n'en est pas encore là parce qu'il reste encore 3 minutes minimum dans le temps réglementaire, et puis après le temps additionnel peut-être pour aller chercher cette victoire. Le Stamer Bocan avec la jeunesse pour la Salade Diomandé qui centre, ça va être dégagé par Rabuel, et derrière c'est récupéré quand même par Diomandé. Et là cette fois-ci on rentre dans la surface de réparation, oui. Et Kylian Portu qui va chercher, oui, à frapper, petite frappe, le deuxième but de Kylian Portu sur cette frappe contrée qui rentre dans les buts à la 87e minute de jeu. 2-1 pour le Stamer Bocan qui renverse le Vendée Football Club. La

0: quatrième. Et puis ce but de Kylian Portu à la 88e minute de jeu, alors qu'on est en train de vérifier le but. Mais voilà quel scénario incroyable hein, pour le Stammer de Caen et cette équipe de La Roche là qui. On voit les joueurs de Fred Reculot qui forcément ont reçu un petit coup sur la tête avec ses buts encaissés coup sur coup en 4 petites minutes.
1: Bah oui, parce que globalement il faut quand même un match de qualité. Donc quand on fait un match de cette qualité là et qu'à un quart d'heure de la fin on mène 1-0, forcément on est déçu. Mais bon, il reste. Il va rester quoi, 5-6 minutes avec les arrêts de jeu. Donc attention quand même.
0: Ouais. Les 5 dernières minutes pour le SMC. Le SM Caen qui est en train de renverser le leader de Ligue 3. Et pour l'instant, le SMC qui est en train d'enflammer son stade. Hein, 2 buts à 1 sur ce scénario. Les malherbistes qui ont fait le plus dur. Attention à la réaction de La Roche quand même. Mais on a fait quand même le plus dur dans cette rencontre. Ce serait bête de tout lâcher. Et on voit toute l'énergie là pour récupérer le ballon avec Mohamed Hafid. Contré, récupéré par Mahop. Mahop qui continue l'effort, qui conserve le ballon pour Bensoula. Bensoula bloqué par le travail défensif de Idrissa Dia. Ça revient dans les pieds de Mahop. Changement de côté pour aller chercher Mansour Sam. Ça va être dégagé. Le ballon mis au sol, récupéré par Bomo. Bomo qui projette vers Kylian Portu dans le rond central. Kylian Portu qui part, qui passe devant et le tacle derrière pour la récupération quand même de ce ballon par Dafo, mais qui avait mis une main volontaire, mais main quand même, indique l'arbitre, et le ballon qui est récupéré. Il s'en est fallu très peu qu'on reparte pour un ballon de 3 buts 1 et le public qui met de l'ambiance dans ce stade d'Ornano. Hein.
1: Ben, je pense qu'à un moment donné, il n'y croyait plus, et puis voilà, c'est la magie du foot. Hein. Maintenant. Ils vont pousser à chaque action qu'on va faire, mais depuis qu'il y a eu les changements et qu'on est revenu à une, on va dire, une occupation du terrain traditionnelle, voilà, c'est un autre match. Hein. Il y a plus de rythme, on est beaucoup mieux.
0: Oui, et c'est clair, hein, alors qu'on nous indique qu'il y a 12 739 spectateurs ce soir, et là on les a entendus d'un seul coup, hein, parce que c'est vrai qu'il y avait quelques moments de doute dans cette rencontre, et pour cause, alors que le ballon matreur a récupéré ce centre de Mahop directement dans les gants de Yanis Clémentia qui va pouvoir poser, et là cette fois-ci c'est nous qui allons chercher à gagner du temps. 2 minutes de temps additionnel, et ce temps additionnel, ben, on est rentré dedans depuis une petite minute. Long dégagement, Yanis Clémentia qui va arriver directement jusqu'au capitaine de cette équipe de La Roche, et cette passe maintenant de Thomas Allemand sur ce ballon qu'on va remonter vers l'avant avec encore une fois tout ce travail qui va être effectué sur le côté, cette passe sur la droite avec ce ballon qu'on va porter, ouverture sur le côté pour un centre côté droit, encore une fois contré. Ce sera une touche concédée par Lassana Diomandé qui souffre de crampes, il continue, hein, il a du mal le pauvre. Centre, attention, la frappe de Mansour Sam qui est contrée au dernier moment, le ballon qui ralentit, ce qui va permettre à Yanis Clémentia de récupérer le ballon, mais ben, je crois qu'on a personne pour remplacer Lassana Diomandé, donc forcément c'est un petit peu compliqué pour le petit jeune qui percute de crampes depuis sa frappe il y a une dizaine de minutes de cela. Il a encore 4 minutes à tenir. Attention, ça vient de son côté forcément, ce débordement et la petite faute, le bon tacle, je dirais, devant Bangoura. De Lassana Diomandé, il était vraiment en vrac, mais il a réussi à tacler le ballon et à le mettre en touche, et derrière ça va se poursuivre à la remise en jeu côté de la défense du SMC. Le SMC qui a été mené de la 43e à la 84e minute de jeu, et puis en 6 minutes on a réussi à retourner la situation et à passer devant 6 minutes pour essayer de renverser la vapeur. 4 petites minutes ont suffi coup sur coup pour marquer 2 buts. Attention à ce centre vers Mansour Sam, c'est dégagé, c'est récupéré par Morel avec maintenant Bangoura, la frappe de Bangoura, au-dessus. La réaction des joueurs de La Roche, heureusement, et cette frappe enroulée qui va passer au-dessus des buts de Yanis Clémentia. Ils indiquent pas les joueurs de Vendée sur ces dernières secondes.
1: Et non, puis ils nous montrent qu'ils ont de la qualité et des possibilités. Hein. Alors après, voilà, maintenant ils sont.

0: l'obligation de faire ça. Est-ce qu'on va avoir une situation, nous, de contre-attaque pour aller marquer le troisième, ou est-ce qu'ils vont réussir, eux, à revenir? Mais il leur reste plus beaucoup de temps, quand même.
1: Ouais, sur ces dernières minutes, on va voir comment ça va se passer. Hein, mené depuis la 43e minute de jeu par le VFC La Roche, hein, le Stammer Bocan a donc réussi à faire le plus dur. Le SM Caen a réussi à retourner la situation. Mais c'est pas fini. Ce n'est pas fini, puisqu'il reste encore du temps sur cette mauvaise passe. On va en gagner du temps. On joue la 94e minute, 3 minutes et 40 secondes dans le temps additionnel. Encore 2 minutes et 20 secondes minimum pour que le SM Caen valide cette victoire qui est en train de se dessiner, la 5e victoire à domicile de la saison, après avoir couru après le score pendant plus de 40 minutes. Le ballon qui va être dégagé avec Kylian Portu, qui va obtenir une faute, ce qui va permettre au SMC de faire avancer son bloc encore et de prendre tout son temps, évidemment, pour jouer ce coup franc. On est moins pressé, bizarrement, depuis quelques minutes, Patrice, hein.
0: Oui, mais là maintenant on ferait une petite passe à 10, ça nous dérangerait pas, qu'on y soit pas perdre la balle. Mais ce qui est à noter quand même, c'est là on voit les principes de jeu de notre adversaire du soir, hein. Ils sont menés, il y a plein d'équipes qui balanceraient des longs ballons devant, eux ils balancent pas, ils cherchent à construire et à garder leurs principes, même s'ils sont dans l'urgence pour aller égaliser.
1: Oui, c'est vrai que là pour l'instant ils n'ont pas été récompensés sur leur contre-attaque avec ce ballon qui est récupéré aux avant-postes par Mathis Dafaux, l'auteur de l'égalisation pour le Stammer Bocan à la 84e minute de jeu. Encore une fois, et c'est Kylian Portu qui a égalisé pour le SMC, alors que on a un ballon qui est relancé vers l'avant par les joueurs de La Roche. Ce ballon qui repart et on avance encore du côté des Vendéens avec ce centre de Mahop, mais c'est parti très très loin. On récupère le ballon avec Morel, pas pour longtemps. Petite faute sur Beaumeau. Et voilà, cette fois-ci on va gagner du temps. Bien parti, et le sent le speaker François Duval qui demande pour cette dernière minute minimum de temps additionnel que les spectateurs se lèvent, et ils sont en train de s'exécuter, les 12 739 spectateurs de ce stade d'Ornano. Ils se lèvent pour cette sixième et dernière minute de temps additionnel, alors que le ballon est en train de circuler dans le COP parce que de colère un joueur du Vendée Football Club La Roche a balancé le ballon dans les tribunes, et là il y a deux ballons sur la pelouse. Ça va encore gagner un petit peu de temps. Long ballon devant avec Yanis Clémentia, ça va sortir directement en touche et sur mon chronomètre il reste 5 petites secondes à valider, et le SMC va s'imposer. Et ben voilà, c'est terminé, la victoire du Stade Malherbe Caen, 2-1. Le Stammer Bocan qui a retourné le leader, le Vendée Football Club La Roche. La Roche qui va concéder sa première défaite de la saison, 5e victoire en 6 rencontres. Mais on aura souffert quand même dans ce match, puisqu'on aura été mené de la 43e à la 84e minute de jeu. On va pouvoir le débriefer, ce match, grâce à WhatsApp, en envoyant vos messages au 02 31 44 48 44. On va en parler de cette rencontre, mais on va retenir déjà cette victoire, on va retenir les buts des deux jeunes attaquants, les coups de coaching qui ont modifié une équipe au départ avec un système de jeu qui nous rasera quand même peut-être un peu pénalisé pendant une bonne partie de la rencontre.
0: Ouais, c'est un peu le résumé du match. Alors d'abord, on est très heureux pour les gamins qui ont marqué les buts. Donc ça, c'est très important. Le fait d'avoir gagné le match est hyper important. Après, il y a effectivement cette mise en place du début de match avec pas d'attaquant sur le côté droit, un abandon complet de tout l'autre côté droit, ce qui faisait qu'on était en difficulté. Malgré ça, on s'est créé des situations, mais on n'est pas arrivé à mettre du rythme pour faire mal à cette équipe de La Roche qui, elle, était bien dans son football et puis qui est une bonne équipe, hein, peut-être même avec Rouen, une des meilleures qu'on a vues ici. Donc voilà, et après les changements ont tout changé, du pas par le profil des joueurs qui sont rentrés, plus vifs, plus percutants, balle au pied, et puis surtout on a remis en place un système avec des gens sur les côtés, donc un attaquant côté gauche, un attaquant côté droit, deux attaquants dans l'axe, un couple récupérateur et l'apport de nos latéraux sur les côtés, donc et ça a fait la différence, parce que on a pu vraiment imprimer un rythme, presser cette équipe, la mettre en difficulté, et à l'arrivée on a gagné, donc voilà. C'est l'essentiel quand même, parce que si on avait pas gagné ce match, on était à 9 points, là on revient à 3 points. Donc c'est bien.
1: Ah, elle fait du bien. On était sur le fil, on s'est fait un petit peu peur. On a été mené comme la semaine passée en Coupe de France, mais face à une équipe totalement différente. Encore une fois, ce Vendée Football Club La Roche, c'était une très belle équipe. Vous l'avez dit, du calibre effectivement du FC Rouen. C'était très agréable à voir jouer. Et, ils n'ont pas été récompensés et ils ont tout perdu en 4 minutes. Ces joueurs du Vendée Football Club La Roche qui sont en train de sortir la tête baissée, alors que du côté des Malherbistes, on les voit sur la pelouse savourer cette cinquième victoire en 6 journées. Dans quelques instants, donc, je vous propose de nous rejoindre en direct de la zone mixte pour pouvoir débriefer cette rencontre, faire partager votre analyse avec nous, voir un peu si vous avez vu le même match que nous. Est-ce que vous avez apprécié certains joueurs? Je suppose que vous aurez des petites choses à dire sur la formation cannaise, parce que là, avec Mathis Dafaux, l'auteur de l'égalisation, et Kylian Portu, l'auteur du but de la victoire, eh bien, on a été gâtés. À tout de suite sur Ici Normandie, le temps de faire une courte pause, et puis on se retrouve en direct pour le débrief et la suite de cette soirée sur Ici Normandie.
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1: Bonsoir pour ceux qui nous rejoignent et rebonsoir pour ceux qui nous ont suivis tout au long de cette soirée de foot. Et je vous rappelle la victoire du Stade Herbecamp face au Vendée Football Club La Roche, 2-1. On va le débriefer ensemble. Nous sommes en direct jusqu'à 23h30 de la zone mixte du stade d'Ornano pour vous faire donner les interviews d'après-match des joueurs et des entraîneurs des deux formations. Et nous aurons également l'occasion de débriefer avec Patrice Garande tout au long de ces 3 quarts d'heure d'émission. Un numéro pour poser vos questions via WhatsApp, le 02 31 44 48 44. N'hésitez pas à formuler vos questions. On en discutera tout au long de cette soirée.
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1: Et le débrief avec Patrice Garande en direct du stade d'Ornano. Je vous rappelle la victoire du Stade Herbecamp. 2-1 ce soir. Ouverture du score par Mansour Sambe pour cette équipe de La Roche juste avant la mi-temps, la 43e minute de jeu. Et égalisation, la 84e minute de jeu par Matisse Dafaux qui venait de rentrer pour sa première apparition chez les pros en championnat. On l'avait vu en Coupe de France la semaine passée. Et puis le deuxième but, encore un jeune qui Kylian Portu, qu'on a plus l'habitude de voir depuis le début de la saison parce qu'il enchaîne les titularisations. Là, cette fois-ci, il est venu du banc pour apporter le deuxième but victorieux, la 88e minute de jeu. Patrice Garande, il a fallu aller la chercher, mais au bout du bout, cette victoire, ils ont été patients en deuxième mi-temps. C'est déjà ce qu'on va retenir sur cette rencontre pour expliquer un peu ce renversement de score.
0: Oui, ben c'est toujours des victoires qui sont fédératrices de quelque chose, parce que justement être mené 1-0 avec la physionomie du match, et puis c'est à partir du moment où il y a eu les changements, l'investissement des joueurs, voilà, ils y ont toujours cru avec voilà, et puis l'entraîneur. Alors autant on peut discuter de sa composition d'équipe, mais de l'animation offensive et du choix de mettre personne sur le côté droit en attaque. Voilà, autant après ces changements et d'être revenu, mais ça allait être une évidence. Alors peut-être que c'était prévu dans sa tête, ça, j'en sais rien, il faudra peut-être lui poser la question. Mais en tout cas, voilà, on est allé la chercher, on a joué plus haut, on a rentré des profils différents qui ont mis de la vitesse, qui ont percuté, et à l'arrivée on a été récompensé. Après, il faut aussi rendre hommage à cette équipe de La Roche-sur-Yon, qui, voilà, on comprend pourquoi ils sont devant, pourquoi ils étaient invaincus, parce que ils pratiquent un bon football. Et même à la fin, on se faisait la réflexion, Olivier, que voilà, et quand il reste 5 minutes et qu'ils doivent aller marquer un but pour égaliser, ils ont pas balancé des grands ballons devant, hein, ils ont cherché à pratiquer leur football, ils ont continué à construire, à repartir de derrière. Donc voilà, mais c'est voilà, c'est une victoire qui est importante pour le Stade Malherbe, et la façon dont on a été acquise, ben ça va forcément amener de la confiance, et ça nous renseigne aussi un petit peu plus sur ben sur des jeunes joueurs qu'on a vus, et puis aussi sur le mental qu'ils sont capables d'avoir.
1: Ouais, c'est vrai qu'on va revenir au début quand même. Effectivement, il y a cette composition d'équipe qui nous avait un petit peu surpris sur le début de la rencontre, à savoir un petit peu libérer le côté droit de la défense malherbiste, le côté droit de le couloir droit de du jeu, et de le porter plutôt sur la gauche, qui a amené des actions dangereuses. C'est d'ailleurs ce côté-là où est venu le but de Mansour Sambe à la 43e.
0: Oui, alors après, il y avait des consignes qui étaient faites par rapport à ça. Hein, comme il n'y avait pas d'attaquant côté droit, donc c'est Denis Sapia qui devait aller chercher le joueur le plus haut du côté de La Roche-sur-Yon, et c'était Kim Boma qui devait prendre la place de latéral s'il y avait un joueur adverse qui allait dans cet espace-là. S'il n'y avait pas de joueur, il restait juste un petit peu axe droit en couverture. Bon, donc voilà, donc on a été La Roche a attaqué beaucoup sur ce côté-là, le but est venu de là, mais bon, voilà, et ça a pas donné grand-chose, même si on s'est créé des occasions, mais ça nous a pas permis en tout cas de mettre de la vitesse dans notre jeu, mais on avait beaucoup de monde au milieu de terrain. Alors est-ce que c'est du fait que Saïve, il a plus ses jambes de 20 ans, ça on le sait, mais on a vu que sur le plan technique ça tenait la route. Et que lui pouvait plus jouer sur un côté, donc le fait de le mettre au milieu, il a quand même apporté quelque chose sur le plan technique d'assez rassurant.
1: Ouais, c'est vrai que on a déjà eu ça, et c'est vrai que ça fait du bien quand même, cette victoire, cette cinquième victoire à la maison sur 6 matchs, avec encore une fois ces choix. On les demandera justement à Gaël Clichy pour qu'il nous parle un petit peu de cette composition d'équipe au départ, et puis ces changements qui ont amené les égalisations sur l'égalisation, puis le passage devant au tableau d'affichage du Stade Herbecamp, qui s'est donc imposé 2-1 au finish, 84e de minute de jeu et 88e même sur le 02 31 44 48 44. Fred n'était pas content au début du match à la mi-temps du coaching de Gaël Clichy, qui disait aucune ambition, l'entraîneur ne croit pas en la victoire, ses joueurs non plus, et il nous a renvoyé un message en fin de match. Il a dit persistez, signe, même la victoire ne change rien au message négatif de Clichy. Si l'entraîneur n'y croit pas, personne n'y croit. Il était très remonté, défaite tactique, rajoute Fred pour son troisième et dernier message. On a Simon d'Hérouville-Saint-Clair qui nous lance, bravo les petits, belle rentrée des jeunes. Se pose toujours la question de Clémentia qui ne me rassure pas sur le but encaissé. Il est pris à contre-pied, mais c'est vrai que ça arrive dans ces 6-50 et il y a ce geste de Mansour Sambe qui vient sortir au dernier moment et mettre le petit coup de patte qui a pris à contre-pied le gardien malherbiste Patrice Garande.
0: Ouais, je trouve un petit peu sévère tous les commentaires que j'entends sur Clémentia. Alors là, il y a peut-être à voir pendant 10-15 jours une campagne. Bon voilà, il y a sûrement des gens qui préfèrent que ce soit Mandrea, d'autres voilà, moi je maintiens que Clémentia doit être numéro 1 et que pour l'instant, allez, même si il aurait peut-être pu faire quelque chose de décisif sur les derniers matchs à l'extérieur, sur les 3 buts qu'on a pris. Voilà, aujourd'hui je trouve qu'il a fait son match. Quant au premier auditeur, bon, je crois pas que Gaël Clichy ne croit pas à son match, c'est simplement voilà, j'ai de la peine à comprendre ce qu'il a mis en place et surtout voilà, quand on est revenu à des choses simples, on a gagné le match, et quand on a voulu inventer un truc là, parce que ça je l'avais jamais vu encore. Donc voilà, on se met en difficulté, même si on a eu le ballon, même si on s'est créé des situations, voilà, on a manqué de rythme, on a manqué de beaucoup de choses. Alors par contre, on était performant dans un domaine en première mi-temps, c'est dans la récupération du ballon, dans le pressing, qu'on est un plus.
1: Oui, c'est vrai que ça a été efficace. Et puis en deuxième mi-temps, on a vu vraiment un gros pressing, un gros travail aussi. Pour alors d'un côté deux choses quand même très fortes. Il y a la première, le Saint-Brévin qui a vraiment cantonné cette équipe de La Roche dans ses 30 derniers mètres, qu'ils ont vraiment acculé. Mais l'équipe de La Roche aussi, vous le soulignez, qui a continué à essayer de sortir proprement le ballon, à prendre des risques aussi sur ses dégagements, qui n'a pas cédé la facilité à balancer des ballons et à donner des ballons faciles sur les dégagements de sa défense, qui a cherché jusqu'au bout à essayer d'aller planter ce deuxième but. Ils n'ont pas été loin, ils ont eu un ballon qu'ils ont très mal négocié par Mahop sur un ballon de contre qui aurait pu amener des difficultés, mais sur l'ensemble cette équipe de La Roche a été jouée jusqu'au bout.
0: Oui, mais ils ont failli réussir. On évoquait pendant le match, hein, voilà, ce type de match, c'est soit vous marquez, vous revenez, ou soit vous perdez le match 2-0. Parce que ils vont réussir. Alors ils ont eu des possibilités parce qu'ils sont créés quand même 2-3 situations. Mais voilà, ils n'ont pas marqué. Donc on a réussi à revenir. Mais bon, voilà, pour nous, l'essentiel, c'est évidemment la victoire, mais aussi l'attitude que les joueurs ont eue. Notamment tous les gamins qui sont rentrés pour aller chercher cette victoire. Donc à l'arrivée, c'est ce qui est important.
1: Oui, et c'est ce qu'on retiendra évidemment, puisque au classement, le Slammer Beucan qui revient à la troisième place du classement, à 3 points de ce leader La Roche, et pour la deuxième fois de la saison en 10 matchs, eh bien, on a fait tomber un leader qui était invaincu. On avait réussi à faire tomber le FC Rouen. Et là, cette fois-ci, c'est La Roche. La Roche qui est donc battue ce soir. Et il ne reste plus qu'une seule équipe encore invaincue dans ce championnat. C'est l'AS Cannes qui est 7e au classement actuellement. Autre promu et qui ne jouera que dimanche. Puisque je vous rappelle que ce match était ce soir en match avancé de la 10e journée. Des matchs qui se dérouleront samedi avec Bourg-Perona face à Fleury, Valenciennes-Amiens, Thionville-Versailles, Aubagne-le-Puy, Paris 13 face à Rouen, Quevilly-Orléans, Villefranche, l'AS Cannes et Concarneau. Bastia, l'équipe du Stammer Beucan qui s'est donc imposée ce soir 2-1, si vous nous rejoignez, et on vous fera suivre tout au long de cette soirée les passages dans la zone mixte. On espère que nous les aurons rapidement, notamment Fred Reculot, le coach de Vendée Football Club La Roche, ainsi que Gaël Clichy sur les commentaires. Je vous rappelle encore une fois que vous avez le 02 31 44 48 44 via le WhatsApp pour nous laisser un petit message. Vigo qui nous marque. Et ce but de Portu, digne de notre champion olympique 84 préféré, j'ai nommé monsieur Patrice Garande. Voilà, un petit but de Kylian Portu. On l'a vu arriver ce but avec ses différentes freintes. Putain, il s'est pas enflammé. Il a attendu patiemment une feinte, deux feintes, trois feintes pour marquer ce but plein de finesse. Hein.
0: C'est un but magnifique parce qu'il est plein de, j'allais dire de bon sens, mais parce qu'il aurait pu frapper avant, mais il a attendu bon moment, il a fait les dribbles qu'il fallait pour se mettre dans la bonne situation. Non, c'est vraiment un très très beau but. Mais on sentait dès qu'il a pris le ballon qu'il avait envie qu'il se passe quelque chose. Donc, mais c'est ça qui est important pour un attaquant, même un jeune attaquant, avoir cette idée, cette volonté de tenter, d'oser. En plus de ça, là, c'était vraiment le moment parce que. On n'allait rien lui reprocher, hein, mais c'est lui, il a fait ce qui nous a manqué pendant les trois quarts du match. Donc, voilà, c'est très très très très bien pour lui, d'autant plus qu'il restait sur des performances globalement qui étaient assez positives.
1: Ouais, Kylian Portu, lui manquait un petit peu les statistiques. C'est ce qu'on avait vu avec lui. Il enchaîne maintenant. C'est ce qu'on attend aussi. Vous le disiez, c'est toute la différence entre un joueur, un jeune joueur, et puis un joueur qui s'installe, qui commence à accumuler les titularisations et qui doit se montrer décisif. Et c'est vrai qu'au moment où il était entrant, il a montré toute sa fougue et il a été encore une fois l'auteur de ce fameux deuxième but qui permet au Stan Erbekan de l'emporter. Donc oui, cette statistique, mine de rien, elle est importante. Je pense qu'elle peut lui faire du bien et apporter encore un peu plus de poids à ce jeune joueur, Patrice.
0: Mais oui, parce que il va forcément progresser à force de jouer. Mais après, quand on a un attaquant, moi je suis assez pragmatique, hein. Quand vous êtes attaquant, vous marquez des buts ou vous marquez pas des buts, hein. Il y a deux sortes d'attaquants, ceux qui marquent des buts que ceux qui marquent pas. Donc lui, à un moment donné, faut bien qu'il en mette, mais surtout il faut même quand il traverse des périodes un peu compliquées, le rôle de l'entraîneur, c'est surtout de ne pas le brider dans le fait de tenter des choses et d'oser. Après, faut le faire à bon escient, faut faire la passe quand il faut voilà, mais au fil des matchs, il va apprendre. On a vu, par exemple, pas l'éclosion, mais la progression de Momo Afid, de match. Je me rappelle, au début, quand il jouait, quand fallait centrer, il centrait pas. Quand fallait pas centrer, il centrait. Voilà, il était un petit peu tout poupou. Aujourd'hui, on voit bien que c'est un autre joueur, mais c'est normal, hein. Et tout ça. Donc, il faut passer par ces phases-là. Mais ce qui est important, c'est qu'ils gardent d'abord la confiance en eux, la foi en eux, et toujours qu'ils tentent des choses. Et quand on est sur le banc et quand on rentre, s'il faut garder un résultat, faut se dépouiller pour ça. Et quand faut aller chercher une victoire parce que l'équipe est en difficulté, vous devez apporter ça. Et là, les joueurs qui sont rentrés ont tous apporté quelque chose.
1: Alors sur le 02 31 44 48 44, Chris nous demande, pensez-vous que l'équipe est en difficulté en défense? J'en suis persuadé au fil des matchs. C'est l'impression qu'il avait par rapport à la défense. Je sais pas ce qu'il appelle défense, et c'est les quatre défenseurs, parce que il n'y a pas eu tant d'occasions. C'est plus le bloc défensif, je suppose, par rapport à ça, par rapport aux phases de transition sans doute. Mais ouais, est-ce que vous pensez qu'on est un peu fragilisé, Patrice?
0: On est fragile parce que déjà il faudra avoir une défense qui soit la même tous les matchs, qui change pas, quoi. On a la charnière centrale qui change, donc voilà, ça c'est une vérité.
1: En général, quatre blessés et trois blessés et un suspendu ce soir en défense.
0: Voilà, après donc voilà, il faut trouver une charnière centrale qui tient la route. Bon, Carole, on sait que c'est un titulaire, il va rester titulaire. Belumbu, quand il va revenir, il va jouer. Mais ce qu'a montré le petit Diamandé, c'est bien, c'est propre. Moi, j'ai trouvé qu'il a fait un match intéressant. Hein. Voilà, Denis Appia sur le côté droit. Bon, voilà. Après, il faudra trouver un deuxième défenseur central. Est-ce que ça sera Diaby, est-ce que ça sera Baka? Voilà. Mais en général, quand vous changez pas beaucoup votre défense, voilà, il y aura petit débat aussi qui va revenir. Donc, mais lui, je pense qu'il y en a quand même pour un petit moment. Parce que entre sa blessure, le temps d'arrêt qu'il a eu, là, il revient de se blesser encore une fois. Donc voilà. Mais de toute façon, on reste sur deux matchs où on avait pris 6 buts. Hein. Donc on ne peut pas dire que c'est la grande sérénité sur le plan sur le plan défensif. Hein. Donc voilà. Et donc là, avec ce qu'on a pris aujourd'hui, ça fait 7 buts en 3 matchs. C'est beaucoup. C'est beaucoup, c'est trop, mais ça, le coach, il le sait, le staff le sait, ils le savent. Mais c'est l'affaire de tous. C'est l'affaire de tous, la défense. Dès la perte du ballon, il faut qu'on soit réceptif. Alors après, c'est des principes de jeu, hein. Soit on fait un pressing tout de suite, soit on se replace bloc médian en fonction de ce que demandent les entraîneurs, soit on se replace bloc bas, mais bon. Nous, de par nos statuts, on reste haut et on presse.
1: Oui, et c'est vrai que forcément c'est des prises de risque pour essayer d'amener ces déséquilibres. Et on a vu quelques, encore une fois, quand cette équipe de La Roche essaye de sortir proprement le ballon, ça peut permettre de donner des opportunités. C'est quand on prend un maximum de risques, forcément on fragilise sa défense également. Mais il y a moins d'erreurs défensives entre guillemets que sur le match précédent où effectivement on avait été puni trois fois sur trois erreurs individuelles au final.
0: De toute façon, quand vous attaquez, vous êtes forcément obligé de vous déséquilibrer, hein, si vous voulez apporter le surnombre dans la partie adverse. Vous êtes forcément en situation de déséquilibre. Après, c'est donc soit après vous avez des défenseurs qui sont très très forts dans les 1 contre 1 et vous pouvez gérer les problèmes. Quand il y a des situations de transition, vous gagnez tous les duels. Bon, nous, c'est pas notre cas. Donc voilà, on l'a vu sur le dernier match à l'extérieur. Mais c'est comme ça. C'est tout, il faut toujours être très très vigilant à la perte. Mais à partir du moment où on a décidé d'avoir la possession dans le camp adverse, quand on se fait contrer, on peut être en difficulté. Mais ça implique une mentalité particulière et puis une agressivité qu'on n'a pas toujours eu dans certains matchs. Parce qu'on va peut-être y venir tout à l'heure, mais le paradoxe de cette équipe, c'est que voilà, aujourd'hui elle a gagné, elle a battu le premier. Quand Rouen est venu, ils étaient premiers, on les a battus en faisant un très bon match, à mon avis un meilleur match que celui-là. Mais sur la durée, je parle sur les 90 minutes. On ne sait pas ce qu'elle va faire le prochain match. Et c'est ça le paradoxe, c'est qu'elle est capable de faire ça, puis elle est capable de faire des matchs et de perdre contre des équipes contre qui elle ne devrait jamais perdre.
1: Ah ben le prochain match sera la Coupe de France. Évidemment, il y aura le match à Salo. Et puis après, il y aura quand même un déplacement au Puy. Ce sera le Puy Foot. Et on se souvient que l'année dernière, ça s'était déroulé sur une pelouse pas très académique, j'espère.
0: C'est la même, hein.
1: J'espère c'est la même. Elle sera moins arrosée que l'année dernière déjà. Et que d'abord, je sais pas s'ils auront rajouté un peu de gazon, mais c'est vrai qu'elle est assez effrayante, cette pelouse du Puy. Ce sera un contexte totalement différent, hein. On passera d'un stade de 12 739 spectateurs, ce soir enregistré à Dornano, à une petite enceinte avec une seule tribune et dans un endroit et une pelouse qui sera loin d'être le billard de Dornano. Faudra effectivement surtout enchaîner s'adapter et enchaîner surtout. C'est ce qu'on va leur demander, hein. C'est vrai qu'il y a toujours ce paradoxe. On en est à 6 victoires et 4 défaites. On a basculé du bon côté pour marquer ces 18 points sur 10 journées et attendre plus sereinement la suite de cette 10e journée. C'est déjà ça de gagner, Patrice Garand. Encore une fois, on retiendra aussi dans les points positifs cette capacité à aller chercher. Et là, c'était on a bien vu toute la joie de cette jeunesse et Mathis Dafaux et Kylian Portu qui sont partis directement remercier le banc Canet de leur avoir donné cette confiance. Il fallait un peu cet esprit de la jeunesse pour aller peut-être enflammer ce match, aller chercher cette victoire.
0: Ben oui, mais c'est normal, quel souvenir pour eux. Ils rentrent, ils font basculer le match et voilà. Mais c'est pour ça que le foot, ils vous donnent des émotions incroyables. Donc eux, ils vont s'en souvenir tout le temps, hein. Après, aller vers le banc et tout ça. Mais on sent que ce groupe est. J'ai tellement détesté cette phrase, mais je vais quand même la dire. Vis bien. Moi, je vois pas de problème particulier. Quand un jeune marque, tout le monde est content. On s'en parle des mecs en retrait et tout ça. Il y a ça. Donc, il manque pas grand chose, mais je pense que ça doit. Il y a certaines choses qui doivent être insufflées par le coach. Donc voilà. Par exemple, au Puy, il va y avoir une pelouse de merde, excusez-moi l'expression. Est-ce qu'on peut jouer ce football-là? J'en sais rien. Si on peut pas, faut qu'on fasse autrement. Mais faut qu'on gagne le match. Il faut qu'on soit préparé à peut-être pas jouer le football qu'on a envie de jouer, mais faut aller gagner le match. Parce que si jamais il arrivait un malheur, si on perdait au Puy, c'est tout à refaire. Et donc on peut pas comme ça être sur courant alternatif et avoir des écarts comme ça de résultats. Donc quand je parle d'adaptation, c'est une adaptation de tout le monde. Ok, il y a des matchs, le football qu'on veut jouer, c'est celui-là, d'accord. Mais il y a des fois on peut pas. Si on peut pas, on est là pour gagner les matchs parce que l'objectif, c'est de monter. Donc, c'est ça qu'on perçoit pas tout le temps.
1: Le 02 31 44 48 44 pour laisser vos messages via WhatsApp, poser vos questions à Patrice Garande ou nous laisser vos impressions par rapport aux joueurs, par rapport à ces trois jeunes qui étaient en même temps sur le terrain, qui avaient des numéros dans la trentaine, alors qu'on va avoir Frédéric Reculot, le coach de cette équipe du VFC à La Roche avec nous. Fred Reculot, bonsoir.
7: Bonsoir.
1: Votre sentiment sur cette défaite de votre équipe ce soir concédée d'un seul coup avec ces deux buts marqués coup sur coup à la 84e et la 88e minute de jeu.
7: Elle fait mal, mais bon, dans l'ensemble, je pense qu'elle est logique. Voilà, je vais être très objectif malgré tout. Je vais aller dans le sens du match. Si j'avais été spectateur, j'aurais été surpris que cette équipe de Caen ne remporte pas ce match-là face à un adversaire qui l'a fait douter. Mais bon, malgré tout, on a senti une mainmise de leur part sur le match. Donc voilà, je suis forcément l'entraîneur déçu, mais bon, quand je vois le contexte et le contenu du match, bon, pour moi, le plus fort ce soir a gagné.
1: Vous aviez réussi à les surprendre en première mi-temps, ce but juste avant d'aller au vestiaire.
7: Ouais. Puis on a une opportunité ou deux opportunités en deuxième mi-temps de pouvoir scorer, ce qu'on n'a pas fait. Et puis derrière, forcément, on n'est pas à l'abri d'une erreur ou d'un mauvais geste technique. C'est ce qui s'est passé. Ils égalisent comme ça. Et puis derrière, malheureusement, on prend le deuxième qui clôture le match.
1: Ils vous ont vraiment acculé dans vos 30 derniers mètres avant d'égaliser.
7: Ouais, on avait du mal à sortir. C'est une de leurs forces, c'est une de leurs qualités fortes de mettre un pressing fort chez l'adversaire, dans le camp adverse. Et ce soir, voilà, ils nous l'ont imposé. De temps en temps, on a réussi à sortir, mais pas suffisamment pour leur faire plus mal et les faire reculer eux. Donc voilà, je pense qu'ils nous ont imposé leurs forces ce soir et nous, on n'a pas su utiliser les nôtres.
1: Première défaite de la saison pour votre équipe?
7: Ouais, première défaite. Je dis pas qu'elle était attendue. On s'attendait qu'à un moment donné ça se passe, mais c'est vrai que ça fait toujours mal. Forcément, on imagine de pouvoir continuer cette dynamique le plus longtemps possible. On espérait ce soir, voilà, faire un petit coup et puis faire parler encore de nous. Mais bon, voilà, le fait est qu'on fait parler de nous, mais pas en bien, donc par une défaite. Mais voilà, donc c'est au bout de la 10e journée. On est fiers de ce qu'on a fait jusque là. On va pas s'arrêter. On va continuer à travailler. On va continuer d'avancer. Et puis on va se projeter sur le prochain match.
1: Il manquait pas grand chose en termes de minutes.
7: Il manquait pas grand chose, mais il en a manqué quand même.
1: Merci beaucoup, Frédéric Reculot.
7: Merci à vous.
1: Bon retour. C'est gentil. Voilà la première réaction de Fred Reculot qui, sportivement, reconnaît la belle emprise de Malherbe sur cette deuxième mi-temps. Sacha, on peut vous arrêter? Sacha Mbaka qui s'arrête en zone mixte. Sacha, premier joueur à sortir avec nous. Votre sentiment sur la victoire de votre équipe ce soir?
11: Bon, on est content, hein, ça fait du bien, c'est une bonne victoire. Ils étaient premiers, on recolle au classement, donc ouais, on est content.
1: Il y a ce but qui a frôlé un peu tout le monde juste avant la mi-temps.
11: Ouais, bah je pense que c'est une de leurs seules actions qu'ils ont eu en première mi-temps, même de tout le match d'ailleurs. Voilà, ça fait partie de nos axes d'amélioration. Au final, on revient bien, on gagne, donc des choses à améliorer, c'est tout.
1: Il y a cette grosse deuxième mi-temps pour empêcher cette équipe de La Roche de sortir, et puis cette récompense à 6 minutes de la fin.
11: Ouais, c'est ça, on est récompensé, on bosse dur toute la semaine, ça fait des semaines, on travaille dur avec le coach, le staff, tout le club. Donc on est content, aujourd'hui c'est un bon résultat, mais c'est rien, c'est qu'une bataille de gagner, on est encore loin de nos objectifs, on a encore beaucoup de travail à faire, donc voilà.
1: Il a fallu être patient, vous avez douté un petit moment quand on arrive dans les 10 dernières minutes?
11: Personnellement non, et je connais mon équipe, je connais mes coéquipiers, on avait tous confiance. On savait qu'on devait faire un résultat, on l'a fait, donc non, j'ai pas douté.
1: Alors vous n'êtes pas vieux, il y avait beaucoup de jeunesse, hein, les rentrants, quand on voit Kylian Portu, quand on voit Matisse de Faux aussi.
11: Ouais, bah ils sont avec nous, ça fait déjà quelques semaines qu'ils sont avec nous, ils bossent bien, franchement ça bosse très bien, tout le monde bosse bien, on les met dans les meilleures conditions, nous les anciens entre guillemets. Donc non, franchement je suis content pour Matisse aussi, pour son but, Kylian qui rentre, ça fait du bien, donc au final, voilà, coaching gagnant, on gagne 2-1, donc...
1: Sacha, on va vous dire, forcément, vous avez fait tomber à nouveau le leader. On espère que faut enchaîner maintenant.
11: Ouais, faut enchaîner. On sait ce qu'on a à faire. On va se remettre au boulot dès demain. Donc voilà, on a encore une grosse semaine qui nous attend avec la Coupe de France. On reprend le championnat la semaine d'après avec pas un match pas facile. Donc on va vite revenir au boulot et continuer à travailler.
1: Merci beaucoup Sacha. Sacha Mbaka. Et au même moment, c'est Gaël Clichy avec qui on va pouvoir enchaîner. Bonsoir Gaël.
12: Bonsoir.
1: Votre sentiment ce soir sur cette victoire de votre équipe?
12: Très content, satisfait. Forcément, c'est à la victoire à la maison, face d'un supporter, c'était important. Même si vous savez que je suis toujours à a demandé beaucoup de contenu et ce qu'on a proposé ce soir, c'était intéressant. Le scénario finalement bascule sur l'ouverture du score, mais voilà, on n'a pas baissé les bras encore une fois, et je le répète parce que depuis que je suis arrivé, on s'appuie beaucoup sur la jeunesse, sur le centre, et finalement ce soir c'est eux qui nous délivrent. Donc très satisfait de l'état d'esprit des garçons. Encore une fois, il faut aller chercher ce petit quelque chose qui va nous permettre en tout cas de voir les scénarios des matchs peut-être changer, mais satisfait parce que c'était important de gagner à la maison, c'était important pour tout le monde de voir que le travail qui est fait finalement au quotidien paie et doit payer. Donc il y a rien de fait, il va falloir qu'on se remette au travail dès demain parce que il y a des échéances qui arrivent rapidement, mais il faut savoir célébrer parce que on sait que les points sont chers. Voilà.
1: Il y avait un choix tactique en début de match aussi.
12: Oui, ben on essaie de voir. Il y a aussi match de coupe, il y a la coupe qui arrive. Il faut donner des minutes à des joueurs qui arrivent. Donc voilà, c'est un choix tactique. Je pense que ça aurait dû payer parce qu'on a concrètement deux voire trois occasions claires où on doit ouvrir le score. Et si on rentre à la mi-temps avec un 2-0, ben je pense que les choix sont bons. Mais dès que ça bascule de l'autre côté, on peut se poser la question. Donc voilà, on a dû réajuster en deuxième mi-temps. L'idée c'était aussi ça, d'avoir Momo et Kylian qui pouvaient amener justement ce punch. Ça a été fait et très très bien.
1: Il y a cette capacité aussi à ne pas lâcher, à les accueillir jusqu'au bout. Frédéric Hulot, le coach adverse, disait que s'il avait été spectateur, il aurait trouvé la victoire logique ce soir de votre équipe.
12: C'est gentil. Après, on peut regarder le match comme on veut. Comme je l'ai dit, en première mi-temps, on a deux occasions qu'on peut et qu'on doit concrétiser. Et donc là, le match aurait été différent. Mais finalement, on a joué contre une équipe. Et même s'il dit que c'est mérité, moi, j'ai vu une très belle équipe de La Roche. Ouais, ils savent très bien ce qu'ils font. Il n'y a pas de surprise finalement. On m'a posé la question en conférence de presse avant match. Même s'ils viennent de monter, une équipe avec autant de talent et qui a son système super bien huilé comme ils l'ont. Moi, je leur tire le chapeau parce que c'est une très belle équipe. Donc ils nous ont mis à mal. On a été fort, on n'a pas baissé les bras. Tant mieux.
1: Finalement, c'est en revenant sur un système un peu plus orthodoxe avec les rentrées des joueurs, en rééquilibrant un petit peu sur les côtés, que c'est venu aussi.
12: Oui, c'était l'idée d'avoir Momo et Kylian sur le côté. Est-ce qu'on les fait commencer et puis peut-être qu'à 1-0, on n'a pas ce punch sur les 20-30 dernières minutes, ou est-ce qu'on les laisse sur le côté et puis on espère que quand ils rentrent, ils font la différence. Forcément, quand c'est coaching comme ça et que c'est payant, on dit que c'est bravo. Mais si ça avait été le cas contraire, on aurait dit pourquoi on les a pas fait jouer dès le début. Donc voilà, c'est un petit peu ça le football. C'est un petit peu ça, une équipe surtout. Très bien, vraiment satisfait des joueurs qui sont rentrés, satisfait pour les jeunes forcément, et satisfait pour les fans parce que c'était important de gagner devant eux ce soir.
1: Juste une dernière petite question, vous avez fait tomber le FC Rouen, vous aviez rechuté derrière. Forcément, quand on fait ce type de match, on attend quelque chose par rapport à Malherbe pour la suite.
12: Non, ça c'est les gens à l'extérieur. Nous, on travaille toujours de la même manière et peu importe contre qui on joue, on essaie de procurer quelque chose et en tout cas de proposer quelque chose de cohérent. Donc en fait, on fait chuter personne. Nous, on avance avec notre timing. On essaie d'être toujours meilleur. On essaie toujours d'être vers l'avant et de procurer quelque chose qu'on a envie de voir au quotidien. Le reste, on s'en fiche, peu importe contre qui on joue. Mais c'est vrai qu'il faut qu'on arrive à être un peu plus stable. Donc ça commence dès samedi avec ce tour de coupe et puis on verra venir au fur et à mesure.
1: Merci, Gaël. Merci beaucoup Gaël Clichy qui s'est donc arrêté après Fred Reculot. Puis vous avez entendu Sacha Mbaka tout à l'heure. Patrice, votre avis, votre regard par rapport à ces deux coachs qui sont passés coup sur coup sur notre antenne?
0: Je trouve que l'analyse des deux est bonne. Hein. Fred Reculot, voilà, bon, évidemment, il est déçu, mais il aurait sûrement aimé pouvoir sortir un petit peu plus par rapport au pressing de Malherbe, mais il a joué son football. Donc voilà, après, je suis assez d'accord avec ce qu'il a dit. Gaël, on a eu les explications qu'on cherchait. C'était un petit peu ce qu'il avait prévu. Et comme il y a la victoire au bout, il l'a très bien dit, il n'y a pas de souci. Après, c'est juste une interprétation des choses. Quand vous lui posez la question, on attend de Malherbe qu'il enchaîne ou voilà, on attend plus. Lui, il dit non. Nous, à chaque match, on cherche à proposer quelque chose et tout. Mais bon, c'est très bien. C'est très bien qu'il faut enchaîner. Il faut gagner les matchs. À quoi ça sert de battre Rouen et d'aller perdre le match suivant? À quoi ça sert de battre La Roche-sur-Yon si c'est pour aller perdre au Puy? Et c'est pas du tout faire un jour au Puy ou sous-estimer cette équipe-là, mais bon, de toute façon, si à un moment donné, si on veut monter à l'étage supérieur, il va falloir faire des séries, hein, parce que si on fait une victoire-défaite à la fin de la saison, ça va pas suffire. Donc, mais ça, il le sait très bien. Mais bon, après, sur un match comme ça, il a raison d'insister sur le travail qu'il fait, parce que aujourd'hui, voilà, il intègre des jeunes dans son groupe, il les fait jouer, et aujourd'hui c'est eux qui font la différence. Donc tant mieux pour le Stade Malherbe s'il y a des jeunes comme ça, mais il sait très bien que de toute façon il sera toujours rattrapé par les résultats qu'il aura ou qu'il n'aura pas. Et Malherbe doit gagner plus de matchs que ce qu'il en gagne.
13: Oui, et sur cette soirée qui est en train de s'achever tout doucement, on va attendre de voir un peu les différentes sorties des joueurs qui peuvent encore s'effectuer par rapport à cette victoire. Donc je vous rappelle, du Stade Malherbe, 2-1 face à cette équipe du Vendée Football Club La Roche. But marqué à la 43e minute de jeu par Mansour Sambe pour l'ouverture du score par les Vendéens. Égalisation à la 84e minute de jeu par Matiste Dafo qui était rentré en cours de jeu. Et pour sa première apparition chez les pros en championnat. On l'avait vu rentrer en cours de match la semaine passée face à cette équipe de l'avant-garde Caen au cinquième tour de la Coupe de France. Et puis le deuxième but marqué par Kylian Portu, son premier cette saison avec les pros. Il avait été déjà passeur décisif deux fois. Là, cette fois-ci, il augmente encore un peu ses statistiques. Et c'est plutôt bénéfique pour ce jeune joueur, le Stade Malherbe Caen, qui remonte provisoirement à la troisième place du classement, à trois points de ce leader qui tombe pour la première fois de la saison dans ce championnat. Et Vico qui marque, merci la Normandie, et qui nous remercie également pour ici Normandie pour les commentaires. Fred qui marque encore insuffler le goût de la victoire, et puis Jean-Patrick qui revenait un peu sur le sentiment que le SM Caen ne sacrifiait pas un avantage sportif pour une stratégie économique et financière. Alors là, je comprends pas trop le message si par rapport à Anthony Mandrea, par rapport aux joueurs. On va regarder aussi les sorties des différents joueurs qui sont en train de s'effectuer sur la sortie. On a raté Mathéo Rabuel tout à l'heure du Vendée Football Club La Roche. On va attendre un petit peu pour voir s'il y a d'autres joueurs qui sont sortis. Oui, là, peut-être la question économique par rapport au choix d'Anthony Mandrea, mais ça on en a déjà abordé la question avec notamment en invité dans le podcast Allo Malherbe, eh bien on l'avait eu les explications de Mathieu Bonnemer. Encore quelques petites minutes, on va essayer d'attendre qu'il y ait une portue et là c'est Josué Kimboma. Josué, on peut t'arrêter quelques instants? Non, il n'a pas le temps visiblement pour s'arrêter. On attend peut-être Kylian Portu, l'auteur du but de cette partie, le but victorieux, ou encore peut-être Mathis Dafo. On va voir sur les sorties de joueurs dans quelques instants. Si on a le temps, avant de rendre l'antenne dans 10 petites minutes, on l'a dit, Patrice, forcément cette équipe, maintenant, on va l'attendre. Elle nous a fait, elle a été capable de faire tomber le FC Rouen, qui était très agréable à voir jouer. On a vu une très jolie équipe du Vendée Football Club La Roche tombé ce soir et qui était invaincu jusque-là. Donc on attend des confirmations parce que à la maison ça va bien. À la maison on en est à 15 points pris sur 18 mises en jeu. Mais vous l'avez dit, on attend encore mieux à l'extérieur pour bonifier ces points, ce qu'on n'a pas encore réussi cette saison à part la victoire à Bourg-Perona.
0: Non mais à partir du moment où on veut monter à l'étage supérieur, gagner à domicile, ça va pas suffire. Il faut aller gagner aussi à l'extérieur. Donc c'est juste pour moi une adaptation, une mentalité qu'il faut avoir. On l'a quelquefois, d'autres fois on l'a un peu moins. Alors on peut toujours disséquer, expliquer les défaites par des erreurs individuelles, par la jeunesse, parce que si, parce que ça c'est de la com' ça. Après à l'intérieur, avec Clichy, c'est très bien, il faut qu'il y ait des matchs. Hein. Donc voilà, après... pas. Est-ce que le Stade Malherbe de Caen va faire un match comme celui de ce soir ou celui de Rouen au Puy? Moi, je pense que non, mais on s'en fout. Les conditions vont pas lui permettre de jouer comme ça. Et ils vont avoir en face d'eux une équipe qui va lui proposer un combat. Donc, déjà répondre présent dans ce combat, dans ces duels. Et puis après, faut être efficace. Faut gagner les matchs. Faut gagner les matchs. Aujourd'hui, on a déjà perdu 4 fois. C'est presque trop pour un... Dijon, ils ont perdu 3 fois dans toute la saison l'année dernière. Et ils sont montés, ils ont fait les premiers. Hein. Celui qui est monté le deuxième, il a perdu 4 fois ou 5 fois, simplement. Nous, vous dites, on a déjà perdu 4. Donc, c'est ça. Mais après, il y a le matériel, il y a la qualité. C'est juste à trouver cette régularité à travers à travers une prise de conscience de ça. De fait qu'il faut, faut avoir l'attitude d'une équipe qui veut monter, qui veut s'imposer partout, et que quelquefois, bah, on peut jouer notre jeu, d'autres fois, on peut pas. Ça veut pas dire qu'il faut se renier, ça veut dire que bon. Si, je sais pas comment va être la pelouse au plus, mais bon, si quand on arrive et qu'on va voir le terrain, il est pourri, on va le jouer le match quand même, et ça sera pas une excuse sur le fait qu'on le gagne pas. Donc voilà, donc c'est même pas qu'on attend le Stade Malherbe, c'est que c'est, pour moi, le Stade Malherbe doit s'imposer partout. Il a les moyens de s'imposer partout. Juste avoir une attitude, un comportement qui va avec ça.
13: Eh ben, ce sont les mots de conclusion qu'on gardera. Patrice Garande, on attend encore quelques petites secondes, mais je pense que on aura peut-être du mal à avoir quelqu'un à nouveau en sortie des vestiaires. On va remercier Gwendoline Lefin qui était à la réalisation ce soir. Merci beaucoup Patrice Garande d'avoir fait vivre ce match et d'avoir fait cette analyse. Merci à tous ceux qui ont participé au 02 31 44 48 44 via WhatsApp cette soirée en zone mixte. Et puis Patrice, nous on se donne rendez-vous sur le podcast Allô Malherbe dès lundi.
0: Exactement. À lundi.
13: Ce sera avec, bon week-end. Avec en invité Denis Sapia, le latéral gauche, le latéral droit, pardon, de cette équipe du Stade Malherbe Caen. Bonne fin de soirée sur Ici Normandie et on se donne rendez-vous donc lundi pour le podcast Allô Malherbe.

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4: En 1985, Alain Souchon sort la ballade de Jim. Et c'est le texte qu'il a eu le plus de mal à écrire.
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4: C'est une chanson à fleur de peau qui mêle rupture amoureuse et idées noires. À travers l'accident de Jim, Souchon exorcise un traumatisme personnel. La perte de son père dans un accident de voiture alors qu'il n'avait que 13 ans. Mais la magie de ce titre, c'est qu'il finit dans la lumière. Jim se réveille à l'hôpital et retrouve l'envie de plaire.

0: Ce message d'espoir lui vaudra sa première victoire de la musique. Même son clip entrera dans la légende en battant ceux de Johnny Hallyday et de Mylène Farmer.
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3: Oui, avec un agriculteur exploitant qui a 39 ans à Angluzel et Courcelles, on est à 10 km de Cézanne. Bonjour Alexis Leherle.
4: Bonjour.
3: Quel est votre parcours pour arriver jusqu'ici en tant qu'exploitant agricole?
4: Alors moi je suis agriculteur, donc installé à Angluzel depuis 4 ans. Donc avant j'étais double actif pendant 2 ans. Avant de m'installer, j'étais 10 ans conseiller agricole, donc notamment sur l'installation en agriculture.
3: C'est 10 ans d'expérience en tant que personne spécialisée pour l'installation de nouveaux agriculteurs, agricultrices. Ça consistait en quoi? Combien de personnes vous avez accompagnées et comment?
4: Je recevais toutes les personnes qui souhaitaient s'installer en agriculture, viticulture, maraîchage, élevage, tout projet agricole. J'étais là pour les accompagner, pour les renseigner sur les démarches à faire pour devenir agriculteur. Donc j'en rencontrais à peu près 200 personnes par an sur tout le département de la Marne.
3: Et c'était quoi l'étude de faisabilité, la reprise d'exploitation, la création d'exploitation?
4: Alors j'étais vraiment là sur la partie renseignement dans les démarches, notamment les formations, tout ce qui était réglementation à respecter lors de l'installation, et puis quelle aide on pourrait bénéficier pour s'installer en tant que jeune agriculteur.
3: Quel est le profil des personnes que vous avez accompagnées pour l'installation? C'est plus des jeunes, des personnes en reconversion professionnelle qui décident de se lancer dans l'agriculture?
4: Alors, en 10 ans d'expérience, j'ai vu le profil légèrement évoluer. Alors on voit que l'âge moyen d'installation a progressé, donc les gens s'installent de plus en plus tard. Et donc en termes de profil, on avait beaucoup de profils donc sur des exploitations, on va dire, assez classiques de la région, donc grande culture, céréales, viticulture, mais on voit de plus en plus de projets avec de la diversification, production de maraîchage, développement de nouveaux élevages sur les exploitations.
3: Quand on entend parler des agriculteurs, souvent c'est la reprise d'une exploitation familiale, c'était essentiellement le cas ou pas?
4: Alors dans la Marne, oui, on est essentiellement sur des reprises d'exploitation familiale, donc des enfants, filles ou neveux, neveux, nièces d'exploitants agricoles qui reprennent la suite dans l'exploitation familiale. Mais de plus en plus, on a des personnes donc extérieures au milieu agricole qui reviennent, qui ont un projet de revenir sur l'exploitation. Donc dans ces cas-là, la difficulté, c'est aussi l'accès au foncier. Donc c'est pas facile de trouver des surfaces agricoles pour exploiter dans la Marne.
3: Alexis Leherle, pendant 10 ans, 200 agriculteurs et agricultrices par an reçus pour l'aide à l'installation. Quelles étaient les principales sources de motivation et les freins de ces personnes que vous avez rencontrées et aidées à s'installer?
4: La première motivation, c'est continuer l'entreprise familiale, donc poursuivre cette activité avec souvent des projets de diversification, de nouvelles activités sur cette exploitation avec de nouvelles cultures ou création ou développement de certains élevages. Après niveau frein, les freins c'est aussi souvent quand même le financement de ces projets d'exploitation, car une reprise d'exploitation c'est quand même relativement onéreux à reprendre avec des emprunts sur une durée assez longue, donc faut avoir les capacités financières de pouvoir assumer ces reprises.
3: Voilà Alexis Leherle qui a aidé des agriculteurs à s'installer pendant près de 10 ans en Champagne-Ardenne. Merci Alexis.
4: Merci.
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5: Bonjour, je m'appelle Thomas Félix, j'ai 55 ans. Donc moi j'arrive le matin, je pose mon vélo dans le garage, je traverse la cuisine, je prends un café, je monte à l'étage et j'arrive ici dans ce grand open space. 12 personnes à peu près partagent l'espace. Bonjour les gars.
6: Ce Bordelais est un designer, il habite et travaille dans le quartier du Grand Parc, un secteur qu'il affectionne particulièrement. L'équipe de Thomas Félix a travaillé sur plusieurs projets, on lui doit les fameuses devantures bleues avec un sourire blanc des magasins Cultura.
5: Je suis assez fier effectivement quand on regarde en arrière sur 25 ans d'activité, les façades Cultura, la déclinaison de ces façades sur les différentes natures de magasins de la marque, et il a fallu créer une charte, quelque chose qui allait unifier toutes ces façades, qui fasse que on les reconnaisse d'un premier abord. Ce grand sourire qui est apposé au nom, à 50 ou 60 mètres du magasin, il fallait qu'on reconnaisse et le magasin, et les services qu'on allait y trouver. C'est toujours un processus un peu long.
6: Franchement, vous êtes comment dans le travail, vous ? Exigeant, forcément ?
5: Oui, c'est une maladie, parce que effectivement, on a du mal à se contenter de ce qu'on fait, on va toujours chercher au-delà et plus loin.
6: Oui. Sur Résine Le Bousca, vous avez imaginé tout le mobilier urbain.
5: Des chaises longues, des tabourets, des choses de différentes natures pour équiper l'espace public.
6: Alors, il paraît qu'un matin, vous êtes retrouvé sous le trottoir en train de discuter, de faire connaissance avec Jean-Luc Joie, qui est quand même très connu.
5: Un bordelais pure souche. Bah, ça s'est fait effectivement dans le quartier où j'habitais, et je voyais ce grand bonhomme là faire des choses extraordinaires avec ses gros doigts. Il m'en voudra pas. Et il m'a accueilli très gentiment. Et puis on a fait connaissance, on a lié une très belle amitié qui dure encore aujourd'hui. On se voit régulièrement pour refaire le monde.
6: Et dans le quartier où nous sommes aujourd'hui, le quartier du Grand Parc, qu'est-ce qui vous plaît aussi ? C'est un quartier en pleine mutation, qui a beaucoup changé ces 10 dernières années.
5: Enfin, c'est très hétéroclite comme quartier. Il y a toutes sortes de populations. Il y a une mixité qui me plaît beaucoup. Je m'y suis installé. Maintenant, j'ai ma maison aussi dans ce quartier. Je vais faire mon marché au Grand Parc. Je vais faire mes petites courses de proximité dans le quartier. J'aime atteindre les quais. J'aime faire mon petit footing sur les quais de temps en temps. C'est des coins que j'affectionne particulièrement.
6: Allez, on va vous écouter un petit peu sur une anecdote, quelque chose qui vous vient en mémoire, qui représente votre vie finalement.
5: On a été les premiers à fabriquer des espaces de travail un peu atypiques chez Thalès. On a installé un jour un canapé de nous-mêmes chez Ikea. On a installé un canapé Ikea chez Thalès. Et c'était peu avant que le directeur de Thalès reçoive le nouveau directeur de Rockopter, d'Airbus Hélicoptère. Et la discussion s'est terminée dans le canapé, qui avait tant fait parler de lui en interne, etc. On ne travaille pas dans un canapé. Ben finalement, il a fait l'unanimité. Le directeur de chez Thalès est sorti en disant « Vous m'emmènerez tous les locaux », parce qu'en fait j'ai eu la meilleure discussion possible avec le directeur de chez Rockopter, et cette discussion n'aurait pas pu avoir lieu ailleurs que dans un canapé, et certainement pas dans une salle de réunion.
6: Thomas Félix est donc designer dans le quartier du Grand Parc à Bordeaux. S'il a grandi dans le Béarn, Bordeaux est devenu sa ville de cœur.
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7: Ah, le matin, on fait la toilette, et faut pour nous prendre pour des gobettes.
8: Périchon dans le texte.
7: La gobette, c'est la truie, ou la métreux, qu'elle est de ses petits gouris. Ah, par chez nous, c'est pas comme chez les Bertans, j'en pas de gros élevage de cochons. Dans le temps, dans les fermes, on engraissait un verra, en que des truches et puis les yeux grasses. Puis, on y faisait sa fête. C'était la Saint-Cochon. Tout le monde venait aider la famille, les voisins, pour éplucher les oignons, faire le boudin puis les saucisses, saler la viande, et puis casser la croûte. On buvait une goutte, puis bien souvent une deuxième. Celle-là, on l'appelle le rince-cochon. Même si on l'élève pour le manger, ça l'empêche pas de l'avoir de la tendresse pour le cochon. Écoutez donc ce qu'en dit Jules Gilbert.
8: En Périchon dans le texte.
7: Ah, oh, je l'avais acheté sur le champ de foire, le 1er de septembre à Saint-Martin. Oh, il était vif, c'est à pas croire. Deux grandes oreilles, le museau mutin. Le soir, un coup formé dans les tables, il a ben dû trouver le temps long. Il a regretté ses bains manchables, tous ses petits frères, les autres laitons. Oh, doucement, il s'est fait à son auge, ou qu'il y avait du boire à gogo, à la paille fraîche qui fait sa bauge, ou qui ronflait comme un sous l'eau. Oh, pour le pousser, je peine à ingérer. Toute la journée, il dévorait. Puis un soir, j'ai dit à ma vieille, c'est temps, faut qu'on tue notre bestiau. Eh ben, ça nous a fait quelque chose, à la Mélie puis à moi. Ça l'a pas empêché de faire la fête. Ce chagrin-là, c'est vite passé. J'en fais des pâtés en clatette, des grands boudins que j'en épicés. J'en ai mangé de la couchouna et que j'en arrosé en que du vin gris. Des andouillettes et des tripoilles, des saucisses et du boudin frit. Le soir, j'étais ben tout un peu pompette. Moi, émotionné pour de bon, j'ai ben failli gâter la fête. Comme un vieux, je pleurais mon cochon.

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1: Aujourd'hui, on s'offre une balade à Cap-Breton où histoire, nature et patrimoine se rejoignent, la maison de l'oralité. Notre guide, Véronique Gabaud, responsable du pôle culture de la ville de Cap-Breton.
2: Cette maison, en fait, c'est une des rares traces de l'époque du Moyen-Âge à Cap-Breton, avec la maison du Rey, la maison du Roi. On a voulu préserver ce bâtiment en 2013. La ville a choisi de dédier ce lieu à l'histoire de la ville. Et puis, il y a une autre spécificité à Cap-Breton, c'est que depuis 35 ans, on organise un festival du conte. Et puis, surtout, à Cap-Breton, il y a plein de légendes, certainement dues au fait que Cap-Breton soit un port et qu'il y a eu beaucoup d'histoires maritimes. À Cap-Breton, on aime parler. Et du coup, on a un pôle dédié aux arts de la parole et du récit. Et cette maison de l'oralité, on y propose des accueillants en résidence d'artistes qui viennent à Cap-Breton pour créer des spectacles. Et on a aussi pas mal d'actions culturelles, de médiation, pour faire découvrir l'art du récit, l'art du conte à tout public.
1: Est-ce que quand on visite la maison de l'oralité, on a accès à des histoires, des contes ?
2: On découvre l'histoire de Cap-Breton, mais au fil de la visite, il y a parfois des podcasts qu'on peut écouter, issus notamment de ces fameux projets de médiation. On a eu un projet avec des scolaires qui s'appelle Bestiaire du Gouffre. Donc c'est un bestiaire imaginaire autour de ce fabuleux canyon sous-marin. On a aussi un podcast sur la légende de la Tourelle. La Tourelle, c'est une tradition à Cap-Breton. On se retrouve le soir du 24 décembre autour d'un grand feu. Mais quelle est l'origine de cette tradition ? Ben justement, on est allé à la rencontre des habitants. On a essayé de comprendre d'où ça venait et puis surtout comment ils la vivent. Donc, on peut écouter tous ces témoignages. Et au mois de mai, à la période du festival, on a toujours une exposition temporaire qui fait le lien avec le Festival du Conte. Et cette année, ça s'appellera Radio Estacade. Parce que ici, on aime bien les rumeurs dans la ville et les légendes, comme je le disais. Donc, on aura une installation qui nous raconte justement ce patrimoine maritime, la vie des pêcheurs, la vie des habitants et leur attachement au port. Mais c'est élargi aussi au patrimoine naturel et immatériel. Donc, immatériel, vous l'avez compris, c'est un peu l'oralité et les légendes. Et puis, naturel, ben, bien sûr, on parle des traditions de Cap-Breton, de la forêt landaise, du gouffre. C'est un lieu, en fait, qui permet de comprendre l'évolution de la ville, comment elle s'est construite et ce qui est important aussi pour ses habitants.
1: La maison de l'oralité est ouverte gratuitement toute l'année. Des audioguides en différentes langues, y compris en gascon, recommandé par Ici Gascogne.
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3: Il vit moto, il mange moto, il boit moto, il respire moto. C'est notre Lorrain du jour, il s'appelle Alexandre Croze. Bonjour à vous.
4: Bonjour à tous.
3: Alors, vous êtes le créateur de la boutique Seeds Motorsport à Voustvillers, hein, commerce, entretien, réparation, préparation de moto. Et cette passion, elle vous a mené très loin parce que vous avez participé à plusieurs grands prix de moto auprès de grands champions comme Jack Miller ou Brad Binder, par exemple.
4: Alors, moi, voilà, tout à fait. En tant que mécanicien, donc c'était un rêve d'enfant quand je suivais Valentino Rossi puis les autres à la télé. Donc, j'ai voulu être mécanicien en grand prix. Donc, j'ai travaillé dur pour y arriver. Puis, j'ai travaillé 15 ans en grand prix, oui. Donc, j'étais responsable de la moto. Je faisais toute la mécanique sur la moto.
3: Comment on fait pour devenir mécanicien auprès d'un très grand champion de moto ? On le contacte ? Ça se passe comment ?
4: Alors en fait, j'ai fait l'école de la performance à Nogaro dans le Gers. Et dans l'école, on était une trentaine à vouloir aller en Grand Prix. Il y avait une seule place et j'avais été retenu. Et j'ai travaillé dur pour y rester.
3: Et comment vous avez fait pour être retenu, puisque vous aviez tellement de compétiteurs ? Qu'est-ce qui a fait la différence ?
4: Alors en fait, on est testé. Ça va du physique, le mental est testé. Ensuite, les compétences, mécano, soudure, usinage, électronique, l'anglais. Donc c'est un tout. La compétition demande une extrême polyvalence pour pouvoir se sortir de toutes les situations.
3: Quand vous dites le mental est testé, ça se passe comment ? Comment est-ce qu'on fait pour tester le mental d'un mécanicien moto ?
4: Il y a un psychologue qui suivait le temps de toutes les épreuves physiques à la montagne, nous poussait à bout en fatigue. Il décide si on est apte ou pas à aller en Grand Prix.
3: Le moment le plus compliqué en Grand Prix moto, voilà, où il y a eu la plus grosse pression, la plus grosse montée d'adrénaline, ça serait quoi ?
4: Ben, ça serait un crash avant la course, où il faut réparer la moto pour être prêt sur la grille de départ. Il y a aussi des nuits blanches qui peuvent arriver où il faut reconstruire la moto, il faut refabriquer des pièces. Humainement, c'est une aventure incroyable.
3: Attendez, c'est-à-dire ça vous est déjà arrivé, par exemple, que la veille d'un moment important du Grand Prix, vous deviez refaire la moto, quoi?
4: Oui, bien sûr, bien sûr. C'est très souvent qu'un gros crash, on doit reconstruire une moto. Donc on ouvre chaque tiroir, on va au camion, on reprend des pièces, on en refabrique une.
3: Et on arrive à le faire à temps ?
4: Oui, on fait toujours le nécessaire pour y arriver.
3: Votre dernier Grand Prix moto, c'était quand ?
4: C'était le Grand Prix de Silverstone il y a 3 ans, pour Pedro Acosta, qui a fait champion du monde Moto 2 l'année-là, donc c'était plutôt sympa.
3: Eh ben c'est ça, hein, c'était grâce à vous.
4: Non, c'est grâce à tout le monde.
3: Oui.
4: C'est vraiment un travail d'équipe.
3: Quand vous ne le faites pas, ça fait 3 ans que vous ne l'avez plus fait, que ben voilà, vous avez votre routine dans votre boutique, qu'est-ce que vous ressentez ? Il y a un petit manque d'adrénaline ou il y a le fait de se dire bon ben j'ai une routine plus tranquille, ça me va bien ?
4: Maintenant, je prends plus de plaisir avec ma petite équipe ici à développer l'entreprise et à avancer, faire mon petit bout de chemin. Et puis il y a une vie de famille qui s'installe, voilà, un mariage, et puis après ben on a envie un petit peu de se poser quand on prend un peu plus d'âge, oui, en effet.
3: Merci beaucoup Alexandre Cross, voilà. L'entreprise SIDS Motorsport, vous êtes basé à Voustviller. À bientôt.
4: À bientôt, merci, bonne journée à vous, au revoir.
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5: 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J'espère que vous allez bien. Aujourd'hui, on va parler d'amour ou alors de célibat. Enfin, je sais pas, parce que on voit tellement de choses sur les réseaux sociaux. Oui, les hommes ceci, les femmes ceci. Il y a une femme, elle m'a fait du mal au cœur. Mon mec m'a fait du mal au cœur. Il m'a trompé, il est parti. Mais en fait, pourquoi vous vous mettez en couple ? Vous savez qui vous mettez en couple ? Vous vous mettez en couple avec un être humain. Alors un être humain, je vous rappelle quand même ce qu'il est capable de faire. Un être humain, ils ont créé la guerre, l'esclavage, la torture, le viol, le génocide et la télé-réalité. Et après, vous êtes surpris quand votre partenaire, qui est un être humain, il vous a mal parlé ou alors il vous a trompé, machin et tout. C'est vous qui choisissez de sentir. Pourquoi vous sentez qu'un être humain ? Et après, vous êtes surpris quand ça se passe mal. Vous avez l'arrogance de croire qu'un être humain, il va bien vous traiter pendant 30 ans. Il y a des êtres humains, ils trichent au Scrabble. C'est quoi l'intérêt de tricher au Scrabble ? Et vous, vous leur confiez vos émotions, vous leur confiez votre cœur à un être humain et vous êtes surpris quand l'être humain il vous fait un coup de Trafalgar, mais vous n'êtes pas bien. Arrêtez de vous mettre en couple, mettez-vous en couple avec un esprit, voilà. Tu mets en couple avec un esprit, voilà, l'esprit au moins il va pas t'emmerder. Enfin, en même temps, un esprit, c'est un ancien être humain, donc si ça peut être emmerdant. Non, mais pas les esprits. Arrêtez de faire confiance aux êtres humains. T'as cru que ton partenaire c'était qui ? C'était Jésus. D'ailleurs, même Jésus, ils l'ont tué, les êtres humains. Même lui s'est fait avoir. Et vous exigez une loyauté pendant 30 ans. Arrêtez ça. Arrêtez de vous mettre en couple avec des humains. Mettez-vous avec un arbre, voilà. L'arbre, c'est solide, calme, silencieux, stable. Et en plus, il est enraciné, il peut pas partir. Voilà. Ton ex, il aurait dû essayer. L'arbre, tu peux lui faire des câlins. Il parle pas, il t'engueule pas. Tu peux oublier les sacs poubelles, il dit rien. Tu peux lui raconter ta journée, il te juge pas. Et c'est mieux qu'un mec, c'est mieux qu'une meuf, c'est mieux qu'un psy. Alors après, niveau sexe, bah écoute, c'est du bois. Il est toujours dur. Alors après ça dépend de ce qu'on aime, hein, ça dépend de ce que t'aimes, tu vois. En même temps, si c'est pas très fun, au moins il te ghoste pas, l'arbre, tu vois. Il a pas d'insta. Il pose pas de story ambigu en mode je suis dans une forêt chelou. Et le pire, c'est que des fois, tu parles à un arbre dans la vie, tu vois. T'as plus de réponses que quand tu parles à une copine. Parce qu'un arbre, lui, il te fait pas rien. Non, rien. Non, c'est pas ça, mais laisse tomber. Alors, moralité, si vous vous mettez en couple avec un être humain, n'oubliez jamais qu'en face de vous, bah, vous avez un être humain. 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
1: Pour moi, c'est important, c'est d'aider les gens. Moi, j'aimerais bien faire dans les restaurants parce qu'on peut gagner beaucoup d'argent et ça aide les gens à manger.
2: Moi, je voudrais être maquilleuse et coiffeuse parce que j'aime bien maquiller et coiffer.
3: Moi, j'aimerais bien être militaire pour sauver mon pays quand il est en guerre.
4: J'aimerais bien faire majorette, pompier.
5: Tu serais en tenue de majorette pour être pompier, c'est quoi l'idée?
4: Bah, il faut pas être majorette alors, parce que si on les garde quand on fait les majorettes, bah après, ça va être trop tard et je vais louper. Oh. Et aussi, c'est beaucoup de travail être pompier, parce que mon père est pompier, c'est-à-dire que c'est beaucoup de travail quand je le vois garder le travail.
5: Donc tu préfères être quoi? Plutôt majorette ou plutôt pompier alors?
4: Pompier.
6: La maison de retraite, c'est aider les personnes âgées à faire des activités, les aider à aller quelque part.
7: Moi, quand je serai grand, je voudrais faire des vidéos, un peu de tout.
8: Antoine. Ça tourne, le moteur? Enfin, pas le bruit. Ça tourne, oui.
9: Ça tourne.
10: Action.
4: Si moi, ce que j'aime, ce que pour moi c'est important, c'est d'aider les gens, à les nourrir, à les soigner, à faire tout ce qui est bien pour la santé.
11: Moi, j'ai deux choses que je pense que j'aimerais bien faire. C'est être joueur de foot à Paris ou France ou Caen ou autre chose. Et être maçon.
5: Ça n'a rien à voir.
11: Mon tonton, il fait maçon. Du coup, t'as des idées pour construire des cabanes à tes enfants après.
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12: Bonjour et bienvenue à Prades, Virginie.
13: Merci Vincent. Vous êtes guide accompagnateur.
12: Surtout sur la destination Conflans-Canigou. Donc avec la chance d'habiter à côté du massif du Canigou et de pouvoir emmener les groupes et les gens à la découverte du Canigou et surtout faire l'ascension du pic du Canigou.
13: Et pas que, parce qu'il y a aussi des randonnées, des excursions que vous proposez.
12: Tout à fait, il y a un vaste choix de randonnée dans le Conflans. Et puis aujourd'hui, je vous propose de faire une petite excursion et puis d'aller sur les balcons nord du Canigou pour prendre un petit peu de la hauteur et avoir une belle vue sur le massif du Canigou.
13: Eh bien, on embarque. Allez, c'est parti. Et là, nous allons prendre quelle direction, Vincent?
12: On va aller en direction de Kaya.
13: Vincent, vous venez de vous arrêter. Qu'est-ce qu'il y a dans le ciel?
12: Eh bien, il y a un circaète là qui vient de passer, qui est assez bas parce qu'il est en train de chasser. Donc, le circaète Jean Leblanc. C'est un oiseau qui est reconnaissable parce qu'il est très clair, dessous, tout blanc. Son régime alimentaire est spécialisé sur les reptiles.
13: Donc, alors là, il vole au-dessus de nous.
12: Ah, il est passé tout proche. Donc là, on s'est arrêté au bord de la route pour l'apercevoir parce que c'est pas aussi fréquent de le voir d'aussi près.
13: Donc là, on est sur la route de Sournia.
12: La route pour aller dans les Fenouillades. Puis on va donc aller jusqu'à la chapelle de Saint-Jacques de Calaron.
13: Déjà là, Vincent, c'est Prades là que nous voyons.
12: Oui, alors on a pris un peu de hauteur. Donc on va faire un petit bout de cette route qui va nous procurer un belvédère remarquable sur tout le massif du Canigou et le pic du Canigou.
13: Voilà, on est sorti du 4x4 et ça y est, on prend le départ de la petite marche.
12: Oui, on récupère la piste et puis donc on va faire la petite marche pour se rendre jusqu'à la chapelle.
13: Là, on a un panorama incroyable déjà. Hein.
12: Très beau panorama sur une bonne partie du Conflans. Et puis on est dans une végétation qui est là pour le coup. On a pris un petit peu d'altitude. On est toujours dans une végétation qui est marquée par le climat méditerranéen. Alors là, on a plein de genévriers. Vous voyez tous ces arbustes, il y en a certains qui montent un petit peu plus. Le genévrier qui fait la baie de Genièvre. On fait notamment, on s'en sert dans la cuisine et ça participe aussi à la confection, peut-être vous connaissez cet alcool du gin.
13: Et Vincent, nous sommes arrivés au pied de la chapelle.
12: de la chapelle Saint-Jacques. Et donc on peut voir, en étant là devant, le panneau qui explique un petit peu l'histoire et les dates importantes de la chapelle, de la vie de la chapelle, les fameuses coquilles pour matérialiser Saint-Jacques. Et donc on va faire un petit tour.
13: Vincent, on est ici sur ce qu'on appelle les balcons du Canigou.
12: Oui, sur la partie qu'on dénomme ainsi, les balcons nord du Canigou.
13: Au pied de la chapelle qui surplombe ce très très beau panorama avec plein de petits chemins autour.
12: Dans la forêt, là, on a une petite forêt de chênes, puis c'est très joli parce que c'est varié, c'est bien entretenu. Il y a la lavande, du romarin. Voilà, comme on avait une petite perdeur devant nous et qu'on était sur l'heure du repas, j'ai pensé que c'était un lieu sympathique à vous faire découvrir. On sort le panier repas donc, qui a été préparé par le Rasteil, avec donc des produits locaux. On a le jus de pomme d'Adama, le pain de Jérémy.
13: Ça, c'est le fromage d'Escouloubre.
12: Un petit peu de jambon, le jambon d'Alex, du camp de Mathilde. On a le saucisson à l'ail. On va se régaler.
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10: Téline Escale, un duo électropop. 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
2: Wikizef, petit guide à l'usage des étrangers du sud du péage d'Arras en vacances dans notre belle région.
3: Dimanche matin, levé avant le soleil, vers 9h, vous descendez prendre un café que vous pensez amplement mérité. 8 heures de sommeil, franchement, on mérite une pause café. Et devant la cafetière, votre cousin regarde attentivement le café couler. Ça s'appelle une sentinelle de cafetière. Et là, il se retourne et dit « Bon, t'es déjà debout ? Il fait corps noir, t'as quitté ta lit ou quoi ?» Ne paniquez pas, Wikizef est là pour vous aider. Taquet un lit. C'est une réflexion semi-désagréable, parce qu'il y a plusieurs niveaux de réflexion désagréable. Ça dépend de l'heure qu'il est, du temps qu'il fait. Admettons, il fait 27 degrés à l'ombre, et ben c'est l'heure de « fais pas chier ». Ou alors, il y a 3 grammes à quart. Et ben c'est pas la peine de se demander pourquoi il est désagréable d'un seul coup, c'est parce qu'il n'y a plus de canette.
2: Exemple.
3: Vous avez la réflexion désagréable qui serait « t'es déjà debout ? Ah, retourne te coucher, c'est pas le jour à me faire quiller du côté de la cafetière, hein ». La réflexion pas désagréable, t'es déjà debout. Oh bah alors, j'ai fait du café pour un régiment de soldats, t'inquiète, assis-toi, je te ramène un jet. Réflexion semi-désagréable, bah t'inquiète, t'as lit ou quoi ? Petite phrase qui présuppose que pour que vous parvinciez à vous lever tôt, il faille forcément que vous fûtes tombé du lit. Vu que vous n'êtes pas totalement du Nord, que forcément tout ce qui est au sud du péage d'Arras possède un degré de fainéantise qui augmente au fur et à mesure qu'on s'approche de la Côte d'Azur. Ou là-bas, pour se lever tôt, bah faut pas qu'ils quittent leur lit, hein, mais qu'ils descendent en rappel. Allez, au revoir hein, et à

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1: Bonjour Serge.
2: Bonjour Mathieu.
3: C'est de l'Isère, si tu sais que...
2: Mon cher Mathieu, on ne le répétera jamais assez, le pâté chavant n'est pas du tout un plat typique de la région.
1: Ah ben non.
2: Ah ben oui, vous le savez,
1: ben oui.
2: Les gens qui ne savent pas, vous avez l'instruction, vous.
1: Eh merci.
2: Ça n'a rien à voir avec le pâté croûte, le pâté de foie, la caillette ou la terrine au bleu de Sassenage. Non. Le pâté chavant est un complexe. Comme nous en avons tous, ça peut être...
1: Ne regardez pas quand vous dites ça.
2: Je suis
1: le
2: seul dans la pièce.
1: Ah,
2: je regarde,
1: c'est pour ça.
2: Bref, celui-ci n'a rien à voir, bien sûr, avec celui d'Oedipe. Les Grenoblois n'ont aucun problème avec leur père ou leur mère. Ça dépend comment ils ont voté, bien évidemment.
1: Oui, bien sûr, voilà, c'est ça.
2: Le pâté chavant est un temple, écoutez-moi bien, dans lequel nous allons faire notre cinéma, tout en mangeant du maïs préalablement soufflé, bien sûr, hein, et sucé des esquimaux préalablement gelés, selon une vieille tradition iséroise et montagnarde. Et vous savez quoi? Comme disait mon grand-père, suce le glaçon, t'auras le bâton. Il est bon de connaître les us et coutumes de notre région. Alors, nous, bien sûr, on y sait, parce que nous sommes d'ici,
1: mais
2: ici,
1: oui.
2: Isère, bien sûr. Mais, de toute façon, tout bon isérois, c'est ça.
1: C'est bien, connaître les us et pas les sus, ce n'est pas du tout pareil.
2: Hein. Oh, c'est vous qui dites,
1: oui.
2: Moi, ça ne m'engage que vous.
1: Exactement. En tout cas, merci Serge, à demain.
2: Mais je vous en prie.
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4: Bonjour à toutes et tous, bienvenue dans Affaires classées, le podcast. Nous sommes en 1875, au cœur de la Bigorre, dans le petit village de Montousset, pas loin de Bagnères. Un fermier du village est assassiné avec sa fille. La veille, trois inconnus leur avaient rendu visite. Question, qui sont ces étranges visiteurs? La suite, dans un instant.
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4: Nous sommes en l'an 1877. Les gazettes judiciaires de l'époque regorgent de faits divers, de vols, de meurtres. Pour quelques sous, certains n'hésitent guère à frapper, à tuer. Souvent, hélas, ces drames sordides impliquent des ressortissants espagnols sans ressources, des sans domicile fixe, errant de ville en ville, profitant de la quiétude des campagnes pour commettre leurs méfaits. En cette fin de 19e siècle, la France accueille nombre d'immigrés fuyant leur patrie après l'invasion de Napoléon, comme en atteste le procès qui va suivre. Ce matin du 12 mars, une imposante foule de curieux s'est amassée des deux côtés de la petite rue qui conduit de la prison au palais de justice de Tarbes. Tous guettent le passage, dans un instant, du convoi à cheval qui transportera les accusés du crime de Montousset. Voilà plusieurs jours que la presse régionale annonce ce qui sera le procès criminel de l'année dans le coin. Il est 11h. Le président de la cour d'assises, Monsieur Léniel, vêtu de son imposante robe rouge et noire, ordonne aux gardes qu'on introduise les accusés.

0: deux hommes et une femme dans le box. Ils sont jeunes, une trentaine d'années, de taille moyenne. Les deux hommes sont originaires de la province voisine de l'Aragon, tandis que leur voisine de galère est certes née à Tarbes, mais de parents espagnols. L'affaire a débuté deux ans plus tôt. Dans la soirée du 25 novembre 1875, le trio arrive d'Auch en diligence à la gare de Lannemezan. Ils vont marcher, à pied, toute la nuit, en direction du petit village de Montousset, dans le canton de Bagnères-de-Bigorre, qu'ils atteignent enfin au matin suivant.
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0: Leur traversée ne passe pas inaperçue. Des paysans, déjà au champ, scrutent ces inconnus. Qui sait s'ils ne sont pas là pour voler ? Un petit garçon les voit aiguisant leur couteau au bord d'un sentier. C'est à lui que le trio réclame son chemin. La ferme des Campistrous, tu sais où c'est ? Arrivé à destination, il toque à la porte et tombe sur Philippe, le chef de famille. C'est Louise, sa fille, que la dame du trio demande à voir. Elle dit être une ancienne amie. Direction un champ proche où Louise est à pied d'œuvre. Quand elle aperçoit sa visiteuse, elle se jette dans ses bras, l'embrasse avec effusion et propose au trio de passer la nuit à la maison. Dimanche 27 novembre, Rosalie, une voisine des Campistrous, s'étonne de voir les volets fermés. Elle frappe à la porte. Personne. Louise ! Silence. Un sombre pressentiment envahit Rosalie, qui part alerter Monsieur le maire, lequel se transporte sur place, accompagné de quelques hommes. Un épouvantable spectacle les attend. Philippe, le chef de famille, gît inanimé dans son lit. Une mare de sang s'écoule à travers le matelas. Un double bâillon noué derrière la tête et fortement serré a été posé sur sa bouche pour l'étouffer ou l'empêcher de crier. Des plaies béantes sur sa poitrine, son cou, sa tête lui ont été infligées par une arme blanche. Et Louise, elle, c'est dans l'écurie que son cadavre mutilé sera découvert, lardé de coups de couteau. Pour les gendarmes de Bagnères, il n'y a pas à chercher bien loin. Le vol est le mobile de ce double meurtre. Les meubles ont été fouillés, le linge des armoires jeté au sol. Un objet va pourtant retenir leur attention.
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0: C'est un cache-nez noir et blanc. Rosalie, la voisine, est formelle. Il appartient à l'un des deux hommes arrivés la veille. Elle a croisé le trio quand il se dirigeait vers la ferme en début de soirée. Et bizarrement, tout ce beau monde a disparu. Nul ne sait à ce stade qui sont les deux hommes à l'accent espagnol qui accompagnaient la visiteuse qui se disait amie de Louise Campistrous. Elle, en revanche, est très vite identifiée. Elle se nomme Marie Viaud. Née à Tarbes, elle s'adonne depuis longtemps à la prostitution dans les rues du chef-lieu de la Bigorre. Selon les policiers, Marie s'est mise en ménage avec un certain Francis Badel, un homme fort dangereux, condamné par trois fois et fraîchement sorti de prison après avoir failli assassiner un compatriote. Sa spécialité, c'est le vol d'argent et malheur à la victime qui lui résiste. Un voleur patenté, capable de tuer sa proie, voilà qui dessine le portrait idéal du suspect numéro 1 dans l'enquête ouverte sur le crime survenu le 26 novembre à la ferme de Montousset. Reste une question. Comment Marie Viaud a-t-elle fait connaissance avec Louise ? La réponse ne tarde pas. Quelques mois avant son assassinat, la jeune paysanne avait fait un petit séjour derrière les barreaux à la prison de Tarbes à cause d'un menu larcin. Et c'est là que Louise et Marie s'étaient liées d'amitié, à tel point que Louise lui fit promettre qu'il faudrait passer la visiter une fois dehors à la ferme familiale. Immature, Louise avait glissé une imprudente confidence. Philippe, son père, avait longtemps vécu aux Amériques. Il en était revenu riche, très riche, et pour preuve, il cachait sous son matelas des lingots d'or et 30 000 francs en espèces.
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0: Une confidence qui ne tomba pas dans l'oreille d'une sourde. Marie en parla aussitôt à son amant, lui aussi en prison. C'est pour s'emparer de ce joli magot que Marie Viau conçut le projet de rendre visite à son ex-voisine de cellule, aidée des deux hommes que les policiers ne tardent pas à identifier comme étant les deux frères Badel, Francis et Valentin. Mais où sont-ils passés ? Le lendemain du crime, le trio sanguinaire a déjà traversé la frontière afin de se planquer en Espagne. Grâce à l'entraide entre les deux pays, les trois suspects seront malgré tout interpellés vite après. Face au juge, Marie Viau se met à table et elle raconte. Profitant de l'hospitalité du vieux Campistrous, le trio assassin entamait la soirée en savourant les spécialités culinaires de la ferme de Montousset avant de tuer le père et sa fille. Selon ses deux compères, c'est Marie Viau qui a décidé d'achever le vieil homme.
2: Il faut en finir, et vite, sinon les gendarmes vont arriver.
0: Joignant le geste à la parole, elle s'empare d'un couteau de cuisine posé sur la table et elle le tend à son compagnon.
2: Vas-y, achève-le.
0: Détail sordide, une fois les deux meurtres commis, la jeune femme s'est mise à danser, ivre de joie, à l'idée du magot qu'elle imaginait découvrir dans les armoires de la ferme. Mais sa joie sera de courte durée. Malgré une fouille approfondie, les trois compères ne trouvent pas une seule trace du butin dont Louise avait parlé à sa copine de cellule en prison. Ni lingots d'or, ni billets, ni pièces de monnaie. Le butin se résumera à quelques vêtements. Deux robes, un parapluie, des boucles d'oreilles, des chemises, des draps et une montre.
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0: Un butin bien dérisoire face à la guillotine que les trois assassins encourent à présent. Inculpés du crime de vol suivi de meurtre, commis avec préméditation, ils retournent à la prison de Tarbes, et pour longtemps, la même où naquit leur sanglant projet criminel. Le procès aux assises s'ouvre au printemps 1877. La presse locale et nationale est là. L'affaire passionne l'opinion publique car, aux yeux de tous, les frères Badel ne sont que des exécutants. Le cerveau du drame, l'instigatrice, c'est Marie, la diabolique. Dans l'inconscient populaire, la femme donne la vie, pas la mort. Et comme chaque fois lorsqu'une femme est accusée d'un crime horrible, la foule accourt. Face aux magistrats et aux jurés, les frères Badel semblent résignés, convaincus que leur sort est déjà scellé et qu'ils finiront coupés en deux par la lame du bourreau. Mais Marie, jeune et belle, joue la comédie jusqu'au bout. En pleine audience, elle tombe à terre, en proie à des attaques nerveuses. Simule-t-elle la folie pour échapper à la peine capitale ? Un médecin accourt, il lui fait respirer des sels. Marie se calme, repose sa tête sur l'épaule d'un gendarme et l'audience reprend. Au nom de la société, l'avocat général, M. Dumoulin, requiert la peine de mort contre les trois accusés. Unis dans le crime, unis dans le châtiment. Une heure suffira à la cour pour rendre son verdict. Peine de mort pour Marie Viau, peine de mort pour Francis Badel et prison à vie pour le jeune frère Valentin. C'est le 12 mai suivant que Francis sera guillotiné. Marie aura plus de chance. Elle est graciée par le chef de l'État. Devenue une détenue modèle, elle sera libérée 25 ans plus tard, en 1902.
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0: D'or et de sang, c'était ce nouvel épisode du podcast. Je vous propose de nous retrouver dans un prochain rendez-vous avec cette fois-ci un petit voyage dans le temps en juillet 1992. Un curé d'origine basque est découvert dans les toilettes d'une aire d'autoroute en Charente-Maritime. Que s'est-il passé ? Réponse dans un prochain numéro. À bientôt.
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1: Avant d'accueillir le centre des congrès, l'Ancan, c'était une atmosphère à part. Un lieu avec du bruit, des odeurs aussi, et de l'effervescence. Ici, on criait les enchères, on vidait les caisses de poissons, et toute une ville vivait au rythme de la mer. Entre 1956 et 1994, la criée de l'Ancan est l'épicentre du port de pêche Rochelet. Chaque jour, les bateaux rentrent au bassin des chalutiers, chargés de merlus, de barres, de dorades. Les caisses sont déchargées directement sur les tables de tri et les mareyeurs enchérissent à la voie. On imagine facilement une ambiance intense, rythmée, quasi théâtrale.
2: Il est tout frais, mon poisson. Il frétille. Il est tout frais.
3: Ça sent le poisson d'en face.
1: À son apogée, au milieu des années 1960, jusqu'à 25 000 tonnes de poissons transitent ici chaque année. La Rochelle figure alors parmi les ports de pêche les plus actifs de France. Et si on s'attarde sur le bâtiment en tant que tel de l'Ancan, eh bien, nous sommes face à une construction longue de près de 300 mètres là, après son agrandissement. C'est un véritable outil moderne. Quai de déchargement, atelier de mareyage, liaison ferroviaire, chambre froide. En fait, tout est pensé pour rationaliser et accélérer le commerce du poisson.
4: Bah, qu'est-ce que ça ?
2: Un bon poissonné, c'est tout frais et bien goulu !
4: Ça pue, puis ça bouffe maintenant que tu l'as posé sur le capot !
1: Dès le XIIIe siècle, le marché aux poissons occupe différents sites dans La Rochelle. Il s'installe dans le centre-ville, rue du Port, puis rue Amelot, avant de migrer dans l'ancien couvent des Carmes. C'est la Coursive aujourd'hui. Pour finalement se fixer au bord du bassin des Chalutiers. À la fin du XIXe siècle, l'arrivée des bateaux à vapeur transforme profondément la pêche. Les sociétés d'armement se multiplient à partir du début du XXe siècle, puis vient l'âge d'or des Trente Glorieuses, avant le déclin, lié au choc pétrolier notamment, mais aussi à l'éloignement des zones de pêche et aux crises successives. En 1994, la criée quitte l'Ancan pour rejoindre Chef de Baie. Une page se tourne alors. Mais le bâtiment, lui, eh bien, il reste debout. Transformé en centre des congrès, il a réussi à conserver son esprit d'origine, avec ses grandes baies ouvertes sur le bassin, ses quais, et puis ses volumes impressionnants. Et avec la seconde édition de l'événement, la criée de l'Ancan, eh bien, le lieu renoue avec son histoire et reprend le temps d'une journée son accent maritime.

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2: Christian Roque, musicien.
3: Les Limousins sont formidables. Stéphane Pigato.
2: Depuis tout petit, je voulais faire de la musique. C'était une passion, j'écoutais la musique, ça me travaillait. J'étais très amoureux de la musique dès le départ, depuis tout petit. À 7 ans, j'ai commencé à prendre des cours de solfège. J'ai commencé par la clarinette dans une fanfare. Et donc, j'ai pris des cours de solfège avec un prof d'accordéon. Et je voulais pas faire d'accordéon, mais bon, j'ai craqué quand même et je suis devenu accordéoniste.
4: Vous intégrez du coup très jeune, hein, finalement, un groupe avec notamment d'autres accordéonistes de renom. On peut citer Jean Ségurel. Comment ça se passe, ça, quand si jeune, à 15 ans, on intègre ce genre de groupe?
2: 12, 13 ans, 14 ans, je jouais comme ça pour les petits papis mamies dans les EHPAD. Et il y a quelqu'un qui m'avait repéré et il s'avère que c'était un musicien de Robert Monédière. Et je suis rentré, donc j'avais 15 ans à peu près. J'ai donc travaillé avec Robert Monédière et Ségurel qui venait aussi jouer avec nous.
4: Et alors, comme à l'époque, il y a un moment, faut partir à l'armée. Donc vous allez faire votre armée.
2: Et à la sortie de l'armée, j'ai refait un an de plus avec l'orchestre d'Alain Kleiner. Et ensuite, je suis rentré dans un orchestre à Toulouse qui s'appelait Sentimental Trompette.
4: C'est un des gros orchestres de l'époque.
2: Oui, tout à fait.
4: Et vous commencez là une carrière nationale.
2: C'est ça. C'est-à-dire qu'au départ, avec cet orchestre, on faisait toutes les grosses soirées de prestige. Et un jour, on a été remarqué par Daniel Guichard qui a enregistré 2 albums. Et il nous a proposé de partir en tournée avec lui pour la promotion de ses albums, qui était à l'époque Le Gitan, et voilà. Et on a accompagné Annie Cordy, on a accompagné Hervé Villard, Herbert Léonard.
4: À cette époque-là, vous habitez Paris, si on peut le dire, parce que vous tournez beaucoup. Comment arrive ce moment où vous allez intégrer la garde républicaine? Parce que ça aussi, c'est pas commun, de sortir de cette carrière pour intégrer la garde républicaine. En deux mots, comment ça arrive, ça?
2: Comme on dit chez nous, j'étais en pleine bourre, quoi. Comme on dit, ça tournait plein pot, quoi. On était souvent en studio, on faisait des télés avec Guy Lux. Quand Manuela, mon épouse, attendait notre fils, il a fallu trouver une solution pour vivre un peu et vivre à peu près normalement, quoi. J'ai passé le concours pour la garde républicaine et je suis rentré donc comme trompettiste à la garde républicaine, oui, effectivement, pour l'accueil des chefs d'État et les concerts avec le président, voilà.
4: Et quand vous regardez dans le rétroviseur comme ça sur cette vie qu'on vient de parcourir assez rapidement,
2: oui,
4: c'est quoi votre plus grande fierté dans tout ça?
2: Ma plus grande fierté, c'est d'avoir pu faire passer le goût de la musique à des élèves. J'étais prof de trompette et d'accordéon et j'ai des élèves maintenant. J'en ai un qui est prof à Toulouse. Je suis fier d'avoir donné envie à des enfants de faire de la musique. J'ai 66 ans, j'ai eu la chance de vivre de ma passion et ça, c'est pas rien.
4: Il arrive le moment où on pense s'arrêter peut-être?
2: Moi, mon pays, c'est la Corrèze. Je voulais revenir en Corrèze et travailler en Corrèze. Donc j'ai monté mon orchestre, ce qui a très bien fonctionné pendant 20 ans. Parallèlement, j'ai monté un chœur d'hommes, voilà, qui continue à tourner. Ça s'appelle le chœur de loup de Lubersac, avec lequel on tourne pas mal. Et, voilà.
4: Et là, vous qui vouliez rester un petit peu tranquille en Corrèze, avec ce chœur-là, vous faites le tour de France et finalement, c'est reparti pour un tour,
2: c'est reparti pour retour, effectivement.
4: Et pour paraphraser la chanson de Dalida, alors le plus tard possible, là on est d'accord, Christian, vous mourrez sur scène?
2: Sur scène peut-être pas, mais dans la musique, oui. C'est quand même très fatigant faire de la scène. Quand on part en tournée et tout, c'est quand on part sur plusieurs jours, ou même des fois plusieurs semaines, c'est quand même dur. Ça, je ferai plus. Voilà, donc, mais je serai toujours dans la musique, c'est sûr.
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5: Bonjour Médéric Esquisserus.
6: Bonjour Philippe, bonjour à tous.
5: Notre linguiste marseillais, vous m'inquiétez, Médé, vous avez un drôle de regard inquisiteur ce matin là.
6: Inquisiteur?
5: Ouais, un petit
6: non,
5: peu, oui.
6: Mais confesseur peut-être.
5: Ah.
6: Je vais commencer par une question. Êtes-vous capable de résister à la tentation? Est-ce que vous êtes capable de résister à, je sais pas moi, un bon aioli provençal?
5: Ah, c'est difficile.
6: L'aioli complet, hein.
5: Oui.
6: Avec tous les légumes, la morue et gras d'ail dans la sauce. Moi non, j'avoue. Est-ce que vous êtes capable de résister à une daube qui a mijoté pendant des heures et qui embaume la maison?
5: Ah, c'est compliqué.
6: Un morceau de gâteau des rois au frit confit bien pégueux.
5: Ouais.
6: Êtes-vous capable de résister? Ça, je sais que non. Un chichi fraîchi, tout chaud et bien sucré. Et voilà. Alors, je parle que des désirs gustatifs, du plaisir de la chair. Car je pourrais aussi vous poser des questions sur les plaisirs de la chair et vous interroger sur votre capacité à résister à la tentation. Mais ce n'est pas mon rôle. Je ne suis ni confiseur, ni confesseur. En revanche, certains en entendent de belles. La semaine dernière, plusieurs temps forts religieux ont commencé, le ramadan pour les musulmans, mais aussi le carême pour les chrétiens. C'est dans ce cadre que l'on m'a envoyé un lien vers le podcast Carême dans la ville, réalisé par des dominicains, avec l'épisode du 22 février, au titre forcément alléchant, Confession marseillaise. Et je n'ai pas résisté à la tentation, j'ai écouté. Et vous aussi, vous allez écouter. C'est le frère Clément Binachon, du couvent de Saint-Lazare à Marseille, qui parle. Et voilà cette drôle de confession marseillaise, avec l'accent, ou pas.
7: Confession marseillaise. Après avoir jeûné 40 jours et 40 nuits, Jésus eut faim. Matthieu, chapitre 1, verset 2. Marseille, il y a quelques années, dans un confessionnal. Bénissez-moi mon père parce que j'ai péché. Je dois vous confesser, mon père, que j'ai peur que d'avoir été infidèle. C'était la semaine passée. Je prenais mon café tranquille à mon poste habituel en terrasse au-dessus de la plage des Catalans. Et là, il y a une petite que le bon Dieu avait drôlement bien proportionné, qui a eu la mauvaise idée que d'aller piquer une tête là, sous mes yeux. Eh bien, je ne vous cache pas que ce spectacle m'a un peu émotionné. Et c'est ça que je voudrais confesser. Vous me pardonnerez cet exemple pagnolesque, mais il me semble éclairer une confusion courante.
6: Ah, la petite des Catalans. Alors voilà, oui, je vous résume l'essentiel de cet épisode. Ce n'est pas un péché que d'éprouver la tentation, le désir, l'envie, tant que vous n'y succombez pas. Bon, on en parle de l'accent. On sent que frère Binachon essaie d'imiter l'accent marseillais, mais sans se lâcher totalement. Ça donne l'accent, avouons-le, très bizarre, une imitation pas trop réussi, mais il faut savoir faire preuve de clémence, et donc on pardonne volontiers à frère Clément Binachon. Vous remarquerez qu'il est resté sobre, il aurait pu se laisser aller à répéter ce que l'on peut entendre, souvent de très mauvais goût, voire très sexiste. Ça peut aller de « Oh, vé la petite comme elle est charmante, Fada !» à « Tiens comme elle est bonasse !» en passant par « Oh, elle est bien tankée, celle-là !» Voire, en mode chanson, « Il y a une petite, la belle de mai, coquin de sort, qu'elle me plaît !» Ou il y a une petite au catalan, vous pouvez faire ça aussi. Et ça peut marcher dans plein de sens. Des filles qui parlent de mecs, des mecs qui parlent de mecs, des filles qui parlent de filles, chacun s'y retrouvera. Merci à Sophie pour l'envoi de ce podcast. Et le bonjour à toutes les femmes folles à la messe, comme le disait Rabelais. Bon carême à toutes et tous. Ramadan Mabrouk si c'est le cas. Et méfi à la tentation. Ouais. Espenché. Oui, pécho, c'est péché.
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8: Bonjour, vous ferez attention, il y a une peluche qui vous suit.
9: Oui,
8: vous avez vu, elle est magnifique ma peluche. Hein.
9: Mais elle est vivante surtout.
8: Oui, oui, oui.
9: Elle bouge.
8: Elle bouge et elle fait plein de câlins, c'est super.
9: Ça doit être bien, des câlins de chouchou.
8: C'est ça.
9: Et c'est un chouchou.
8: Oui, c'est ça, ouais, exact.
9: Comment elle s'appelle?
8: Boubouille.
9: Oh là là, en plus il s'appelle Boubouille.
8: Ouais, ma boubouillette, elle est trop mignonne. Elle est très
9: Ah, c'est une fille?
8: Non, c'est un garçon, mais j'ai le droit de dire ce que je veux. C'est comme ça.
9: Ouais. Ça pourrait le perturber quand même dans son...
8: Non, parce qu'il est bien dans ses pompes. Il est bien dans ses pompes et il sait que il est ce qu'il veut. Voilà, et c'est ce qui compte dans la vie, d'être ce qu'on veut.
9: Moi, je pense souvent, quand je vois des chochos comme ça ou des chiens qui ont vraiment beaucoup de poils,
8: ouais,
9: je me dis souvent, l'été, par contre, ils doivent un petit peu souffrir.
8: Ouais, c'est vrai qu'on a acheté une petite clim juste pour lui, pour pouvoir le mettre au frais, ouais, parce qu'on habite en centre-ville. Et c'est vrai qu'il a eu très, très chaud, quoi. Après, voilà, on essaye de le sortir au moment de fraîcheur. Et cet été, ça s'est bien canalisé. J'espère que l'été prochain, s'il ne fera pas trop, trop chaud. Sinon, on l'emmènera au pôle Nord et puis c'est tout. Je ne sais pas comment.
9: C'est l'occasion d'un voyage.
8: Exactement. Je ne sais pas comment on peut faire voyager un chouchou jusqu'au pôle Nord, mais ça doit se trouver.
9: Bon, oui,
8: tout est possible.
9: Ça se réfléchit, ça s'organise.
8: Exactement, ça s'organise.
9: Mais alors, je note hein, qu'au niveau de...
8: Oui. Non, ne notez pas, les gens n'ont pas besoin de le savoir. Non, ne notons pas, un chien blanc n'est pas toujours blanc partout. On essaye de le laver.
9: Surtout quand il a des poils longs.
8: Exactement, tout s'accroche.
9: Figurez-vous que j'ai le cas avec mon chat.
8: C'est vrai ? Ouais, ouais, ouais.
9: Il y a bien par moments où le cucu n'est pas très très propre.
8: Et pas nénette. C'est ça, exactement.
9: Mais sur un chien blanc, ça se voit encore un peu plus.
8: Et bah, c'est ça, on n'a pas trouvé la crotte magique blanche qui ne tâchera pas l'arrière-train. C'est bien dommage. Hein.
9: Alors, d'où l'histoire du pôle Nord, parce que justement là, c'est tant jamais.
8: Eh oui, exactement. Tout est lié, tout fait sens, hein, c'est vrai.
9: Merci pour cette rencontre.
8: Je vous en prie, merci à vous. Très belle journée.
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1: Salut Brésil.
2: Au fait, c'est quoi ton prénom?
1: Je m'appelle Geoffrey, j'ai 40 ans malheureusement.
3: C'est dingue ce que le temps passe vite.
1: Et je suis animateur en centre aéré.
4: Un jeune animateur un peu cinglé.
1: Et je suis dans les petits bonheurs, même les gros bonheurs.
5: Mais il est complètement fou ce mec.
6: Mais moi les dingues, je les soigne.
7: Et quelle est votre adresse actuelle?
1: Je suis de Plomodierne, et je dirais que ma ville c'est un petit village, mais très actif. Il y a beaucoup de vie. Il y a peu de bars, mais le peu qu'il y a comme bar, bah, on s'y amuse bien. Donc c'est une ville très accueillante au bord de mer. L'hiver ça dort, mais l'été ça se réveille, on va dire.
2: Je vais vous apprendre quelque chose, ce n'est pas du tout la saison.
8: On se baladera dans la région.
1: Mon coin préféré quand je me balade, eh ben, ça serait la plage de Pentraise.
9: Mais elle est comment? Raconte!
1: C'est une grande plage qui fait 4 km de long, où on peut partir du début jusqu'à la fin, et on s'y sent bien. Il y a un côté solitaire, surtout quand on y va en hiver, quand il n'y a personne et qu'il pleut. C'est là que c'est le meilleur.
10: Comme il pleut tout le temps, hein, de l'eau il n'en manque pas. Hein.
11: Souvenons-nous de notre première rencontre avec elle.
1: Mon premier flirt, premier bisou, c'était en Normandie, en CM2. J'ai une classe de mer avec mon école, donc on partait en Normandie. Et on avait fait une boum pour la fin, et on a eu le droit à un petit feu d'artifice.
12: Pour un feu d'artifice, il va y avoir un beau feu d'artifice.
1: Et au moment du feu d'artifice, j'ai fait mon premier bisou.
2: Ah bah c'est le bouquet.
1: Je me souviens même de son prénom, Maud Varzignac. Je sais pas si tu m'écoutes, hein, mais voilà, c'était avec toi. Que des souvenirs.
13: Oh, dis donc, est-ce que c'est moi ou est-ce que ça balance? Hein?
14: Ça balance.
13: Ça balance.
2: Et attends, t'as pas tout vu?
15: Un Megatube?
1: Mais ça serait, ça vient de mes parents, mais ça serait Claude François, Alexandrie, Alexandra.
15: Tiens, mais c'est vraiment trop pourri la Bretagne, hein.
1: Je me revois quand j'avais 7 ans à danser sur Alexandrie, Alexandra et de voir mes parents danser sur cette musique avec un engouement. Maintenant je fais des imitations de Claude François.
16: Non, ce matin j'ai pas envie.
15: Non mais c'est bon, allez-y, je me concentre.
16: Ouvrez bien vos oreilles.
17: Je suis dans ta vie. Je suis dans tes bras.
18: Ah oui, c'est étonnant.
15: Mais ça va bien, non? Vous avez vu l'heure qu'il est? Ça fait une demi-heure que je cavale dans les couloirs pour localiser le boucan. Vous croyez que j'ai que ça à foutre?
1: Allez, salut.
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19: Le vin, ça prend du temps. 18 mois en général en Bourgogne avant d'être mis en bouteille. En ce moment, le millésime 2024 finit son élevage en fût comme à Beaune chez Philippe Pacalé. C'est dans le calme de ses caves qu'il nous raconte les notes aromatiques de son Geoffrey 2024.
20: Donc là, on a changé de cave. On est plutôt sur du 2024, c'est ça?
21: On est sur des 2024 rouges.
20: Attendez, vous voulez que je prenne votre micro? C'est peut-être plus pratique. Hop, voilà. Donc là, vous avez ouvert le tonneau. Vous plongez la
21: pipette. Et on se retrouve avec un misime classique, c'est pour ça qu'on voit. On a une belle robe rubis, Geoffrey Village. C'est quatre parcelles différentes. Geoffrey, c'est toujours beaucoup de fruits. Hein. Ça fait un vin assez gourmand et toujours beaucoup de structure. Il y a les deux. Si on prend 10 personnes, toujours 7 qui l'apprécient. On va les soutirer pour les mettre en bouteille l'année prochaine.
20: Quand vous dites préparer, ça veut dire que...
21: On a mis un bouchon.
20: Ça, hein. Donc là, c'est le bouchon qui est à l'intérieur du...
21: Voilà, après on met le robinet.
20: D'accord.
21: Parce qu'on n'utilise pas de pompe, on fait par gravité. Ça évite d'aspirer le vin, c'est moins stressant.
20: C'est plus doux.
21: Voilà.
20: Ah, on peut stresser des vins.
21: Ouais, c'est de la matière vivante. Ouais. C'est comme nous, ça évolue. C'est un peu à l'image de l'homme, le vin. C'est un produit culturel. Il y a beaucoup de points communs.
20: Donc il faut lui apporter beaucoup de douceur. Ouais.
21: Même si la forme du vin, là, c'est le tonneau après la bouteille. Nous, on a un squelette, c'est différent. Mais c'est une construction différente.
20: Oui, mais nous, on se trimballe avec le même squelette toute la vie.
21: Voilà.
20: Et eux, ils changent de squelette quand même.
21: Mais on ne grandit plus à partir de 21 ans, normalement.
20: Non.
21: Alors que les vins, dès qu'on les a mis en bouteille, ils grandissent, mais différemment, parce qu'ils sont aussi coincés dans cette bouteille.
20: C'est pour ça qu'on a cette forme de tonneau, finalement, parce qu'on aurait pu mettre ça dans des cubes, finalement. Enfin...
21: C'est un œuf coupé au debout. L'œuf sous la terre, la gestation, enfin, il y a toujours une jolie philosophie avec tout ça, mais c'est... Hein, il y a un sédiment qui se forme au fond du tonneau, qui s'appelle l'ali, donc quand vous remuez le tonneau, ben, ça remélange, ça dynamise, quoi. C'est un peu comme un bébé avec son placenta, quoi. C'est... Il y a une naissance. et ça protège le vin, donc ça dure un certain temps, c'est pour ça qu'on doit soutirer. J'ai un rôle protecteur et nourricier, c'est bien fait quand même.
19: Philippe Pacalet à Beaune est le papa de 50 000 bébés quand même, bouteilles par an, c'est pas rien et ça fait partie de la fierté de notre région.
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9: Il y a un truc qui nous rassemble tous, nous les Mayennais, c'est bien sûr le bon Mayennais. La vache broute dans les champs, puis ce lait précieusement pasteurisé pour fabriquer du fromage. Et ce fromage délicatement conservé dans cette boîte. Oui, celle-ci, avec le couple si mystérieux dont personne ne connaît l'histoire, mais où tout le monde se raconte une histoire. Une recette qui marche depuis 1912. Audrey Gaillot, chargée de communication pour la société Vaubernier, implantée à Martigné-sur-Mayenne.
14: On est habituellement quatrième marque nationale la plus vendue en France, mais sur le mois de décembre, on a eu la bonne surprise de voir qu'on était passé troisième.
9: Et si au départ il n'y avait que le bon Mayennais, désormais la marque est une référence en France. Catherine Drezen, présidente de Vaubernier.
18: Aujourd'hui, ce sont 130 collaborateurs qui travaillent. Nous fabriquons une large gamme de fromages et de produits laitiers bon Mayennais. Camembert, brie, coulommiers, lingots, carrés.
9: Ah, mon camembert est prêt. Ça, avec du pain alors. L'entreprise Vaubernier fait travailler plus de 170 producteurs de lait autour de la fromagerie.
14: On met un point d'orgue à faire que nos fromages soient de qualité. Et puis, on a des consommateurs qui nous sont fidèles.
9: Oui, et d'ailleurs, pas plus fidèles que moi, parce que moi, j'ai le bic 4 couleurs bon Mayennais grâce à ça, pardi, au point. Ils existent depuis le début. Vous les échangez pour avoir un cadeau. Et forcément, ça fait un succès fou, comme le souligne Catherine Drezen.
18: Sur l'année 2025, on a à peu près échangé par point ou vendu 45 000 objets à l'effigie de bon Mayennais.
9: Et comme le dit Audrey, les objets sont variés.
14: On a quand même une trentaine d'articles qui sont disponibles sur la boutique, donc on y retrouve des tabliers, des torchons, des sacs isothermes. Quand on passe dans différentes maisons, on voit toujours des petits coins qui sont dans les petits pots et les gens ont l'habitude de les conserver. Donc je pense que ça se passe de génération en génération.
9: C'est vrai, ça, finalement, tout le monde a une histoire avec le bon Mayennais.
14: L'habitude de voir le camembert sur la table le dimanche avec ses grands-parents, et finalement, c'est des choses qu'on reproduit nous aussi avec nos enfants. Et donc pour nous, c'est vraiment une fierté de voir que la marque se transmet.
9: Et même si la recette du camembert, le bon Mayennais, n'a jamais changé, la tradition n'empêche pas l'innovation.
14: Donc la finie 1912 au mois de septembre, qui a un peu plus de caractère par rapport à notre camembert historique. Autre exemple, sur le fromage le léger, on a revu le pack là récemment pour pouvoir faire émerger la notion de riche en protéines, qui est aujourd'hui sur le marché un point qui est important, notamment pour les sportifs.
9: Ça y est, j'ai fini mon camembert au four. Bah du coup, je vais courir.

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1: Clac, ça va rerouler.
2: Le jour où je suis monté sur un skate, pour moi, c'est le jour de ma naissance. Donc j'avais 6 ans. Je me suis dit très rapidement, ouais, vers 15-16 ans, je veux faire ça toute ma vie, quoi, en fait.
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2: Je suis Thierry Mondamer, j'ai 53 ans, j'habite à Chambray-les-Tours et je skate depuis plus de 47 ans.
4: Cheveux longs, t-shirt ample et le skate, bien sûr. Thierry est d'ailleurs assis dessus quand on se rencontre dans son terrain de jeu.
2: Ça m'a même servi d'oreiller. Quand j'avais 20 ans, j'ai fait un road trip dans toute l'Europe, en fait, pendant 3 mois. Bah, déjà pour être sûr de ne pas se le faire voler, quoi.
4: À 6 ans, qui est-ce qui vous a mis sur cette planche?
2: Je m'en rappelle comme c'était hier, c'était le 1er juillet 1978. Aujourd'hui, dans les cours d'école, il y a des draisiennes, des trottinettes. À l'époque, il y avait des skates. Il y avait la descente du collège qui donnait sur l'école primaire, avec un grand virage et un espèce de talus en herbe. Mais 9 fois sur 10, on tombait dans le talus, quoi. En fait, c'est un sentiment de liberté qui est très, très important avec le skate. Alors, bien sûr, il y a le côté glisse et puis l'air voilà, qui passe dans les cheveux. En fait, dans le skate, ce qui est intéressant, c'est que c'est un des rares sports qui offre ça. Il y a tellement de disciplines. Même sans être bon techniquement, etc., vous pouvez trouver du plaisir.
4: Le plaisir avec la sensation et tous les à côté, les copains, la liberté, la musique.
2: Plutôt hardcore, fusion, c'est par exemple des groupes comme Nirvana, des choses comme ça, quoi. Il y a tout ce qui est rock californien, il va y avoir de la fusion comme les Red Hot Chili Peppers, voilà, il y a plein de choses comme ça. Il y a une vraie culture dans le skate. Hein. Le chanteur des Red Hot, donc Anthony Kiedis, il a skaté. Moi, j'ai eu la chance de skater avec lui.
4: Ouais.
2: Oui, c'est vrai. Bah oui, moi j'ai commencé en 78, donc j'ai évolué avec mon temps, quoi.
4: S'évader sur quatre roues, ici ou à l'autre bout du monde, c'est aussi une histoire de spot. Et ça, c'est la chasse au trésor de Thierry, trouver à chaque fois les meilleurs spots.
2: On en découvre tout le temps. Là, je viens d'en découvrir un dimanche, qui reprend exactement ce qui se fait dans un skatepark aujourd'hui en partie. Ça, c'est rare de trouver ça dans la région. Voilà. Ça fait 2 jours que j'y pense.
4: C'est comme les champignons, il ne nous dira pas où c'est, que ce soit ici en Touraine ou à l'étranger.
2: Beaucoup, beaucoup, puisqu'il y a quelques années, je partais le vendredi et j'allais un week-end en Espagne. Je revenais dans la nuit du dimanche au lundi, voire des fois je dormais devant le parking où je travaillais. Et la même chose le week-end d'après, mais ce coup-ci c'était pas en Espagne, c'était en Allemagne par exemple.
4: Complètement mordu, le skater, vous l'avez compris. Toutes ces activités, c'est à retrouver sur skateboard.bitterworld.fr. Peu importe votre âge, vous pouvez essayer cette discipline. Avec lui, ça se passera comme sur des roulettes.
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5: Itinéraire bis cette semaine, nous sommes à Villeneuve-sur-Yonne et aujourd'hui, pause gourmande et sucrée. Je suis à la maison d'Onon, François de Charon, bonjour.
6: Bonjour, bonjour.
5: Merci de nous accueillir dans cette maison qui a toute une histoire ici à Villeneuve-sur-Yonne.
6: Oui, effectivement, c'est un passage obligatoire, la maison d'Onon à Villeneuve-sur-Yonne. Elle a été créée en 1920 par la famille d'Onon. Et aujourd'hui, au 1er janvier 2023, j'ai repris l'entreprise et j'essaie de perpétuer cette tradition du pain d'épices et du miel. Moi, je suis arrivé dans Lyon, enfin ma famille est arrivée dans Lyon il y a une quarantaine d'années et on était déjà clients, en fait, depuis toujours à la maison de Nom. Et c'est comme ça qu'en fait, j'ai été complètement séduit et conquis, à la fois par les produits, par l'équipe et par le cadre idéal dans lequel on exerce notre métier.
5: Cette maison, vous avez voulu lui donner une autre image. Quelle est la patte François de Charon ici?
6: Alors, la patte François de Charon, c'est d'abord, en fait, perpétuer la tradition et le savoir-faire de la maison d'Onon au travers de nos produits intemporels qui sont le pain d'épices, la biscuiterie et également le miel, bien entendu. L'idée, c'était d'avoir une image qui corresponde un peu plus à ce qu'attendent aujourd'hui nos clients. Une image peut-être un petit peu plus premium et qui se démarque et qui montre en même temps la qualité des produits qu'on fait à la maison d'Onon.
5: Et puis, ici aussi, on est au cœur de la maison, à côté de l'atelier de fabrication. Ici aussi, vous avez voulu redonner une autre image à cette maison.
6: Oui, en fait, quand je suis arrivé, je me suis aperçu qu'il y avait beaucoup de clients qui aimaient passer du temps chez nous, qui aimaient regarder ce qu'on faisait, regarder la fabrication. Et donc, j'ai installé effectivement une cour, je l'ai végétalisée, j'ai installé des tables, j'ai mis tout un tas de visuels où on voit le processus de fabrication pour que nos clients, quand ils viennent, ils ont envie de rester et qu'ils soient bien quand ils restent, qu'ils puissent déguster nos produits, boire un café ou une boisson fraîche.
5: Là, on est dans ce salon de thé, votre création, et puis juste à côté, une boutique qui, elle aussi, est nouvelle.
6: Alors, elle existait déjà, mais effectivement, on a fait quelques petits changements. On a remis en avant nos produits d'exception, qui sont vraiment le pain d'épices et le miel. Et puis, on a aussi développé toute une gamme de biscuits, qui maintenant deviennent de plus en plus recherchés par nos clients. On essaye d'amener de la nouveauté chaque année, notamment au moment de Pâques et au moment de Noël, où on prépare des créations spécifiques pour ces périodes festives.
5: Les produits de la Maison d'Onon, on les retrouve ici au cœur de Villeneuve-sur-Yonne, dans cette très très belle boutique, mais sur d'autres points de vente.
6: Oui, effectivement, on a un point de vente le vendredi à Villeneuve-sur-Yonne également, mais sous le marché couvert, et à Sens, le lundi, vendredi et samedi, sous le marché couvert. Et nos produits, on les retrouve bien sûr sur notre site e-commerce, où vous pouvez retrouver l'ensemble de notre gamme, les acheter et vous les faire expédier.
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2: Sur la route de la Guinguette à Anzem, en venant de Guéret, vous verrez sur votre gauche une maison avec des fenêtres blanches. C'est l'atelier du sculpteur Scal. Mais c'était quoi avant?
3: Je suis Scal, sculpteur. Avec joie de vous accueillir.
2: Donc votre maison, c'était la boucherie du bourg.
3: Une des boucheries du bourg, oui. Alors je crois que c'était la famille Fell qui aurait fermé, d'après les anciens qui habitent le village, dans les années 50. Mais il y a encore les traces.
2: Et donc là, le carrelage...
3: C'est ce qu'on appelle, je crois, du casson. Alors, je ne sais pas si c'est l'expression qui est employée en Creuse, mais en général, on appelle ça du casson, parce que ce sont des bouts de carrelage de toutes les couleurs, qui ont servi à faire le sol de l'atelier de boucherie. Et puis, il reste encore au plafond, encore des suspentes pour les bouchers, où ils accrochaient les morceaux de viande. Mon atelier, apparemment, c'était dans cet endroit qu'on accueillait les clients qui venaient. Donc ici, pareil, le même carrelage que dans l'autre partie. Et là, maintenant, j'ai transformé ça dans mon atelier de sculpture. Sur les matériaux, principalement des métaux, mais aussi du bois. Moi, ce qui m'importe, c'est le rendu dans les formes. J'apporte beaucoup d'importance à la lumière posée sur les pièces, les reflets, enfin, et puis surtout, j'aime pas les lignes droites. Les gens qui aiment ce que je fais, c'est Jules Verne, Tim Burton, par exemple, me définit mieux comme recréateur.
2: Et là, par exemple, qu'est-ce qu'on a devant nous?
3: Je dirais un manège, mais qui est issu de plein de pièces différentes. Une montre, des engrenages. Alors évidemment, c'est un petit moteur de jeu d'enfant. Mais il y a un plateau qui tourne dessus avec comme un manège pour enfants. Mais là, au lieu que ça soit des chevaux, des voitures, ben là, c'est des symboles du temps.
2: Et est-ce que, comme les anciens clients de la boucherie, on pourra passer la porte et venir voir le manège du temps?
3: Dès cet été, j'accueillerai les visiteurs. Notre partie qui est sans carrelage, peut-être leur bureau, peut-être pas leur comptage, j'en sais rien. En tout cas, là, il y a une grande partie qui est carrelée en casson, comme je disais tout à l'heure, qui est très pratique à entretenir quand on a un atelier de sculpteur.
2: Donc il y a un pont entre le passé et le présent quand même, ça reste de la boucherie à l'atelier.
3: Ah oui, tout à fait, j'ai choisi cette maison pour ça aussi, parce qu'il y avait, vraiment un passé, une architecture un peu curieuse, un peu décalée, et ça a fait beaucoup dans le choix, ouais, tout à fait.
2: Comment vous avez mené votre enquête?
3: Principalement, je fréquente la bibliothèque La COP, donc dans Zem. On est quelques-uns. Et j'ai rencontré Brigitte, par exemple, à qui j'ai posé des questions. En tout cas, c'est grâce aux anciens du village que j'ai pu avoir quelques infos, quoi. Je fais une belle rencontre. Je suis bien ici.
2: Dans cette maison, on ne découpe plus de la viande, mais des matériaux recyclés pour fabriquer des œuvres.
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2: Allez, on passe la frontière, que ce soit au niveau du col du Locle, de Valorbe, pas de souci. On va en Suisse et on regarde un petit peu ce qui se passe chez nos voisins avec David Aubry. Bonjour David.
3: Bonjour Louise, bonjour à tous.
2: Alors je le disais, un conflit de voisinage tourne au vinaigre, mais pour la plaignante.
3: Oui, ah, vous voyez, j'aime bien aller dans la rubrique justice, hein, ça en dit long sur une société. Alors, sur le ring ce matin, la momone, une solide bernoise, la soixantaine bien tapée. Alors c'est le genre de femme, il ne faut pas la chercher, ou alors on la trouve, hein. Vous allez voir, face à elle, une voisine lambda que la momone ne peut pas blairer. Et vous allez voir aussi que notre amie du jour, eh ben elle n'est pas là pour obtenir le prix Nobel. Hein. La diplomatie, ce n'est pas son truc. Elle, quand elle est contrariée, elle envoie du lourd. C'est le genre grande gueule, sans gêne, c'est un peu la mère Trump du quartier. Alors je vous rassure, elle n'a pas sorti la machine à baf, mais elle a décidé d'afficher sa voisine juste parce qu'elle ne peut pas l'encadrer.
2: Alors elle l'a en effet affichée au sens propre, hein, pour le coup.
3: Eh bien absolument. Les faits se sont déroulés dans la buanderie de la Copro, le lieu idéal, là où tout le monde passe et a le temps de jeter un œil sur les murs. Attention, jeu de mots piqué à la presse suisse, la momone, elle a décidé de laver son linge sale en public et sans adoucissant. Sur une affiche en face de la machine, elle traite la voisine de rebut antisocial de l'humanité. Bref, c'est ce qu'on appelle de la diffamation et des injures. Alors, forcément, la dame visée s'est pas laissée faire et elle a porté plainte.
2: Et le ministère public lui a donné raison.
3: Évidemment, la momone n'est pas ressortie blanchie de la buanderie. Selon les juges, elle a sali la réputation de sa voisine en portant atteinte à sa dignité et à son droit à la considération. Rien que ça. Et tout ça, eh ben, ça se paye. 620 balles d'amende, frais de justice et un avertissement. En cas de récidive, ce sera 80 balles de plus par jour d'affichage.
2: Eh ben.
3: Pour pas risquer de perdre à nouveau ses nerfs, on lui conseille donc de ne s'acheter une machine à laver pour faire ses lessives dans son appart et pas à la buanderie. Et accessoirement, Loïs, on va aussi lui conseiller de prendre une petite verveine, ça détend.
2: Oui, ça peut faire du bien, surtout de grand matin comme ça. Merci beaucoup David, et puis voilà, vos conseils, on les retrouve, parce que là, on trouve un super conseil, achetez votre machine à laver, voilà, n'allez pas la faire dans un lieu public, on a toujours des risques comme ça. Merci, les conseils à retrouver sur l'application ici et sur ici.fr Besançon. Et puis nous, on se dit à demain, tout simplement. Voilà, David.
3: À demain.
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4: Bonjour, je m'appelle Jean, je suis né en 1935. J'ai fait du vélo depuis très jeune. J'ai côtoyé après des gens de qualité et j'ai eu la chance de participer à beaucoup d'épreuves et d'en tirer de grands souvenirs et des profits.
5: Bonjour Jean. Alors c'est pas exagéré hein, de dire que vous êtes un mordu, un grand passionné de vélo et de cyclisme. Ça se voit quand on regarde vos albums photos chez vous, vos nombreux trophées. Et ça se voit un peu dans vos yeux aussi quand on parle de vélo, ça vous émeut ?
4: Mais c'est vrai qu'à vélo j'ai été heureux. Ah oui, j'étais mordu. Et alors dans mes rêves, je rêvais que le Tour de France passait dans le coin, que je me planquais derrière une haie et que je m'emmanchais dans le peloton. Je roulais comme les autres sans fatigue. Et ça, c'était un rêve qui m'est resté longtemps. Et j'ai même rêvé une nuit, il n'y a pas si longtemps, que sur le guidon, j'avais mis mon nom.

0: Jean, vous-même, vous avez participé à certaines courses, notamment le Paris-Brest-Paris.
1: Ah, Paris-Brest-Paris avait existé la première fois en 1891. Et c'est Charles Théron qui avait gagné. Il avait eu un peu de chance parce que il avait déjà un frère qui avait une voiture. Et il avait bénéficié de ravitaillement, d'assistance. Et à un moment, il a voulu abandonner. Et son frère a sorti un pétard. Il a dit, si tu t'arrêtes, je te tue. C'était sympa au possible. Il n'y a pas de dérailleur, il n'y a pas de frein, il y a un pignon fixe, et puis tu pédales. T'en chies comme un russe au Congo, alors c'est quand même assez baroque. Moi, après, j'ai fait Paris-Brest-Paris en 1991, 100 ans après Charles Théron. Je suis quelquefois un peu farfelu. J'ai eu beaucoup de plaisir à faire Paris-Brest-Paris parce que je l'ai fini pas abîmé.
0: Qui sont les cyclistes qui vous ont marqué?
1: Bernard Hinault. J'ai adoré ce garçon. Et puis, à un moment, on a familiarisé. Je me suis occupé, entre autres, de lui et de son vélo. Il était attaché à ce que je faisais. Et je savais que pour un contre-la-montre, fallait lui mettre de la guidoline neuve, le chatterton des guidons. Je l'ai accompagné au championnat du monde et il était champion du monde, à Salange. Et là, les larmes sont sorties et on s'est embrassés. Et après, j'en ai eu un autre, Luc Leblanc. Luc Leblanc était champion du monde. Luc Leblanc était maillot jaune du Tour. Luc Leblanc a eu le malheur de perdre un frère lors d'une soirée de 14 juillet à Nieul en Haute-Vienne. Un gars bourré rentre dans la foule, tue le frère à Luc et casse une jambe à Luc. Ça n'a pas empêché Luc d'être champion du monde. Enfin, pour moi, c'est grandiose. Et il y a 2 ans, le Tour de France passe à La Roche et Luc Leblanc conduit une voiture. Tout le monde pose des questions, tout ça. Et je dis à Luc Leblanc, comment va ta sœur? Les gens me prennent pour un timbré, quoi. Ah, il me dit, elle va bien, elle habite à Toulouse, elle fait telle et telle chose. Ces périodes-là, pour moi, sont formidables.
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3: Et non, crèche, ça désigne pas une garderie en breton. Je vais vous l'expliquer. Avant cela, un petit dicton.
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3: Je sais pas pour vous, mais moi j'adore la sagesse populaire, le bon sens des anciens dictons. Et celui que j'ai choisi pour vous, bah, tombe sous le sens. Mais c'est mignon. Écoutez bien. Gand ni tra, nerer tra. Alors, ceux qui comprennent ont sûrement déjà un petit sourire. Parce que, bah oui, c'est bête comme chou, mais ça marche. Gand ni tra, nerer tra, littéralement, avec rien, on ne fait rien. Gand ni tra, nerer tra. C'était utilisé dans le sens de « on n'a rien sans rien ». Si on ne fait pas d'efforts, on ne peut pas avoir de résultats. Que ce soit au travail ou dans la vie de tous les jours, ça fonctionne pour tout ce qui demande un minimum d'efforts physiques ou intellectuels. Gand ni tra, nerer tra. Ça sera notre phrase philosophique du jour ou votre mantra breton du jour, si vous voulez. Une dernière pour bien mémoriser, Gand ni tra, nerer tra.
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3: Et du coup, créar, créache. Aïe, aïe, aïe, aïe, aïe. Encore un mot breton bien malmené, comme Queen Amon. Souvent mal écrit et surtout très souvent mal prononcé. Le mot breton, c'est créar. Et ce mot, on le retrouve dans des hameaux ou des quartiers, même pour un phare. Et la bonne production est crère ou créard. Créard, c'est une prononciation plus du Nord Finistère, mais on la trouve parfois ailleurs. Et crère ou créard, dans la langue bretonne parlée, c'est le haut. Crère en ti, c'est l'étage de la maison. Et dans les non-lieux, c'est un point haut, donc un lieu habité en hauteur. Créard, crère. Et c'est aussi une colline ou une montagne, comme l'une des plus célèbres, hein, le Ménéum, dans le Finistère, qui est surnommé Acher, c'est-à-dire la colline. Donc voilà, si vous souhaitez vous approprier ce mot, n'hésitez pas à surtout bien le prononcer, ça fera du bien aux oreilles. Crère, créard et arrer, si vous mettez l'article devant. Je vous laisse vous entraîner. Je vous dis à demain, même heure, pour d'autres petites surprises. Canoë Arroise.
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1: Les petits bonheurs, généralement, ce sont des sourires qui se récoltent tous les jours au hasard des rencontres. Il suffit d'un micro ici, de ne surtout pas prendre de rendez-vous et de ne pas se présenter. Ça marche très bien à Megève, par exemple. Nous sommes donc en Haute-Savoie, sur les hauteurs de Megève, au Mont d'Arbois, pendant que des chevaux sont en train de monter dans une bétaillère.
2: Bonjour.
1: Matin de bonheur, venez vous occuper des bêtes.
2: C'est ça, on vient les mettre au chaud, ouais.
1: Ah, c'est-à-dire que là, ils quittent la montagne?
2: Ouais, ce coup-ci, ouais, c'est bon. Ce coup-ci, on va les ramener, on va les mettre en pension pour cet hiver, ouais. Ils ont passé tout l'été en montagne, donc ce coup-ci, ça y est. Ils vont aller se mettre au chaud pour l'hiver.
1: Ah oui, ils font toute la saison,
2: là,
1: ici?
2: Ouais, ceux-là, ils font toute la saison ici. Il y en a qui sont là pour la monte, il y en a qui sont là pour l'attelage, et puis vu que nous, on est élevage, il y en a, ils sont juste là pour grandir.
1: Vous, c'est pas juste un loisir, c'est votre métier?
2: Ouais, moi, c'est mon métier, ouais. Je suis cocher palefrenier. Ouais.
1: Quand vous dites pour l'attelage, c'est les calèches qu'on peut voir à Megève, par exemple?
2: Exactement, c'est ça.
1: Donc, les chevaux, quand ils sont pas attelés, on les voit ici, sur les hauteurs de Megève?
2: Ouais, c'est ça. Nous, on en a à l'Alpette, comme là en face, en haut de la côte 2000. On en a aussi au Mont d'Arbois, là, juste derrière. Et puis, après, au fur et à mesure de la saison, on les fait descendre petit à petit. Puis là, ils atteignent leur point le plus bas sur Megève. Puis après, on les change de département et puis voilà.
1: Donc là, ils montent dans le bus?
2: C'est ça, ouais. Ils montent dans le bus. Là, je vais en mettre 4. Là, après, j'ai mon patron qui va arriver. Il va prendre le reste. Et puis après, on va prendre un camion et une remorque. Puis on y charge tout dedans. Puis lui, il part cet après-midi.
1: Et là, ils partent où, hein, en résidence d'hiver?
2: Ils partent dans l'Allier, ceux-là. Ils partent dans l'Allier. Ils ont des gros champs de plusieurs hectares où c'est qu'ils ont du foin, des abris pour eux, de l'eau à volonté. Puis voilà.
1: L'Allier, donc en Auvergne, si je ne m'abuse, il fait pas beaucoup plus chaud qu'ici l'hiver.
2: Non, il fait pas beaucoup plus chaud, mais par contre, ils auront plus d'herbe qu'ici, on va dire. Ils auront moins de neige, ils auront un peu plus de foin, un peu plus d'eau, parce que nous, ici, c'est qu'on est tout de suite dans la neige, et puis nous, on n'a pas assez de foin pour tous les nourrir l'hiver, donc on préfère les mettre en pension. C'est beaucoup plus agréable pour eux. Puis pour nous, l'hiver, on a déjà bien assez de boulot comme ça, donc au moins, ils sont un peu tranquilles aussi de leur côté.
1: Alors justement, vous faites quoi l'hiver si vous avez plus de chevaux?
2: Alors, c'est pas qu'on en a plus, c'est qu'on en a moins. Toute la partie élevage, en fait, part tout en pension, et en fait, l'hiver, nous, on fait énormément de calèches. Sur Megève, on a des grosses calèches qui montent jusqu'à 12 personnes. C'est qu'on fait les fondus en calèche en soirée ou le midi, et on fait juste des balades en calèche.
1: Bon, vous, j'imagine que le cheval, c'est une passion, on fait pas ce métier-là par hasard.
2: Mon grand-père était déjà éleveur de chevaux, là, maintenant, je bosse chez un ami de mon grand-père. Puis voilà, après, on fait ça par passion, de toute façon, c'est pas par l'argent qu'on va le faire, hein, comme dans tout métier agricole.
1: Même à Megève?
2: Même à Megève, l'agricole, ça reste l'agricole, à Megève ou pas.
1: Je peux vous demander votre prénom?
2: Moi, c'est Mathieu, moi.
1: Et c'est quoi le dernier petit bonheur de Mathieu, s'il vous plaît?
2: Mon dernier petit bonheur, c'est d'avoir fait un galop sur les crêtes de la côte 2000 en plein été avec le soleil couchant. Et ça, je pense que je m'en souviendrai jusqu'à ma mort.
0: 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Lucas Vanitou, bonjour.
3: Bonjour.
0: Vous êtes le fondateur de l'association Belfortaine Objectif Égalité, qui existe depuis combien de temps?
3: Nous entrons dans notre 7e année. J'ai créé l'association avec mon ancien animateur jeunesse à la ville de Belfort en 2019. Nous avons deux pôles au sein de l'association. Un pôle famille avec lequel nous réalisons des animations socio-éducatives, socio-culturelles, directement au pied des immeubles, et des projets collectifs avec elle. Et puis un pôle jeunes solidaires dans lequel nous réalisons des animations plutôt sur la thématique qu'on appelle l'éducation à la citoyenneté, à la solidarité internationale.
0: Quand j'entends international, ça veut dire que vous allez parfois très très loin pour réaliser ces projets?
3: Alors ça nous arrive, oui. Tous les deux ans, on porte un projet fort qui s'appelle les périples solidaires et culturels. Et nous avons déjà financé à distance, pour raison Covid, on n'avait pas pu s'y rendre, au Cambodge, trois puits, aux Philippines. Nous sommes en relation avec une école. Et puis dernièrement en Indonésie, en novembre dernier, avec un nouveau groupe de jeunes, nous nous sommes rendus là-bas.
0: Des jeunes de quel âge et qui ont fait quoi?
3: Alors des jeunes de 16 à 19 ans, dont c'était la première expérience à l'international, qui ont travaillé pendant plus d'un an pour réaliser des actions d'autofinancement leur permettant de se rendre sur place, certes, mais aussi et surtout de partager vraiment un moment interculturel. Ils étaient en binôme franco-indonésien pour rénover une maison de la nature afin que les enfants de la communauté puissent bénéficier d'apports sur cette thématique.
0: Des projets à l'international, ça c'est OK, avec des jeunes, mais aussi des projets
4: tout près de chez nous et même dans nos quartiers.
3: Tout à fait. Aider au local ne nous empêche pas d'aider à l'international. Donc on a à cœur de privilégier notre territoire également.
4: Quand on se rend compte qu'à Belfort, par exemple, c'est près de 30% de la population qui est en situation de précarité, forcément, ça fait réfléchir et ça donne des idées.
3: Nous, notre enjeu, c'est de travailler avec ces familles-là qui ne se referment pas sur elles-mêmes et donc de continuer à favoriser ce lien qu'il existe entre les publics, précaires ou non d'ailleurs, et de réaliser des interventions.
4: Quel genre d'intervention ?
3: Une rencontre au pied des immeubles avec des ateliers, surtout sur la période estivale, le mardi et le jeudi, sur le quartier des Glacis. On va réaliser des animations de rue et aussi des animations nocturnes le jeudi soir. Et ça, c'est conclu en fin d'été par un grand festival qui s'appelle Clôture de l'été, avec des concerts, de la nourriture, des jeux pour les familles, des rencontres et des conférences sur des thématiques, parce qu'on a toujours cette volonté d'avoir un apport éducatif important de façon à essayer d'émanciper le public. Le but, c'est pas de faire à leur place, mais qu'ils apprennent à le faire, plus tard le répliquer.
4: L'association ne manque pas de projets, du grain à moudre donc pour toutes celles et ceux qui veulent continuer à défendre la solidarité et l'inclusion.
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5: Bonjour Julie, bonjour tout le monde.
6: Il y a un débat, Lucie, sur l'origine de la Loire. Je ne sais pas si vous qui nous écoutez, vous êtes au courant, mais c'est ce que vous nous racontez en tout cas aujourd'hui.
5: Oui, alors je parle bien du fleuve. Le plus long fleuve qui s'écoule entièrement en France. 1020 km de long. Fleuve légendaire, royal, qui a vu naître ses fameux châteaux. Fleuve sauvage aussi, puisque c'est l'un de ses surnoms. Est-ce que vous savez où la Loire prend sa source, Julie ?
6: Mais oui, carrément, je le sais, Lucie mieux sait qu'elle prend sa source au Mont Gerbier de Jonc.
5: Excellente réponse, bravo, c'est en Ardèche, dans le Massif central. Plus précisément, c'est une montagne, le Mont Gerbier de Jonc, très reconnaissable avec sa forme arrondie. C'est un ancien volcan qui semble avoir été posé là, comme ça, par un géant. La Loire prend apparemment sa source à environ 1400 mètres d'altitude. Et je dis environ parce que, encore une fois, il y a débat. Sur place, il y a trois sources différentes qui sont indiquées comme étant la source de la Loire. Il y a l'authentique source de la Loire, la géographique source de la Loire et la véritable source de la Loire. Les trois sont des filets d'eau ou au mieux des ruisseaux. Et là, c'est le moment de se souvenir de vos cours de primaire. Pour former un fleuve, il faut qu'il y ait une source, rejointe par d'autres sources affluentes, puis par des rivières affluentes, etc., etc., pour finalement que tout ça aille se jeter dans la mer. Mais alors, comment il peut y avoir une source géographique, une source véritable et une source authentique de la Loire ? Eh bien, parce que les propriétaires des terrains sur lesquels sont situées ces sources se sont chamaillés pendant longtemps pour savoir lequel était le propriétaire de la source de la Loire, question certainement d'argent et de tourisme.
6: Bien sûr, aujourd'hui, Lucie, c'est fini quand même les chamailleries, tout le monde s'est mis d'accord.
5: Bien sûr que oui, tout ça c'est terminé. Aujourd'hui, on parle des sources de la Loire. En fait, la Loire prendrait sa source dans la nappe phréatique sous le mont Gerbier de Jonc. Nappe phréatique qui fait jaillir non pas trois sources, mais une trentaine au pied du mont. Alors, il n'y a pas de source officielle en fait. Et cerise sur le gâteau, certains bénévoles se sont mis à chercher quelle était la vraie source de la Loire. Et ils se sont rendus compte que le premier affluent du fleuve prenait sa source plus haut et plus loin que ces fameuses sources dont je vous parlais tout à l'heure. Même si on n'est pas sûr de sa source principale, on est sûr qu'elle se jette à Saint-Nazaire. Et là, il n'y a pas besoin d'investigation.

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2: Bonsoir à tous et bienvenue une fois encore ce soir sur ICI. Je voudrais saluer les 44 stations du réseau ICI qui nous permettent chaque soir, d'ailleurs à travers des reportages, de mettre en avant vos initiatives positives. Ce soir, encore un tour de France, on ira du côté de Nantes, face au château de Clisson, pour découvrir un jardin extraordinaire. Nous irons aussi à La Rochelle pour découvrir cette fois une entreprise qui nous aide à nous protéger des virus et des bactéries. Alors que l'automne vient juste d'arriver, c'est plutôt pas mal.